0: hein, des radios locales, de votre radio ici. C'était la rentrée il y a encore quelques jours. Et qui dit rentrée dit nouveau rendez-vous. Chaque soir jusqu'à 21h, je reçois un invité ou une invitée qui prend le temps de voyager à l'intérieur de sa vie pour faire ressurgir tous les lieux qui ont façonné son existence. Une balade qui ce soir nous conduira aux quatre coins de la France. On ira faire un tour en mer Méditerranée. Ça va d'ailleurs beaucoup toucher notre invité. Vous le découvrirez un petit peu plus tard. Et puis on ira dans le sud-ouest pour vous proposer des solutions de système de garde autour de nos animaux du quotidien. Bienvenue sur ICI. Notre invitée est pétillante, son sourire est aussi large que sa gentillesse. Journaliste, animatrice de radio, de télévision, on l'a connue dans les maternelles, sur France 5, tout le monde a son mot à dire. De retour d'ailleurs depuis quelques jours sur France 2, elle est aussi romancière. Son premier roman, La fille au père, a été un vrai succès, plus de 100 000 exemplaires vendus. Alors le second vient de sortir le 2 septembre en librairie chez Albin Michel et s'appelle La femme effacée. On en parlera ce soir, j'ai le plaisir d'accueillir Sidonie Bonnec. Bonsoir Sidonie Bonnec.
1: Bonsoir Éric Bastien, bonsoir à tous, quelle joie de revenir dans cette belle maison.
0: On est content de se retrouver avec Sidonie parce que pour les plus fidèles, exactement, et c'est gentil, pour les plus fidèles et personne ne l'a oublié, vous étiez sur à l'époque France Bleu, devenue nouvelle marque ici, entre 2020 et 2022 pour Minute Papillon.
1: Oh, qu'est-ce que j'ai aimé. Cette émission de culture générale, 14-15h, et c'était la régalade de bosser avec vous tous. Et je suis assez émue d'être là, donc c'est un nouveau lieu.
0: Nouveau lieu,
1: mais
0: nouveau
1: studio. Mais les talents sont toujours là et je suis ravie.
0: Sidonie, merci d'être avec nous. Voilà, l'été vient de se terminer. Je ne sais pas si vous avez eu un petit peu de temps pour vous quand
1: pour
0: je vois l'écriture d'un livre qui arrive là.
1: Par contre, j'avais pas eu de vacances pendant un an, mais j'ai bien savouré l'été.
0: C'est la rentrée. On va parler de la rentrée. On va parler de ce rythme de vie. Mais je ne sais pas si vous êtes prête à vous balader un petit peu partout dans votre France finalement.
1: Mais oui, parce que c'est l'histoire de ma vie. Donc
0: c'est vrai, mais peut-être que des fois, on n'a pas envie de regarder l'histoire de sa vie, où on se dit bon, c'était bien, mais j'accélère, je vais de l'avant.
1: Je suis pas nostalgique.
0: Vous n'êtes pas du genre.
1: Mais je suis contente de me laisser porter par vous.
0: Bon, alors remontons le temps. On y va tout de suite. Allez, fermez les yeux un instant, parce qu'il y a plein de lieux, vous allez l'entendre avec Sidonie. Imaginez la carte de France que vous connaissez, Sidonie, vous le voyez, cet hexagone. Où est-ce qu'on va? Premier lieu qui vous inspire, là, vous avez envie d'évoquer.
1: Aix-en-Provence.
0: Ah, ça m'étonne pas. C'est une des villes qui a le plus compté pour vous dans votre vie?
1: Oui, pourtant je suis d'origine bretonne, mais Aix-en-Provence, c'est une des haltes que nous avons pu faire avec mon papa, ma maman et mon petit frère, qui est né d'ailleurs à Aix-en-Provence, il était joueur de foot professionnel. Et Aix-en-Provence, j'avais 8-9 ans, 10 ans, c'était le soleil, la douceur des petites places, les fontaines, j'entends encore l'eau des fontaines, je vois ces bâtiments anciens, la douceur, la joie des habitants, qui vivent un peu dénudés, ce soleil un peu permanent. J'ai adoré vivre là, avec Marseille tout près, qui est très différente, mais aussi très séduisante. Ah là là. Et j'ai la nostalgie de cette ville.
0: Les cigales.
1: Quand on a dû partir, j'étais très, très triste.
0: On va y repasser à Aix-en-Provence parce qu'on aura des choses à se dire. Mais alors, vous êtes né à Reims,
1: oui.
0: Dans la Marne.
1: Oh là là.
0: Ça n'a pas duré longtemps?
1: Non, parce que mon papa était joueur là-bas en première division à Reims. Ouais. Et donc, c'était le stade de Reims. C'était vraiment quelque chose de très important à l'époque. Et c'est la première division. Et il a eu un accident, malheureusement. Je suis née, donc ça, ce n'était pas un accident. Mais un accident. Et sa carrière de foot, en fait, a été un peu chahutée à ce moment-là. Et on est parti. Donc, moi, je ne suis quand même jamais... J'ai vécu 6 mois.
0: Donc, c'est très court.
1: Voilà, donc je ne suis jamais retournée dans cette ville un petit peu.
0: Vous n'êtes jamais retournée?
1: Non, parce que c'est pour mes parents, c'est quand même symbole d'un peu de souffrance.
0: Oui, je comprends.
1: Donc j'ai peu l'occasion d'y retourner. J'y retournerai.
0: Du coup, vous quittez Reims assez rapidement et vous allez où? Quel est le deuxième lieu qui arrive assez rapidement dans votre
1: Nîmes.
0: Vie? Nîmes. Alors, vous avez 6 mois, donc du coup.
1: Oui.
0: Mais vous allez rester combien de temps du coup?
1: Non, pas du tout. Je vais à Brest. Vous voyez, je suis perdue. Vais à Brest.
0: Vous savez, il y a une quinzaine de lieux où elle a vécu.
1: C'est terrible. Je vais d'abord à Brest.
0: Ok.
1: Alors Brest.
0: Alors c'est la pointe. Hein.
1: Ah c'est la fin de la. Moi j'adore Brest. J'adore. En plus j'ai toujours mon oncle et ma tante Bernard et Françoise qui habitent à Brest. Mon oncle était cordonnier là-bas et ma tante était infirmière en néonat. Et j'adore cette ville. J'adore comment elle a évolué. Je trouve que c'est une ville au vent. Et j'adore cette ville. J'adore comment elle a évolué. Je trouve que c'est une ville au vent. C'est une ville très moderne maintenant avec. Ici passe plein de choses et pourtant elle a été détruite pendant la guerre, elle a beaucoup souffert. C'est magnifique, c'est le cœur de la Bretagne. Alors c'est pas au centre de la Bretagne, mais c'est vraiment une Bretagne fougueuse.
0: La Bretagne, alors on va aussi retourner un petit peu plus tard dans cette émission parce qu'avec Aix-en-Provence ou encore la Bretagne, ce sont des choses qui comptent pour vous faire plaisir, Sidonie.
1: Ah bah oui. Je dois dire quelque chose?
0: Rien du tout.
1: Ah non, je vais écouter.
0: C'est juste de la musique.
1: Je dois juste danser.
0: Bah, c'est breton. Ah, mais si vous voulez, vous êtes.
1: C'est un
0: fest-noz. Totalement.
1: Ah, ça me rappelle mes fest-noz d'étudiante.

0: quand j'étais à Rennes, voilà, à la fac de lettres, en Hippocagne, voilà, on dansait.
1: Yannick Bonnec, vous l'avez dit, footballeur, ailier gauche, hein, ouais. C'était son poste. Normand, lui d'ailleurs, hein, il est né où du coup?
0: Il est né à Caen. À Lisieux.
1: À Lisieux, donc ouais. Sous Lisieux, vous avez eu l'occasion d'y aller, du coup, Lisieux, vous connaissez un petit peu?
0: Quand oui, mais pas Lisieux.
1: Ben,
0: on est tellement de partout avec mes parents, on a tellement bougé que, eh bien, il y a des lieux sur lesquels on ne retourne pas. Voilà, on choisit les lieux sur lesquels on retourne, mais celui-là, c'est vrai, j'avoue, non.
1: Christine, c'est votre maman.
0: Oui.
1: Ils se sont rencontrés où?
0: Ah, mes parents, ils se sont rencontrés à Lorient. Ils avaient 17 ans.
1: Ah, c'est jeune.
0: Ah, c'est très jeune. Et ils se sont rencontrés à 17 ans. Papa était un joueur de foot. Et il était présenté à maman par un autre joueur de foot que maman aimait bien aussi. Et puis, c'est mon papa qui emportait le cœur de Christine. Et ils se sont mis ensemble très, très jeunes en Bretagne.
1: Brest, puis Nîmes. Ça y est. On y arrive. C'est Nîmes. On est d'accord. C'est Nîmes, juste derrière. Il y a 1200 kilomètres d'écart quand même entre la pointe du Finistère et Nîmes.
0: Mais quand vous avez un papa joueur de foot, c'est incroyable parce que vous êtes dans une ville et puis vous apprenez en une semaine que votre vie elle va changer. Mmh. Et que, alors parfois il y a des propositions, parfois il n'y en a qu'une. Donc, et puis nous on est les enfants. Donc,
1: quelle image vous avez de Nîmes? Première image qui vous vient?
0: Moi j'étais fascinée par les arènes de Nîmes. J'avais assisté d'ailleurs à une corrida. J'avoue que ça, j'avais pas trop aimé. Un peu traumatisé.
1: Okay,
0: mais je comprenais que c'était aussi la culture de. Moi j'ai rapidement appris à m'adapter au lieu. Et comme je trouve que la France c'est 1000 pays, voilà, quand vous venez de Brest, vous imaginez que Nîmes c'est un peu une claque quand même, donc c'est pas la même gastronomie, c'est pas le même vocabulaire, les accents, mais en fait ça m'a façonné. J'ai adoré devoir m'adapter un peu comme une plante qu'on rempote un peu partout.
1: C'est une vie itinérante que vous allez
0: vivre. Oui, c'est une vie de saltimbanque. Hein.
1: Et finalement, ça vous correspond?
0: Bah oui, sauf que depuis que j'ai pu décider de mon destin, j'ai choisi Paris et je n'ai pas quitté Paris.
1: Ouais.
0: Donc je suis quand même contente d'avoir une petite routine.
1: Alors on parlera
0: d'ici
1: quelques instants de Paris, même si c'est le mot qu'il ne faut pas prononcer, vous l'avez compris. Bah oui, non, parce qu'il n'y a pas que Paris dans la vie. Alors il y a Brest, il y a Nîmes, il y a donc la Bretagne, il y a le sud de la France et vous l'avez compris, il y a Aix-en-Provence, on va en parler d'ici quelques minutes. Vous êtes sensible à la nature et à l'environnement, Sidonie Bonnec?
0: Ah ben c'est ma passion.
1: Alors ça tombe
0: et
1: bien.
0: Ma préoccupation.
1: Alors Benoît Prospero nous rejoint. Et avec lui, on ouvre la revue des merveilles. Et justement, allons en Méditerranée aujourd'hui. Voilà qui va vous plaire, écoutez.
2: Est-ce que vous savez combien on dénombre d'espèces de mammifères marins en Méditerranée? Pas moins de 21. Et nous pourrions imaginer qu'on connaît leur vie par cœur. Le territoire de chaque espèce, les lieux dans lesquels ils se nourrissent, ceux dans lesquels ils se reproduisent. Et bien, même si ça peut paraître fou, pas du tout. Et c'est pour cette raison que ICI est parti à la rencontre des responsables du parc naturel du Cap Corse et de l'Agriaté qui ont lancé le programme Horizonté. L'idée: comprendre non pas seulement les mammifères marins, mais ce qui les unit à leur habitat.
3: La plupart du temps, les campagnes scientifiques sur les cétacés ou sur les oiseaux ne prennent en compte que l'observation individuelle des différentes espèces. Là, on a la chance de pouvoir mailler de l'acoustique, des paramètres physico-chimiques, du phyto et du zooplancton, l'ensemble de la chaîne alimentaire et l'ensemble de la chaîne trophique jusqu'à le prédateur suprême qui est le grand dauphin, le rorqual, le cachalot et tout le reste. Et l'ensemble de ces éléments scientifiques vont nous permettre de comprendre tout ce système et tout ce fonctionnement. À l'échelle de la Corse, c'est une première.
2: Et finalement, qu'est-ce qu'il y a dans la mer Méditerranée? Des poissons, c'est tout?
4: Eh ben non, on a une richesse incroyable et en plus, on a une spatialisation de cette richesse. C'est-à-dire que ben, la salinité, c'est pas la même partout. La température, c'est pas la même partout. Le phytoplancton, c'est pas le même partout. Et on a ce qu'on appelle notamment des zones frontales, donc où, via des courants très complexes, on a finalement tout le temps de la vie, parce que on va avoir un apport de nutriments, un apport de plancton et toute la chaîne qui en découle.
2: Et oui, il est bon de rappeler que sous l'eau, il existe un véritable monde vivant, un monde complexe, et par complexité, comprenez, extrêmement riche, un cadeau à préserver, qu'il soit gros comme une baleine ou tout petit comme du phytoplancton.
4: Parce que les grandes baleines que l'on voit, finalement, elles dépendent de tout ce qui est tout petit, et du coup, ça n'a pas trop de sens d'étudier ce qui est très grand sans étudier ce à quoi la base, la raison pour laquelle elles sont là.
2: Et donc, finalement, quand on parle de la planète Terre, ça sert à quoi d'observer et de savoir? Eh bien, comme dit l'adage, on aime ce que l'on connaît, on protège ce que l'on aime. Essayez, vous verrez, c'est une merveille. Merci France 3 Corse et merci au parc naturel du Cap Corse et de l'Agriaté. Rendez-vous sur parc-marin-cap-corse-agriaté.fr.
1: Merci Benoît Prospero et France 3 Corse via Stella, Sidonie Baudet.
0: Magnifique quand on, reportage.
1: Ben oui, quand on parle de mammifères marins, de cachalots, comme on l'entend, de dauphins, ça vous évoque quoi?
0: Dans la Manche, à Dinard, où habitent mes parents aujourd'hui, on voit des dauphins, ça paraît extraordinaire. Et moi, je suis une fille de la mer, parce qu'on a toujours habité pas loin de la mer. Donc la Méditerranée, je m'y suis baignée. C'est une espèce de belle fille un peu calme. L'Atlantique, la Manche, c'est beaucoup plus vivace, un peu fou. Moi, j'aime toutes ces mers. J'ai vraiment une passion pour les mers et les animaux. Et d'ailleurs, on ne connaît que 5 à 10% des espèces marines. Donc il y a encore beaucoup de découvertes à faire.
1: Alors ça va être l'occasion de retourner en Bretagne, à Dinard, à Dinan, à Cancale, à Saint-Malo, vous avez vécu. Et dans un instant, on ira dans le sud, à Martigues.
0: Ah oui.
1: Martigues. Vous êtes une fille du sud, Sidonie
0: oui,
1: Bonnec.
0: Aussi.
1: Sidonie est votre invitée avec ce livre, La femme effacée, publié chez Albin Michel, sorti le 2 septembre. Elle est à la télévision sur France 2 tous les soirs à 18h. Et elle est votre invitée jusqu'à 21h sur ICI.

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2: Jusqu'à 21h, on prend le temps de vivre tranquille. On respire là depuis 20h et on s'installe partout en France en revivant le parcours, l'itinéraire de notre invité Sidonie Bonnec. Son nouveau roman, dont nous parlerons à la fin de l'émission, est sorti il y a quelques jours chez Albin Michel et s'appelle La femme effacée. Bienvenue dans Il n'y a pas que Paris dans la vie. Reims, on l'a évoqué tout à l'heure, vous y êtes resté à peine et vous allez beaucoup voyager au gré des mutations de votre papa joueur professionnel. Vous irez notamment à Brest, Sidonie Bonnec, mais alors ça va pas s'arrêter là, on a un petit peu évoqué le sud de la France, on a écouté quelques cigales tout à l'heure. Et avant de parler d'Aix-en-Provence, je crois qu'il y a eu Martigues.
3: Oui, il y a eu Martigues. C'est bizarre, j'ai des souvenirs d'école et de piano,
2: et vous voyez. Quel âge?
3: J'avais 4-5 ans, c'est ça, voilà, à peu près. Et... bah, en fait, c'est surtout des souvenirs de week-end. Vous savez, ces week-ends où vous allez, soit vous prenez la voiture, vous allez au bord de la mer. Il y a toujours de la mer, il y a des pinèdes. Vous pouvez toujours faire des pique-niques. Voilà, c'est des régions quand même. C'est une région extraordinairement agréable à vivre.
2: Alors, ce qui est intéressant, c'est que là, vous allez vous poser en région PACA pendant quelques temps.
3: C'était tout le temps des
2: courts séjours.
3: C'est vrai.
2: Là, vous allez rester
3: 2-3 ans.
2: Ouais, là, vous allez rester quand même une partie de l'enfance, de l'adolescence.
3: Oui, c'est vrai. Aussi. Ouais. Aix-en-Provence, c'était jusqu'à mes 11 ans.
2: La Venise provençale, juste pour rappeler que c'est le nom que l'on donne à Martigues.
3: Oui, c'est vrai, la Venise provençale.
2: Si je vous dis les temps de Berre, si je vous dis.
3: Mais oui, bien sûr.
2: Mais oui, la Côte Bleue.
3: Mais oui, j'étais toute petite quand même. Hein.
2: Le miroir aux oiseaux.
3: Ça, je me souviens plus. C'est quoi?
2: Oh, c'est un des noms du port que l'on donne du côté de Martigues.
3: C'est vrai que le port, je m'en souviens.
2: Vous alliez à l'école.
3: Oui.
2: Et vous allez à l'école ensuite à Aix-en-Provence.
3: Oui, je me rappelle de ma maîtresse, Madame Bartoli.
2: Qu'est-ce qu'elle a fait, Madame Bartoli?
3: Elle était adorable.
2: Ah, bah tant mieux.
3: Elle me donnait envie de travailler.
2: Est-ce qu'elle fait partie de ces gens qui vous ont donné envie justement d'aller loin dans vos études ou dans votre vie?
3: Oui.
2: On a des visages comme ça, des gens importants.
3: Il y a trois femmes, à chaque fois, ce sont des femmes, bon, c'est un hasard, qui m'ont donné envie d'écrire. Qui m'ont donné envie d'inventer. On faisait des exercices autour de Molière, on faisait du théâtre, mais des petites choses toutes modestes, mais ça, elle excitait notre curiosité, notre créativité. Et je me rappelle de ça, et je me rappelle qu'à ces moments-là, je me suis dit, oh, un jour, j'aimerais bien raconter des histoires, j'aimerais bien faire ça, mais ça semblait tellement écrire un livre,
2: c'est
3: pense que c'est pour les autres.
2: Premier livre, 100 000 exemplaires, c'est plutôt là, ça y est, les preuves, elles sont.
3: J'ai attendu 40 ans avant d'écrire, enfin, j'écrivais des nouvelles, mais.
2: C'est l'âge de la maturité.
3: Voilà. Ben oui, mais vous savez, ça sédimente hein, dans le cerveau d'un être humain. Il faut du temps. Il faut avoir vécu des choses.
2: Et vous en avez vécu. Quand on arrive dans le Sud, on découvre aussi une mentalité, une culture.
3: Ouais,
2: vous êtes acclimaté assez facilement. On dit souvent que les Bretons sont un peu froids. Vous étiez à Brest, même pas longtemps, même gamine. Le Sud, c'est un peu plus.
3: En fait, les Bretons sont pas froids, mais on est. Bah oui, parce que je suis quand même bretonne.
2: Je suis dans des stéréotypes.
3: Il y a peut-être un côté où on peut être plus casanier, qui est peut-être un peu lié au temps aussi. Alors dans le sud, il y a un peu plus de bonhomie, mais il peut y avoir aussi un petit peu plus de superficialité parfois.
2: Ouais.
3: Donc, mais moi, je me suis toujours adaptée. D'ailleurs, quand je suis arrivée dans le sud de la France, j'ai commencé à prendre l'accent du sud. Donc je disais plus rose, mais rose.
2: Et vous l'avez reperdu à nouveau ?
3: Je l'ai rose, je dis souvent, j'ai des mots comme ça qui reviennent. Mais je crois que je voulais m'adapter aussi.
2: Ouais.
3: Donc, mais j'ai adoré, franchement. Une fois qu'on a l'habitude de déménager, ça devient un jeu. Presque.
2: Aix-en-Provence, le chemin de l'école, c'est près de la Torse.
3: Oui.
2: Alors, c'est une rivière, la Torse.
3: Oui, c'est vrai.
2: C'est un espace, j'ai regardé les photos, c'est un espace un peu aménagé.
3: Oui, ça a dû changer depuis 30 ans.
2: J'ai regardé des photos récentes, c'est assez ombragé, il y a beaucoup d'arbres.
3: Je me rappelle des galipettes, il y avait des petites collines. L'hiver, quand il neigeait, on descendait sur des sacs poubelles. Et je traversais ce parc de la Torse pour aller à l'école, dans ma petite école où j'ai rencontré ma super amie Agnès Monnier, que je salue, qui vit à Nantes aujourd'hui, qui est avocate, à qui j'ai parlé il y a encore pas longtemps, vous imaginez, ça fait 40 ans. Et on adorait Aix-en-Provence parce que c'était très nature et en même temps, petite ville urbaine, joyeuse, avec son festival, c'est quoi, un festival d'opéra ou je sais plus, je m'appelle, ça.
2: Non, les festivals ne montent pas dans les Bouches-du-Rhône, et dans le Var.
3: Il se passait tellement de choses, on était bien.
2: Mais vous viviez où, Aix-en-Provence?
3: Je vivais près de la Torse, en face du cimetière, vous voyez, à gauche.
2: Donc de mes fenêtres. Maison,
3: non, mais c'est peut-être ça qui m'a inspiré les thrillers que j'écris aujourd'hui. Non, je vous promets, ma chambre donnait sur un cimetière.
2: Ouais.
3: Donc certaines nuits, je voyais des feux follets. J'ai dit à mes parents, je crois qu'il y a des fantômes. Ils m'ont dit, non, je crois que c'est un feu follet. Je dis, mais qu'est-ce que c'est que ça? Ce gaz qui sort.
2: Oui, bien sûr.
3: Je dis pas ça pour vous, je dis ça pour les auditeurs, parce que moi, je trouvais ça feu follet. Je connaissais pas.
2: Non, parce que les fantômes du vivant, les fantômes du passé, vous allez les croiser dans la femme effacée.
3: Ça m'a bien alimenté. Mais voyez, ça doit pas venir de nulle part, ça.
2: Le cours Mirabeau?
3: Ah, le cours Mirabeau, bien sûr. Ah, vous savez, j'y suis retournée. Alors, incroyable. Enfin, incroyable pour moi. Hein. Ça vous intéresse.
2: Ça tombe bien, vous êtes notre invité, donc ça vous intéresse.
3: Écoutez, je fais comme si ça allait vous intéresser. Quand j'étais en école de journalisme, à Paris, je ne redirai pas Paris, je voulais faire de la radio. C'était ma passion. Eh bien, vous savez où j'ai fait mon stage de radio? à France Bleu Provence, à Aix-en-Provence. Donc, 15 ans plus tard, je redébarque.
2: Ici Provence aujourd'hui.
3: Ici Provence, aujourd'hui. Exactement. Je débarque avec ma petite valise et mes parents m'avaient loué 5 mètres carrés sur le cours Mirabeau. Et c'est là
2: Pour le coup, c'est à deux pas. Pour ceux qui connaissent pas Aix, le cours Mirabeau, il est à deux pas de la radio.
3: Exactement. Et j'ai fait là mes premières armes à la radio. C'était très dur.
2: Alors, la radio, moi qui l'ai connue aussi, cette radio, quelques années après vous, il y a tout un nouveau quartier, le quartier Sextus, quartier de la Méjeanne, qui s'est ouvert autour. Moi, je me demande même si j'ai pas vu le Pasino se construire.
3: Moi, c'est un peu loin pour moi déjà. C'était une super expérience. Je me rappelle, je conduisais très mal et je partais en voiture faire des reportages à Marseille. Je me disais, mais je vais jamais revenir vivante.
2: Vous avez évoqué les ruelles, c'est ça qui vous a marqué. Les fontaines, c'est vrai qu'il y en a beaucoup.
3: Je suis très urbaine. Moi, j'adore la nature, mais j'adore la ville. Un de mes plus grands plaisirs dans la vie, c'est de me balader seule dans une ville. Je me sens libre, j'aime la pierre, j'aime les fontaines, j'aime les noms des rues, j'ai vraiment une passion pour ça. Mmh. Et les rues aixoises sont uniques. C'est quelque chose qui me manquera toute ma vie, quoi. Vraiment, et pourtant, il y a d'autres jolies villes, mais les rues aixoises sont sublimes.
2: J'ai pris quelques noms, des villes qui sont autour, Bouc-Bel-Air.
3: Ah oui, Bouc-Bel-Air. Oui.
2: Un souvenir particulier à Bouc-Bel-Air?
3: Non, pas du tout.
2: Salon de Provence?
3: Oui. Moi, c'est surtout la montagne Sainte-Victoire. On allait souvent, que Paul Cézanne a dessiné. Ça me fascinait. J'avais des cartes postales avec les déclinaisons de la Sainte-Victoire par Paul Cézanne.
2: Aubagne?
3: Aubagne, je m'en souviens pas très bien.
2: Bertuis?
3: Oui.
2: Port-de-Bouc.
3: Port-de-Bouc.
2: Vous avez connu les sardinades de Port-de-Bouc?
3: Ah oui. Mais j'adorais ce nom Port-de-Bouc quand j'étais petite. C'était hyper délicieux à prononcer, ça.
2: Moi, j'ai fait les sardinades. C'est extraordinaire, ça. Des grandes soirées où on mange comme ça. Attendez, Sidani.
3: Attendez. C'est vous qui pêchez la sardine, donc, là, aujourd'hui?
2: Je pêche la sardine, mais il y a une plage, je cherche.
3: Moi, je la mange.
2: Allez-y. Votre plage. A été où, votre plage?
3: Vous savez que je m'en rappelle pas.
2: Oh, bah, il y a bien un coin où vous alliez, là. Je sais pas, la Couronne, à Carreau. À Marseille, à David.
3: Alors on allait plutôt à Martigues, mais peut-être la Couronne, ça me dit quelque chose. Vous savez que je me revois à la plage, je me rappelle plus du nom de la plage.
2: C'est pas très loin d'Aix-en-Provence, la plage de la Couronne.
3: Non, ça devait être là.
2: Vous alliez à la plage, je vous l'avais dit. La mer, c'est un élément très très important pour vous.
3: Très important. On était avec mes parents, avec le grand, je me rappelle. On arrivait avec, vous savez, le gros parasol qu'on plantait comme ça, et on restait des heures. Je me rappelle. Voilà, j'avais passé des heures dans l'eau à ramasser les petits bouts de coquillages, à me baigner. C'est une enfance de rêve, en fait, hein, l'enfance au bord de la mer.
2: Maillot de bain, j'essaye de faire un lien comme je peux, et c'est pas mal, parce qu'on va parler de sous-vêtements féminins.
3: Pas de mon maillot de bain, mais
2: non, j'essaye de faire un lien un peu capillotracté, je vous l'avoue. Ici, ça entreprend une matière de sous-vêtements féminins. Alors, il y en a pour tous les goûts, Sidonie, et toutes les envies, vous allez l'entendre. Aujourd'hui, Catherine Quicandon, vous avez choisi une gamme qui nous respecte.
4: À La Rochelle, la lingerie féminine est absorbante.
5: Oh, dis donc, c'est joli, ça, c'est quoi? C'est du cachemire?
6: C'est du coton.
4: En lin, plutôt, c'est la matière qu'ont choisi Arnaud et Beverly pour leur marque L'Intime Conviction.
7: C'est une gamme de produits absorbants, destinés dans un premier temps aux règles féminines, parce que c'est le domaine d'où on vient. Quand on a des petites fuites urinaires, ces produits qui sont aussi parfaitement adaptés.
4: Les culottes absorbantes et les serviettes hygiéniques lavables sont fabriquées dans des ateliers à Chizé, dans les Deux-Sèvres, et à Chauvigny, dans la Vienne. Le lin, lui, est produit en Normandie. Seuls les élastiques viennent d'Espagne et les attaches des brassières d'Allemagne. Pas le choix, ils n'en ont pas trouvé en France. Mais alors, pourquoi des sous-vêtements réutilisables? Car on ne va pas se mentir, une protection jetable, c'est quand même très pratique. Quand on a besoin d'en changer au milieu de la journée, on la jette à la poubelle. Et là, ce n'est pas le même topo. Alors Arnaud Lacoste, que nous dites-vous?
7: Vous êtes encore nombreuses à utiliser des protections jetables. On sait que ces protections-là sont mauvaises pour la santé, nuisibles à l'environnement. Vous êtes nombreuses à avoir déjà essayé des produits menstruels réutilisables, donc des culottes menstruelles ou des serviettes réutilisables. C'est mieux. Essayez le lin, vous allez voir. C'est frais, c'est léger, c'est hypoallergénique. Et vous allez normalement être agréablement surprise.
4: Je n'en doute pas. Pour le prix, c'est plus cher. À partir de 17,90€ pour la protection hygiénique et 44,90€ pour la culotte. Il y a aussi une brassière, mais là aussi, Arnaud a un bon argument.
7: Quand vous regardez le prix que vous dépensez pour les protections jetables aussi, c'est-à-dire les serviettes conventionnelles ou les tampons conventionnels, et que vous passez à des culottes menstruelles réutilisables ou à des serviettes réutilisables, vous faites, sur la durée de votre vie de femme, vous allez utiliser ces produits-là, vous faites à peu près 50% d'économie. Alors c'est un investissement. Parce qu'au départ, on vous dit oui, mais il faut acheter entre 4 et 5 culottes pour pouvoir faire un roulement, pour pas être obligé de laver tous les jours pendant la semaine où vous avez vos règles. Bah oui, effectivement, il y a un petit investissement, mais il faut le considérer comme un investissement. C'est pas à perte. C'est pas des produits que vous jetez dès que vous les avez utilisés. Et surtout, c'est pas des produits dans lesquels vous avez du plastique et des matières chimiques.
4: Et ça, ça n'a pas de prix. Enfin si, mais vous avez compris. 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Merci à Fabien d'ici La Rochelle pour cette idée intime et convaincante. Ici, ça entreprend l'Intime Conviction, une gamme de lingerie absorbante en lin qui nous respecte.
2: Merci
3: c'est
2: Catherine.
3: Super. Et il faudrait que ce soit remboursé par la Sécurité sociale.
2: C'est une bonne
3: car
2: idée,
3: les femmes
2: ça.
3: N'ont pas le choix d'avoir leurs règles ou pas. C'est aussi ce qui donne naissance aux êtres humains et aux hommes. Et donc, il va falloir réfléchir à ça. Mais je trouve ça très bien ce qu'ils font.
2: Vous êtes partie toute seule, Sylvie Baudet.
3: Oui,
2: je ne vous ai même pas proposé de réagir.
3: C'est notre quotidien de femme et merci d'en parler.
2: Merci à Catherine Quicandon. Ici, ça entreprend. Vous l'avez compris, ce sont les bonnes initiatives et puis les gens qui, en France, décident d'entreprendre. Elle entreprend plein de choses et elle a entrepris l'écriture de ce roman qui est sorti, qui est déjà le deuxième. Il s'appelle La femme effacée. On en parlait avant 21h. Il est en librairie depuis le 2 septembre. Et puis, vous pouvez l'avoir sur France 2 tous les jours à 18h, dont tout le monde a son mot à dire. C'est Sidonie Bonnet qui est votre invitée jusqu'à 21h.

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14: Elle est journaliste, elle est animatrice de radio et de télévision. Elle a aussi incarné plusieurs documentaires d'immersion dans un monde à part, La vie, la nuit, et plus récemment, Si j'étais sage-femme, sur France 5, visage de France 2, avec tout le monde à son mot à dire, chaque soir à 18h05, a fait sa rentrée il y a quelques jours. Mon invité, Sidonie Bonnec, est aussi romancière. Son nouveau roman, La femme effacée, est disponible chez Albin Michel en librairie. Elle est avec vous jusqu'à 21h. On s'est déjà pas mal baladé, on a surtout beaucoup parlé du Sud, où vous avez passé, Sidonie, une grande partie de votre enfance. Du coup, quand on vit dans le Sud de la France, ben où est-ce qu'on part en vacances?
15: Ah oui, ben en Bretagne.
14: D'accord, donc vous retourniez régulièrement durant votre enfance, votre adolescence,
15: oui,
14: en Bretagne.
15: Oui, parce que mes grands-parents étaient en Bretagne, Denise et Marcel, voilà, Gégouzeau, donc à Quervignac, près de Lorient, et ils avaient une très jolie maison avec un beau jardin, avec des animaux dans le jardin, un potager, et je passais toutes mes vacances chez eux, voilà.
14: Alors justement, parlons de Quervignac, j'ai noté, c'est dans le Morbihan, c'est non plus le Finistère, hein, vous aviez vécu, une image comme ça qui vous vient en particulier de Quervignac? Oh,
15: c'est minuscule, hein. c'est un tout petit village, je m'en rappelle du pain de deux qu'on achetait en montant une colline et en descendant une colline. Ouais. Boulanger très sympa. Ouais. Je me rappelle du lait qu'on allait chercher à la ferme chez le voisin, dont vous savez, le fameux pot au lait que j'ai toujours chez moi, que j'ai gardé. Je me rappelle de Port-Louis qui était pas très loin, on prenait la voiture, on allait se baigner. Voilà, c'est une vie simple à la campagne. On allait, mon grand-père qui était poissonnier allait pêcher sur le Blavet et ma grand-mère me donnait des petits bonbons au caramel pendant que papy pêchait. Non mais vous voyez, c'est des souvenirs, là je vous c'est comme si j'y étais quoi, c'est incroyable.
14: Le Sud, vous allez le quitter justement pour retourner en Bretagne.
15: Oui, à Vannes.
14: D'abord, dans un premier temps.
15: D'abord.
14: Après vous allez voir, il y a Dinard et tout
15: oui,
14: ça.
15: Oui, c'est ça.
14: Vannes.
15: Oh, j'ai adoré Vannes. Là, j'étais adolescente.
14: Ce petit caramel de Vannes.
15: Ah oui. Non, rien à voir. Non, mais si, qu'est-ce qu'il y avait à Vannes? Non, mais Vannes, formidable ville. En plus, j'habitais sur la place de la mairie et j'étais au collège Jules Simon qui était à 5 mètres. Donc, c'était un luxe. Je pouvais me réveiller au dernier moment. C'était parfait. C'est là où j'ai eu mes premiers amours, mes premiers, voilà, ma super bande de potes. C'est les premières booms. Et puis, c'est une ville magnifique avec plein de maisons à colombages. Quand vous le baladez, alors moi qui adore les centres-villes, je pense que Vannes a nourri cette passion du centre-ville et de la ville parce qu'il y a ces maisons qui semblent se toucher tellement elles sont vieilles, vous voyez, et on voit la maison qui bouge.
14: Elle ne font qu'un finalement.
15: C'est
14: l'impression que c'est. Il y a une ville et il y a une maison.
15: Non, mais c'est incroyable. L'impression que les gens vivent de travail, que tout est penché à l'intérieur. C'est une ville extraordinaire et le fameux port aussi. Et c'est drôle parce que j'étais pas retournée pareil depuis 15 ans et là j'y suis retournée pour un festival de livres le salon du livre du mois de juillet et du mois de juin, excusez-moi, et qui est formidable. Et je suis revenue, ça m'a fait un choc de revenir grande, voilà, dans ce lieu où j'ai eu tant de rêves.
14: On voyait les choses grandes puis on les voit plus petites généralement quand on
15: c'est ça. Et puis quand on est ado, on a des rêves. Et je revenais dans cette ville et je me disais, je me rebadais dans la ville, et je me dis, j'en ai réalisé un ou deux quand même. C'est chouette, quoi, de grandir.
14: À mon avis, bien plus qu'un ou deux. Vous quittez Vannes pour Dinard.
15: Ah oui.
14: C'est joli. Alors là,
15: Vannes, c'était marrant parce qu'il y avait deux clubs de foot dont mon père a été l'entraîneur des deux clubs. Donc c'était assez cocasse, évidemment, de manière alternative. Et à Dinard, alors je me rappelle, papa, il avait le choix entre Meaux et Dinard. c'est pas le même genre de ville. Le club de Meaux est un petit peu dans une division supérieure. Et je me rappelle qu'ils ont regardé Dina et ont fait, oh, c'est quand même très beau, Dina. Donc on a choisi plutôt le beau décor. Oh là là, quelle bonne idée ils ont eue.
14: Station balnéaire qui est réputée par les Anglais et par les Américains, notamment pour le festival du film britannique. C'est les villas. À l'époque, vous parliez des villas, justement, c'est aussi ça, Dina. On est en face de Saint-Malo, là.
15: On est en face de Saint-Malo, qui est magnifique. Mais moi, Dina, c'est pour moi, c'est à part. C'est-à-dire que c'est plein de toutes petites plages, elles sont toutes différentes. Vous avez la plage de l'Écluse, qui est la plage du centre. Il y a beaucoup de monde, mais elle est très belle et elle est encadrée de ces villas, ces fameuses grandes villas qui rappellent Hitchcock, l'Angleterre, les mystères, voilà. Et puis il y a d'autres plages, il y a des petites criques, Port-Rioux, il y a le village de Saint-Enogat, et puis après il y a la Fourberie, Port-Blanc. Moi j'ai des souvenirs sur chacune de ces plages.
14: Oui, parce que vous faisiez des pique-niques avec vos copines dans des plages différentes.
15: Et des copains,
14: bien sûr, vous l'avez dit, c'est lieu des premiers amours. Voilà. Toutes les semaines dans des endroits différents.
15: Ah mais oui, on allait, on partait en vélo, on allait aujourd'hui, on va à Saint-Éno, on va à Saint-Luc, on changeait tout le temps de destination. C'était des décors mais mirifiques, vous voyez, comme dans les séries américaines où ils vont à la plage en sortant de l'école. Ben moi, on vivait ça, quoi. C'était trop chouette.
14: Vous êtes nostalgique de cette époque ?
15: Non, j'ai jamais ressenti mon truc, la nostalgie, mais je me rends compte de la chance que j'avais, mais je m'en rendais compte à l'époque déjà. Hein. Je me dis, aller à la plage en sortant de l'école, c'est...
14: Oui, c'est ça, parce que ça, c'est un quotidien pour un enfant, ou une ado, vous étiez plutôt ado. Ouais, effectivement, après l'école, je sais pas, à 14h30, 5h, vous allez faire un plongeon. Quoi.
15: Et mes premiers pas de journaliste, je les ai faits bénévolement.
14: Au festival
15: du film britannique.
14: Je suis au courant, on peut en parler, parce que c'est le premier boulot, c'est vos premières interviews, en fait.
15: Première interview, et c'est fou parce que j'ai rencontré mon meilleur ami, j'avais 17 ans, il en avait 10 de plus, qui est devenu un très grand réalisateur
14: ça,
15: de cinéma.
14: Ah, c'est pas Dinard, ça. Vous parlez du Café Méliès.
15: Oui, alors en fait, si, on s'est rencontrés à Dinard.
14: Alors c'est Fred Cavaillé, on va le dire.
15: C'est Fred Cavaillé, qui réalise Les Misérables, que vous allez voir sur vos écrans en octobre, qui a fait Mea Culpa pour elle, etc., qui est mon meilleur ami, mais très grand réalisateur.
14: C'est à l'époque que vous ne connaissez pas à l'époque.
15: Mais non, mais à l'époque, il réalisait le mini-clip de cérémonie du festival du film britannique. Ouais. Et on est tombés amis autour de la piscine de Dinard, piscine extérieure. Et après, j'ai proposé un papier, donc je l'ai interviewé, c'était ma première interview au Café Méliès à Rennes. Donc j'ai fait ma première interview pour son premier court-métrage. J'ai encore la photo, on est des gamins évidemment. Et à partir de là, on ne s'est jamais quitté. Et on a toujours regardé, moi j'ai vu tous ses courts-métrages, tous ses films, lui il a assisté à toutes mes chroniques, on se visionnait les chroniques à la télé ensemble.
14: C'est incroyable pour vous deux.
15: Bah oui, parce qu'on avait des rêves, on venait de milieux où on n'avait pas de réseau, on a dû se débrouiller vraiment tout seul. Et on s'encourageait, c'était vraiment une des personnes qui croyait en moi, en plus de mes parents. Et moi je croyais en lui, et voilà, lui il s'est mis du temps aussi à émerger, parce que ça met du temps, on met du temps à réaliser nos rêves. Et là, aujourd'hui, voilà, j'étais avec lui hier, il me parlait de la sortie le 12 octobre des Misérables, et c'est extraordinaire.
14: Faut qu'il vienne voyager avec nous ici dans cette émission.
15: Il est formidable. Il est passionnant.
14: On peut dire un mot sur Saint-Malo, parce que moi, j'adore Saint-Malo.
15: Ah, moi aussi.
14: Quel est votre Saint-Malo à vous, Sidonie Bonnac?
15: Oh, bah, c'est le Sillon. C'est pas intramuros. Intramuros, c'est pas mon truc.
14: C'est des images incroyables quand on est en marée.
15: Intramuros, c'est trop touriste. Mais alors, j'ai vu ça avec... j'étais au mois de décembre, je suis allée quelques jours, on s'était loué une petite chambre sur le Sillon, c'était les grandes marées. C'est une des plus belles choses que j'ai vues de ma vie.
14: Impressionnant.
15: La mer qui se déchaîne, vous n'êtes plus rien. Et ça, c'est agréable. Ville des Corsaires.
14: Châteaubriand.
15: Jacques Cartier.
14: Bien sûr. Les remparts, les crêpes.
15: Ah bah oui.
14: Je vous lance sur les crêpes ou pas?
15: Je sais pas,
14: il y a plein de crêpes à Saint-Malo. J'ai l'impression que cette ville n'est qu'une crêpe quand on se balade à l'intérieur de la ville.
15: J'adore, cette ville n'est qu'une crêpe. Alors ça, cette phrase, je vais la garder.
14: Tu te balades dans Saint-Malo et chaque fois, tiens, crêpe
15: au machin. Vous savez que ma vie n'est qu'une crêpe aussi. Je vous explique pourquoi.
14: Mais d'ailleurs, vous en avez emmené là dans
15: le sac. Tous les matins, j'en fais à mes enfants.
14: Tous les matins, on fait des
15: crêpes sucrées ou galettes de sarrasin avec un œuf. Ah bah oui, mais on est breton ou pas? Mais bien sûr. Mais c'est bien meilleur que de manger des céréales. Je vous adopte.
14: Sidonie, on va rester à Saint-Malo, puis on va continuer de se balader d'ici 21h. D'après un baromètre réalisé par Odoxa en 2024, plus de 6 Français sur 10 possèdent un animal de compagnie. Vous en avez un ?
15: Non, malheureusement.
14: Vous en avez eu, donc.
15: J'en ai eu.
14: Vous en avez eu. Parmi eux, 30% ont un chien, et pour tous ceux qui travaillent dans un bureau, il est parfois difficile de laisser son compagnon seul à la maison toute la journée. Alors, nous, on a trouvé une solution. Robin Bernot s'est baladé en France. Elle nous vient du sud-ouest. Robin Bernot et Elsa Marot nous emmènent la découvrir.
10: Et si vous alliez au travail avec votre animal de compagnie?
11: C'est complètement positif.
10: À Libourne, dans l'est de la Gironde, l'entreprise Seva Santé Animal autorise ses collaborateurs à venir travailler avec leur chien depuis le mois de mars. Alors on a voulu dresser un premier bilan sur cette expérimentation. Notre journaliste Elsa Marot s'est rendue sur place et a rencontré Jennifer, responsable du support informatique, accompagnée d'une petite boule de poils.
16: C'est Natsu, c'est la petite mascotte au premier qui se balade et qui a des caresses de tous les tontons et tatis de l'IT.
10: Vous allez l'entendre, Jennifer est ravie de pouvoir passer ses journées avec son Jack Russell.
16: C'est vrai que de pouvoir l'amener au bureau, lui déjà il est content parce qu'il est avec moi toute la journée. Et puis c'est aussi une forme de l'avoir à proximité, de pouvoir le caresser, tout le monde s'en occupe. Le matin, il m'attend devant la voiture, il lui tarde qu'une chose, c'est de pouvoir monter, que je l'amène au travail.
10: Bon, pour pouvoir mener à bien cette expérience, il a tout de même fallu mettre en place quelques

0: agréable au travail, quoi, pas qu'à la maison. Du coup, vu qu'on passe une grande partie de notre vie au travail, ce serait bien que ce soit un cadre qui est agréable pour les employés quand même.
1: Même avis pour Lilia.
2: Tu es décontracté, tu travailles mieux que quelqu'un qui est stressé. C'est de la logique.
1: Bon, les chiens, c'est sympa, je suis d'accord avec vous. Moi, je dois vous avouer que je préfère quand même un peu plus les chats. Est-ce que ce serait possible, par exemple, d'emmener son chat au bureau? Pas sûr, me confiait Lilia.
2: Après, les questions sanitaires, le bac à sable et tout ça, c'est... Un chien, ça va, mais un chat, ça va pas du tout.
1: Aujourd'hui, sur les 100 propriétaires de chiens que compte l'entreprise girondine, une quinzaine d'employés viennent régulièrement avec leur toutou depuis le lancement de l'expérience.
3: C'est mignon tout ça.
4: Bah je découvre et je trouve que c'est très bien. En plus, ça apaise tout le monde au travail.
3: C'est vrai.
4: Bah oui.
3: Robin Bernot pour ce joli reportage. Si Denis Bonnec, votre invité, encore pour quelques minutes, dernière ligne droite. Le voyage va continuer à Rennes, puis à Paris. Voilà, on connaît la suite de la carrière. Et puis nous parlerons de ce livre, La femme effacée, chez Albin Michel, sorti il y a quelques jours. C'est le deuxième roman de notre invité, Si Denis Bonnec.

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2: C'est vrai, alors elle vous le prouve, hein, notre invité ici, Denis Bonnec, qui se balade avec vous, qui retrace ce parcours. On a parlé de Reims, de Nîmes, de Martigues, de Vannes, de Brest, d'Aix-en-Provence, de Dinard, de Saint-Malo, il y a un instant. Parcours inspirant, passant par Rennes et la Sainte-Victoire. Rennes, où, voilà, c'est les études, hein, c'est prépa littéraire, c'est calme.
3: Oula, attention, Hippocagne, après fac de lettres et d'histoire. Et pour devenir journaliste.
2: Alors Paris, l'école de journalistes du CELSA. Paris, c'est au final la seule ville qu'on vous a pas imposée.
3: Oui, c'est ça. C'est la seule que j'ai. Alors beaucoup de gens sont parisiens et partent en région. Bah moi, j'étais une régionale et je rêvais de Paris parce que j'étais jamais vraiment allée. Et puis je me disais que j'aurais peut-être des opportunités pour mon métier. Puis j'avais envie de vivre des aventures.

0: J'avais surtout envie d'être perdue dans une ville. Eh bien, je suis toujours, ça fait 20 ans, je suis toujours perdue.
1: Très honnêtement, je pense que même les purs parisiens ne connaissent pas Paris, ne connaîtront jamais
0: c'est
1: Paris.
0: Ça, c'est
1: même
0: ça qui est enivrant. Moi, je me sens, je sais pas, est-ce que je peux dire que je suis parisienne, ça fait 20 ans
1: Ça dépend, vous vivez pas à Paris aujourd'hui.
0: Juste à côté.
1: Vous êtes francilienne.
0: Je suis francilienne, ouais.
1: Et vous êtes à combien de kilomètres de Paris? 10, 15, 20?
0: Ah non, 2.
1: Ah oui. Vous êtes petite couronne ou vous êtes, vous dites parisienne?
0: Oui.
1: Vous dites petite couronnienne.
0: Petite couronnienne.
1: Bon, évidemment.
0: Mais j'ose
1: Paris.
0: Pas parler de Paris, parce qu'on n'a pas trop le droit
1: On verra.
0: On verra.
1: Sympa, Paris, voilà, c'est moi qui le dis. C'est quand même le symbole aussi de la réussite pour vous. Je survole rapidement, c'est pas l'objectif, mais il y a Endemol, il y a France 4, il y a W9, il y a les maternelles sur France 5, il y a la TNT, il y a France 2, toujours sur France 2, tous les soirs à 18h05, avec tout le monde.
0: Ça fait quasiment 10 ans. Hein.
1: Ouais, il y a RTL, il y a France Bleu, on l'a évoqué il y a quelques années. Que des lieux où vous êtes bien senti.
0: Ah oui, moi je suis bien partout, puis quand je suis pas bien, je finis par m'en aller, hein, mais ouais. Bien sûr, on a de la chance d'avoir des métiers quand même très, très chouettes.
1: Bon, et puis alors il y a ce déclencheur qui fait que maintenant vous écrivez.
0: Qu'est-ce qui s'est passé?
1: Mais non, mais il y a ça, premier roman, La fille au père, c'était il y a quoi, il y a 2 ans maintenant, je dirais,
0: deux ans. 2 ans, vous avez raison.
1: Gros succès, fierté, j'imagine quand même, on va se dire les choses franchement, 100 000 exemplaires, il y a des hommes politiques qu'on voit tous les jours à la télé qui en vendent pas autant. Hein.
0: Oui, non, c'est une chance inouïe, c'est une histoire que j'ai écrite à partir de ma propre histoire de fille au père quand j'avais 20 ans, qui s'est très mal déroulée à Londres, et j'avais envie d'écrire un thriller. Je me suis dit, je vais m'inspirer de ce décor, de ces gens fous que j'ai croisés dans ma vie, qui m'ont un peu traumatisée, et je vais en faire une fiction. Et je me suis lancée dans l'écriture de ce roman que j'ai écrit avec les conseils de plusieurs personnes qui m'ont dit lâche les chiens, de toute façon des écrivains il y en a plein, donc ça parlera peut-être à personne, peut-être que oui, la seule possibilité que ça marche, c'est qu'on entende ta voix. Voilà, j'ai lâché les chiens.
1: C'est d'autant plus une réussite, parce que je pense qu'il n'y a pas beaucoup de gens qui vous attendaient. Là.
0: Personne. Mais c'est ça qui est magnifique. Et c'était horrible d'ailleurs quand j'écrivais. Je me disais, mais pourquoi je fais ça? Puis il y a des jours, j'étais contente. Voilà. Et puis j'ai trouvé un public, j'ai touché des gens et c'est extraordinaire. Et je vis ma meilleure vie.
1: Est-ce qu'il y a un lieu en France, ne me dis pas mon lit ou je sais pas quoi, vous aimez écrire?
0: Alors, je ne sais pas comment vous le savez, mais mon lit.
1: Oui, bah, je sais. Pourtant, je ne connais pas votre lit. Je le dis très honnêtement, en toute amitié. En
0: j'adore écrire allongé. Mais on s'en fiche.
1: Je
0: commence
1: aussi.
0: Et je finis mes romans à dinard.
1: Non, parce que écrire allongé dans un lit, c'est bien. Mais qu'est-ce que vous voyez? Peut-être qu'il y a quelque chose qui vous inspire quand vous êtes allongé.
0: Parce qu'en fait, et vous avez tout compris, j'ai une baie vitrée qui donne sur le jardin de mes voisins. Ils ont une belle pelouse verte, ils entretiennent bien, ils ont des belles fleurs, ils ont un cèdre, ils ont un magnolia. Et ça, ça m'inspire. Et sinon, j'écris à dinard. Face à la mer. Voilà, j'ai besoin de... Un petit peu, pas tout le temps, mais...
1: En Bretagne, il pleut.
0: Pas souvent. Alors cet été...
1: Que sur les cons, comme disent les Bretons.
0: Alors cet été, il n'a pas dû y avoir un seul con en Bretagne, car il n'a pas plu.
1: Est-ce que vous voyez pourquoi je vous emmène sur la pluie et l'orage?
0: Oui, parce que dans La femme effacée...
1: Candice suffoque dans un Paris totalement submergé, avec une espèce de pluie incessante, c'est comme ça que ça démarre.
0: C'est vrai, c'est vrai.
1: Et ça l'oblige à rester enfermé chez elle, parce qu'il fait moche.
0: Oui, alors comment j'ai imaginé ça? Figurez-vous que l'année dernière, je ne sais pas si vous vous rappelez, on a eu une semaine d'épisodes de pluie. C'est-à-dire qu'il a plu intensément tous les jours. Donc premier jour, deuxième jour, troisième jour, je me dis mais je suis toujours pas sortie. Quatrième jour, j'ai commencé à angoisser. Cinquième jour, je me suis dit la planète est en train de changer. J'ai fait quelques recherches et j'ai vu qu'en effet, avec les futures canicules, allait avoir également des grosses pluies. Et ça m'a fait un décor, en fait. Je trouvais que c'était un super décor pour mon thriller. Et surtout, je me suis dit que c'est comme si on était un peu en France dans quelques années, vous voyez. Et j'ai réfléchi à cette pluie. Qu'est-ce qu'elle va impliquer? Qu'est-ce qu'elle va entraîner dans la vie des gens, et notamment des femmes? Eh bien, quand il pleut beaucoup et que vous ne pouvez plus sortir, les femmes et les enfants sont plus cloîtrés. Et quand on cloître des humains, des femmes, des enfants et des hommes, il y a aussi plus de violence familiale. Et ça m'a inspiré pour ce roman.
1: Candice, elle a une fille qui a 5 ans et qui crie la nuit.
0: Elle hurle la nuit et elle ne sait pas pourquoi. Et Candice, alors c'est un roman avec beaucoup de rebondissements et de secrets que vous allez découvrir, donc je ne peux pas vous les révéler. Mais elle va faire une découverte, justement à l'occasion d'une inondation, parce que Paris déborde, donc sa cave est inondée. Et en descendant dans sa cave, elle va avoir une inscription. Et à partir de là, elle va découvrir des secrets sur Paris.
1: Avec une étrange inscription,
0: peut-être sur sa
1: ça
0: famille.
1: Démarre à ce moment-là.
0: Ouais.
1: Sur la famille.
0: Ouais. Je suis la voix cousue dans la pierre.
1: Ça va plonger tout le monde dans un lointain passé. Ça va vous allez remonter le temps là.
0: Et on va parler de ces souffrances et de ces blessures dans nos vies passées. Mais c'est quelque chose de réel, c'est pas la psychogénéalogie, qui viennent aujourd'hui gâcher nos quotidiens. Et elle va devoir enquêter pour comprendre
1: pourquoi on a
0: d'où viennent toutes ces angoisses. Voilà. Elle a l'impression de s'effacer dans la vie. Peut-être qu'on a voulu effacer d'autres femmes avant dans sa famille, qui sait.
1: Il y a de la folie, il y a de la manipulation. On parlait des fantômes tout à l'heure, des feux follets, ouais. Le cimetière qui était en face de chez vous. Et un peu les fantômes du passé, les fantômes du présent. Ils se baladent aussi,
0: oui,
1: bien dans ce livre-là.
0: Parce que j'adore l'idée, et c'est une psychologue française qui a développé ça, l'idée que nous sommes en fait aussi le fruit de notre histoire familiale. Nous sommes une génétique familiale, mais nous sommes aussi une psychologie familiale. Et donc, il y a certains de vos ancêtres qui ont vécu des choses terribles. Ça crée comme des nœuds, des secrets, des non-dits dans la famille et des souffrances qui parfois se réveillent à des dates d'anniversaire dans votre propre vie. Mmh. C'est pour ça que des gens vont parfois voir des psychologues qui sont spécialisés en psychogénéalogie pour comprendre cette histoire familiale et soulager des douleurs d'aujourd'hui qui appartiennent en fait au passé.
1: Quand on vous voit comme ça, toute gentille, généreuse, souriante, on n'a pas l'impression que vous allez devenir ce que vous êtes, je l'ai dit tout à l'heure. On se dit pas, tiens, va nous emmener dans quelque chose d'assez
0: noir,
1: un peu suffocant, ouais. Oppressant, noir, thriller. C'est ça,
0: oui,
1: votre univers, dans ce roman, dans le premier aussi.
0: C'est parce que justement, j'aime tellement la vie, les gens, j'ai toujours un abord très positif, mais on est quand même souvent déçu ou étonné ou inquiet par le comportement des gens. Et donc moi, la littérature, ça me permet d'épingler le mal, les comportements étranges et de pouvoir me libérer de ces peurs, vous voyez. Et puis je vous libère, je vous fais plaisir, en plus je vous libère de vos peurs aussi.
1: Donc je ne demande pas ce que provoque l'écriture en vous, une libération.
0: Oh là là, une sérénité, j'ai jamais été aussi bien de ma vie.
1: La femme effacée ou quand la vengeance défie le temps, signé Sidonie Bonnec, deuxième roman après le succès du premier, La fille au père, c'est en librairie depuis le 2 septembre, ce qui va vous conduire, j'imagine, dans des salons littéraires. Vous l'avez évoqué.
0: Je fais tout le tour de France.
1: Vous faites tout le tour de France.
0: Mais oui, j'adore rencontrer les lectrices et les lecteurs. Je vais aller à Besançon, à Nancy, je vais aller à Brive, je vais aller à Dinard. J'ai encore plein d'autres villes. Je vais tout mettre sur mon Instagram, mon petit tour de France, comme ça on pourra tous se rencontrer. J'ai hâte.
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1: Il y a deux îles qui comptent pour vous, Sidonie Bonnec, Henri Salvador, bien sûr. L'île de Porquerolles.
0: Ouais, ah oui. Oui, c'est un de mes magnifiques souvenirs d'enfance. On avait des amis qui avaient un petit bateau et ils nous emmenaient faire du bateau à Porquerolles. Donc vous imaginez une île de rêve avec une eau extrêmement claire. Et donc on sautait dans l'eau avec notre petit maillot de bain. On regardait cette nature magnifique, cette eau délicieuse, cette Méditerranée. Et c'est une île magnifique, toute petite, très protégée. Je crois qu'il y a un numerus clausus. Maintenant, on ne peut plus y aller comme ça facilement pour les vacances. Mais c'est une île, c'est l'île de mon enfance. Mais en fait, c'était le bonheur. C'était le rêve de pouvoir passer des dimanches sur cette île.
1: Il y en a une deuxième.
0: Ah oui.
1: C'est l'île de Groix.
0: Ah, j'adore. Pareil, des vacances en camping.
1: Alors, l'île on avait des. Grenat, on la surnomme.
0: Je ne savais pas.
1: Ouais.
0: Je me rappelle, on pêchait des. Comment ça s'appelle? Ça n'existe presque plus. Les pieds pousses, ça vous dit quelque chose?
1: Oui, bien sûr.
0: Ouais. Ce fruit de mer, oui. Un petit peu étonnant. Et je me rappelle, on mangeait ça avec des amis qui avaient des tentes dans un camping. Et donc, on campait, on faisait du vélo, on mangeait des crêpes, parce que Groix n'est que crêpes aussi. Hein.
1: C'est au nord-ouest de Belle-Île-en-Mer. Hein,
0: excusez-moi. Oui, c'est dans le sud de la Bretagne.
1: De la Bretagne.
0: Voilà, exactement. Et c'est une petite île qui a des plages de toutes formes, des petites criques. La mer est bonne. Et elle est vraiment accessible. C'est une île extraordinaire.
1: On s'est baladé partout. Est-ce qu'il y a un lieu que vous retenez parmi tous ces endroits? Vous avez commencé tout à l'heure en fermant les yeux en me disant Aix-en-Provence. Et puis finalement, là, depuis quasiment une heure,
0: oui, voilà.
1: On a évoqué plein de choses. Si on devait en garder qu'un seul, et si vous étiez une carte de France et qu'il y avait un lieu central?
0: Porquerolles.
1: Ah bah,
0: une île.
1: Coup,
0: oui, parce que l'île, c'est fascinant. Et en plus, quand on écrit des romans, c'est très inspirant, une île. C'est le décor d'un huis clos, c'est l'isolement, c'est l'inquiétude, c'est aussi la beauté, mais c'est j'adore les îles. On
1: je
0: a beaucoup d'îles en France, hein, c'est extraordinaire.
1: Évidemment, et l'île de France, vous vivez.
0: Oui. Alors celle-là, elle est plus l'île de la
1: chose.
0: Cité aussi.
1: C'est vrai. S'il y a des lieux que vous connaissez peu ou que vous aimeriez découvrir, vous dites, tiens, voilà, je ne me suis jamais arrêté, j'ai noté la Lozère, la Creuse ou encore la Corrèze.
0: Bah oui.
1: Parce que c'est pas du tout.
0: Non. Si, je suis allée à Saint-Chély-sur.
1: Saint-Chély-d'Apcher.
0: D'Apcher.
1: Ouais, ça sent Lozère.
0: Ouais, ça sent Lozère. Extraordinaire festival du livre. Justement, c'est ça qui m'a donné envie de me balader un peu plus au cœur des terres. J'ai demandé plein de conseils pour de futures vacances. Et en camping-car, faire du vélo. Voilà, ça, c'est un coin qui m'attire. Le calme, la solitude. Je suis en recherche de ça un peu. Moins de monde.
1: Ah, pourtant, il y a du monde.
0: Moins de Paris, vous voyez. Hein.
1: En revanche, il y a du monde qui vous regarde, Sidonie. Tout le monde a son mot à dire. C'est à 18h05, très précisément, avec le camarade Bruno Guillon. On est bien d'accord?
0: Oui.
1: Pour cette émission.
0: Mon nouveau
1: colloque. Sur France 2, votre nouveau collègue. On salue Olivier Mine, on t'embrasse Olivier.
0: Ah bah oui, bisous Olivier.
1: Ah bah il est parti sur la 6 quoi.
0: Je sais pas, je veux pas savoir. Il est dans mon cœur en tout cas.
1: Ça c'est la télévision et puis on rappelle moi aussi La femme effacée, le livre chez Albin Michel sorti le 2. On s'est bien baladé, c'était chouette.
0: C'était chouette, j'étais très heureuse de vous retrouver Eric et de retrouver tous les auditeurs Vous me manquez quand même, hein. On va se retrouver dans les salons du livre.
1: Revenez, vous faites plus de radio là. Je dis ça, je dis rien.
0: J'écris des histoires maintenant, je vois tout.
1: On trouvera toujours le temps. Merci beaucoup, Sidonie, d'avoir été notre invité.
0: C'était un bonheur.
1: 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Salut.

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1: Salut à toutes, salut à tous et bienvenue sur votre radio ici, c'est Décibel jusqu'à 20h. J'espère que tout va bien pour vous et que vous êtes prêts à écouter plein de belles chansons ensemble. Nous célébrerons ce soir l'anniversaire d'Emma Decaune, mais c'est pas elle qui chantera, vous vous en doutez, elle a beaucoup de talent mais pas celui-là. Un petit blind test qui appellera au secours, un petit coup de cœur. Un joli duo entre Yoa et Marine. Et puis notre invitée de ce soir, la délicieuse Élodie Frégé.

0: Culture.
1: Élodie Frégé qui va encore une fois nous éblouir puisque son prochain projet est assez dingue. Elle va chanter les chansons de Michel Berger accompagnée de milliers de choristes. Elle nous expliquera ça tout à l'heure. Elle est l'invitée de Décibel. Mais démarrons ce soir en vous donnant des nouvelles de Johnny Clegg. Alors non, pas de miracle, hein, il est mort depuis 7 ans, il ne nous annonce pas son retour. J'adorerais avoir ce genre de pouvoir, mais ça n'est pas encore au programme. En revanche, les mémoires de Johnny Clegg vont être publiées à l'automne. Johnny Clegg, donc chanteur sud-africain, qui était très engagé politiquement. Dans ses carnets, ça parle de musique, puisque c'est son métier, mais politique beaucoup. Son combat, donc très médiatique, partout dans le monde, contre l'apartheid et pour la libération de Nelson Mandela. Alors le livre traduit en français aux éditions HarperCollins France, à qui il faut quand même tirer un autre chapeau parce qu'ils font des efforts de dingue pour nous proposer à nous, public français, d'excellentes biographies musicales, que ce soit Lily Allen ou Johnny Clegg. Voilà, ça fait plaisir de les avoir en version française. Il s'appelle le livre Johnny Clegg, journal d'un Zoulou blanc. Il sortira le 11 novembre et c'est le fils de Johnny Clegg qui fera le tour des médias pour en faire la promotion. On verra si on l'invite dans Décibel. En attendant, on va lire le livre et écouter Assim Bonanga, c'est Johnny Clegg avec le groupe Savoukar, mélange noir et blanc qui n'était certainement pas consensuel à l'époque en Afrique du Sud et qui était drôlement courageux. Une chanson dans laquelle il appelle de ses voeux la libération de Nelson Mandela.

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1: Asi Bonanga, un des tubes de l'album Third World Child, Johnny Clegg, énorme carton en France en 1987, c'est-à-dire il y a près de 40 ans, incroyable. Et les mémoires de Johnny Clegg, donc journal d'un Zoulou blanc, sortiront le 11 novembre en France.
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1: Notre coup de cœur du soir vient du label indépendant Panenka Musique. La chanteuse, elle, oh, normalement vous en avez déjà entendu parler, elle s'appelle Yoa, petit diminutif de son vrai prénom Johanna. Yoa a sorti son premier album, La Favorite, l'année dernière. Elle a reçu la victoire de la révélation scène aux victoires de la musique. Bravo à elle. Yoa qui effectivement a fait énormément de concerts, mais pas que. C'est aussi elle qui posait nu cet été dans le numéro spécial sexe des Un Rock. Bah oui, toujours un peu de culture, vous savez, dans cette émission. Alors Yoa a eu la bonne idée de sortir la réédition de son album La Favorite en ajoutant des petits titres inédits et puis en invitant une copine, alors pour le coup pas du tout sur un label indépendant puisque c'est Marine, la gagnante de la Starac, mais ensemble, elles font une version géniale de la chanson Princesse K.O. sur la réédition donc de l'album de Yoa. C'est notre

0: Le coup de cœur du jour de Décibel, Princesse K.O., Yoa et Marine. Merci d'avoir choisi Décibel. On est ensemble jusqu'à 20h. Notre invitée de ce soir, vous la connaissez bien, c'est Élodie Frégé. Mais là, elle va vous surprendre une fois de plus, parce que son nouveau projet, c'est de chanter du Michel Berger.
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0: Berger Story avec Élodie Frégé. On en parle dans Décibel, à tout de suite.

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1: Et ce soir, c'est Élodie Frégé qui fait l'actualité musicale. Bonsoir Élodie.
2: Bonsoir.
1: Bienvenue dans Décibel. Oh, dès le bonsoir, moi je suis cuite.
2: Ah
1: je,
2: bon
1: vous aime, je vous aime tellement.
2: Pourtant, je n'ai pas allumé le four, mais...
1: C'est ça. Élodie Frégé a gagné la Star Academy en 2003. Elle est chanteuse, elle est autrice, elle est compositrice, elle joue de la guitare, mais comme un ange. Également comédienne, du ciné, ouais, de la télé, enfin voilà, mille choses. Mais ce que j'aime chez vous, Élodie, c'est que vous pouvez tout chanter. Vous chantez du Renaud.
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1: Avec autant d'aisance que du Disney. Et là, c'est presque le plus difficile, la reine de la soul aux yeux bleus, Dusty Springfield.

0: RG, mesdames et messieurs. Alors, qui a sorti quand même 4 albums aussi, il faut bien le dire.
1: Oui.
0: Voilà.
1: Je sais, c'est pas assez.
0: Alors non, effectivement, je vais vous remettre au boulot un peu plus tard.
1: Oui,
0: on va en parler. Mais là, donc, l'actu qui nous remue en ce moment, vous concernant, c'est que vous allez chanter du Michel Berger, et pas n'importe comment, hein, dans le cadre du chœur Spectacular, qui, déjà depuis plusieurs années, est connu pour ça, assembler de grands chœurs, de centaines, voire parfois de milliers de choristes, ouais, avec des voix qu'on aime. Et là, cette fois-ci, la voix, c'est vous, et le répertoire exploré, c'est Michel Berger. Racontez-moi comment ça vous est arrivé, ce projet.
1: Eh bien, on m'a contactée tout simplement pour me demander d'être la soliste de ce beau projet. Au début, j'avais un peu peur parce que je me disais, alors attends, c'est quand même un gros truc, il y a une grosse tournée, il y a, je sais pas, 35 dates, un truc comme ça.
0: Là, vous avez déjà commencé. Hein,
1: Et en plus, c'est des gros espaces, quoi. Là, on a déjà commencé, on a fait Bobino. Bon, Bobino, c'était encore, encore familial, quoi.
0: Vous avez fait le théâtre antique d'Orange.
1: Et ouais, ça, c'était le plus gros.
0: Ça,
1: vraiment, j'ai cru que j'allais m'évanouir. Mais, finalement, les voix m'ont porté.
0: Ouais.
1: Et le public aussi, parce que c'est très apprécié, en fait. Ce spectacle est très apprécié. Les arrangements sont sublimes. Puis là, on part en tournée et on fait des grosses salles, quoi. Donc, on fait des zéniths, des choses comme ça. Et moi, j'ai pas l'habitude de ça. Et puis, je me suis dit, ah mince, j'ai pas sorti d'album depuis 13 ans, si je me remets dans un truc où c'est les reprises de quelqu'un, mais si c'est quelqu'un que j'admire, c'est compliqué. Est-ce que je le fais? Est-ce que je le fais pas? Puis finalement, je me suis dit, allez. Puis en plus, ça va peut-être permettre aux gens de se souvenir que je sais chanter quelques trucs, quoi.
0: Effectivement, parce que c'est des chansons qu'on a tous dans l'oreille, dans le cœur, qui sont pas faciles à chanter et que vous appropriez. Il y a donc des moments de solo, puis il y a des moments assez incroyables quand même qui filent les poils avec tous les choristes. En tout, dans toute la tournée, il y a 6300 choristes qui vont participer. Et donc les prochaines dates, ça sera le 12 septembre à Montpellier, et puis encore Lyon, Châteauneuf-sur-Isère, Dijon, c'est déjà complet, Angers, Nantes, Saint-Grégoire, et là c'est que le mois de septembre. Je vous parlerai d'octobre un peu plus tard, mais avant, j'avais envie de savoir, vous, perso, Élodie Frégé, la musique de Michel Berger, c'est quelque chose, quoi? C'est un peu l'enfance, c'est l'adolescence, c'est quel moment?
1: J'ai aussi accepté pour ça, parce que c'était un artiste qui me plaisait énormément. Je sais que l'année d'avant, par exemple, c'était Claude François, et là, je pouvais pas.
0: Et moins d'atomes crochus.
1: Non, voilà.
0: Lundi.
1: Et même, dans l'absolu, même humainement, en fait, après ce qu'on sait, c'est dommage, quoi, parfois de devoir séparer l'homme de l'artiste. Mais pour moi, Michel Berger, je trouve que son humanité, sa délicatesse, son intelligence, tout ça, ça se ressent dans sa manière d'écrire et de composer, et aussi sa manière d'interpréter, de choisir son trajet, de choisir ses interprètes aussi. Enfin, si... d'accepter peut-être qu'on le choisisse aussi comme producteur. Je suis hyper impressionnée en fait par son parcours. Et puis quand j'étais enfant, je ne savais pas tout ça, mais j'écoutais tout simplement les chansons, les premières chansons qu'il a commencé à écrire quand il répondait à Véronique Sanson qui écrivait Amoureuse. M'a bouleversée très jeune, en fait.
0: Je pense que même quand on connaît pas l'histoire, en fait, comme quand on est enfant, on est des petites éponges à émotions.
1: Oui,
0: on sent.
1: Je pense qu'on a l'intuition du grand sentiment qui passe à travers l'art. Donc la musique est un art, majeur ou mineur, je ne me prononcerai pas.
0: Alors il y en a un autre que vous allez pas trop aimer, mais Gainsbourg disait que c'était plutôt mineur, la chanson.
1: Ouais, ouais. je sais pas, je dessine plus assez bien pour dire que. Donc finalement c'est mon art majeur à moi, et voilà, faudrait que je le fasse plus souvent. Mais c'est vrai qu'après à l'adolescence, ou un peu plus tard, en tout cas, je suis tombée folle amoureuse de Starmania, que je n'ai jamais vu en vrai sur scène, mais que j'ai vu à la télé tout simplement, et que j'ai saigné en disque et avec mes frères et sœurs. Et en tout cas, c'est un opéra rock tel qu'il n'en existera peut-être plus, je sais pas.
0: Possiblement.
1: Parce que vraiment, c'est assez, ça s'inscrit dans le temps. Il y a une modernité à le choix des interprètes. Évidemment, Luc Plamondon, les textes, le thème, en fait, de ce spectacle. Tout ça, en fait, ça a nourri l'enfant et l'adolescente que j'étais en tant que, peut-être, peut-être artiste.
0: Et aujourd'hui, donc, vous rendez hommage à Michel Berger avec le cœur spectaculaire. Berger Story, c'est le nom du spectacle. Les choristes et la soliste qui est avec nous ce soir, Élodie Frégé. On se ferait pas un petit message personnel, mais chanté par Michel Berger.
1: Ah, oh!
0: Ça vous dit?
1: Ah, bah oui, avec
0: c'est une
1: choix.
0: De vos préférées. Hein. Oui. Vous la chantez celle-là sur scène?
1: Je la chante sur scène.
0: Ouais. Alors, on révise ensemble. Michel Berger.

0: faire pour chanter une telle chanson sans pleurer? Michel Berger est arrivé à le faire. Élodie Frégé le fait aussi.
1: Je le fais.
0: Ouais, sans pleurer.
1: Je le fais, mais c'est vrai qu'il y a des... Il y a des grands moments d'émotion pendant tout le spectacle. Hein. D'ailleurs, il y a un final sur Diego qui est incroyable. Les arrangements, enfin, toutes ces voix ensemble, c'est vraiment bouleversant. Et c'est vrai que moi, les chansons que j'ai choisies, dont celle-ci qui est une de mes préférées, elles me font vibrer vraiment profondément. Et quand on entend les chœurs qui arrivent, surtout derrière soi, on a déjà de très bons musiciens, mais ouais, avec les chœurs derrière, ça donne une dimension encore supérieure qui fait qu'il y a un moment où le chœur peut lâcher. Ou les larmes, je ne sais pas. Et pour l'instant, j'ai pas pleuré parce que justement, il y a une énergie qui nous porte, mais je pleure à l'intérieur et c'est ce qui est très beau dans cette chanson.
2: Samedi soir à Montpellier, puis Lyon, Châteauneuf-sur-Isère, Dijon, Angers, Nantes et Saint-Grégoire. Au mois d'octobre, le chœur spectaculaire et Élodie Frégé pour Berger Story. En octobre, donc à Plougastel, Chambéry, Annecy, Clermont, Orléans, Metz, Muret, c'est à côté de Toulouse, Narbonne, Mérignac, Lille, et puis les 3 et 4 novembre au Grand Opéra d'Avignon. Alors, Élodie, parlons...
1: Le Tour de France.
2: Ouais, parlons business maintenant.
1: Ah ouais.
2: J'ai dit, on gagne la Starac en 2003, premier album en 2004, puis le jeu des 7 erreurs en 2006, la fille de l'après-midi en 2010, Amuse-Bouche en 2013. Pas d'album depuis 2013, alors que, pardon, je vais le dire très franchement, quand même, merde.
3: De pudeur et d'impudence.
1: C'est moi qui chante. Et peut-être que il y a un peu d'inspiration de nos discussions avec Monsieur Biolay, quoi. Mais
2: la ceinture.
1: Mais c'est un cadeau qu'on m'a fait, quoi.
2: Comment t'appelles-tu ce matin?
1: Ah bah merci.
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1: C'est vrai qu'elle est pas si mal cette chanson.
2: Elle est excellente.
1: En fait, c'est fou parce que quand
2: le
1: on a
2: son
1: fait
2: de la guitare.
1: Bah ouais. Thibaut Barbillon à la guitare. Non mais c'est vrai, c'est parfois moi j'ose pas me réécouter, je suis tellement dure et perfectionniste et puis les gens le savent pas mais parfois on s'en prend vraiment plein la gueule dans ce métier. C'est difficile de livrer un enfant comme un album, c'est comme un enfant en pâture, si on veut, à toutes les oreilles et à toutes les bouches.
2: C'est vrai, ça fait peur, ça peut faire mal. Parce que ça fait 13 ans là, que vous n'avez pas sorti.
1: Bah ouais, ça commence à être long. Après, j'ai fait beaucoup de choses, voilà, hein, je ne me suis jamais arrêtée.
2: Je
1: ne
2: suis pas en train de vous dire qu'Élodie Frégé est une feignasse. C'est faux. Du théâtre,
1: j'ai pas gagné
2: au loto. De la télé, plein de participations, etc. Beaucoup de scènes et tout, c'est pas ça.
1: Mais... La Nouvelle Vague pendant 10 ans, ça
2: nouvelle
1: prend de la
2: vague,
1: place.
2: Voilà.
1: D'ailleurs, comment t'appelles-tu ce matin? C'est Marc Collin, en fait, qui a réalisé cet album.
2: Mais on avait quand même l'envie.
1: En fait, c'est terrible parce que je suis. C'est très difficile à expliquer.
2: Ouais, on essaye.
1: Ouais. Mais en fait, c'est à la fois une très très grande envie, ouais, qui est toujours là de façon sourde, quoi. C'est dans mon ventre. Et à la fois, elle est mêlée de peur, de procrastination, de je sais pas si je dois le dire parce que les gens ils disent que c'est une mode, mais c'est pas du tout une mode. Moi je le sais que depuis que je suis en CE2, moi je souffre de TDAH en fait.
2: Okay, ouais.
1: Donc je me soigne depuis peu parce que j'aurais pu être sous traitement depuis l'enfance ou l'adolescence du moins.
2: Donc c'est une difficulté à fixer son attention longtemps sur
1: exactement
2: un même sujet
1: et à se mettre à l'action.
2: Ouais.
1: Et plus tu recules en fait de ta ligne d'horizon qui pour moi est cet album. Qu'en plus je chéris déjà parce que moi j'ai déjà plein de chansons, hein.
2: Ouais.
1: Donc je pourrais faire un double album, un triple album peut-être. Ouais. Mais je prends mon élan tellement de fois. J'ai pris mon élan tellement de fois et j'ai tellement reculé pour mieux sauter. Et puis je me suis tellement éloignée de cet horizon là que au final je le vois flou, quoi. Ça y est, je commence à avoir des problèmes de vue. Mais je pense qu'il va falloir que je me mette un sacré coup de pied au cul et que je partage enfin ces chansons qui sont en fait qui sont mes enfants, hein, et c'est important de pouvoir les offrir et pas seulement les garder pour soi. C'est assez moche en fait finalement.
2: Alors c'est pas pour vous brusquer, mais effectivement je pense que le pays est prêt. Élodie Frégé qui reste avec nous et qui va, alors pour le coup avec le TDAH ça va être marrant cette affaire.
1: Ah ouais. Ça va, là j'ai pris mon traitement ce matin.
2: Enfin, questionnaire, choix cornélien. Ça va être drôle. À tout de suite.
1: Transpire.
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0: Originaire de Boulogne-sur-Mer, Chloé est une artiste sensible. 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
2: Et merci d'avoir choisi ici pour passer votre mercredi soir. On est avec Élodie Frégé qui fait l'actualité musicale en ce moment à l'affiche du spectacle Berger Story. D'ailleurs, le cadeau du Blind Test ce soir, eh bien, c'est un petit t-shirt collector du spectacle Berger Story. Alors, si vous voulez vous inscrire au Blind Test pour tenter de gagner ce joli objet de mode.
3: Ah oui. Et je l'ai peut-être porté.
2: Ah, peut-être, on ne sait pas. Elle l'a repassé, vous en faites partie.
3: Oui,
2: 0-810-055-056, vous pouvez appeler Alexandra au standard. On jouera au Blind Test un peu plus tard, mais pour le moment, Élodie Frégé.
3: Oui.
2: Il est donc temps de vous faire le questionnaire des choix cornéliens.
3: Ah là là.
2: C'est pas forcément facile de choisir, mais il le faut.
3: Gauche.
2: On commence tranquille. Gauche.
3: Voilà, voilà.
2: Gauche ou ketchup ?
3: Gauche. Ah.
2: Gauche ou Nutella ?
3: Gauche.
2: Oh là là, ça va être bien. Ok, la première vraie question. Guitare sèche ou grand orchestre ?
3: Aïe, aïe, aïe.
2: Ah, et voilà, ça y est, elle perd.
3: Ah, ça y est, là, je pense à Chico Buarque, je ne sais pas pourquoi.
2: Oui,
3: je
2: c'est
3: me
2: beau,
3: dis,
2: c'est
3: oh,
2: beau.
3: Dieu, c'est magnifique. On peut commencer par une guitare, nylon, et puis après, il y a un orchestre qui arrive, des voix. Est-ce que je peux mixer ? On commence par la guitare sèche et on finit en orchestre symphonique.
2: J'aimerais bien.
3: Symphonique.
2: Si vous mettez ça sur votre album,
3: bah, c'est ça
2: arrivera,
3: que je voudrais.
2: Oui. Eh ben voilà.
3: Ouais, j'ai plein d'idées. Hein,
2: Celle-là, il faut la noter. Télé ou radio ?
3: Ah là là. Ah bah je sais pas, parce que moi je suis arrivée par la télé, donc je pourrais pas cracher dessus.
2: Oui, je rappelle pour ceux qui n'étaient pas là, gagner la Starac en 2003. Donc effectivement, la télé a une grande part.
3: Ça fait longtemps, mais...
2: Mais vous avez une voix de radio.
3: Ah oui ?
2: Ouais.
3: Mais tu sais, vous savez, on me situe vous.
2: Comme vous
3: je
2: voulez.
3: Je ne sais plus. Non mais quand j'étais enfant à l'école primaire, souvent le premier jour de la rentrée, les profs nous demandaient, ou au collège, nous demandaient ce qu'on voulait faire.
2: Ouais.
3: Et pendant une année, je crois que j'avais écrit animatrice radio.
2: Hey.
3: Parce qu'en fait, je ne me sentais pas d'être vue, mais j'aimais bien l'idée de rencontrer plein de gens, de poser des questions. J'avais un côté, j'avais envie de poser des questions, quoi, de faire parler les autres, puisque moi, j'avais du mal à m'exprimer, en fait, à cause de tout ce qu'il y avait dans ma tronche, quoi, toute cette pollution, toute cette pensée en arborescence, etc., qu'on connaît, nous les fous, quoi.
2: Elle a mis des guillemets avec ses doigts dans l'air.
3: Oh mon Dieu, j'ai honte.
2: C'est mignon, les zinzins.
3: Nous, les zinzins.
2: Voilà.
3: Et en fait, après, ça y est, je me suis perdue dans mes pensées.
2: Non, mais la radio, en tout cas,
3: oui,
2: c'était peut-être une vocation.
3: Non, mais finalement, pour m'exprimer, j'ai trouvé la musique.
2: Ouais.
3: Jouer, chanter, danser aussi, c'était important, la danse. Mais la radio m'attirait pour ça, pour ne pas être vue et pouvoir utiliser seulement la voix et voilà, un seul vecteur.
2: 20 ans ou 40 ans ?
3: 40.
2: Ouais.
3: Ah ouais. Oh, putain. Ah non, c'est. Ah, mais on pense pareil.
2: On est d'accord.
3: Ah, non, mais c'est fou, quoi. Mais j'ai hâte d'avoir 70 ans.
2: Fille du matin ou de l'après-midi ?
3: Ah ouais, c'était pour l'album. En fait, c'est Cléo de 5 à 7, la femme d'à côté. J'étais sur des films de la nouvelle vague pour cet album-là.
2: Mais en vrai, dans la vie.
3: Donc, je. Enfin, j'ai pu être fille du matin, mais parce que je rentrais tard. Je rentrais tôt le matin.
2: Fille du petit matin.
3: Fille du petit matin. Et de l'après-midi, ça m'a toujours séduit, en fait, ce truc de 5 à 7. J'ai l'impression qu'il se passe toujours des trucs affriolants, mais pas seulement dans des chambres d'hôtel, mais parfois, on a une idée. Enfin, je sais pas, l'après-midi, on se met à écrire, et puis ça continue, et puis on y passe la nuit, et puis au petit matin, y a une chanson, par exemple.
2: C'est
3: donc, c'est pas mal l'après-midi pour faire pousser quelques plantes dans son album.
2: Blonde ou brune ? Non ! Ou rousse ? On vous a jamais vu brune. Enfin, moi,
3: et
2: non.
3: Ben...
2: Je vous ai vu blonde et rousse.
3: Ouais, je suis cendrée.
2: Ouais. Mais qu'est-ce que vous préférez ?
3: Chauve.
2: Ça va bien avec le 70 ans, ceci.
3: Mais oui,
2: il y a un truc de.
3: Oh,
2: on veut tout lâcher, quoi.
3: Moi, je me serais arraché les cheveux d'ici là, mais c'est sûr. Mais c'est une question très féminine.
2: Oui.
3: Moins féministe, mais bon, c'est pas grave.
2: Des os.
3: Mais pour tous les gens qui me disent oh, t'étais mis en blonde et les cheveux longs, de quoi je me mêle.
2: Ouais.
3: Et moi, j'adore ce roux, ce carré, parce que je trouve ça correspond à mon énergie, en fait, profonde. Donc, je me sens très bien comme ça. Voilà.
2: Un nouvel appart ou un nouvel album ?
3: Ah, c'est marrant. Ah, c'est marrant que...
2: Ah, que tu dis ça.
3: Pourquoi?
2: Vous êtes en train de déménager?
3: Parce que ça fait 21 ans que je suis dans mon appartement et j'ai envie de le quitter. Je sens une très grande envie de le quitter. Et peut-être que ça va coïncider avec la finalisation de cet album qui tarde à venir. Parce que j'ai besoin d'un espace vraiment pour travailler, pour m'isoler, pour créer, en fait, tout simplement. Et celui-là, il est empreint de tellement de choses, de passages de vie. Mon chat qui est parti au mois de juin. Je sens qu'il faut que je m'en aille et que ça va être un renouveau.
4: Alors, peut-être, pour terminer du coup ce questionnaire, un nouvel appart et un nouvel album.
3: Tout à fait.
4: Et en attendant, on vous écoute avec une chanson qu'on n'oubliera jamais. Hein. Élodie Frégé.
2: Moi non plus. Hein. Je ne vais pas l'oublier.
4: Ceinture.

0: vingtaine d'années, deuxième album d'Élodie Frégé, qui est notre invitée ce soir dans Décibel. Merci d'être avec nous, Élodie, ça fait trop plaisir.
1: Bah, merci de m'avoir invitée. Je ne savais pas quoi faire.
0: Et bah voilà, faut pas hésiter.
1: On m'a dit de rentrer.
0: Vous savez où on habite. L'hiver, il y a le chauffage, l'été, il y a la clim. Oh, vraiment, ouais. Vous n'hésitez pas.
1: C'est là que je vais habiter finalement. Je ne recherche plus d'appartement.
0: La maison de
1: J'anime
0: la radio.
1: Une nouvelle émission.
0: Mais j'adorerais. En attendant, quand même, en septembre-octobre, on a un petit planning, Élodie Frégé, puisque vous chantez Michel Berger.

0: La tournée continue donc ce week-end à Montpellier, puis Lyon, Châteauneuf-sur-Isère, Dijon, Angers, Nantes, Saint-Grégoire. Au mois d'octobre à Plougastel, Chambéry, Annecy, Clermont, Orléans, Metz, Muret à côté de Toulouse, Narbonne, Mérignac, Lille et Avignon. Berger Story avec le chœur Spectaculaire. Et puis en octobre aussi, décidément, octobre 26, ouais. Il se passe des trucs. Vous retrouvez un camarade, oui, qui lui aussi a été découvert grâce à l'émission de télé, la Starac.
1: C'est une prise de risque.
0: C'est votre copain Patchy Garat.
1: Et oui, tout à fait.
0: Et alors, mais vous êtes encore amis?
1: Le Basque, comme on l'appelle.
0: Le Basque.
1: Le fameux.
0: Vous êtes encore copain?
1: Ah ouais, ouais.
0: Vous étiez copain à l'époque?
1: Non, il m'a payé pour... Il m'a envoyé un chèque, il m'a dit oh ça va là.
0: Non mais ce que je veux dire, ça fait un bail et chacun, oui, voilà, trace sa route et on reste pas forcément amis. Vous êtes toujours restés proches?
1: Nous on est alors.

0: l'hôpital de Bayonne en pédopsychiatrie, en pédo, je sais pas quoi. Bon bref, j'ai perdu ma mémoire.
1: En tout cas, un service spécialisé en pédiatrie pour les enfants, spectacle caritatif. Ouais.
0: Exactement. Merci de remettre les pendules à l'heure.
1: Et l'église au milieu du village.
0: Tout à fait. Ah, Dieu. Et en fait, je lui ai dit, je vais venir te voir parce qu'on devait passer dans le coin avec des amis. Et il me dit, mais tu voudrais pas venir chanter cette chanson qu'on avait chantée un soir ensemble à Paris, un peu ivre, un peu ailleurs. Je vais pas venir la chanter avec moi. Et puis on l'a chantée. Puis finalement, il m'a dit, mais c'est super à deux, en fait. Peut-être qu'on devrait l'enregistrer en duo. Et moi, je lui dis, mais attends, mais tu sais qu'on a tous les deux fait la Starac. Donc, on va avoir un problème. On va nous parler que de ça si on sort un duo. Mais j'ai très envie de chanter avec toi. Et puis, cette chanson, je l'adore. Je la trouve très belle. Et puis, son disque, j'ai écouté toutes les chansons de son disque. Il est vraiment très beau, très fin, très touchant, très patchy, quoi. Donc, j'ai hâte qu'il sorte et j'ai dit oui. Donc voilà,
1: ça sort le 23 octobre, le duo Élodie Frégé et Patchy, avant qu'il ne soit trop tard.

0: Vivement le mois d'octobre, cette fille, Élodie Frégé. Et merci d'être venue nous voir.
1: Bah merci de. Non, encore une fois, hein, je suis très bien ici, moi.
0: Je sens qu'elle va revenir.
1: Non, mais parce qu'au début, je suis toujours un peu stressée, parce qu'effectivement, j'ai plein de stimuli divers et variés. Je me dis, qu'est-ce que je vais raconter pourvu que je dise pas, pourvu que je dérape pas.
0: Non, ça va, là, vous avez été bien.
1: Et en fait, au bout d'un moment, je me détends. Comme chez le psy, en fait, faudrait que ça dure vachement plus longtemps.
0: Allongez-vous, prenez une petite boîte de Kleenex.
1: Ouais, c'est ça. Et bah voilà, quoi, on se sent bien. On a envie de. Mais j'aime beaucoup cette chanson, vraiment, elle me touche. Je suis très, très contente.
0: Et ben on la passera quand elle sortira en octobre. Et d'ici là, bonne route, Élodie Frégé. Et alors, à bientôt.
1: À bientôt.

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1: Décibel qui continue avec le petit blind test. Oui, je sais, ça fait partie des habitudes qui sont là depuis la saison 1 de Décibel. Oui, si vous n'avez pas compté, on est en saison 5 maintenant, ça rigole pas. Et pour jouer au blind test avec nous, ah, des fidèles parmi les fidèles, eux, ils sont là depuis la saison 1 de Décibel, c'est sûr. Il y a Marie-Christine. Bonsoir, Marie-Christine.
2: Eh ben bonsoir Émilie, on est ravie de te retrouver et de faire le début de la saison.
1: Eh oui, c'est vrai, ça. Tous ceux qui passent en septembre, hein, vous avez des points bonus évidemment, ça veut dire c'est la rentrée, hein, c'est normal, on marque des points avec la prof principale.
2: Ouais. Comment vas-tu après cet été caniculaire?
1: Eh ben écoute, ça va très bien, je suis contente de retrouver la radio, j'avoue. Et après, moi la canicule, j'ai eu de la chance, parce que comme j'étais dans la Drôme, on n'a pas eu si chaud. Voilà.
2: Ah bon?
1: Ouais, ça a été.
2: D'accord.
1: Ça a été. Et toi?
2: Ah bah, écoute, j'étais pas très loin puisque moi je suis dans la Haute-Loire, donc
1: ouais.
2: On a eu très chaud.
1: T'as eu très chaud, ouais.
2: Très chaud.
1: Et Gaëtan, alors est-ce qu'il a eu chaud? Ah ben il n'est pas là encore Gaëtan, d'accord, il a raccroché, on va le rappeler. Donc on reste sur Marie-Christine, mais ça tombe bien, je n'avais pas terminé avec toi. T'as eu très chaud, oui. Mais t'as profité quand même.
2: Oui, bien sûr, moi je suis partie en juin et je suis allée au Pays Basque, la première semaine de canicule. C'était vraiment merveilleux parce qu'il faisait une température très correcte pendant qu'il faisait la canicule ailleurs.
1: Ah, ben voilà. Très bonne
2: chose. Donc j'ai au moins gagné ça. J'ai gagné une semaine de fraîcheur pendant l'été.
1: Bravo.
2: Voilà, c'était le bon plan.
1: Le thème du blind test de ce soir, ce sont les chansons qui appellent au secours. Ben oui, ça peut arriver parfois, des chansons de la sorte. Et Gaëtan est là également, ça y est, pour jouer avec nous. Ça va Gaëtan?
3: Ça va très bien, Émilie, et vous?
1: Ah, ben oui, ça va super. Gaëtan, tu connais Marie-Christine ou pas?
2: Qui vient jouer avec nous?
3: Non, pas du tout. Bonjour Marie-Christine.
2: Bonsoir.
1: On joue tous ensemble. Bonsoir. Et tout le monde gagne, évidemment. Je ne sais pas chez qui sonne le ding-dong, mais c'est pas grave.
2: C'est des petits enfants qui savent pas quoi faire qui sonnent chez moi.
1: C'est pas vrai?
2: Oui. Partir en courant.
1: C'est pas vrai?
2: Ça
1: me fait penser à cette BD que je lisais quand j'étais petite qui s'appelait Quick et Fluke. C'est Quick et Fluke, mais Fluke, ça s'écrivait Flupke. Et alors là, il y a Iris qui réalise l'émission, vu qu'elle a 12 ans et demi, évidemment, elle ne connaît pas ces BD de vieilles personnes. Elle lisait des mangas, mais je vous promets que Quick et Fluke, c'était deux petits héros belges et ils faisaient plein de bêtises comme ça. Ils allaient sonner.
2: C'est pas très grave.
1: Ça va. Donc Marie-Christine.
3: Et moi aussi je le faisais, hein, fut un temps.
1: Gaëtan, petit fripon, c'est pas vrai.
3: Oui. Je faisais aussi des canulars téléphoniques pour embêter mon grand-père.
1: Oh. Tu disais quoi, ton papy au téléphone?
3: Des canulars préenregistrés en disant que c'était le livreur de pizza ou le chauffeur de taxi ou des choses comme ça.
1: Mais qui sont coquins. Alors du coup, en parlant de ça, j'ai oublié de vous dire que donc le cadeau c'était le t-shirt collector du spectacle spectaculaire Berger Story avec Élodie Frégé. Oh. Et vous en avez évidemment chacun un exemplaire. Wow. Gaëtan et Marie-Christine. Bon. Allez, maintenant on joue. On cherche les interprètes des chansons et on a besoin de dire son prénom avant de donner la réponse. Ça vous le savez, Marie-Christine, Gaëtan. Première chanson qui appelle au secours, car aujourd'hui c'est la journée mondiale des premiers secours. Qui chante ça?
3: Gaëtan. C'est Daniel Balavoine.
1: Oui. Une seconde plus tard, Marie-Christine, mais effectivement, Gaëtan a été rapide.
2: Gaëtan a dégainé.
1: Comme une flèche. Un point pour Gaëtan, sauver l'amour de Daniel Balavoine. Allez, on continue. Cette fois-ci, c'est en anglais. Mais qui appelle au secours?
3: Gaëtan. Peut-être Britney Spears, mais je ne suis pas sûr.
1: C'est pas Britney, mais c'est vrai que sur l'intro, on pourrait se tromper. C'est une chanteuse, alors qui chante en anglais, mais qui vient de la Barbade. On attend son album, ça fait 10 ans qu'on attend un nouvel album d'elle. Elle est aussi une égérie de mode, elle a une marque de lingerie, une marque de cosmétiques. Et son petit surnom, c'est Riri.
2: Rihanna.
1: Oui,

0: SOS, Rihanna appelle au secours. Un point pour Marie-Christine, un point pour Gaëtan et une dernière chanson pour vous départager. Qui appelle au secours?
1: Gaëtan.
2: Michel Berger.
0: Alors, Gaëtan me dit que c'est France Gall qui chante, oui. Marie-Christine me dit que c'est Michel Berger qui signe la musique, oui. Tout le monde a gagné. Voilà. Oh, secours! J'ai besoin d'amour. Je l'ai mal chanté, peut-être, mais ça m'a fait plaisir. J'ai besoin d'amour, au secours, j'ai besoin d'amour. Marie-Christine et Gaëtan, je vous embrasse et je vous félicite. Vous avez tous les deux gagné.
2: Et merci beaucoup, Émilie.
1: Merci beaucoup, Émilie.
2: À la revoyure, à bientôt.
0: Évidemment,
2: merci beaucoup.
0: Vous le savez, le blind test, c'est tous les soirs, du lundi au vendredi, sur votre radio ici. Et quitte à appeler au secours, autant le faire à Liverpool avec les Beatles.

0: Ah, il n'y a pas à dire, hein, un bon Beatles, ça détend.
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0: Et c'est l'heure de la chanson anniversaire aujourd'hui. Emma Decaune, la fille de son père Antoine Decaune. Emma Decaune, actrice et présentatrice de télévision, fête ses 50 ans. Joyeux anniversaire à Emma Decaune, qui fait partie de notre culture musicale parce qu'elle animait une super émission de musique sur Canal qui s'appelait La Musicale. Elle y avait notamment accueilli Iggy Pop pour une émission restée dans les annales. Et vous pouvez aussi d'ailleurs la trouver sur YouTube. Très bonne intervieweuse et puis grande fan de musique, elle faisait vraiment passer sa passion, c'était super. Et puis Emma Decaune, elle a joué dans un clip qui est resté, lui aussi, le clip d'une chanson qui fêtera ses 30 ans l'année prochaine, Si c'est bon comme ça, gros tube de Sinclair en 97 sur son album La Bonne Attitude. Sinclair et Emma Decaune, à l'époque, ils étaient amoureux, alors c'était trop chouette de la voir, elle, dans le clip. On se réécoute la chanson et bon anniversaire, madame.

0: L'année prochaine, et Sinclair, lui, continue à nous épater sur scène. N'hésitez pas à aller le voir. Il fait une grande tournée à partir du mois d'octobre. Ça commence au Festival de Marne le 9 octobre à Ormesson-sur-Marne. Et puis ensuite, tu passeras un peu partout en France, à Limoges, à Troyes, à Strasbourg, à Dijon, à Metz. Pour les Parisiens, tiens, rendez-vous au Zénith de Paris, La Villette, le 25 novembre. Et puis, il y a aussi des dates à venir en 2027. Allez, Décibel, c'est terminé pour ce soir. Merci à l'équipe de l'émission. Il y avait Alexandra Sackberg, Vincent Désière, Iris Guitoni et Mélodie Chaïb. Retrouvez à 20h Éric Bastien et sa nouvelle émission. Il n'y a pas que Paris dans la vie. Et n'oubliez pas, Décibel revient sur votre radio ici demain à 19h. Soyez au rendez-vous. Bisous.
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0: Bonjour à tous, quel bonheur de vous retrouver chaque midi, et il est midi 5 précisément sur votre radio ici. Je voudrais faire un immense coucou à toutes les locales d'ici, partout en France, et je voudrais vous dire que la semaine prochaine avec Aude Razo, l'équipe sera à Paris, mais nous serons à Montpellier.
2: Eh oui.
0: Voilà, donc on est très contentes, on fera l'émission en direct de Montpellier. Oui, j'ai un petit peu le boulard, je suis comme ça. Bienvenue dans votre nouveau rendez-vous. Ici on parle bon plan, vie quotidienne, arnaque à éviter, santé. Nous sommes là pour vous rendre service parce qu'on vous doit bien ça. C'est le titre de votre nouveau rendez-vous quotidien sur votre radio ici. Nous sommes ensemble jusqu'à 13h. Moi, je m'appelle Enora Malagré et voici la très joyeuse bande du jour qui sont très très en forme. Aude Razo, madame anti-arnaque, bonjour Aude.
2: Bonjour Enora, hâte d'aller à Montpellier.
0: Oh là là, on sera très heureuses toutes les deux. Valère Coréard et ses bons plans, bonjour Valère.
3: Salut Enora, bonjour à toutes et tous.
0: Gérald Kierzek, notre médecin qu'on adore, coucou Gérald.
4: Bonjour Enora, bonjour à tout le monde. Il sort de garde le docteur, donc il est au taquet.
0: Et il a même pas l'air fatigué, oui.
4: Non, ça sera pour demain.
0: Il a pris des petits produits peut-être dans la pharmacie de l'hôpital,
4: jamais.
0: Je plaisante. Et Elsa Wolinski, notre rayon de soleil, bonjour Elsa.
5: Bonjour à tout le monde.
0: Alors, aujourd'hui, un sujet qui touche de plus en plus de personnes. On démarrera l'émission par ça, l'usurpation d'identité. Ça vous est arrivé? Ça vous angoisse? Vous avez des questions? Appelez-nous ou laissez-nous un vocal, c'est gratuit sur notre WhatsApp 0810 055 056. Nous sommes là pour vous. Et puis, laissez-nous aussi des messages vocaux. Ça aussi, c'est possible sur le même numéro. Comme Rose aujourd'hui.
6: Bonjour, c'est Rose d'Île-de-France. Je cherche un appartement et on me demande un garant que je n'ai pas.
0: Ah, voilà. Alors ça, on connaît, hein, c'est malheureusement, il n'y a que trop de situations comme ça. Ça, c'est pour vous, Valère Coréard.
3: Oui, ça tombe bien parce que j'ai une solution pour celles et ceux qui n'ont pas de garant et qui veulent en trouver un. C'est
0: formidable. On y répondra dans une trentaine de minutes. 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Midi 7, on démarre avec vous, cher Aude Razo. Vous allez ouvrir l'émission avec cette angoisse que nous avons toutes et tous, enfin de plus en plus nombreux, je trouve, à partager. L'usurpation d'identité. Qu'est-ce qui se passe? Qu'est-ce que c'est déjà?
2: Déjà, usurpation d'identité, c'est tout simple. C'est quand quelqu'un se fait passer pour vous. Voilà. Il vole votre identité. Généralement, c'est évidemment pour commettre une fraude. Il ne fait pas avec de très bonnes intentions. Pardon. Vous avez raison de dire qu'effectivement, le phénomène est en hausse, puisqu'en 10 ans, le nombre de condamnations pour usurpation d'identité, il a augmenté de 25%.
0: Oh là là, oh là, c'est énorme.
2: C'est juste énorme. Je suis souvent interpellée par les auditeurs à ce sujet, parce que ça fait peur. On entend beaucoup de témoignages. Vous savez, à la télé, de gens qui disent qu'ils ont été usurpés. Ouais. Nous, ce qu'on va voir ensemble, c'est le plus important, ce sont les petits gestes au quotidien qui vont limiter les risques d'en être victime. C'est quand même ça le plus important, c'est de trouver des solutions tous ensemble. Usurpation d'identité, je vous donne un premier exemple. Un escroc qui réussit, alors d'une manière ou d'une autre, on va revenir là-dessus, à récupérer votre carte d'identité.
0: D'accord.
2: Très important. Il monte dans le train. Le contrôleur arrive, l'escroc n'a pas de billet, il sort Enora, votre carte d'identité au contrôleur. Et qui va payer la prune?
3: Vous.
0: C'est maman.
2: Voilà, effectivement.
0: Exactement.
2: Alors ça peut arriver une fois, mais après l'escroc il peut le faire tous les jours. Finalement, il peut prendre le train tous les jours. Et puis on arrive parfois à des situations un peu dramatiques. Vous allez recevoir des amendes à n'en plus finir, une fois, deux fois, trois fois. Et vous allez devoir justifier à chaque fois que vous n'étiez pas dans ce train. Il y a plein de cas comme ça d'usurpation d'identité.
0: Valère Coréard.
3: Oui, absolument, il y en a plein. Pardon, je lisais en même temps autre chose parce que je me rends compte que c'est un peu complexe. Mais la vérité, c'est que vous pouvez par exemple vous retrouver avec un crédit qui a été souscrit en votre nom, mais évidemment, vous n'avez pas touché l'argent.
0: Bien sûr, bien sûr.
3: Ça, c'est quand même assez affreux. C'est-à-dire, d'un coup, on vous relance et on vous dit, pensez à payer la mensualité, vous n'avez pas payé, vous êtes engagé pour 10 000 euros, vous vous rendez compte. Et là, l'usurpation d'identité,
0: ça,
3: c'est très mal.
0: C'est pareil, parce qu'ils ont réussi à choper notre carte d'identité. Gérald Kierzek.
4: Quand vous dites, ils ont pris la carte d'identité, ils ne l'ont pas pris physiquement,
0: non,
4: forcément,
0: c'est ça,
4: la
0: bien
4: carte
0: sûr,
4: d'identité.
0: Pas forcément, du moins.
4: Ils ne l'ont pas volé dans le portefeuille.
2: En fait, la grande différence, c'est qu'avant, effectivement, pour voler votre identité, il fallait vous piquer votre portefeuille.
0: Oui.
2: Aujourd'hui, il y a un truc qui s'appelle Internet,
0: ouais.
2: Et votre carte d'identité, elle traîne un petit peu partout. Donc d'ailleurs, petit test, on va le faire ensemble. Qui a déjà envoyé par mail autour de cette table une photo ou une photocopie de sa carte d'identité?
5: Moi, plein de fois.
0: Bien sûr, mille fois.
2: Pourquoi, par exemple?
0: Mais pour les voyages, par exemple.
3: S'inscrire à la salle de sport.
2: Aussi. Effectivement, pour les locations, etc.
0: Pour des abonnements, je sais pas, chez Darty, j'en sais rien, il m'avait demandé, moi. C'était peut-être pas vraiment Darty. Compte, c'est horrible.
2: Petit geste tout simple. Vous allez tout de suite là, dans votre boîte mail, dans vos éléments envoyés, et vous supprimez ces mails que vous avez envoyés, parce qu'en fait, je suis sûre que là, vous les avez toujours dans les éléments envoyés. Votre carte d'identité.
3: Ça,
2: bah, vous les avez pas supprimés.
0: Non, mais attendez. Ils peuvent rentrer dans votre boîte mail, aller dans les fichiers envoyés, et c'est là où ils chopent la carte d'identité.
2: J'ai une auditrice qui m'avait contactée, elle s'était fait pirater sa boîte mail, ça arrive plus souvent que ce qu'on pense, hein. Et en fait, première chose, l'escroc est allé récupérer les documents d'identité. Alors, il n'y avait pas d'ailleurs que sa carte d'identité, il y avait aussi son avis d'imposition, etc. Tout ce qu'on envoie partout.
0: Donc là, je vais me remettre aux pigeons voyageurs, moi, ça ne va pas faire un pli, vous allez voir.
2: Voilà, il faut les supprimer. C'est le premier petit geste que je donne qui est vraiment très simple. Et puis, deuxième geste, on arrête d'envoyer sa carte d'identité. Et là, vous allez vous exclamer, mais comment
0: parfois,
2: on fait?
0: Ben oui, parce que parfois, on nous la demande.
2: En fait, quand on n'a pas le choix, effectivement, parfois, on n'a pas le choix, le propriétaire veut notre carte d'identité pour la location du logement, pour les locations de vacances, etc. Il y a quand même des solutions. Il y a un site du gouvernement qui s'appelle Filigrane Facile, filigrane.beta.gouv.fr, c'est l'adresse, filigrane.beta.gouv.fr.
4: Pourquoi pour .beta?
2: Bah, .beta, je pense que c'est en test, en fait, à l'origine.
4: D'accord,
2: donc voilà, il est là quand même depuis plusieurs années. Donc il est très loin dans les questions,
0: ce médecin. Waouh.
4: Non, mais moi, je ne suis pas bêta, vous voyez, donc je ne veux pas aller sur un site pour les bêtas.
2: Demanderai au gouvernement.
3: Il n'a pas beaucoup dormi.
2: En tout cas, c'est un site officiel. Même s'il y a écrit bêta dedans, c'est un site officiel. Et donc, en fait, vous allez mettre votre carte d'identité, la télécharger, ou la photo plutôt de votre carte d'identité sur ce site. Et en fait, il va ajouter des petites lignes en travers. Le fameux filigrane, c'est pour ça que ça s'appelle filigrane facile.
4: D'accord.
2: Et là, vous écrivez ce que vous voulez. Donc, par exemple, vous écrivez document exclusivement réservé à la location immobilière. Vous pouvez mettre la date, vous pouvez mettre le nom de la personne à qui vous adressez ce document. Et en fait, du coup, il va vous générer cette carte d'identité avec les petits filigranes en travers et vous allez vous servir de ça. Alors, certains me diront, attention, on peut la supprimer, on peut supprimer ces petites lignes si on est doué en informatique, etc. Oui, mais sachez que l'escroc, il ne vous cible pas vous particulièrement. Il va cibler plein de cartes d'identité. Donc, s'il doit choisir entre la carte d'identité où il y a un filigrane et donc il ne pourra pas utiliser tout de suite, et celle qui n'en a pas, il prendra celle qui n'en a pas. Donc, ça aussi, petit geste, filigrane facile.
0: On va continuer de parler usurpation d'identité et comment s'en prémunir. On va aussi vous parler des célébrités dont l'identité a été usurpée. Mais pour l'heure, nous allons écouter un peu d'Alain Souchon, bidon, sur votre radio ici dans On vous doit bien ça.

0: Alain Souchon sur votre radio. Ici, dans On vous doit bien ça.
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0: Vous avez des problèmes. Nous avons sûrement des solutions. C'est la promesse de ce nouveau rendez-vous quotidien. On est ensemble jusqu'à 13h. On parlait avec Audrazo, notamment, et toute l'équipe. Usurpation d'identité, ça arrive malheureusement de plus en plus souvent. On vous dit comment s'en prémunir. Réagissez avec nous, évidemment, si ça vous est arrivé, si vous avez des questions à nous poser. 0810 055 056. Parce que ça arrive à nous, adultes, mais ça arrive aussi aux enfants. Elsa, vous en avez fait malheureusement l'expérience.
3: Si mon ado, elle s'est fait usurper son identité. Alors évidemment, je l'ai pas du tout cru parce que comme elle fait quand même des petites bêtises, donc j'étais persuadée que c'était sa faute. En fait, pas du tout. C'était un jeune homme qui a pris son identité et qui a dépensé plein d'argent. Et en fait, mais c'est très compliqué à prouver parce qu'il faut montrer, il faut donner des photos, prouver qu'elle n'était pas à tel endroit, à telle heure, qu'elle n'a pas fait ces dépenses-là. Donc c'est pas facile.
4: Et c'est vrai que c'est compliqué aussi pour ceux qui se font usurper dans le train. Parce que c'est souvent le cas qui revient. Effectivement, il faut à chaque fois ne pas payer l'amende, déposer plainte, contester le PV auprès de la SNCF. Mais pour contester le PV, il faut quand même avoir la preuve que vous n'étiez pas dans le train. Et des fois, c'est pas forcément évident. Donc, il faut avoir regardé le petit ticket de caisse qui montre que vous étiez, je sais pas, au magasin du coin de la rue à ce moment-là. Mais
5: ça s'appelle un alibi.
4: Exactement.
5: Il faut avoir un alibi.
0: Excusez-moi, on a le commissaire Maigret qui a débarqué dans les studios. On vous doit bien ça. Sous les traits de Gérald Kirzek, c'est merveilleux. Il est en enquête. Audrazo.
4: On voulait aussi parler des célébrités qui se font usurper. Alors, les escrocs qui se font passer pour des célébrités ou qui utilisent le nom des célébrités pour nous soutirer de l'argent, comme d'habitude.
0: Bah, c'est toujours la même chose.
4: Le cas le plus célèbre, on en parlait un petit peu la semaine dernière, l'escroc qui se fait passer pour Brad Pitt.
0: Oui, ça, tout le monde. Enfin, voilà. Peut-être vous n'en avez pas entendu parler, mais enfin, ça a fait quand même, comment on dit, les choux gras. Allez, j'ai envie d'inventer cette expression éventuellement. Non, mais de cette femme, effectivement, qui s'est fait totalement escroquer par ce...
4: 800 000 euros, donc voilà, là, on est dans l'arnaque amoureuse, quelqu'un qui se fait passer pour Brad Pitt et qui fait croire à quelqu'un que Brad Pitt est très amoureux d'elle.
5: Et en toute modestie, sans être Brad Pitt, moi, je me suis fait usurper.
0: Alors, exactement. On allait en parler avec vous, Gérald Kirzek. Est-ce que c'est un vrai phénomène, Audrazo, les médecins qui se font usurper votre identité?
5: Et pas que des Brad Pitt.
4: C'est le cas qui me remonte le plus, et j'ai même parfois des gens qui me disent, le docteur Kirzek me recommande tel ou tel médicament. Non,
0: et là, pardonnez-moi, c'est très sérieux, très grave.
5: C'est dramatique, parce qu'il y a des gens qui font des faux articles, alors ça fait très sérieux, on a l'impression que c'est un article du Figaro, du Monde, ils prennent des logos, ils prennent ma photo, celle d'autres médecins, Michel Simès, entre autres, il l'avait dénoncé, Marine L'Orphelin aussi a eu ce même problème, et ils vendent des médicaments. Alors moi, je suis allé porter plainte, malheureusement, ça sert à pas grand-chose, parce que ce sont des sites qui sont renvoyés vers l'étranger, etc., donc on peut pas remonter la filière, et ce sont...
0: Mais pardonnez-moi, c'est beaucoup d'argent. La solution,
5: c'est, je le rappelle à chaque fois, on n'a pas le droit en tant que médecin de faire de la publicité. Un médecin n'a pas le droit de faire de la publicité pour des compléments alimentaires, pour des médicaments, pour je ne sais quoi. Donc ne vous faites pas avoir. Quand il y a notre photo, quand on vous vend quelque chose, en fait, le médecin ne peut pas vous vendre. C'est interdit par l'ordre des médecins. Donc ça veut dire que c'est forcément une arnaque. Donc les médicaments, les compléments alimentaires, moi j'ai des gens dans la rue qui me disent « Ah, j'ai acheté vos médicaments, mais c'est des sommes dingues. » Moi, j'ai une personne, la dernière fois, elle m'a dit « J'ai dépensé 400 euros. »
0: Mais non.
5: Mais bien sûr. Alors moi j'étais un peu gêné parce que lui dire malheureusement c'est 400 euros pour recevoir je ne sais quoi et en plus on ne sait pas ce qu'on reçoit. Ça peut être en interaction avec vos médicaments, etc. Donc vraiment ne faites pas. Les médicaments c'est à la pharmacie. Les compléments alimentaires c'est à la pharmacie.
0: Audrazo, il y a aussi
4: Florent Pagny, effectivement, il avait alerté, c'était il y a 2 ans, une fan qui avait donné de l'argent à un faux Florent Pagny. Et là, ça nous amène à un autre sujet. Merci beaucoup, Elsa. Parce que là, on parle d'encore autre chose, et Gérald pourra en parler aussi. On va parler des deepfakes.
0: Alors là, m'en parlez pas.
4: C'est une fausse vidéo, c'est-à-dire que cette fan avait reçu une vidéo de Florent Pagny en train de lui parler. Sauf que c'était pas Florent Pagny, mais physiquement et la voix, c'était vraiment
3: Florent Pagny. J'ai vu la vidéo, on croyait vraiment que c'était lui.
4: Et c'est
5: bluffant avec les médecins, c'est pareil. C'est-à-dire qu'on répond à des interviews, on est en train de dire, il y a tout un truc qui tourne sur les parasites. Soi-disant, on serait tous parasités. Et donc, on voit des médecins, moi en l'occurrence, en train de parler, d'expliquer comment les parasites, les vers, rentrent par l'alimentation, se développent dans le tube digestif, etc. Et bien sûr, la solution, cliquer commander et on va vous déparasiter. C'est très difficile parce que c'est de mieux en mieux fait ces vidéos.
0: C'est le problème de l'intelligence artificielle. Bah, oui. Moi, je vais vous avouer quelque chose. C'est pas du tout une plaisanterie. Je suis la femme la plus deepfakée de France, figurez-vous. Mais comment je l'ai appris? Grâce à nos confrères de France Télévisions. Vous connaissez peut-être cette émission qui s'appelle Complément d'enquête. Oui. Ils ont fait un complément d'enquête sur les deepfakes pornographiques. Et en fait, ils se sont rendus compte lors de leur enquête, pardonnez-moi, je vais vous le révéler, qu'en fait, mon visage était mis très souvent, j'en ai déjà parlé dans des interviews et tout, sur des corps de femmes pour des scènes pornographiques, absolument. Mmh. Et croyez-moi, quand vous allez, donc évidemment, vous allez porter plainte contre, on ne sait qui, et quand vous voyez des images de vous-même, dans des ébats sexuels, ça fait tout drôle, c'est extrêmement traumatisant. C'est pas tellement par rapport à moi que je vous raconte ça, c'est que les deepfakes pornographiques, etc., moi j'ai pensé à nos enfants.
3: Bien sûr.
0: À nos mineurs, à nos jeunes, dont l'image peut être comme ça, tordue, utilisée à des fins atroces.
5: Le préjudice.
0: Je vais faire la vieille dame un peu pénible, mais moi, ça me fait peur. Et l'intelligence artificielle, là-dessus, ça me fait peur.
2: Il faut faire attention aux réseaux sociaux. Hein. C'est pour ça aussi, attention à ne pas mettre n'importe quoi sur les réseaux sociaux. Après, ça peut partir n'importe
0: Exactement,
2: où.
0: Valère.
5: Et le préjudice, il est financier, on en parlait, mais il est aussi psychologique. C'est un réel psychotraumatisme quand on voit ça. Et chez des ados déjà vulnérables, on imagine les conséquences à l'école notamment ou au lycée.
0: On continue de réagir sur ce sujet. N'hésitez pas à nous appeler 0810 055 056. C'est votre émission. On est là pour vous rendre service. Pour l'heure, on va s'écouter un petit peu de Zazie, peu importe, sur votre radio ici.

0: porte. La sublime voix rocailleuse de Zazie, peu importe sur votre radio ici.
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0: On vous doit bien ça. Votre nouveau rendez-vous quotidien sur votre radio. Ici, on est ensemble jusqu'à 13h. Ça débat, hein, ça débat au standard, ça débat hors antenne. On parle usurpation d'identité grâce à Aude Razeau en ce midi. On a énormément de réactions au standard au 0810 055 056. Appelez-nous, envoyez-nous des vocaux, écrivez-nous. On est avec vous et nous recevons Alice qui avait envie de réagir, qui nous appelle de Toulouse. J'embrasse très fort ici, Occitanie d'ailleurs. Bonjour Alice, bienvenue à vous.
2: Oui, bonjour à toute l'équipe.
0: Bonjour. Et
2: donc, ma question c'est la suivante. Quels sont les petits trucs qui peuvent nous alerter concernant justement une usurpation d'identité?
0: Très bonne question Alice, merci beaucoup de l'avoir posée. C'est une question pour Aude Razeau, évidemment, Madame Antiarnac.
3: Alors l'usurpation, merci Alice effectivement pour cette question, c'est quelque chose de très large, on a compris, ça peut couvrir énormément de domaines. Le petit signe déjà, je parlais de la SNCF, mais si vous commencez à recevoir des amendes inexpliquées, c'est forcément qu'il y a quelque chose qui ne va pas. Alors l'amende, je parlais de la SNCF, ça peut aussi être une infraction routière. Vous êtes flashé, ah bon, mais comment ça, j'étais pas là du tout en voiture à cette heure-là. Donc ça, c'est quand même des petits indices qui doivent vous mettre la puce à l'oreille. Et là, il faut commencer effectivement à s'en inquiéter. Sinon, c'est des prélèvements éventuellement qui peuvent arriver. Ce sont des relances pour des crédits. On parlait de crédit avec Valère, on vous dit tout d'un coup, mais vous devez de l'argent, etc. Mais de quel argent on parle, en fait, on ne sait pas. Tout ça, c'est des petits indices où là, tout de suite, il faut pouvoir réagir.
0: D'accord, merci beaucoup Alice pour votre appel. On va essayer de prendre un maximum d'auditeurs parce que c'est avant tout votre émission. On va du coup recevoir Odile qui nous appelle de Rezé, je crois. J'embrasse très fort ici Loire-Océan. Je vais venir vous faire un petit coucou ici dans pas longtemps. Bonjour Odile.
4: Bonjour.
0: Comment allez-vous, chère Odile?
4: Très bien.
0: On est ravis de vous accueillir. Ravis de vous accueillir. Alors, dites-nous, parce que c'est votre émission, on peut parler de complètement autre chose. Vraiment, c'est vous qui faites le conducteur de l'émission. On vous écoute, chère Odile.
4: Alors moi, c'était sur les arnaques téléphoniques, le démarchage téléphonique.
0: Ah, nous en avions parlé, effectivement, hier.
4: Avec cet état d'appel intempestif.
0: Oui, on n'en peut plus.
4: Et j'ai une maman très âgée et je ne voulais pas qu'elle se fasse arnaquer. Ouais. Et la seule solution que j'ai trouvée, qui fonctionne très très bien, c'est que systématiquement, dès l'instant où elle a un appel, un démarchage, quel qu'il soit, elle répond qu'elle est sous tutelle.
0: Oh. Mais c'est pas mal, ça.
4: Et la personne, très courtoisement, lui dit « Oh, ne vous inquiétez pas, madame, c'est pas grave, on va voir avec votre tuteur, passez une bonne journée. » Ça se passe très très bien, et elle n'a plus d'ennui, et elle n'a plus d'appel.
0: Comment s'appelle votre maman ?
4: Bernadette.
0: Eh ben Bernadette, elle est bien maligne. Voilà, c'est vous qui nous donnez des astuces, Odile. Merci, Aude Razeau.
4: Oui, je vous en prie.
3: C'est vrai que les personnes âgées sont particulièrement ciblées par les démarcheurs et par les arnaqueurs. J'avoue, moi, ça me fait quand même assez mal au cœur quand j'ai les auditeurs qui me contactent, parce qu'il y a un grand sentiment de solitude des personnes âgées qui parfois sont seules et qui ne savent pas trop quoi faire. Et souvent, le démarcheur et l'arnaqueur, ils vont rappeler. Quand ils ont compris qu'ils ont une personne un peu peut-être en difficulté, qui ne comprend pas tout, ils vont appeler encore et encore. Et des fois, j'ai des gens, ils me disent, il était tellement insistant, j'ai cédé. Voilà. Et
5: puis, il y a des gens qui sont seuls aussi.
0: Oui, Valère,
5: ils jouent aussi sur ce côté-là. C'est-à-dire, ils commencent à discuter, je suppose, et ils jouent sur le lien, mais c'est horrible.
0: Ils peuvent le savoir, ça, que les personnes sont seules.
5: Pas dans la discussion, peut-être.
3: Dans la discussion, ils finissent par le comprendre. De toute façon, ils passent beaucoup de coups de fil dans la journée.
0: Gérald Kierzek.
6: C'est bien le coup de la tutelle, bravo, parce que ça veut dire quoi? Ça veut dire que, la personne ne peut pas acheter toute seule, donc ça n'intéresse plus l'escroc ou le démarcheur potentiel. Et deuxièmement, il doit peut-être mettre une petite note ou enlever de sa base de données dans la liste d'appels en disant, voilà, c'est plus la peine de rappeler, donc ça diminue le nombre d'appels aussi.
0: Et je vous rappelle cette application merveilleuse que nous avait donnée Aude pour...
6: Ça raccroche,
0: exactement.
6: Trois fois ce matin, j'ai
0: ne
6: le numéro.
0: Ne plus
6: qui...
0: subir Hop. Ces appels intempestifs. Merci beaucoup Odile, et surtout merci du tuyau. On embrasse très fort Bernadette, votre maman. Et là, c'est l'heure. Oh là là, c'est mon moment préféré, vous le savez. 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Et vu que c'est la rentrée, pour vous alléger un peu, il y aura un autre gagnant un peu plus tard dans l'émission. Mais pour l'heure, on accueille Laura, qui nous appelle du Pays Basque. Quelle chance.
7: Oui, bonjour.
0: Bonjour Laura.
8: Bonjour.
0: Eh bien écoutez, vous êtes inscrit sur la page ici.fr et du coup, eh bien c'est gagné. Bravo. Et voilà. C'est au aussi simple que ça.
7: Wow, je m'y attendais pas du tout, en plus.
0: Comme quoi. Bon, et ben voilà.
7: Je n'arrête pas de faire des concours parce que ça me permet de finir les fins de mois.
0: Bah, bien sûr.
7: Maman de trois enfants. Donc voilà.
0: Ben, on est ravis de pouvoir vous donner ce petit coup de pouce parce qu'on vous doit bien ça sur votre radio ici. Faites comme Laura, inscrivez-vous sur ici.fr et vous avez vu, ça marche à tous les coups.

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2: Il est midi 33 sur votre radio ICI. Bienvenue dans votre nouveau rendez-vous. ICI, nous parlons bon plan, vie quotidienne, arnaque à éviter. On parle aussi santé. Nous sommes là pour vous rendre service parce qu'on vous doit bien ça. Et c'est le titre de ce nouveau rendez-vous quotidien. Nous sommes ensemble jusqu'à 13h. Je suis Enora Malagré et je suis avec la bande. Aude Razo, Valère Correa, Gérald Kirzek qui nous parlera de la maladie de Céline Dion dans un instant. Et Elsa Wolinski qui nous parlera injonction à rester jeune. Et ça, on n'en veut plus. Mais pour l'heure, c'est Rose qui nous avait laissé un message vocal sur notre numéro WhatsApp gratuit 0810 055 056.
3: Bonjour, c'est Rose d'Île-de-France. Je cherche un appartement pour suivre mes études à Caen et on me demande un garant que je n'ai pas. Est-ce qu'il existerait des solutions pour m'aider, s'il vous plaît ? Merci beaucoup.
2: Merci surtout à vous, Rose, de nous poser cette question qui taraude tant de gens en France. Et c'est une question pour Valère Coréard, monsieur Bonplan.
4: Ouais, c'est un peu agaçant de se dire qu'on a plein de jeunes comme ça qui sont coincés parce qu'ils sont dans une famille qui est elle-même coincée. Enfin, on répète des trucs.
2: Bien sûr.
4: Heureusement, il existe un système qui est public et qui, du coup, est accessible à toutes et tous. Ça s'appelle la garantie visale. En fait, la garantie visale, c'est en quelque sorte l'État qui va se porter caution pour le jeune, et qui va garantir les loyers impayés, qui va garantir des dégradations éventuellement dans l'appartement. En fait, ce qui est bien, c'est que ça enlève des enjeux pour le locataire, parce que il a accès du coup au logement, et puis ça enlève des enjeux aussi pour le propriétaire, parce qu'on va pas non plus faire des caricatures. Un propriétaire, s'il a un studio à louer, il a un prêt dessus, il est ric-rac, s'il tombe sur un locataire qui paye pas son loyer, c'est la catastrophe aussi. Donc voilà. Alors, pour profiter de ça, il faut que le locataire obtienne le visa d'action logement, en fait. Mais aussi que le bailleur, donc le propriétaire ou la propriétaire, accepte cet acte de caution. Donc soyez vigilants sur un point, les règles ne sont pas exactement les mêmes selon là où vous habitez. Tout est expliqué sur le site service-public.gouv.fr. Et là, c'est une petite recommandation, allez sur les sites officiels pour ce genre de truc, parce qu'il peut y avoir aussi des sociétés qui vont vous dire « Ah ben, il faut payer pour avoir la garantie visale ». Là, j'imagine que voilà.
5: Encore des arnaques.
4: Aude va vous dire, voilà, soyez vigilants. Alors, si vous avez entre 18 et 30 ans, ou que vous avez plus de 30 ans et que vous êtes salarié, c'est un bon départ. À partir de là, selon les régions, les plafonds changent, mais il ne faut pas que le loyer du bien que vous visez dépasse un certain montant qui reste raisonnable. Mmh. Voilà, ça c'est vraiment un critère important, mais comme ça change d'une région à l'autre, je ne vais pas vous donner tous les critères de toutes les régions.
2: Bah et si. Puis,
4: il n'y a aucun problème. Donc on va finir à 14h30 aujourd'hui, prévenez les chefs. Non, puis s'ajoutent certains critères comme avoir une promesse d'embauche, un contrat de travail, et quand on a moins de 30 ans, ben là il n'y a presque plus de conditions. Et là je pense que ça peut convenir à Rose, parce que quand on est étudiant, et bien là on enlève toutes ces conditions. Notez qu'il y a un site pour tester votre éligibilité en tant que locataire ou en tant que bailleur, si vous voulez donc sécuriser un locataire qui a un dossier fragile mais vous avez envie de lui donner sa chance. C'est site.actionlogement.fr. Vous allez sur ce site et là vous verrez si vous êtes éligible ou non à ce qu'on appelle la garantie visale.
2: Merci beaucoup Valère Coréard. Faites comme notre auditrice Rose, écrivez-nous, appelez-nous, vous avez un souci, nous avons des solutions parce qu'on vous doit bien ça. On va s'écouter un petit classique, indémodable, Queen, We Will Rock You, sur votre radio ICI.

0: We Will Rock You, Queen, sur votre radio ici dans On vous doit bien ça.
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0: Et il est midi 38, merci d'être avec nous tous les midis, c'est votre nouveau rendez-vous quotidien, on est ensemble jusqu'à 13h. Dans un instant, le docteur Gérald Kirzek nous parlera de la maladie de Céline Dion, et il en a des choses à nous dire, on s'inquiète hein, forcément pour notre Céline qui démarre sa série de concerts là samedi, mais ça on en parlera tout à l'heure. Pour le moment, nous allons nous adresser à vous, enfin vous allez vous adresser à nous, chère tout Elsa Wolinski, vous avez envie de mettre un pavé dans la mare.
3: Oui, j'ai envie de parler de stars, de continuer à parler de stars comme haut de la fête tout à l'heure, effectivement. Parce que vous savez, moi j'aime les stars et j'ai aucun problème à l'assumer. J'ai un côté très midinette, groupie avec une pointe de cagole dans l'âme quand même, je dois l'avouer. Oui Gérald, je l'avoue. Donc moi les stars, ça me fait rêver. Après tout, c'est aussi un peu leur fonction, incarner quelque chose de l'ordre du fantasme et de la projection. Donc avec toutes les histoires d'usurpation d'identité, franchement, moi aussi, j'aurais très bien pu me faire avoir. Mais il y a quand même un petit problème avec le rêve. À force de le regarder, on finit parfois par le prendre pour de la réalité. Parce que quand je regarde Salma Hayek qui vient de fêter ses 60 ans, ou Demi Moore, Nicole Kidman, chez nous Isabelle Huppert ou Sophie Marceau, évidemment que je me dis, moi aussi, j'aimerais bien leur ressembler. Mais derrière tout ça, il ne faut pas oublier, derrière tous ces physiques qui nous fascinent, qui nous font rêver, il y a du temps, du sport, des coachs, des massages... Peut-être de la génétique, mais aussi beaucoup, beaucoup, beaucoup, beaucoup de chirurgie esthétique, l'air de rien.
0: Beaucoup d'argent,
3: et quoi, beaucoup
0: en gros,
3: d'argent. Hein. Oui, surtout, il y a les moyens de s'offrir tout ça, parce que soyons clairs, vieillir comme une star, ça a un prix. Parce que moi aussi, je le veux bien, le ventre de Jennifer Lopez, mais j'ai pas l'argent, ni le temps, pas du tout. Le problème, c'est qu'à force de voir des femmes de 50 ans, de 60 ans, ou de 70 ans, dont le visage et le corps semblent parfois échapper au temps, notre regard finit par se dérégler, effectivement. On sait même plus très bien à quoi ressemble une femme qui vieillit normalement. Et c'est exactement là que le paradoxe commence. Parce qu'en même temps, on nous demande d'assumer notre âge, mais de ne surtout pas avoir l'air vieille. Mais qu'est-ce que ça veut dire avoir l'air vieille ? Moi, j'ai toujours pas compris ce que ça voulait dire. J'ai 52 ans, est-ce que j'ai l'air vieille ? Ben non, pas du tout. Je me fais moi-même mon auto. Hein, merci. Voilà,
0: bah, il était temps, les garçons, merci. Que ça se réveille.
3: Non, parce que justement, chez les hommes, curieusement, le vieillissement a l'air beaucoup plus sympathique. Les tempes deviennent grisonnantes, c'est séduisant, les rides autour des yeux, ça donne
0: du caractère. Sauf pour Gérald, il a pris un petit coup de pelle, je ne vous cache pas.
3: Non, justement, j'ai parlé de Gérald. Gérald, il a un sourire un peu joyeux, comme ça donne du charme, un peu d'embonpoint, ça fait nounours rassurant.
0: Oh bah
3: on allez, a envie de se blottir dans leurs bras.
0: C'est vrai qu'il a un petit côté baladur. Paix à son âme.
3: Non, mais alors que chez vous, l'embonpoint, ça peut être un peu sexy et rassurant.
4: Exactement. Chez une femme aussi.
3: Ça fait grosse.
0: Mais parce que vous êtes sympathique et déconstruit. Et voilà, mais c'est vrai qu'elle a raison, pardonnez-moi.
3: Chez les hommes, on dit qu'effectivement, ils sont bien, ils se patinent. Nous, on nous dit, t'es vieille en fait. Et malgré tout ça, on nous demande d'être authentique, naturel et sans filtre. Mais en vrai, quand les personnalités le font, regardez ce qui se passe. Par exemple, Pamela Anderson, Kate Winslet, qui milite depuis toujours et revendique le droit de rester naturel, eh ben, elles se font régulièrement bâcher sur leur physique. Et chez nous, sur les réseaux et à la télé, en France, Vanessa Demouy, Élodie Gauchuin, Aline Blondieu, Faustine Bollard, il y a une semaine, s'est fait complètement bâcher. À chaque fois qu'elles se montrent face caméra, sans maquillage, naturel, comme je le suis d'ailleurs aujourd'hui, elles reçoivent des commentaires haineux et désagréables. Et je sais que ça vous est déjà arrivé, Enora.
0: Oui, oui, absolument. J'ai fait une émission, le magazine de la santé, sur France Télévisions, pas maquillée, pour rendre honneur à ces femmes. J'en ai pris plein la tronche, donc je me suis dit, plus jamais. Je vais continuer à faire un minimum de petites peintures. La première sous-couche, au moins, à minima, parce que j'avais pas envie de me faire, effectivement, danser sur les réseaux.
3: Mais voilà. Et c'est ça. Et c'est pour ça que ça me dérange. C'est ce qui me dérange le plus, en fait. On parle beaucoup aujourd'hui de body positive, d'acceptation de soi, de diversité des corps et des âges. Évidemment, il y a des avancées. La journaliste, par exemple, l'écrivain Sophie Fontanelle, elle a beaucoup contribué à changer notre regard. Donc oui, ça bouge. Mais parfois, j'ai quand même l'impression qu'on avance d'un côté et qu'on recule de l'autre. Parce qu'en France, les femmes de plus de 50 ans représentent environ un quart de la population. Et pourtant, dans les films français, elles n'occupent qu'environ un rôle sur 10. Donc je répète, un quart dans la vraie vie, un rôle sur 10 au cinéma. Il y a un petit problème quand même. Alors forcément, notre imaginaire se construit aussi avec ce qu'on nous montre. Regardez Laetitia Casta à Cannes. Elle était sublime, elle était souriante, elle était magnifique. Et qu'est-ce qu'on a trouvé à dire ? Qu'elle avait grossi, qu'elle avait pris de l'embonpoint, qu'elle était vieille. Donc en fait, je vais vous dire, finalement, qu'est-ce qu'on veut ? Ce qu'on veut, c'est avancer. La prochaine vraie avancée, c'est arrêter de faire du vieillissement des femmes un événement. Ce qu'on veut surtout, c'est qu'on nous foute la paix.
0: Oui !
3: Laissez-nous tranquilles, laissez-nous vieillir et être belles !
0: Merci, qu'est-ce que ça fait du bien ! Vraiment, ces interventions de notre Elsa Wolinski, merci beaucoup. C'est ça qui est bon dans On vous doit bien ça, mais pour l'heure, on va s'écouter ça aussi, ça va nous faire du bien. Céline Dion, tiens, c'est pour vous, Chirac Kirzek, on ne change pas. Sur votre radio ici.

0: ne change pas. Céline Dion sur votre radio. Ici, vous le savez, hein, la série de concerts de Céline Dion à Paris débute samedi. C'est l'événement musical de la rentrée. Tous les tubes de Céline Dion sont évidemment à écouter sur votre radio locale ici. Jusqu'à 13h,
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0: Et quelle est riche cette émission aujourd'hui. Vous êtes très très très nombreux à réagir au 0810 055 056. On a parlé usurpation identité. Elsa Wolinski nous a fait un bien fou en nous disant qu'on avait, voilà, l'âge qu'on avait et le physique qu'on avait, qu'on s'en fichait. Ça m'a, oh là là, je me sens, mais pousser les ailes. Et là, on vient d'écouter Céline Dion et notre docteur émérite Gérald Kirzek va du coup nous parler de la maladie de Céline Dion.
2: Et on en a beaucoup parlé de sa maladie.
0: Absolument.
2: De la personne raide, vous vous rappelez. Alors ça avait défrayé la chronique parce, ouais, qu'on était très inquiets, on la voyait maigrir, elle avait annulé ses concerts à Las Vegas et puis est tombé le diagnostic médical, le syndrome de la personne raide. Alors moi je vous avouerai que j'en avais jamais entendu parler.
0: Ah c'est vrai,
2: parler.
0: Même en tant que médecin.
2: Ah ben oui, mais pourquoi? Parce que c'est une maladie neurologique extrêmement rare.
0: Okay.
2: Ça touche, quand on regarde les statistiques, ça touche une à deux personnes par million,
0: oh là,
2: de personnes.
0: Oh là là,
2: donc on voit bien que c'est rarissime. Moi, oui. C'est une maladie neurologique. Alors oui, les symptômes, c'est une rigidité musculaire, sont des spasmes douloureux. Elle le décrit très bien, ça affecte la voix, parce que forcément les spasmes musculaires, pour parler, il y a des cordes vocales. Les cordes vocales, il y a besoin des nerfs, il y a besoin des petits muscles. Et quand on est chanteuse, on voit le drame que c'est. Et c'est un problème de mobilité. On s'est même demandé à un moment donné si elle allait pouvoir marcher, si elle n'allait pas se retrouver dans un fauteuil roulant. Et cette maladie-là, c'est une maladie auto-immune. Alors, on en connaît des maladies auto-immunes, hein, la polyarthrite rhumatoïde, par exemple, le lupus, ce sont des maladies qui attaquent notre système immunitaire, attaquent en fait notre propre organisme. Eh bien, c'est ça, cette maladie de la personne raide, avec une attaque qui est ciblée sur le système musculaire et sur le système neurologique. C'est une maladie rare, très peu connue. Alors, il y a des formes typiques et puis il y a des formes atypiques, mais c'est une raideur progressive. Alors, vous imaginez un peu le drame. Et au début, on s'est dit, elle va se retrouver incapable de marcher, incapable de chanter et de faire ses concerts.
0: Aude Raso.
3: Oui, Gérald, vous avez généralisé aux maladies auto-immunes. Est-ce que c'est mal diagnostiqué parfois, les maladies auto-immunes? Il y a peut-être plein de gens qui ont une maladie auto-immune qui ne le savent pas.
2: Il y a énormément d'errance médicale. On parle d'errance médicale quand vous avez des symptômes. Et comme c'est une maladie orpheline ou une maladie rare, vous imaginez, un à deux cas par million, c'est-à-dire votre médecin généraliste, moi en tant qu'urgentiste, etc., on n'en a jamais vu de nos études ou de notre carrière. Et donc, ça va causer une errance diagnostique. Vous allez voir un médecin, puis un deuxième, puis un troisième. On vous dit à un moment donné, ah, c'est dans votre tête. Parce que c'est ça le problème aussi.
0: Eh oui.
2: Quand

0: Si il y a des spasmes un peu douloureux ou des symptômes subjectifs que vous ressentez, où on voit quelqu'un qui se tend avec les muscles, mais on lui dit mais c'est le stress. Et je suis sûr que Céline Dion, c'est ce qui s'est passé.
1: D'ailleurs, on l'a vu dans ce documentaire sur elle. On la voyait, je ne sais pas si vous avez vu ce documentaire. Si vous êtes passé à côté, regardez-le. Hein. Il est évidemment très intéressant, très touchant. Surtout, on la voit en pleine crise, mais elle souffre le martyr.
2: Elle tremble.
1: Ouais.
0: Alors, la difficulté avec cette maladie de la personne raide, c'est que, mais comme souvent avec ces maladies un peu neurologiques, le lien entre le stress, le psychisme et le physique, il y a une imbrication des deux. Le stress va déclencher, va aggraver les symptômes. Et voilà pourquoi on arrive vite à la conclusion. Comme on ne sait pas, on n'a pas de prise de sang, on n'a pas d'examen, donc on ne connaît pas médicalement, on va dire, c'est dans votre tête. Vous voyez, c'est le stress qui déclenche
3: la
0: maladie.
3: Mais elle va mieux, non ? Ça a l'air d'aller mieux.
1: Oui, mais elle va être très stressée. Est-ce que ça part redéclencher ?
0: La maladie est incurable. C'est-à-dire qu'on n'en connaît pas vraiment la cause. Elle est incurable. Il n'y a pas de médicaments particuliers. Il y a des médicaments qui sont des relaxants musculaires. On va traiter les symptômes, en fait, mais qui sont comme le Valium, par exemple, pour celles et ceux qui en prennent, par exemple, des molécules qui sont des benzodiazépines qui vont relâcher un peu les muscles. Il peut y avoir une modulation, une diminution de la réponse immunitaire, ce qu'on appelle l'immunothérapie. On en parle beaucoup avec le cancer, mais l'idée, c'est de jouer un peu sur le curseur du système immunitaire, appuyer sur le frein ou l'accélérateur, et là, en l'occurrence, appuyer sur la pédale frein. La kinésithérapie, les mouvements, elle a beaucoup parlé, Céline Dion, du Pilate, qui lui faisait beaucoup du bien, de bien jouer sur la mobilité, sur l'équilibre, sur la force, et puis la rééducation vocale, les orthophonistes. Et donc, elle a tout un protocole qui a été mis en place par sa neurologue, qui est une neurologue canadienne, qui connaît très bien, ou qui est peut-être américaine, et qui connaît très bien, en fait, cette maladie, parce qu'il y a quelques spécialistes dans le monde, et qui va la coacher. Un entourage médical extrêmement important, staffé en France, des séances comme ça entre les concerts, et puis les concerts ont été espacés de façon à ce qu'elle puisse avoir du repos.
3: À 3h du matin, là, en train de chanter, c'est pas sérieux. Hein. Va te coucher, Céline, là. Non, mais enfin, il faut qu'elle soit prête pour le
1: concert. Vous lui parlez meilleur, déjà. Oui. Et puis, voilà, on l'aime d'amour. On est tellement heureux qu'elle revienne quand même nous enchanter avec cette voix de diva vraiment unique.
0: Et ça veut dire que tout le monde, comme ça, même avec une maladie grave, peut, comme ça, continuer à vivre.
1: Ah, exactement. Ouais. Merci beaucoup, Gérald Kerzek. Dans un instant, eh bien, j'ai envie de dire, on va vous donner la parole. On va essayer de faire passer le plus de gens possible, parce que le standard a explosé. 0810 055 056, à tout de suite.
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1: C'est votre nouveau rendez-vous quotidien sur votre radio ici. Il nous reste quelques minutes à passer ensemble. Vous avez été extrêmement nombreux à réagir aujourd'hui au 0810 055 056. Continuez d'ailleurs à nous envoyer des questions, des messages vocaux. Nous avons une auditrice qui nous appelle, qui s'appelle Claude. Bonjour Claude, bienvenue.
6: Oui, bonjour à tous.
3: Bonjour.
6: Je voulais revenir sur la garantie visale. Moi, à l'heure actuelle, j'ai besoin d'un garant et je n'en trouve pas.
1: Aïe.
6: Il faut dire que j'ai 78 ans.
1: Oui, d'accord. Alors.
6: Et on me dit que la garantie visale ne s'applique pas à cet âge-là.
1: Ah, alors là, vous avez sonné à la bonne porte. Valère Coréard va vous répondre, cher Claude.
3: Oui, Claude, en fait, c'est pas simplement une question d'âge, c'est une question aussi de situation. Et c'est vrai que c'est plutôt tourné au-delà de 30 ans sur les salariés. Mais vous savez, trouver une caution personnelle, ça peut aussi être un ami, ça peut être un proche, quelqu'un de la famille. Vous avez vraiment personne autour de vous qui accepterait de se porter caution pour vous ?
1: Claude.
6: Non, je n'ai absolument personne qui peut se porter caution.
3: Bon, alors, j'ai une solution, mais malheureusement qui n'est pas gratuite, mais qui a le mérite d'exister, c'est à ce moment-là de vous tourner vers un garant privé payant. D'accord. Ça existe, hein, y a des sociétés qui proposent ça.
1: D'accord.
3: Et en fonction de votre situation, ça a un coût, mais ça va vous permettre de sécuriser l'accès au logement.
1: Ça coûte combien,
3: Valère ? C'est compliqué parce que ça dépend de tout un tas de critères, c'est-à-dire le niveau de retraite, le patrimoine, les assurances-vie, les livrets A, etc. Donc, il faut vous renseigner, et je pourrais creuser, hein, pour être honnête, j'ai préparé là pendant l'émission, en sachant qu'il y avait votre question qui arrivait, mais il y a des sociétés dont c'est la spécialité. Je pourrais vous citer Garanmi ou Cautionéo, par exemple, que j'ai identifié là. C'est un point qu'on peut creuser.
0: Il y a des fonds de solidarité aussi, des conseils départementaux. Et nous, aux urgences, on a beaucoup de patients en situation de précarité. On les envoie vers l'assistante sociale de votre mairie, par exemple. Ouais. Et elle peut vous donner justement le contact au conseil départemental, etc. Donc vraiment, la mairie avec le service social peut vous aider.
1: Vous savez ce qu'on va faire, Claude ? On va vous prendre hors antenne. Valère va vous prendre hors antenne pour avoir plus de détails, pardonnez-moi, sur un peu plus privé, pour qu'on puisse vous aider vraiment personnellement. Ça vous dit, Claude ?
6: Bien sûr.
1: Bah voilà, on est là pour ça, hein. On vous doit bien ça, chères auditrices, chers auditeurs. On vous embrasse très très fort, Claude. Et Valère Coréard, qui est vraiment formidable, va faire ses devoirs et va vous aider. On va recevoir aussi un auditeur ou une auditrice, je crois que c'est plutôt une auditrice qui s'est inscrite sur le site d'ici.fr, parce que c'est là que ça se passe. Si vous avez envie de repartir avec les 200 euros de pouvoir d'achat. Béatrice, qui nous appelle de Pau.
2: Bonjour
1: Laurent,
2: bonjour toute l'équipe.
1: Bonjour Béatrice, j'en profite pour embrasser très fort ici Béarn Bigorre, voilà, j'en profite. Je fais mes petites dédicaces personnelles, pardonnez-moi, chère Béatrice. Alors Béatrice, vous êtes inscrite sur le site de ici.fr, vous avez fort bien fait. C'est gagné ! Bravo !
2: Merci beaucoup.
1: Voilà, en cette rentrée, ça fait du bien.
2: Je suis ravie.
1: Eh bien écoutez, c'est tel est notre bon plaisir. Vous avez trois grands-fils et deux petits-fils. Donc ça mettra un petit peu de beurre dans les épinards, si je puis me permettre. Faites comme notre chère Béatrice. On vous embrasse très fort, Béatrice. Passez une belle après-midi. Inscrivez-vous sur le site d'ici.fr. On a des petits textos, je crois, Aude, peut-être, pendant l'émission, qui sont passés.
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1: Bien, je voudrais remercier toute l'équipe pour cette merveilleuse émission aujourd'hui, les amis. On se retrouve demain.

0: sorti en 86, l'Hérita Mitsuko avec Catherine Ringer. Une chanson forcément qui résonne de façon particulière ce matin, puisqu'on l'a appris hier midi, la disparition de la chanteuse à l'âge de 68 ans.
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0: Bonjour Valentine.
2: Bonjour Louis, bonjour à tous.
0: En ce mardi 16 septembre, des hommages ce matin à Catherine Ringer et on attend bien sûr le vôtre.
2: On recherche un auditeur qui a un souvenir lié à une chanson d'Hérita Mitsuko.
0: Un premier amour par exemple sur C'est comme ça qu'on vient d'écouter à l'instant. Une soirée encore sur Marcia Vaila. Un concert, un trajet en voiture. Venez nous raconter au 0810 055 056.
2: Vos souvenirs, vos hommages à la rockeuse immortelle, on les entend aussi dans les infos de 5h.
0: Et pour vous accompagner, bien entendu, jusqu'à 6h, Saveria au standard et Laurie à la technique, Emeline à la rédaction en chef. Ici, dès 5h, ça commence maintenant.
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0: Mercredi 16 septembre, à l'écoute de votre radio, il est 5h. L'actualité à vos côtés, Valentine, à la une, Rachida Dati devant la justice.
2: L'ancienne ministre est jugée à partir d'aujourd'hui pour trafic d'influence et corruption, soupçonnée d'avoir touché 900 000 euros en tant qu'eurodéputée pour défendre les intérêts du groupe Renault-Nissan au Parlement européen, Yannick Falt.
3: Officiellement, Rachida Dati était avocate pour aider Renault-Nissan à l'international, notamment au Maghreb et au Moyen-Orient, avec une rémunération annuelle de 300 000 euros, soit 900 000 euros en 3 ans. Mais pour les juges d'instruction, l'ancienne ministre faisait du lobbying pour le constructeur, une pratique interdite. Un ancien directeur de Renault a d'ailleurs évoqué dans un mail l'utilité d'un relais, d'un buzz au Parlement européen. Des accusations de corruption et une avalanche de questions en perspective pour Rachida Dati. Pourquoi il n'y a aucune trace ou presque de son travail sur le plan juridique? Pas de compte-rendu annuel d'activité, aucune note de frais. Pourquoi Rachida Dati a envoyé à Carlos Ghosn sa question sur les seuils de bruit émis par les voitures 5 jours avant de la poser devant les eurodéputés? Pourquoi elle n'a jamais déclaré au Parlement européen qu'elle était payée par Renault-Nissan? Le procès est prévu sur 6 demi-journées. L'ancienne ministre de la Justice risque théoriquement jusqu'à 10 ans de prison et 5 ans d'inéligibilité.
2: Rachida Dati jugée aux côtés de Carlos Ghosn, l'ancien PDG de Renault-Nissan en fuite au Liban. Il demande dans un courrier le report du procès sous prétexte de ne pas avoir reçu sa convocation en temps et en heure. Autour de l'actuel maire de Paris de s'expliquer, Emmanuel Grégoire répond aux questions des sénateurs ce matin sur le scandale des violences sexuelles dans les services périscolaires de la capitale. À l'époque, il est adjoint de l'ancienne maire Anne Hidalgo. Entendue hier, elle parle d'un échec collectif de sa mairie comme de la police et de la justice.
0: 5h01, un budget très serré.
2: Celui de la France pour 2027. Avec 30 milliards d'euros d'économies à trouver, le chef du gouvernement prévient ses ministres, leurs budgets seront strictement au même niveau qu'en 2026. En clair, sauf pour l'armée, pas un euro de plus ne sera dépensé. De quoi remettre en question son annonce quelques heures plus tôt de 3 milliards d'euros dédiés à la lutte contre les violences sexistes et sexuelles. Une proposition de loi remise à l'ordre du jour par l'affaire Liana. En réalité, les associations l'ont bien compris, ce montant, ce n'est pas un effort supplémentaire, mais les sommes déjà consacrées aujourd'hui, Sarah Ders, à la lutte contre ces violences.
4: Certes, le Premier ministre s'engage, mais Sébastien Lecornu reste flou.
5: C'est un premier pas intéressant que nous allons suivre précisément.
4: Céline Pic, porte-parole d'Oser le Féminisme.
5: Qu'est-ce qu'il y a derrière ce 1,5 milliard d'euros exactement? Est-ce que ce sont réellement des nouveaux budgets?
4: Si les textes sont votés, ils permettront de recruter des magistrats, du personnel scolaire, précise le Premier ministre dans sa tribune.
5: Malheureusement, 300 magistrats, ça ne suffira pas. 700 nouveaux enquêteurs, ça ne suffira pas. Et 300 encadrants scolaires, dont des infirmières supplémentaires, alors que nous comptons dans ce pays 160 000 enfants qui sont violés, ça ne suffira pas.
4: Les associations réclament le double, 3 milliards d'euros au minimum par an. Un budget donc intégral qui finance chaque mesure, insiste Solène Potvin-Favre, présidente de l'association Face à l'inceste.
6: Notre première réaction a vraiment été celle-ci. Soit c'est une erreur, soit c'est un mensonge, mais en tout cas, dans les deux cas, c'est très préoccupant.
4: L'association Face à l'inceste demande désormais aux parlementaires de réalimenter l'enveloppe.
6: On continuera de se mobiliser jusqu'à ce que l'on obtienne les 3 milliards d'euros par an dont on a besoin pour avoir une protection de l'enfance et une protection des femmes digne de ce nom dans ce pays en 2026.
4: D'après les associations, la mobilisation continue, chaque lundi soir devant les tribunaux et place Vendôme à Paris.
2: Les Français aussi se serrent la ceinture avec l'explosion des prix du carburant. C'est l'info du jour dans une demi-heure. Le prix moyen du litre d'essence dépasse désormais le record de juin 2022 après le déclenchement de la guerre en Ukraine. Quand la politique internationale percute la tournée d'Ed Sheeran, le chanteur britannique est lâché depuis hier par plusieurs artistes programmés en première partie de ses concerts pour protester contre l'éviction du rappeur Macklemore, écarté pour avoir dénoncé sur scène il y a plusieurs reprises un génocide à Gaza. Ed Sheeran lui répond respecter ses convictions mais défendre son public qui vient voir un spectacle, pas un forum politique. Elle a défendu les femmes, l'écologie et lutté contre l'extrême droite tout au long de sa vie. Catherine Ringer est morte à 68 ans, chanteuse emblématique d'Erita Mitsuko. Elle aura marqué Agathe Mahué de nombreuses générations.
7: Pascal a le cheveu grisonnant et se souvient en rocker amateur de l'année 1984.
8: Avec mon premier groupe, on a fait la première partie d'Erita Mitsuko au CAC Georges Brassens de Mantes-la-Jolie. Ils étaient adorables, très bons souvenirs. Elle était très bonne chanteuse. J'ai adoré comment elle a rembarré Serge Gainsbourg aussi quand il lui avait reproché, entre guillemets, d'avoir fait des films un peu olé olé.
7: Et Pascal n'a pas arrêté, il a toujours un groupe.
8: On joue beaucoup de musique anglaise ou américaine, mais un petit c'est comme ça de temps en temps, franchement, ça fait pas de mal.
7: C'est vous qui chantez ?
8: Entre autres.
7: Ça donne quoi alors, comme ça, blanc, c'est comme ça ?
8: La, la, la, la. Ah, vous faites mieux que moi.
7: Et dans la rue, des vendeurs d'instruments de musique, à deux pas, Lola lui rend hommage également.
9: Elle est immortelle dans nos images de télé, de concerts. Voilà. C'est un vrai clown. Et c'est une femme qui, je pense, a développé un visuel rock et très féministe qui nous a fait du bien. Quand on chante en français, par exemple, on pense à Catherine Ringer, qu'on a envie de faire et du rock et du théâtral et porter la voix en tant que femme.
7: Elle a 32 ans et espère que les générations d'après aussi continueront d'écouter la musique de Catherine Ringer.
2: Catherine Ringer décédée lundi soir des suites d'un cancer. La météo, Louis.
0: On est sur un mercredi avec une alternance entre nuages et éclaircies. Des nuages quand même plus nombreux que les jours précédents. Ce matin, on retrouverait une couverture nuageuse plus persistante le long de la Manche notamment, mais également des Hautes-Pyrénées jusqu'aux Ardennes, en passant par l'Occitanie, l'Auvergne-Rhône-Alpes, la Bourgogne-Franche-Comté. Il n'est pas exclu non plus de voir apparaître quelques averses localement au cours de la matinée. Pour les températures, ce matin, on est en dessous des 20 degrés. À Brest et Rennes, 16 degrés. À Paris, 17 degrés. À Besançon, 17 également. Saint-Étienne et Valence, en milieu de matinée, 18 degrés. Bonne nouvelle en revanche, cet après-midi, tout le monde va pouvoir profiter de belles éclaircies. On va retrouver un ciel qui, lui, sera nettement plus dégagé. Puis pour les maximales, on perd quelques degrés. 23 dans le nord à Strasbourg, dans le sud, 24 attendu à Nice et 25 cet après-midi à Montpellier.

Bonne fête aujourd'hui à toutes les Edith ainsi qu'aux Corneilles qui se réveillent avec nous ce mercredi matin. Tiens, j'ai une proposition à vous faire pour lancer la journée. Si on commençait par chanter, l'invitation ne vous est pas donnée par moi. Rassurez-vous, elle vous est envoyée par Julien Clerc qui nous rejoint et qui vous souhaite un bon réveil à l'écoute d'ici.

0: Julien Clerc. Et si on chantait pour vous donner le sourire à ce mercredi matin. Tiens, hier, Valentine, je me suis amusé. Parce que j'ai une vie trépidante à relever quatre bienfaits du fait de chanter, de la chanson.
1: Très bien.
0: Vous le voulez?
1: Mais bien sûr, je suis très curieuse.
0: Ça baisse l'anxiété. Ça développe les hormones du bonheur. Donc ça libère en fait des endorphines et de la dopamine. Et ça développe aussi un sentiment de connexion. Ça crée peut-être de l'oxytocine, de l'auto... Un truc vachement compliqué.
1: De l'ocytocine.
0: Merci.
1: Je vous en prie.
0: C'est également un antidépresseur naturel qui vient stimuler une zone de l'oreille antenne qui génère, elle, du plaisir et un plaisir immédiat. C'est plutôt pas mal.
1: Tout à fait. Comme vous pouvez ajouter que ça aide à l'articulation également.
0: Ah bon?
1: Vous voyez?
0: Ouais, ça marche bien.
1: Ça fait même tomber la pluie parfois.
0: Ah oui, ça oui, par contre.
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0: C'est tous les jours, vous avez rendez-vous avec Catherine Quicandon pour Ici, ça entreprend.
1: Et on parle de notre peau, qu'elle soit sèche, grasse ou sensible, à chacun ses produits de beauté. Et lorsqu'on est plusieurs à la maison, eh bien les étagères et les tiroirs de la salle de bain débordent vite.
0: Alors ce matin, Catherine, vous nous faites découvrir une idée qui pourrait convenir à toute la famille du côté de la Lorraine.
4: À Saint-Germain-sur-Meuse, un petit village de 200 habitants à une cinquantaine de kilomètres à l'ouest de Nancy, il y a une star.
5: Le chavon de Cléopâtre.
6: Le savon de Cléopâtre.
4: Effectivement, un savon qu'elle aurait apprécié car il est à base de lait d'ânesse. Laurence est la savonnière du moulin. Elle produit et fabrique des cosmétiques bio.
7: Ce qu'on propose, ce sont des savons avec 50% de lait d'ânesse et de la cosmétique allant jusqu'à 76% de lait d'ânesse. Et on est les seuls en France à mettre autant de lait. Donc vous avez de la crème pour le visage, le sérum antiride, du moussant pour la douche, de la crème pour les mains, même de la crème pour les hommes.
4: Ah bah oui, hein, merci pour eux. Le lait d'ânesse est reconnu depuis très longtemps pour ses vertus nourrissantes, apaisantes et anti-âge, c'est la classe. Laurence utilise le lait de ses propres ânesses, elle en a 15 car elle est avant tout une éleveuse passionnée. Et pour accompagner ces demoiselles, il y a aussi Étienne, le mâle reproducteur. Laurence utilise aussi d'autres ingrédients et ils sont tous du coin.
7: Par exemple, on utilise l'huile de carthame, elle est fabriquée à Lay-Saint-Rémy à côté de Pagny-sur-Meuse. On a un savon au safran, le safran il vient de la vallée de la Meuse, tout en bio naturellement. On fait des boules de bain, tout le monde adore, et ben, c'est le bicarbonate extrait des carrières de Saint-Germain-sur-Meuse.
4: Tout est en bio et Laurence y tient beaucoup.
7: Vous avez 3 contrôles par an sur le terrain, sur les ânesses, sur le lait et puis surtout... Le pourcentage de bio est important. Normalement, en bio, c'est un minimum de 25% de bio dans le produit. Nous, on monte jusqu'à 76% de bio. Ça veut dire que ce sont des ingrédients qui sont propres. On sait d'où ça vient, on sait comment c'est fait et on sait qu'il n'y a pas de chimie dedans.
4: Mais comment Laurence a eu l'idée de devenir savonnière? Eh bien, tout simplement.
7: Un matin, je me suis levée et j'ai dit à mon mari, je vais faire des savons au lait d'ânesse. Et il m'a dit, t'es folle.
4: Eh bien, pas tant que ça, car ça fait 16 ans et Laurence vend partout dans le monde. Bonne nouvelle, la relève est assurée par son fils qui a ouvert un laboratoire pour continuer la fabrication. Plus d'informations sur la-savonnière-du-moulin.com. Merci à Ila Malka d'ici Lorraine pour cette idée qui fait la peau toute douce. Ici, ça entreprend à Saint-Germain-sur-Meuse avec la savonnière du moulin et ses produits bio au lait d'ânesse.
0: Catherine avec Ici Lorraine. Et maintenant que notre peau est toute douce...
1: Eh bien, nous allons rajeunir ou pas. Dans un instant, nous fêtons l'anniversaire d'une franchise qui, elle, n'a pas pris une ride. Pikachu et les Pokémon fêtent leurs 30 ans aujourd'hui.
0: Génial, le reportage à suivre, c'est dans moins d'une minute.
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0: Soyez les bienvenus ce mercredi matin à 5h15, les 30 ans d'une franchise à succès.
1: C'est l'anniversaire de Pokémon. Pikachu, Dracaufeu, Sacha et ses amis sont nés en 1996. Depuis le jeu vidéo, les dessins animés et bien sûr les cartes sont devenus de véritables objets de collection. Et elles sont toujours à la mode, Benjamin Ely, dans les cours d'école.
9: Voilà, sortie d'un lycée. Bonjour les jeunes, carte Pokémon, c'est votre truc ou pas?
10: Ouais, un peu, ouais.
9: Allez, on peut assumer, y a pas de problème.
10: Moi j'aime bien ça.
9: Ton Pokémon préféré, c'est Pikachu?
10: Bulbizarre.
9: Pas Pikachu?
10: Non, Bulbizarre pour moi. J'ai un cahier ancien, moi.
11: Je pouvais dépenser genre des 100 euros par semaine dans les cartes Pokémon, quoi.
12: Quand on ouvre le paquet, ça devient une addiction.
13: Il y en a qui aiment bien les collectionner et les revendre après.
9: Vous avez fait des sous avec les cartes Pokémon?
14: Ça fait de 10 à 100.
9: À 100 euros? Pour une carte?
14: Ouais, pour une seule carte, oui, suivant les cartes, oui.
9: Une carte que t'as payé combien au départ?
14: 7,50€ le paquet, je crois.
9: Vous avez quel âge, là? 15 ans?
10: 15 ans, ouais.
14: Mon oncle, il les collectionne, par exemple.
9: Ah bon? Il a quel âge, votre oncle?
14: 50 et quelques, à la vie.
9: On avance, on est devant Uchronies Games. C'est un magasin de cartes, notamment de cartes Pokémon. On est dans le 15e arrondissement, avec le responsable.
15: Moi, c'est Thomas.
9: Qu'est-ce qui fait de la spécificité de ces cartes qui sortent à l'occasion des 30 ans?
15: C'est le genre de produit qui prend beaucoup de valeur, parce qu'elles sont généralement imprimées en moins d'exemplaires. Moi, je vends au prix de vente conseillé, généralement, en boutique.
9: Mais d'ici quelques mois, quelques années, le prix peut être décuplé.
15: Dès demain. Oui, je pense que c'est plus un phénomène de spéculation que de collection.
9: Ah, c'est pas pour Pikachu, alors?
15: C'est plus pour les Pokédollars.
16: François-Xavier Colombani, je suis le patron de PCA, qui est la première entreprise en Europe de certification de cartes de collection. Ce sont des cartes, mais si c'est d'un point de vue de la collection, elles sont exceptionnelles parce que ce sont les 30 ans, parce qu'il y a tout le marketing de Pokémon Company qui va autour, parce qu'ils ont mis énormément de hits. Ce qu'on appelle hits, hein, ce sont les grosses cartes.
9: Les cartes de Pikachu?
16: Pas que. Au niveau du marché, la valeur des cartes peut aller jusqu'à x10 à peu près.
9: En février dernier, une carte Pokémon extrêmement rare à l'effigie de Pikachu a été vendue aux enchères pour plus de 16 millions de dollars.

0: Sacré Pikachu. Pikachu.
1: De 85 milliards de cartes imprimées depuis les débuts de Pokémon il y a 30 ans aujourd'hui. Pour l'occasion, une extension, 30e anniversaire de nouvelles cartes Pokémon sort aujourd'hui.
2: Merci Valentine, et dire que j'ai tout vendu, je serai riche, 16 millions, j'en reviens pas. 5h17 dans les coulisses TV ce matin, quel sera le monument préféré des Français en 2026? 14 sélectionnés, il y a le Petit Trianon, il y a la gare de Metz, il y a le Pic du Midi, 14 monuments. Et le résultat sera dévoilé ce soir sur France 3. Et forcément, qui dit patrimoine, dit Stéphane Bern. Il nous raconte les coulisses de cette nouvelle édition avec Patrice Gascoigne dans 5 minutes sur ICI, 5h18. Ah, quelques notes pour rythmer votre début de journée en douceur. À la maison, en voiture, à l'heure du premier café, vous connaissez la chanson. Celle de Sting, évidemment, sur ICI.

0: Sting, Englishman in New York, à l'écoute de votre radio ici. Il est 5h22, soyez les bienvenus. Si vous nous rejoignez à l'instant, bon réveil avec nous. C'est le moment, en plus, vous tombez bien, de nous appeler. Prenez votre téléphone, composez tout de suite le 0810 055 056. Puisqu'avec Valentine, on veut parler à deux d'entre vous pour notre duel d'auditeurs quotidien. Une question autour de l'actualité. Et comme d'habitude, l'un d'entre vous repartira avec un joli cadeau, Valentine.
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0: Alors, allez-y, foncez, puisque c'est maintenant, et c'est Saveria qui attend vos appels ce matin, au 0810 055 056. Bonne chance à tous.
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0: Pour cela, on retrouve tout de suite Patrice Gascoin qui nous rejoint avec de nouveau Coulisses TV. Et ce soir, Patrice, eh bien, on va enfin savoir quel est le monument préféré des Français en 2026. Et pour nous en parler, vous êtes allé voir Stéphane Bern.
4: Avec un Stéphane Bern qui tient avant toute chose à vous remercier.
5: Cette année encore, vous avez été très nombreux à voter pour choisir le représentant de votre région. Merci à vous pour votre participation. Et voici donc les 14 finalistes.
4: Alors, je ne vais pas vous énumérer ici la liste des 14 finalistes issus de nos régions pour le titre de monument préféré des Français 2026. Mais pour les découvrir et surtout savoir qui va gagner ce prestigieux titre, il suffit de regarder France 3. Ce soir, une nouvelle fois, Stéphane Bern nous guide à la découverte de l'extraordinaire richesse du patrimoine culturel, architectural et historique de notre pays. Pour le dénouement du monument préféré des Français 2026, l'animateur nous accueille au cœur du magnifique château de Chambord. J'ai demandé à Stéphane Bern si, au fil des éditions, il était difficile de renouveler des monuments choisis pour représenter leur région. Stéphane Bern.
6: L'émission Le monument préféré des Français revient effectivement chaque année, mais c'est pas très difficile chaque année de renouveler les monuments. On a même que l'embarras du choix. C'est la raison pour laquelle on fait d'abord une première sélection régionale, de telle sorte qu'avec la PQR et puis ici, eh bien les Français se mobilisent pour défendre un premier monument qui va finalement représenter leur région pour le concours final, et on va avoir les résultats ce mercredi.
4: Mais Stéphane Bern, vous est-il arrivé d'être en désaccord avec le vote des téléspectateurs pour choisir leur monument ?
6: Je suis rarement en désaccord avec le choix du public. D'abord parce que ce sont les Français qui se mobilisent dans chaque région et qui votent pour un monument pour un autre. Parfois, je suis surpris. J'étais très étonné de voir, il y a 2 ans, le circuit automobile des 24 heures du Mans qui avait été choisi par les Français, mais en même temps, il est classé monument historique. Et c'est vrai qu'on avait beaucoup entendu parler du centenaire de ce circuit automobile, si bien que je comprenais que ce monument, enfin en tout cas ce site patrimonial, avait été privilégié à toutes les autres églises, abbayes, châteaux, etc.
4: Stéphane Bern qui va vous révéler ce soir sur France 3 quel est le monument préféré des Français 2026.
0: Tiens, et dans la liste, j'ai repéré pour vous les 3 favoris pour cette édition.
1: Ah bon, selon qui ?
0: Alors, selon moi déjà,
1: d'accord.
0: Donc ça ne vaut pas grand-chose. Il y a le château de Grignan en Auvergne-Rhône-Alpes. Très joli le château de Grignan. Le petit Trianon et ses jardins en Île-de-France. Et l'église Saint-Michel de Murato en Corse. Et vous voulez mon pronostic, Valentine ?
1: Bah allez-y.
0: On s'en reparlera demain, c'est le château de Grignan qui va gagner.
1: Vous verrez. Et si vous gagnez, vous faites quoi ?
0: Je fais rien, comme d'habitude.
1: D'accord. Si vous perdez, vous m'offrez du café, d'accord ?
0: Ah, ça, par contre, je peux, avec
1: Allez.
0: Grand plaisir. 5h25, une nouveauté en chanson qui nous rappelle l'été. Voici Adèle Castillon, Été avec toi, sur Ici.

0: Adèle Castillon, avec Été avec toi. Nous sommes le mercredi 16 septembre. Bon réveil avec nous, avant les infos de 5h30 comme d'habitude. Un petit peu d'histoire avant l'actu aux côtés de Stéphane Bern. Et ce matin, on voyage au temps où une toute petite partie de l'Indre est bien vécue à l'heure américaine.
1: Imaginez le Berry avec ses bocages et ses villages paisibles. Maintenant, imaginez-le version cow-boy et hamburger. Voilà à quoi il ressemblait bel et bien il y a quelques décennies. Année 1951. La guerre froide est en train de s'abattre sur le monde et les États-Unis cherchent à renforcer leur présence militaire en Europe occidentale. Le regard va se tourner vers une région inattendue, le centre de la France. Ça paraît insolite, comme si Tom Cruise décidait de tourner le prochain Top Gun dans la Creuse. À quelques kilomètres de Châteauroux, l'US Air Force investit une base aérienne déjà existante et l'agrandit après acquisition d'un terrain dans la ville voisine de Déol. En quelques années, c'est une véritable ville à l'américaine qui sort de terre, avec toute une cité pavillonnaire et 410 appartements, mais aussi un hôpital, un terrain de baseball, une école et même un magasin réservé aux GI. C'est quasiment Las Vegas implanté dans un décor digne de L'Amour est dans le Pré. Pour les habitants, c'est arrivé à des allures de choc culturel. On découvre les chewing-gums, les décapotables et autres voitures aux dimensions impressionnantes ou bien des habitudes culinaires venues d'outre-Atlantique comme le fast-food. C'est même chez le fameux Joe from Maine qu'auraient été servis les premiers hamburgers en France. Can I get some burger or some peanut butter? Quelque part, l'ancêtre du McDo, c'était le McDeal's. Cette parenthèse américaine prend fin en 1967. L'année d'avant, le président Charles de Gaulle décide de retirer la France du commandement militaire intégré de l'OTAN.
2: Je vous ai compris !
1: En quelques mois, les familles américaines repartent.
3: Au revoir.
1: Et le Berry perd son accent ricain. Aujourd'hui, pour réaliser son rêve américain, il faut traverser l'Atlantique. Dans les années 50, il suffisait d'aller dans le Berry.
0: Thanks, Stéphane Bern. See you soon. Il est 5h30. Tout de suite, voici l'actualité en France et dans le monde en 90 secondes. C'est avec vous, Valentine Lettès.
4: Pas un euro de plus. L'an prochain, les budgets des ministères seront strictement au même niveau qu'en 2026, sauf pour l'armée. Consigne donnée par Sébastien Lecornu à ses ministres à la recherche de 30 milliards d'euros d'économies. Rachida Dati a-t-elle touché 900 000 euros pour défendre les intérêts de Renault-Nissan au Parlement européen ? À l'époque, l'ancienne ministre est eurodéputée et elle est jugée à partir d'aujourd'hui pour corruption et trafic d'influence, punie jusqu'à 10 ans de prison. Des stations-service attaquées à coups de marteau et sur l'une d'elles, le mot « voleur » peint en rouge. Nous sommes dans le Nord, près de Douai, où selon le parquet, au moins 4 stations ont été dégradées. Aucune interpellation à ce stade. La très attendue interdiction des réseaux sociaux aux moins de 15 ans, probablement annoncée aujourd'hui à Strasbourg par la présidente de la Commission européenne. Un projet soutenu par Emmanuel Macron, censuré juste avant la rentrée par le Conseil constitutionnel en France. Si vous avez au frigo des barquettes de légumes à plan de char, ratatouille ou à piprade, ne les mangez pas. Ces produits vendus par Intermarché et Leclerc font l'objet d'un rappel. Les légumes présentent un taux trop élevé de résidus phytosanitaires. Tous les détails sur les barquettes concernées sur ici.fr. C'est un smash pour les Français en tête de leur groupe à l'Euro de volley. Après leur victoire hier soir contre les Allemands, les doubles champions olympiques terminent la phase de groupe ce soir avec un dernier match face à la Roumanie, le pays hôte de la compétition.
0: L'info du jour, c'est notre budget carburant devenu intenable.
4: Le prix moyen de l'essence dépasse désormais le pic atteint en 2022 après le déclenchement de la guerre en Ukraine. 2,15 euros en moyenne le litre de sans-plomb 95 E10, quand celui du gazole à 2,35 euros le litre n'est plus qu'à 3 centimes de son record absolu enregistré au mois d'avril. La nouvelle réalité des Français, la voici. On se prive, Brian Nicolas, pour se déplacer.
5: Anaïs vient tout juste d'aller faire le plein d'essence avant de faire ses courses. Elle a bien vu l'augmentation des prix.
6: On le ressent parce que moi je mets des pleins d'essence un plein par semaine.
5: Ça fait quoi à peu près un plein pour vous en termes d'argent ?
6: Par exemple sur mon ancienne voiture, je mettais 80 euros de plein et elle est montée à 120.
5: Et impossible pour elle de se priver de la voiture à cause de son métier d'auxiliaire à domicile.
6: Donc plusieurs déplacements un peu partout. Alors, on est obligé de mettre de l'essence sinon on ne peut pas travailler.
5: Alors elle a dû se serrer la ceinture, surtout sur quelques loisirs.
6: Sortir manger, aller dans des petits parcs, cinéma. C'est vrai que les plaisirs ne sont pas gratuits. gratuit.
5: Et puis il y a la crainte que cela continue jusqu'à Noël ou l'anniversaire de son enfant qui arrive très vite.
6: C'est compliqué de faire plaisir en fait, du coup notre budget il diminue forcément.
3: Ah bah de toute façon je me suis interdit moi beaucoup de choses.
5: Nicole, 76 ans, habite juste à côté du parc Saint-Pierre.
3: Je ne vais pas au restaurant, je ne vais pas au cinéma, aller faire des trajets de loisirs, aller à un parc, aller voir la mer ou n'importe quoi. Je ne peux plus.
5: Et puis elle essaye de dépenser le moins possible quand elle va faire ses courses.
3: Quand il y a des promotions, j'y vais et j'ai un congélateur, donc je stocke et je ressors au fur et à mesure.
5: La retraitée se prive aussi de friandises et de produits de marque pour compenser la hausse des prix du carburant.
4: Et une baisse de prix à la pompe s'éloigne encore. Depuis la quasi-paralysie du détroit d'Ormuz au Moyen-Orient, de nombreux pétroliers passent par le détroit de Bab el-Mandeb en mer Rouge pour le contourner. Mais depuis quelques jours, le passage est devenu le théâtre de nouveaux combats entre les rebelles houthis du Yémen et l'Arabie Saoudite.
0: Merci Valentine. 5h34 tout de suite, la météo de ce mercredi 16 septembre avec une alternance entre nuages et éclaircies. Aujourd'hui, des nuages d'ailleurs plus nombreux que ce qu'on a connu les jours précédents. Ce matin, on retrouvera une couverture nuageuse d'ailleurs bien plus dense et persistante le long de la Manche, mais également des Hautes-Pyrénées jusqu'aux Ardennes, en passant par l'Occitanie, l'Auvergne-Rhône-Alpes, la Bourgogne-Franche-Comté. Et il n'est pas exclu non plus d'avoir quelques averses localement. Pour les températures en milieu de matinée, elles restent en dessous des 20 degrés. À Brest et Rennes, 16 degrés. À Paris, 17 degrés. Besançon, 17 également. À Saint-Étienne et Valence ce matin, 18 degrés. Bonne nouvelle en revanche cet après-midi, puisqu'on va pouvoir profiter, et ça sera l'entièreté du pays, d'un ciel plus dégagé, de belles éclaircies pour les maximales. Ce mercredi, 23 dans le nord à Strasbourg et dans le sud, 24 à Nice, ainsi que 25 degrés à Montpellier.
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0: 5h35, excellent début de journée avec nous. C'est le moment justement de mettre un petit peu d'énergie en chanson avec Survivor, une chanson qui donne le rythme ce mercredi matin pour commencer la journée du bon pied, en route pour aller au boulot, fraîchement réveillé ou à l'heure du premier café. On est ravis d'être avec vous, toute l'équipe, d'ici les 5h, tous les jours, du lundi au vendredi.

0: Survivor à l'écoute d'ici 5h39, Ace of Tiger. Soyez les bienvenus, c'est pas vrai dans quelques instants, votre rendez-vous anti-arnaque. Et ce matin, méfiance si les collégiens viennent sonner chez vous pour financer un voyage scolaire, Valentine.
1: Oui, vente de calendriers, de cartes, de tombola, le scénario paraît tout à fait crédible. Sauf que plusieurs établissements et mairies alertent, parfois le voyage n'existe tout simplement pas.
0: Alors comment savoir justement si ces jeunes sont vraiment envoyés par leur collège ? Eh bien, Aude Razo nous donne tous les bons réflexes dans quelques minutes sur ICI.
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0: Allez, c'est l'heure de notre duel quotidien. C'est la bataille des auditeurs autour d'un sujet qui fait l'actualité. Aujourd'hui, on va célébrer un anniversaire, celui de David Copperfield. Mais avant, Valentine, on va accueillir Henri de Gérardmer qui est avec nous ce matin. Bonjour,
1: bonjour Henri.
4: Bonjour Henri. Bonjour.
0: Henri, vous faites quoi dans la vie ?
4: Ben là, ça fait 4 ans, je suis plus en activité, je suis en retraite. Et puis sinon, je bricole pas mal. Pour rendre service, voilà. Et puis, sinon,
1: un bricoleur.
4: La radio presque tous les matins, depuis très tôt, très tôt.
0: Ah, vous êtes un auditeur fidèle. Bah, c'est le plus beau métier du monde, vous savez.
4: Ah bah, j'adore, oui.
0: On accueille Daniel aussi qui est avec nous. Daniel du Pas-de-Calais. Bonjour Daniel.
5: Bonjour.
0: Daniel, vous, passion jardinage, comme moi.
5: Oui. Jardinage, lecture.
0: Et lève-tôt aussi, de ce fait, de vous lever à 4h45.
5: Aussi, ouais, j'écoute ICI Nord tous les jours.
0: Eh ben, on leur fait un petit signe amical à nos confrères d'ICI Nord ce matin. Une nouvelle fois, vous allez jouer pour gagner, Valentine.
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0: Une question, messieurs, et un chiffre autour de l'actualité. Ce mercredi 16 septembre, le célèbre magicien David Copperfield fête aujourd'hui ses 70 ans, devenu mondialement connu grâce à ses illusions spectaculaires. En 83, la plus connue, lors d'une émission télé, il a même réussi à faire disparaître la statue de la Liberté avec un rideau géant dressé devant le monument. Lorsqu'il est tombé, hop, la statue n'était plus là, volatilisée. Et la question que je vous pose ce matin, devant combien de téléspectateurs ont regardé cette incroyable illusion à la télévision ? Henri, il me faut un chiffre.
4: 100 000 personnes.
0: 100 000 personnes pour Henri. Et Daniel, on vous écoute.
5: 5 millions.
0: 5 millions pour Daniel. Notre arbitre est là, Valentine.
1: 50 millions de téléspectateurs ont vu la Statue de la Liberté disparaître en 1983 et réapparaître juste après.
0: C'est donc Daniel qui a gagné sa radio ici ce mercredi matin. Bravo Daniel.
5: Merci, c'est gentil.
0: Henri, vous étiez c'est tranquille, gentil, vous 100 000.
5: Je suis content.
0: Et Daniel, c'était pas mal, 5 millions, bon, il y avait quand même un...
4: Oui, bah oui, c'est sûr, oui.
1: Un cap.
0: Il y avait un petit gap, on va pas se mentir, il y avait un petit gap. Henri, merci.
1: Vous êtes pas trop télé, Henri, hein.
4: Non, non, pas télé, je suis que radio, moi.
1: Bah oui, ça s'entend.
4: vous savez, je peux raconter une anecdote ou pas ?
1: Oui. Alors, rapidement, Daniel.
0: Allez-y, rapidement.
1: Henri, pardon.
4: Oui, eh ben écoutez, depuis l'âge de 14 ans, mes parents avaient...

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6: Et également des bonnes initiatives qui marchent quelque part en France. C'est l'un de vos rendez-vous quotidiens et qui pourrait d'ailleurs donner des idées ailleurs. Ce matin, imaginez un logement étudiant avec un loyer à 0 euros par mois, eh bien, ça existe vraiment, Valentine.
7: Dans des résidences seniors qui accueillent gratuitement des étudiants en échange d'un peu de leur temps partagé avec les résidents, cette année, 44 résidences participent à l'opération en France.
6: Alors, comment profiter de ce bon plan et qu'est-ce qu'on demande concrètement aux étudiants en échange? Robin Bernot vous raconte à 5h55 sur ICI. 5h45, du rock, des dollars, une bonne dose d'ironie. On est en 75 tout de suite avec William Scheller.

0: William Seller avec Rock'n'Dollar à l'écoute de votre radio ici. 5h47, bon réveil avec nous.
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0: Tout de suite, c'est pas vrai, votre rendez-vous anti-arnaque avec Aude Razo, justement, qui nous donne les bons réflexes adoptés dans une situation, Valentine.
2: Et qui ce matin nous alerte sur un piège en vogue en cette rentrée avec des escrocs adolescents, Aude.
3: Oui, je vous plante le décor. Un jeune frappe à la porte, il est même très jeune, il vous dit qu'il est collégien. Généralement, il n'est pas tout seul, c'est un petit groupe et ce petit groupe vous propose d'acheter un calendrier, des cartes, des objets.

0: Et pourquoi ? Pour financer un voyage scolaire, généralement à l'étranger. Le scénario, il est crédible à première vue. Et puis c'est vrai, ça se fait. Hein. Ça m'est arrivé, moi, personnellement, quand j'étais ado, d'aller toquer aux portes des voisins pour financer un projet de mon collège ou de mon lycée. Problème, dernièrement, plusieurs établissements et plusieurs mairies aussi tire la sonnette d'alarme un peu partout en France parce que ces jeunes parfois racontent absolument n'importe quoi. Il n'y a pas de voyage, il n'y a pas de projet pédagogique, ils ne sont même pas du collège dont ils parlent et ils se mettent surtout votre argent dans la poche.
1: Bon, et comment on fait, Aude, pour démasquer ces jeunes fraudeurs ?
0: Alors, je ne vais pas vous dire de ne jamais donner d'argent à un ado qui se présente chez vous pour vous vendre un ticket de tombola ou un calendrier. Par contre, avant de lui donner 5-10 euros, je vous conseille quand même de faire quelques petites vérifications. Par exemple, demander des détails sur le voyage en question, demander au jeune le nom de ses profs, dans quelle classe il est. Et puis, dites-lui surtout de repasser plus tard que, en fait, vous allez passer un petit coup de fil avant à l'établissement pour vérifier. Si le jeune est de bonne foi, il repassera sans doute. S'il ne l'est pas, je peux vous dire qu'il ne reviendra pas. Quand vous détectez une arnaque comme celle-là, autre conseil, prévenez l'établissement, c'est important, prévenez aussi la mairie. Et puis, faites comme vous feriez avec toute personne malhonnête qui toque à la porte. Parlez-en aux voisins, jouez collectif, c'est la meilleure arme finalement contre les escrocs, quel que soit leur âge.
2: Merci Aude pour ces informations et d'ailleurs vous nous en partagez quotidiennement. Elles sont toutes à retrouver directement sur notre site ici.fr, page C'est pas vrai. 5h49. Dans quelques instants, on va découvrir une initiative qui marche quelque part en France et qui concerne les étudiants. Mais avant, on profite ensemble de la musique d'ici qui vous réveille ce mercredi avec le chant des cygnes, c'est Indochine.

0: chant des signes, Indochine, ici, dès 5h. Excellent mercredi avec nous. Tout de suite, on va découvrir une initiative qui marche quelque part en France. Avec un logement étudiant gratuit sans aucun loyer à payer, bien forcément, ça peut intéresser du monde. Le principe existe dans plusieurs résidences seniors en France. Un étudiant est logé gratuitement en échange de passer du temps avec les résidents. Alors, comment ça marche concrètement? Robin Bernot nous emmène dans la Drôme.
1: Un logement étudiant gratuit en échange de quelques heures de bénévolat auprès des seniors.
2: C'est gagnant-gagnant, je trouve.
1: À Valence, le groupe de résidence pour seniors Domitis propose à des étudiants de se loger gratuitement en échange de quelques heures passées aux côtés des résidents. Inès, 18 ans, vient par exemple d'emménager dans l'un de ses appartements. Florence Gaucho est allée à sa rencontre.
3: Mes parents, ils auraient pu payer un logement étudiant, mais au final, là, j'ai un appart qui est beaucoup mieux comparé au logement étudiant. Je fais des heures de bénévolat pour pouvoir me le payer, donc c'est mieux pour mes parents et pour moi.
1: L'appartement d'Inès est un T2 tout équipé, déjà meublé, climatisé, lumineux. Il dispose même d'un balcon, le tout pour 0 euros de loyer en échange d'une quinzaine d'heures de bénévolat chaque semaine auprès des résidents. L'étudiante s'engage par exemple à organiser des ateliers de pâtisserie, des sorties au marché ou encore des jeux.
4: Pompiers et militaires. Ouais, c'est facile. Tu croyais être tranquille avec des vieux, hein?
1: Pour Denise, 81 ans, c'est un lien intergénérationnel très précieux.
5: C'est amusant parce que des fois, on dit des choses, « Ah non, je sais pas, j'étais pas née. » Et elle-même en bénéficie de notre savoir aussi. C'est dans les deux sens.
1: Alors ici, dans la Drôme, ça marche, mais vous, qu'en pensez-vous? Je suis allé en discuter avec Fabien qui salue l'initiative.
6: Ouais, c'est une bonne initiative pour permettre aussi aux jeunes étudiants, s'ils galèrent à trouver un logement, de pouvoir se loger et en même temps de faire une bonne action.
1: Et au-delà du logement, cette solution permet aussi de créer du lien entre les étudiants et les seniors, un aspect important pour Fabien.
6: Totalement, parce qu'on se rend compte qu'il y a de plus en plus aussi de personnes âgées qui se trouvent abandonnées par leur famille parce que trop loin, à la distance ou autre, et qui se retrouvent seules. Et donc je trouve ça bien aussi de permettre à ces personnes âgées d'avoir une activité, des contacts et du lien avec des jeunes.
1: Aujourd'hui, avec cette solution, Inès économise plus de 500 euros chaque mois et ce dispositif Génération Partage a déjà permis à plus d'une centaine d'étudiants de se loger gratuitement.
4: Et c'est là qu'on n'en trouvera pas.
0: Robin Bernot avec Florence Gaucho à 5h à 55. C'est parti pour Cyndi Lauper. Eh oui, ça fait du bien. Et puis à l'origine, cette chanson, figurez-vous qu'elle a été chantée d'abord par un homme. Oui, Robert Hazard, qui était musicien à Philadelphie. Puis Cyndi Lauper a repris cette chanson en 83 pour en faire un hymne à la liberté des femmes. Voici

0: Ici des 5h avec Cyndi Lauper, Girl Just Want to Have Fun, à l'écoute de votre radio ce matin avec Valentine. Eh bien, recherchez un auditeur, une auditrice qui a un souvenir lié à une chanson forcément d'Erita Mitsouko et de Catherine Ringer. C'est Ghislaine qui est avec nous ce matin. Bonjour Ghislaine.
1: Bonjour Ghislaine.
2: Bonjour.
1: Grande bonjour, fan bonjour. De Catherine Ringer.
2: Eh oui, en quelque sorte, oui, je m'en suis découvert très tard, là, mais là, je suis vraiment, je suis très émue, voilà.
1: C'est quoi votre chanson préférée de Catherine Ringer, Ghislaine ?
2: Ma chanson préférée, c'est « Je me sens pas belle » avec Marc Lavoine.
1: Qu'est-ce que t'es belle ?
0: Cette chanson, « Qu'est-ce que t'es belle ?»
2: Ah oui, ouais, « Qu'est-ce que t'es belle ?» Voilà, c'est ça, c'est « Qu'est-ce que t'es belle ?»
0: Les deux voix en un mot, Ghislaine, qu'est-ce qu'elle représentait pour vous, Catherine Ringer ?
2: Ben, Catherine Ringer, c'est une femme... qui, comme j'aurais aimé, enfin, je suis un petit peu comme Catherine Ringer. J'ai 2 ans de différence avec elle. J'ai eu 3 enfants. J'ai un peu son histoire. Enfin,
1: une femme forte.
0: Elle comptait beaucoup pour vous et ça s'entend dans votre voix, Ghislaine, effectivement, cette émotion. Merci à tous d'avoir été là. À 6h, vous avez rendez-vous, bien sûr, avec l'actualité de vos régions. À 6h30, vous retrouvez Valentine Lethès.
1: Pour l'info en français dans le monde en 90 secondes.
0: Et tout de suite, voici les équipes d'ici matin qui sont là ce mercredi. Je vous souhaite à tous une belle journée qui commence ici.
3: Bonne journée Louis, merci beaucoup, à demain matin à la même heure, bienvenue à vous, bon réveil, c'est déjà l'heure d'ici matin.
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3: Nous sommes aujourd'hui le mercredi 16 septembre, il est pile 6h.
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3: Et voici votre premier journal en Champagne-Ardenne, présenté évidemment par Margot Turgy. Bonjour Margot.
5: Bonjour Yannick, bonjour à tous.
3: Le début d'année scolaire est perturbé dans plusieurs établissements des Ardennes.
5: Dans 3 lycées professionnels, le lycée des métiers de Bazeille, le lycée Jean-Baptiste Clément de Viviers-Aucourt et le campus agro-environnemental de Saint-Laurent. Des légionelles, ces bactéries qui peuvent transmettre la légionellose, ont été détectées dans le réseau d'eau et il a donc fallu réagir, Salomé Pinel.
6: Hier matin, ce sont les 170 lycéens internes du campus agro-environnemental de Saint-Laurent qui ont été renvoyés chez eux. La présence de ces bactéries a été révélée par des contrôles de l'ARS, contrôle de routine, comme tous les 6 mois. Mais les résultats, arrivés vendredi dernier, se sont révélés positifs dans les internats exclusivement parce que cette bactérie se développe dans les eaux chaudes et stagnantes, les douches et les sanitaires en l'occurrence. Elle peut devenir dangereuse, cette bactérie, pour la santé si on inhale de fines gouttelettes d'eau contaminée. À ce stade, aucun élève à notre connaissance n'a été affecté. La région précise qu'un choc chloré doit être réalisé pour traiter l'eau et que des filtres vont être posés. Mais Stéphane Dubois craint que ce soit à la charge de l'établissement. Il évalue déjà le coût de ces filtres à 10 000 euros.
5: Et pour l'instant, il n'y a que le campus de Saint-Laurent qui a fermé son internat selon la région Grand Est et aucune date de nouveau contrôle sanitaire n'est fixée. Ce que l'on sait de la détection de légionelles dans l'eau de 3 lycées professionnels des Ardennes est à retrouver sur ici.fr. Un lourd procès en appel s'ouvre à 9h ce matin aux assises de Charleville-Mézières. Déjà condamné à 16 ans de réclusion criminelle l'année dernière, un homme de 82 ans est rejugé pour des abus sexuels commis sur 7 femmes de sa famille, ses filles, petites-filles et nièces. L'audience doit être publique, ce qui est très rare pour des faits d'inceste et le verdict est attendu vendredi. Un petit feu de végétation hier dans la Marne. 2000 mètres carrés de sous-bois ont brûlé en fin d'après-midi près de Vauchamp. C'est au sud-ouest du département.
3: Il concerne 4% des adultes en France.
5: L'illettrisme, c'est-à-dire le fait de ne pas maîtriser la lecture, l'écriture et le calcul, même quand on a été à l'école. Alors que les journées nationales d'action contre l'illettrisme ont démarré cette semaine en France, on s'arrête ce matin sur ce handicap social, souvent invisible, mais pour lequel il y a des solutions. Par exemple, grâce à l'association J'espère 08, basée à Charleville-Mézières, elle accompagne des personnes en situation d'illettrisme, un accompagnement à hauteur d'adultes, explique son coordinateur Lucas Potier.
7: Nous, on part du principe qu'on n'est pas une école, qu'on n'est pas des profs, parce que pour ces personnes-là qui sont adultes, qui ont été scolarisées, si elles sont dans cette situation aujourd'hui, c'est que le système scolaire n'a pas réussi sa mission. Donc nous, on va plus être dans une phase où on va échanger, mettre en valeur et travailler par d'autres moyens qu'à l'école. C'est vraiment des phases d'échange et de cas concrets, de travailler sur le concret, plus que sur des textes qui sont très difficiles à aborder ou sur de l'apprentissage de l'alphabet comme on peut le faire à l'école. Ça va être plus du concret, des mises en situation qui permettent d'amener à l'écrit et à la lecture. Par exemple, lire un horaire de bus, aller à la boulangerie, savoir lire les produits allergènes, lire les étiquettes pour pouvoir ensuite être en mesure de ne pas prendre quelque chose auquel on est allergique, par exemple. Tout ce qui va leur servir immédiatement, voilà.
5: Et tout à l'heure, à 7h45, notre invitée nous racontera qu'elle a elle-même été en situation d'illettrisme jusqu'à ses 50 ans, quand elle a réappris à lire et à écrire. Elle a même publié 2 livres sur son histoire depuis, et elle sera à la médiathèque Albert Camus de Vitry-le-François à 17h cet après-midi. Les journées nationales d'action contre l'illettrisme se poursuivent jusqu'au 2 octobre.
3: Un petit tour, et puis s'en va.
5: Pour le Champagne Basket, comme pour l'Étoile de Charleville-Mézières, les deux clubs de basket ont été éliminés de la Coupe de France hier, tous les deux par des clubs nordistes. Les Marnais se sont inclinés 80 à 88 face à Denain. Les Ardennais ont été battus 69 à 75 par Orchies. Le club de foot de Sedan, à nouveau en deuil après la mort de Pierre Tordeau. Il y a quelques jours, le CSSA annonce le décès d'une autre de ses figures historiques. Jean-Claude Autier, ancien éducateur, formateur et manager des équipes de jeunes. Il avait travaillé avec Pierre Tordeau dans les années 80.
3: Et puis bien manger, ça ne se passe pas que dans les grands restaurants.
5: La preuve avec l'épisode 3 de notre série de portraits de chefs de cette semaine, des rencontres pour préparer le festival Les Relais du Goût à Reims, organisé ce week-end. Dans l'info d'ici, à 6h30, on sera chez Sacré Brunch, ouvert en 2022 rue Cérès à Reims par la chef May Bouillet. On y sert plus de 200 couverts par jour avec une promesse, une fois les pancakes et le gigot, 7 heures de cuisson dans le ventre, impossible de repartir en ayant faim.
3: Ah, ça commence bien cette matinale, très bien. Alors, la météo, à minuit, les températures étaient encore relativement douces. On a relevé 19 degrés à Reims, comme à Saulx-Champenoise, 20 à Frignicourt et 3. Ce matin, les nuages restent assez présents, notamment dans les Ardennes, un petit peu plus discrets ailleurs. Le vent est un vent de nord-ouest qui souffle encore modérément. Dans la journée aujourd'hui, on nous annonce de belles éclaircies, mais aussi des petites averses qui pourront se déclencher cet après-midi. Du côté, par exemple, de Fismes ou de Muison dans la Marne, même risque autour de Rethel ou encore Vouzy dans les Ardennes. Dans l'aube, journée beaucoup plus tranquille et plus ensoleillée, du côté de Troyes par exemple, ou encore Lusigny-sur-Barre cet après-midi, entre 22 et 23 degrés pour les maximales. Inutile de vous dire que ça descend d'un coup là, hein. 19 à 22 max dans les Ardennes et jusqu'à 24 degrés dans l'aube.
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3: Merci d'avoir choisi ici Champagne-Ardenne. Et on débute cette matinale, évidemment, en écho, on va dire, à cette triste nouvelle, le départ de Catherine Ringer, qui nous a quittés hier à l'âge de 68 ans. Catherine Ringer et sa voix magnifique, partenaire et amie proche de Marc Lavoine, on va les écouter ensemble. Qu'est-ce que t'es belle ! Vous avez bien fait de choisir ici Champagne-Ardenne. Elle est belle aussi, votre radio locale. On est ensemble jusqu'à 9h.

0: Bienvenue dans Ici Matin, on aura l'occasion de reparler de Catherine Ringer, comptez sur nous aujourd'hui. Nous sommes le 16 septembre, il est 6h10.
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0: Le dicton du jour, tiens, on va commencer par ça aujourd'hui pour changer. Quand septembre est beau, le vin est bon. Ben voilà, c'est simple, c'est hop, direct, c'est classe, on a compris. La fête du jour, ce sont les Edith, si c'est votre anniversaire à vous. Bon anniversaire, c'est aussi l'anniversaire d'un jeune artiste né à Dallas, qui a commencé très jeune sur les scènes à Broadway, puis il est devenu une star avec son frère. Alors lui, il s'appelle Nick, son frère s'appelle Joe, et le groupe, ce sont les Jonas Brothers.

0: Jonas Brothers, c'est toujours sympa à écouter. Et donc, Nick, ça va bien. Voilà, et aujourd'hui, il a 34 ans. Il continue en ce moment une carrière solo et il veut même devenir acteur. C'est le moins que l'on lui souhaite, j'ai envie de dire. Surtout, vous restez avec nous parce qu'il va se passer encore plein de choses dans Ici Matin. Et justement, dans un instant, on va vous rendre service. On va vous expliquer comment acheter davantage de produits bio sans que ça vous coûte trop cher. Grâce à Lilian Muller, à tout de suite.
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0: Eh bien pour vous, musique, deux places pour le concert samedi 20h30 à la Reims Arena de Michel Jonas. C'est
2: C'est extraordinaire. En plus, c'est un artiste que j'adore et on est sûr de passer une bonne soirée.
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0: Merci
4: bonne
0: à vous.
4: Bonne journée, au revoir.
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0: Il est 6h12, chaque matin, nous répondons à vos questions dans plusieurs domaines, la consommation, le droit, l'immobilier, la santé, le jardinage, et j'en passe grâce à Lilian Muller. Pardon. La question du jour, c'est la question de Nathalie à Reims. Elle aimerait acheter davantage de produits bio, mais sans augmenter son budget course. Par quoi puis-je commencer, nous dit-elle. Alors Lilian, vous avez posé la question à Christelle Le Hir, co-présidente de la Maison de la Bio. Et pour débuter cette question, est-ce que acheter bio permet de faire travailler des producteurs de champagne?
5: Alors tout à fait, parce que vous le savez, la bio, notamment dans les magasins spécialisés, c'est du français avant tout, hein, pour plus de 85%, et même de faire travailler le local, parce que des sociétés comme les magasins spécialisés bio, comme la Vie Claire, aiment beaucoup travailler avec le local, hein, des producteurs à 100 km des magasins, et donc par exemple de la pomme de terre bio qui viendrait de notre région, c'est tout à fait possible.
6: Si on veut simplement mettre un petit peu plus de bio dans son panier, quels sont les produits du quotidien par lesquels on peut commencer?
5: Premier réflexe, des produits fond de placard. On a fait une étude récente avec la Maison de la Bio qui montre que sur une dizaine de produits, ça ne coûte pas plus cher que de manger bio. Alors, je peux donner des exemples concrets peut-être qui éclaireront les auditeurs. La farine de blé, le beurre doux, les yaourts nature, le lait, le jus de pomme, le café moulu, le steak haché frais. Sur tous ces produits, vous pouvez trouver une alternative qui ne coûte pas plus cher que le conventionnel en bio.
6: Toujours pour Nathalie qui est dans les rayons en train de faire ses courses, est-ce qu'il y a des produits où la différence de prix est finalement très faible, voire inexistante?
5: Alors là aussi, on a mené une étude sur des fruits et légumes, parce que nous on est convaincus que c'est bien de démarrer à consommer bio par les fruits et légumes, et sur un panier de 5 fruits et légumes, la banane, l'orange, la pomme de terre et une laitue, 1 kilo de chacun de ces produits, c'est 2 euros plus cher que le conventionnel. Pour 2 euros, vous avez la possibilité de consommer bio et de faire du bien à votre santé et à votre planète.
6: Alors on est dans le rayon, ça y est, on est au supermarché, pour ne pas payer plus cher, quel réflexe simple peut-on avoir quand on fait ses courses?
5: Déjà, on consomme de saison. On peut aussi consommer en vrac pour avoir la juste quantité. Ça aussi, c'est un bon réflexe pour pouvoir consommer bio. Une pomme par jour, bio, c'est déjà un petit pas de mieux pour une bonne santé et pour protéger notre planète.
6: Où trouve-t-on des magasins pour acheter du bio en Champagne-Ardenne?
5: Alors, en Champagne-Ardenne, il y a beaucoup de magasins spécialisés bio, mais il y en a aussi des La Vie Claire que je peux citer à Sedan, à Troyes, à Bar-sur-Aube, à Brielle-le-Château, à Chaumont, à Saint-Dizier, à Saint-Géhomme. Vous voyez, il y a moyen de faire ces courses bio un peu partout dans votre belle région.
0: Merci beaucoup Christelle Le Hir, co-présidente de la Maison de la Bio. Et on retrouvera Lilian Muller demain et dans un instant. Je vous emmène avec Olivier Catiot du côté d'une briqueterie. Une bonne idée de visite, on va tout vous expliquer juste après. Mylène Farmer.

0: Côté de mélancolie, Mylène Farmer, il est 6h19, bon réveil.
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0: Merci de nous écouter, c'est l'heure de retrouver Terre de Champagne-Ardenne. Avec Olivier Catiou, on va évoquer d'ores et déjà les journées européennes du patrimoine qui s'annoncent. Et pour cette occasion, Olivier nous emmène ce matin dans un lieu chargé d'histoire qui, à partir de la terre de Champagne-Ardenne justement, a servi à la construction de plusieurs monuments de la région, ce lieu. C'est une ancienne briqueterie et vous êtes sur place entre Reims et Épernay, Olivier.
2: Ici, nous sommes à Saint-Imoges, à la briqueterie du Vertin. Les travaux de restauration viennent de s'achever là, à la fin de l'été. Et ce week-end, vous pourrez venir découvrir l'histoire de ce site industriel exceptionnel. La visite vous emmènera à travers bois jusqu'à cette briqueterie pour y découvrir son four monumental, sa cheminée et son environnement façonné par l'homme, avec notamment les mares qui se sont formées dans les fosses d'extraction de l'argile. Une visite guidée pour tous, c'est grand public. Ça sera dimanche à 10h30 et 14h30, d'une durée d'une heure et demie, mais c'est sur inscription, uniquement auprès du standard de la Maison du Parc, et les inscriptions sont ouvertes jusqu'à jeudi soir. Et on en parle de cette briqueterie du Vertin avec vous, Caroline Feneuil. Bonjour.
3: Bonjour.
2: Chargée de mission architecture pour le Parc naturel régional de la Montagne de Reims. Cette briqueterie, racontez-nous son histoire.
3: C'est une briqueterie qui date du 19e siècle et qui a fonctionné jusque dans les années 30 et qui depuis presque 100 ans avait été oubliée.
2: Ce sont les fameuses briques rouges qui étaient fabriquées ici à partir de matières premières d'ici aussi.
3: Tout à fait, la briqueterie du Vertin produisait des briques effectivement avec de l'argile du sous-sol du site et ça produisait des briques rouges. Alors celles qui étaient fabriquées sur place n'étaient pas forcément de très bonne qualité, mais elles ont été utilisées dans toute l'architecture des villages environnants pour construire des maisons, des bâtiments publics. Et comme elles étaient effectivement d'une qualité un peu légère, elles étaient ensuite enduites. Donc on les devine pas aujourd'hui dans les villages, mais elles sont là.
2: Et ça faisait 100 ans que cette usine était en friche, en fait, gagnée par la nature.
3: La briqueterie s'était arrêtée au début des années 30. Elle a été gardiennée encore jusque dans les années 60-70. Et depuis, la végétation a complètement repris ses droits. Il y avait des arbres sur la cheminée, sur la briqueterie. Et elle était complètement masquée et enveloppée par la forêt. Alors certains, évidemment, la connaissaient. Mais le parc a souhaité pouvoir l'ouvrir au plus grand nombre, et c'est pourquoi aujourd'hui on a des projets de restauration et de valorisation.
2: Un gros travail aussi sur la cheminée de cette briqueterie.
3: Parce qu'en fait la cheminée penchait dangereusement, et quand on a commencé les travaux, en retirant la végétation, le lierre qui s'était infiltré dans toutes les maçonneries, on a pu constater des fissures quand même assez importantes. Donc il était urgent d'intervenir, et aujourd'hui les travaux ont bien avancé. L'entreprise a démonté la partie la plus risquée et est en train de remonter la partie haute donc de cette cheminée pour enchaîner après sur les travaux de finition.
2: Et jusqu'à cet été, ce sont des entreprises locales qui ont travaillé ici.
3: L'idée, c'était de restaurer à l'identique avec les matériaux existants. Certains n'ont pas pu être réemployés, mais la majorité le sera. Et donc, ce sera complété par des briques neuves. Mais l'idée, c'est de garder complètement l'aspect traditionnel de la cheminée.
2: Et à terme, il y aura même un sentier pédestre qui passera par la forêt du parc naturel régional de la Montagne de Reims, qui amènera à cette briqueterie. Mais d'ici là, vous pourrez aussi voir cette briqueterie. Elle sera ouverte lors des journées du patrimoine. Merci Caroline Feneuil, chargée de mission architecture pour le parc naturel régional de la Montagne de Reims.
3: Merci beaucoup.
0: Merci à vous deux. Les journées européennes du patrimoine, ce sera aussi l'occasion de visiter les studios d'ici Champagne-Ardenne à Reims. 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Vous choisissez la Champagne-Ardenne et vous trouverez toutes les infos. Votre horoscope ne va pas tarder.

0: Pierre Demer, je pense à vous. Il est déjà 6h presque 26. Attention, je préviens, si vous êtes cancer, va falloir peut-être revoir 2-3 trucs de fond en comble. En fait, c'est ce que Catherine Villiers m'a glissé dans le couloir. On va entendre son horoscope dans un instant. Et puis surtout, restez avec nous, il y aura plein de cadeaux encore ce matin, de bonnes surprises. Et on commencera par des invitations pour aller au stade de l'Aune vendredi soir, pour aller supporter le stade de Reims qui en ce moment est en train de faire de bons petits résultats. On est bien placé. On reparle de tout ça tout à l'heure aux alentours de 7h10. Bonne matinée à vous, bon réveil, bienvenue sur Ici Champagne-Ardenne.
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0: Merci de nous écouter en ce mercredi 16 septembre. C'est l'heure de votre horoscope avec Catherine Villiers. Catherine, aujourd'hui, une remise en question qui concerne les Capricornes.
7: Cher Capricorne, vous voulez voir la vérité en face. Bélier, vous êtes lucide sur le plan professionnel, vous évoluez dans ce domaine. Taureau, alors vous ne voulez plus vous mentir, en particulier avec vos frères et sœurs. Gémeaux, période de remise en question, période idéale donc pour commencer un travail personnel. Cancer, 6 mois pour revoir votre copie au sujet de vos partenaires d'amour et de travail. Lion, vous entamez un travail, vous, de longue haleine, tout en devant veiller sur votre forme. Vierge, la lune noire vous rend plus lucide au sujet de votre vie affective. Balance, une évolution est nécessaire au sujet de votre famille et de votre lieu de vie. Scorpion, 6 mois pour évoluer dans le monde de la communication, pour étudier et voyager. Sagittaire, plein feu sur votre trésorerie, votre compte en banque évolue. Capricorne, vous fuyez toute superficialité, vous recherchez l'authenticité avant tout. Verseau, évolution et réflexion de fond au sujet de votre carrière et de vos responsabilités. Poisson, eh bien, des amitiés se renforcent, vous prenez de la distance avec d'autres. Et pour nous tous, on donne le là à ce jour.
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0: Bienvenue dans Ici matin, bonjour à tout le monde, bienvenue sur le canal 3 de la TNT. Si vous voulez nous regarder, la télé c'est maintenant. Bonjour à Ségolène qui est au standard, à Léo qui est en régie et bien sûr à Margot Turgy. Bonjour Margot.
8: Et bien sûr à Yannick. Bonjour Yannick, bonjour à tous.
0: Aujourd'hui c'est la fête des Edith, je vous propose à cette occasion d'écouter une chanson d'Edith Piaf.
8: Ah bah oui.
0: Mais interprétée par une voix que vous n'attendez pas, écoutez.
9: Mon Dieu, mon Dieu, mon Dieu.
8: Ça ressemble à du Catherine Ringer, non ?
9: Laissez-le-moi encore un peu, mon amoureux.
0: Catherine Ringer, c'était plus de 40 ans de musique, Catherine Ringer, une liberté artistique totale et surtout une voix effectivement immédiatement reconnaissable. Elle avait 68 ans. Bienvenue dans Ici Matin, nous sommes ensemble jusque 9h précise. Il est 6h30, c'est l'heure de l'actualité. On y va pour les titres. Les titres de l'actualité en Champagne-Ardenne ce matin, donc avec Margot Turgy.
8: Lire, écrire, compter, 4% des adultes en France ne maîtrisent pas ces bases éducatives. C'est ce qu'on appelle l'illettrisme. Pour lever le tabou et aider les personnes concernées, les journées nationales d'action contre l'illettrisme sont organisées jusqu'au 2 octobre, y compris en Champagne-Ardenne. Elles peuvent transmettre la légionellose. Des légionelles ont été détectées dans le réseau d'eau de 3 lycées professionnels des Ardennes. Ardennes. Les 170 élèves d'un internat ont dû rentrer chez eux jusqu'à nouvel ordre. Et puis c'est peut-être votre petit plaisir du dimanche, le brunch à Reims. Un établissement spécialisé ne désemplit pas depuis son ouverture en 2022. On rencontre sa chef dans l'info d'ici ce matin.
0: Décidément, j'ai déjà faim, ça commence fort, mais on verra ça après l'actu. On va faire le point sur l'actualité tout de suite en France et dans le monde. C'est en 90 secondes ce matin et c'est avec Valentine Letès.
10: Jugé pour corruption et trafic d'influence, Rachida Dati face à la justice à partir d'aujourd'hui. L'ancienne ministre est soupçonnée d'avoir touché 900 000 euros pour défendre les intérêts du groupe Renault-Nissan au Parlement européen entre 2009 et 2013. Un budget très serré pour la France en 2027, avec 30 milliards d'euros d'économies à trouver. Le chef du gouvernement prévient ses ministres, leurs budgets seront strictement au même niveau qu'en 2026. En clair, sauf pour l'armée, pas un euro de plus ne sera dépensé. Autour de l'actuel maire de Paris de s'expliquer, Emmanuel Grégoire répond aux questions des sénateurs ce matin sur le scandale des violences sexuelles dans le périscolaire. À l'époque, il est adjoint de l'ancienne maire, Anne Hidalgo, entendue hier. Elle parle d'un échec collectif de sa mairie comme de la police et de la justice. Série de cambriolages dans les casernes de pompiers d'Auvergne-Rhône-Alpes. Depuis le mois d'août, 11 casernes du Rhône, de l'Ain et de l'Isère ont été volées de leurs pinces de désincarcération, notamment utilisées pour secourir les victimes d'accidents de la route. Et si nos enfants ne pouvaient plus ouvrir seuls un compte sur un réseau social, le projet d'une majorité numérique abordé aujourd'hui à Strasbourg par la présidente de la Commission européenne. La couche d'ozone se répare. La menace de ce trou apparu au-dessus de l'Antarctique à la fin des années 70 est de plus en plus petit grâce à l'élimination de certains gaz comme les CFC contenus dans les anciens frigos et climatiseurs. Une réparation totale de la couche d'ozone est possible d'ici 2050.
0: Merci Valentine, à tout à l'heure, c'est l'heure de l'info d'ici. Ce matin, Margot, on va donc déguster un compromis entre le petit déjeuner et le déjeuner.
8: Ah oui, le brunch, cette spécialité anglo-saxonne, souvent à base de toast, d'œufs brouillés, d'avocat et de bacon. Mais à Reims, chez Sacré Brunch, pas question de se contenter du classique. Depuis qu'elle l'a ouvert en 2022 rue Cérès, la chef May Bouillet met un point d'honneur à servir des plats loin des clichés. Sophie Allemand a poussé la porte de son établissement pour le troisième épisode de notre série de portraits de chefs avant le festival Les Relais du Goût organisé à Reims ce week-end.
11: Dans cette salle pleine à craquer,
12: la 8 s'il vous plaît,
11: les assiettes empilées de pancakes et café mousseux virevoltent.
13: Je suis May, je suis la chef et la créatrice de Sacré Brunch.
11: Avec son doux sourire, May définit le brunch comme le repas du plaisir.
13: C'est une cuisine très très généreuse. J'ai l'impression d'être une maman et que je... Alors j'ai pas d'enfants pour le coup. Mes enfants, je pense que c'est mes clients parce que j'adore les nourrir. J'ai été à New York pendant quelques mois. Comme chez nous, la baguette et le croissant, eux là-bas c'est le brunch. J'adore le petit déjeuner en fait, c'est surtout ça. Je m'en rappelle quand j'étais plus jeune, j'avais ce truc de se retrouver le dimanche. Donc mes parents, ils allaient faire le marché. Ça m'évoque énormément de nostalgie, de souvenirs d'enfance. Et du coup, je me suis dit qu'il fallait l'apporter aux gens.
11: Ici, on est loin du cliché du croissant œuf brouillé.
13: On est sur la gastronomie française au service du brunch. On va aller par exemple sur un gigot de 7 heures de cuisson. On va aller sur un grilled cheese. Donc c'est vraiment très copieux. On n'a plus faim après avoir mangé chez nous.
11: Dans le menu conçu par May, il y a donc des influences new-yorkaises, mais pas que.
13: Moi, je suis franco-algérienne, donc il va y avoir la chakchouka, par exemple, complètement du nord du Maghreb. J'ai aussi voyagé aussi un peu dans le bassin méditerranéen. Vous allez retrouver l'œuf à la turque, par exemple.
11: Et bien sûr, du sucré aussi.
13: Donc Mariva, elle est en train de dresser des brioches et des pancakes. Et on est sur la saison des figues. Donc là, il y a des figues de façon très généreuse, avec un coulis de caramel. Et on finit avec des amandes effilées.
11: Sans oublier les inspirations locales. Troyenne d'origine, Ney est tombée amoureuse d'un Rimois et du territoire.
13: Là, on va arriver à une saison que j'adore, c'est l'automne. Se balader dans les routes de Champagne, j'adore ça. On travaille énormément en local, que ça soit les pommes, les oignons, le jambon de Reims par exemple, qu'on retrouve dans le grilled cheese.
11: Chef cuisinière, mais aussi chef d'entreprise, car créé en 2022, aujourd'hui, Sacré Brunch compte une quinzaine de salariés.
13: Donc ça fait pas mal de personnes à gérer.
11: Aînée de 6 sœurs, May emploie désormais 6 femmes en cuisine.
14: Salut les filles.
11: Comme Jamila.
14: On est comme une petite famille ici, on se respecte, on est bien.
11: Vous avez déjà goûté les plats à la carte?
14: Ah bien sûr.
11: Je mange tout. Et c'est quoi que vous préférez?
14: L'œuf à la turque, c'est très bon.
11: Mais la chef poursuit son activité derrière les fourneaux, surtout le week-end.
13: C'est ce que j'adore réellement, c'est les gros rushs, c'est les envois avec énormément de clients sur le samedi, dimanche.
11: Dans ce lieu qu'elle a créé, celui de ses rêves.
13: Je pensais pas qu'il allait être aussi énorme. Je suis très fière de Sacré Brunch. C'est mon deuxième chez moi, donc je l'adore.
11: Et quand elle rentre dans son vrai chez elle, le dimanche, fatiguée après une journée à plus de 200 couverts, voici sa recette.
13: C'est macaroni au fromage. Tu peux le faire rapidement et tu manges bien et ça réconforte.
11: 20 minutes au four à 200 degrés.
8: Et cette année, Sacré Brunch ne participe pas au Relais du Goût. Le festival gastronomique de Reims prévu c'est 18, 19 et 20 septembre, mais il vous accueille évidemment tout le reste du temps et le restaurant s'attend à recevoir beaucoup de sportifs affamés après le Reims Champagne Run le dimanche 11 octobre.
0: Dans le journal de 7h, Margot, on parlera d'un tabou pour les personnes qui le vivent.
8: L'illettrisme, le fait de ne pas savoir écrire, lire et compter après sa scolarité.
0: Et puis des lycéens ardennais ont dû rentrer chez eux jusqu'à nouvel ordre.
8: Les 170 internes du campus agro-environnemental de Saint-Laurent. Des légionelles ont été détectées dans le réseau d'eau du bâtiment.
0: Le ciel va peu à peu s'éclaircir ce matin. Voilà ce qu'annonce Météo France. Dans l'Aube notamment, les derniers nuages vont céder du terrain. Le soleil deviendra prédominant autour de Romilly-sur-Seine ou encore Sainte-Savine. Dans la Marne, le soleil sera bien présent aussi, avant une évolution un peu plus instable cet après-midi. Quelques petites averses possibles sur le Tardenois et le nord de la Champagne crayeuse, notamment vers Fismes ou encore Joncherie-sur-Velle. Même scénario dans les Ardennes. Éclaircies généreuses, mais aussi des averses possibles cet après-midi. Par exemple, à Signy-le-Petit ou à Rethel. Le vent sera un vent de secteur nord-ouest modéré et les températures aujourd'hui entre 22 et 23 seulement dans la Marne, 19 à 22 seulement dans les Ardennes et entre 22 et 24 degrés attendus dans l'Aube.
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0: Merci d'écouter Ici Champagne-Ardenne. On est ravis d'être avec vous jusqu'à 9h. C'est Ici Matin, plein de surprises, de la musique, de la bonne humeur et surtout vous au standard, j'espère, dans le courant de la matinée, car sur la radio Ici Champagne-Ardenne, ce qu'on aime, c'est surtout vous, plus que tout au monde, comme dirait Obispo.

0: et plus que tout au monde, vous avez choisi d'écouter Ici Champagne Ardenne. Merci à vous. Bon réveil, 6h41.
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0: Je ne sais pas si ça vous arrive, moi ça m'arrive d'appeler un chien dans la rue qui appartient à quelqu'un d'autre pour lui dire un petit bonjour. Ça vous arrive de faire ça de temps en temps? Ils n'aiment pas trop les propriétaires.
2: Oui, bien sûr. Bah, justement, il faut toujours demander
0: faut faire gaffe
2: à l'humain qui a derrière le chien.
0: Alors,
2: si on peut caresser son toutou.
0: Ce qui peut aussi agacer l'humain dont vous parlez, c'est quand lui-même appelle son chien et qu'il ne revient pas, qu'il n'écoute pas.
2: Aussi.
0: Voilà. Et bien, il y a un truc apparemment pour réussir à faire revenir son chien quand on se promène dans un parc et qu'il ne veut pas revenir. Et Pierre Fabin nous donnera ce truc dans un instant. On parlera de tout ça avec lui, mais d'abord, c'est l'heure de parler sport. Dans Champion Championne, cette semaine, notre invité est le président du Stade de Reims Rugby, Nicolas Yvet, passionné de son sport et son club dès son plus jeune âge. Aujourd'hui, Nicolas Yvet nous explique comment il arrive à associer les exigences de son poste de président à sa vie professionnelle.
3: J'ai la chance d'avoir une famille compréhensive déjà, parce que...
4: Je ne sais pas si on peut donner votre activité professionnelle.
3: Je suis chef des ventes dans une entreprise qui...
4: importante, oui.
3: Dans une jolie marque qui fait des produits et de charcuterie.
4: Voilà. Et à l'arrivée, ça prend du temps.
3: Oui, ça prend du temps, ça nécessite des déplacements, donc forcément déjà des moments pour le travail où on n'est pas à la maison, donc c'est sûr que quand on va rajouter des réunions le soir, un déplacement le week-end pour aller voir jouer l'équipe, bon, voilà, parfois forcément, ça va être la friction, au niveau de la famille, donc il faut une famille derrière qui soit compréhensive. Bon, ma petite dernière joue au rugby, donc elle partage un petit peu plus de moments avec moi là-dessus. Après, il y a forcément des moments où on en a un petit peu marre, où...

0: faites pas partie de ces présidents qui dirigent tout.
1: Non, non. Après,
0: même si on vous demande toujours
1: après,
0: votre avis,
1: j'en fais peut-être beaucoup. Je ne sais pas. On essaie de déléguer. Oui, j'ai la chance d'avoir quand même des gens qui prennent à leur charge une bonne part. Ouais.
2: Nicolas Hivet au micro d'Alexandre Audabran. Vous retrouverez l'intégralité de cet entretien champion championne ce dimanche et d'ailleurs tous les dimanches entre 10h et 11h sur ICI Champagne Ardenne. Dans un instant, un petit tour chez le véto. Comment faire revenir son chien quand on l'appelle et que ça ne marche pas? Apparemment, on a un truc à apprendre et on le saura avec Pierre dans un instant. Ne restez pas derrière votre poste.
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2: 6h45, c'est la base de l'éducation et pourtant le rappel est un échec pour beaucoup de propriétaires d'animaux. Bonjour Pierre Fabin, comment donc apprendre à son chien à revenir immédiatement quand on l'appelle en promenade au parc?
5: Eh bien en fait, si le rappel ne marche pas, c'est parce que le maître l'associe parfois inconsciemment à une punition. Mettez-vous à la place de votre chien, il joue joyeusement avec ses copains dans l'herbe. Vous l'appelez, il revient et là vous lui attachez la laisse pour rentrer à la maison et vous montez en voiture. Dans sa tête, le calcul, il est simple. Le mot « vient » signifie la fin de ma liberté et de la récréation. Clairement, la fois suivante, il fera semblant de ne pas vous entendre. Pour avoir un rappel infaillible, le retour vers vous doit devenir la chose la plus merveilleuse et la plus joyeuse du monde. Vous devez être beaucoup plus intéressant que le chien avec qui il est en train de jouer. Ça passe par une attitude hyper enthousiaste, une voix aiguë et surtout des récompenses exceptionnelles.
2: Eh, pas bête, hein. Concrètement, comment on met en pratique cet apprentissage?
5: Alors, commencez dans un couloir fermé à la maison. Vous reculez de 3 pas, vous l'appelez joyeusement s'il vient vous donner une récompense ultime. Pas sa croquette habituelle, mais un dé de gruyère, un bout de saucisse ou un bout de poulet. Le jackpot. Et une fois que c'est maîtrisé, on passe dans un jardin clôturé et on répète pendant plusieurs jours. Puis l'étape cruciale, le parc avec une longe de 10 mètres. Vous le laissez s'éloigner, vous l'appelez. S'il ne revient pas, vous bloquez simplement la longe sans tirer violemment. Et dès qu'il fait un pas vers vous, vous le félicitez. Et l'astuce en promenade, c'est de faire des faux rappels. Appelez-le 5 ou 6 fois pendant la balade, juste pour lui donner un bout de saucisse, le caresser et le relancer en disant « Eh ben, retourne jouer !» Le rappel n'est plus la fin du jeu, c'est une simple pause gourmande.
2: Bon, et comment on fait s'il refuse de venir, qu'il nous regarde au loin, qu'il repart jouer avec un autre chien?
5: Eh ben surtout pas, si vous lui courez après, il va croire que c'est un nouveau jeu fantastique de course-poursuite. Si vous lui hurlez dessus avec une grosse voix pleine de colère, il va avoir peur et n'aura aucune envie de venir se faire gronder. La technique infaillible, s'il vous ignore, c'est de faire demi-tour et de courir très vite dans la direction opposée. Le chien, en général, a un instinct grégaire très fort et s'il voit son maître partir en courant dans l'autre sens, il va paniquer à l'idée de vous perdre et va foncer pour vous rattraper. Et quand il arrive à votre niveau, je sais que c'est dur, vous devez vous forcer à sourire et à le féliciter chaudement.
2: Bon ben voilà, la récompense, on a bien compris, c'est le bon truc à appliquer. Si vous voulez tenter, n'hésitez pas, puis faites-nous savoir si ça marche, ça peut nous intéresser, pourquoi pas, pour une émission avec des témoignages, tout ça, 03 26 48 2000, vous pouvez à tout moment discuter avec nous. Vous utilisez WhatsApp, vous nous envoyez des vocaux, comme on dit maintenant, ou alors des petits textos, ça nous va aussi, on adore vous lire. Ou encore sur Facebook, évidemment, à la page ICI Champagne-Ardenne. Voici Happy Children, il est 6h48, allez, bon réveil.

0: Certains s'en souviennent peut-être, le générique du top 50 à la fin des années 80, Happy Children, c'était P-Lion. Top 50, c'était bien, on savait ce qui se vendait en fait à l'époque. Maintenant, on s'en inquiète un peu moins, évidemment, avec le streaming. 6h50, c'est l'heure de s'intéresser.
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0: Un jour, je m'intéresserai à ce jingle, promis Margot, et je ne le ferai pas couper. Tous les matins. Il va falloir quand même qu'un jour je me dise qu'il est important ce jingle, mais c'est vrai en plus. Alors, les infos pratiques, ludiques, utiles et sympas, c'est maintenant. Et ça commence par un camion de l'emploi de retour dans les Ardennes.
2: Ouais, le camion de la boîte d'intérim Adeco, attendu à Haute-Rivière, c'est à l'est de Monthermé aujourd'hui, de 9h à 17h sur la place du marché. Vous êtes invité à découvrir les offres dans l'industrie, la métallurgie, la maintenance industrielle, la production ou encore le BTP. Les soudeurs, maçons ou encore les agents logistiques font partie des profils les plus recherchés.
0: On reste dans les Ardennes. À anticiper dès aujourd'hui, si vous ou vos enfants utilisez les cars fluo, il y a un mouvement social national qui est prévu demain jeudi. Et du coup, la région Grand Est annonce d'importantes perturbations sur deux lignes. La ligne R002 et la ligne R013 dans les Ardennes. Donc la R002 ne circulera pas du tout et la 13 sera perturbée. D'autres secteurs pourraient également être touchés. Concernant les transports scolaires, la grande majorité des circuits doit fonctionner, nous dit la région, mais Fluo prévient que des retards conséquents, voire des annulations, restent possibles en fonction des manifestations et des conditions de circulation. Pensez donc à vérifier votre trajet avant le départ demain matin sur fluo.grandest.fr. Il y a une rubrique qui vous y attend, qui s'appelle la rubrique perturbation au pluriel. Si vous avez besoin d'aide pour votre retraite, pour tous vos papiers, vos impôts, l'assurance maladie, etc., n'oubliez pas que le bus France Service de la Marne circule et il fera deux étapes aujourd'hui. Il sera d'abord à Barbonne-Fayel. Il sera 5 rue de l'Ancien Cimetière ce matin, de 9h15 à 12h15. Et ensuite, il ira à Courgivaux sur le parking, au croisement des rues Courte-Soupe et Capitaine Vaillant, de 13h30 à 16h30. Alors c'est gratuit, sans rendez-vous dans ce bus. Vous rencontrerez des travailleurs sociaux qui peuvent vous aider donc à effectuer vos démarches et notamment vous aider à le faire sur internet directement. Information et calendrier complet du trajet de ce bus sur marne.fr, rubrique bus France Service. 6h52.
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0: Dans un instant, on mélangera un peu la politique et l'humour avec l'humour en tube. On s'intéressera à la taxation des ultra-riches. On a le temps d'abord d'écouter Maxime Le Forestier tranquillement ce matin avec Né quelque part, l'un de ses plus grands tubes.

0: Mais quelque part, Maxime le forestier, une question se pose ce matin. Est-ce que Reims va transformer l'essai, j'ai envie de dire, après le beau score face à Nancy vendredi dernier? Comment cela va-t-il se passer face à Montpellier à domicile ce vendredi? On le saura vendredi en écoutant ici Champagne-Ardenne notamment. Et si vous voulez être là pour les supporter, les Rémois, il suffit de rester avec nous parce que je vous offrirai deux invitations tout à l'heure à 7h10. Mais en attendant, on a plein de choses à faire et notamment retrouver nos humoristes pour parler de la présidentielle. Ce sera dans quelques secondes et c'est dans Ici Matin. Bon réveil, bienvenue.
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0: Allez, dans moins de deux minutes, les infos, mais d'abord une question. La fiscalité peut-elle être appliquée aux ultra-riches? À quelques mois de la présidentielle, la taxation des ultra-riches reste un sujet tabou pour eux-mêmes, comme nous le confirme Fred Ballard.
9: Ils se disent à quoi bon entreprendre. Dès que je vais dépasser 100 millions, on va me taxer à 2%. Je vais vendre du shit.
10: Ah bah c'est sûr qu'entre 2% de 100 millions et 20 ans de taux, il y a de quoi hésiter. Mais bon, pour que la notion de justice fiscale soit comprise par tous et surtout par ceux qui ne participent pas beaucoup à l'effort collectif, Paco Pérez est l'expert comico-fiscaliste qu'il nous faut.
9: Il y a 30 ans, il paraît que les 500 plus grosses fortunes de France avaient 80 milliards au total et aujourd'hui, elles ont 1228 milliards. Ils ont fait x15, Zuckman propose une taxe à 2% et l'Assemblée nationale a dit non, c'est confiscatoire. Voilà, la vanne est là, mais vous n'êtes pas assez à gauche, visiblement.
10: Oui, c'est fou comme ce qui est considéré comme confiscatoire pour certains est juste un acte citoyen pour d'autres. Nous aussi, on trouve que l'impôt à la source est franchement confiscatoire. Mais bon, tant que l'argent ne fait pas le bonheur, on est sauvé. Sauf si Yacine Bellous nous dit le contraire.
11: Pendant des années, on m'a fait croire que l'argent, c'était pas bien. J'ai grandi dans une banlieue communiste au nord de Paris. On m'a fait croire que l'argent ne fait pas le bonheur. C'est faux. L'argent fait le bonheur. C'est le malheur qui ne fait pas le bonheur, d'accord?
10: Ah bah oui, là c'est vrai que c'est implacable hein, comme démonstration. Donc du coup, si c'est le malheur qui ne fait pas le bonheur, eh ben rayons un peu en attendant de devenir ultra riche et d'échapper à la peau.
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0: Merci de nous écouter. Il est pile 7h, bon réveil.
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0: Nous sommes le mercredi 16 septembre. Voici votre journal de 7h présenté par Margot Turgy. Bonjour.
12: Bonjour Yannick, bonjour à tous.
0: Lire, écrire, compter.
12: Ces petites actions du quotidien, elles peuvent paraître toutes bêtes, mais pour certains, elles sont des montagnes à gravir pour les 4% d'adultes en France en situation d'illettrisme. Alors que les journées nationales d'action contre l'illettrisme ont démarré cette semaine, on s'intéresse ce matin à une femme qui vient témoigner de son parcours aujourd'hui et demain dans la Marne, une femme qui a appris à lire à 50 ans, Soline Demestre. Mais qui avant cela a passé sa vie à se cacher. Aline Le Guluche, fille de paysan, petite dernière d'une fratrie de 8 enfants, à 6 ans quand elle rentre à l'école. Dyslexique et victime d'un enseignant violent, elle est en grande difficulté dans les apprentissages et quand elle quitte les bancs de l'école à 15 ans, elle ne maîtrise ni la lecture ni l'écriture. Alors Aline Le Guluche commence à développer des stratagèmes pour contourner le problème et travailler malgré tout, à l'usine d'abord, puis dans une lingerie à l'hôpital. Mais de son handicap, elle ne dit rien, ni à ses collègues, ni à ses amis, ni même à ses enfants, jusqu'au jour où le mal-être devient trop grand et elle finit par se confier à sa DRH pour demander une remise à niveau. 6 mois de travail, tous les vendredis, et au bout, la libération, comme elle le dit elle-même. Depuis, Aline Le Guluche a écrit 2 livres. Aujourd'hui, elle sillonne la France pour raconter son histoire et lever le tabou de l'illettrisme.
13: Et avant de témoigner à la médiathèque Albert Camus de Vitry-le-François à 17h aujourd'hui, puis à la médiathèque La Passerelle de Suip demain à 18h30, Aline Le Guluche est notre invitée ce matin à 7h45. Et juste avant, dans l'info d'ici à 7h30, on va revenir sur la définition de l'illettrisme avec le chargé de mission de l'Agence nationale de lutte contre l'illettrisme pour la région Grand Est. Il nous expliquera aussi pourquoi la Marne et les Ardennes sont considérés comme des territoires plus à risque que d'autres sur le sujet.
0: Les élèves ardennais ont dû rentrer chez eux hier.
13: Et jusqu'à nouvel ordre, les 170 internes du campus agro-environnemental de Saint-Laurent, parce que des légionnelles ont été détectées dans le réseau d'eau de leur établissement après un prélèvement de l'Agence régionale de santé le 1er septembre. Le directeur du campus, Stéphane Dubois, a donc dû se résoudre à prendre cette mesure de précaution, renvoyer les élèves à la maison.
14: Oui, là, c'est quand même effectivement une situation un peu compliquée à gérer là pour cette rentrée. On a un internat qui est concerné par des infections à la légionelle. Donc, on a dans un premier temps essayé de délester une partie de nos élèves internes vers des solutions autres. Donc, en l'occurrence, un second internat qu'on a sur l'établissement, donc l'internat des apprentis et des adultes. Mais aujourd'hui, le nombre d'internes est trop important. Donc, on a décidé de libérer en tout cas les internes du lycée. Ça représente aujourd'hui 170 internes.
13: Le directeur du campus agro-environnemental de Saint-Laurent assure que les légionnelles n'ont pas contaminé les élèves. Ces bactéries qui peuvent engendrer la légionellose, c'est une infection pulmonaire, ont aussi été détectées dans l'eau de 2 autres lycées professionnels ardennais. Le lycée des métiers de Bazeille et le lycée Jean-Baptiste Clément de Viviers-Aucourt, tous les deux restent ouverts normalement. Si vous avez acheté des légumes chez Intermarché ou Leclerc ces dernières semaines, pensez à aller faire un tour sur le site Rappel Conso. Certains présentent un taux trop élevé de résidus phytosanitaires et toute la France est concernée.
0: Un homme a été attrapé après 1 an d'enquête.
13: Interpellé mardi dernier à Maubeuge, dans le Nord, il est suspecté d'avoir cambriolé 3 bijouteries en Champagne-Ardenne, 500 000 euros de colliers et de bagues dérobés à la bijouterie Argor de Reims notamment. C'était en janvier 2025. Les explications sont sur ici.fr. 2,35 € le litre de diesel et 2,14 € celui d'essence. Les prix moyens des carburants ont dépassé le pic de juin 2022. C'était quelques mois après le début de la guerre en Ukraine en juin 2022. Et face à cette baisse du pouvoir d'achat des Français, le Premier ministre demande lui des efforts financiers à ses ministres. À part la défense, aucun n'aura de sous en plus l'année prochaine. Ils devront tous faire avec la même enveloppe que cette année. Le gouvernement vise les 30 milliards d'euros d'économies dans son budget 2027. Si vous habitez Rethel et que vous n'avez pas d'électricité ce matin entre 9h et 10h, c'est normal. Enedis réalise des travaux sur son réseau aujourd'hui dans les secteurs Chemin du Lac, Place Victor Hugo et rue Louis Hachette.
0: Et puis les marionnettes sont de retour à Charleville.
13: Pour Tandem, l'événement qui prend le relais du Festival international de la marionnette 1 an sur 2, à partir d'aujourd'hui et pour 5 jours, le pôle international de la marionnette propose 65 représentations ou encore 8 ateliers de construction pour les enfants de 7 à 77 ans.
0: La météo, du soleil et aussi des averses, voilà le combo, on va dire, qui est proposé par Météo France aujourd'hui. Une journée relativement agréable, hein, se dessine, s'offre à nous, mais pas totalement uniforme. Dans la Marne, soleil et nuages vont alterner. Il y aura aussi quelques petites averses qui pourront apparaître cet après-midi vers le Tardenois ou le nord de la Champagne crayeuse, à surveiller notamment autour de Fismes ou encore de Mouison. Dans les Ardennes aussi, le ciel sera partagé, les nuages pourront devenir plus nombreux. Des averses là aussi annoncées à Charleville-Mézières, à Simil Abbaye ou à Vouziers. En revanche, pas d'averse dans l'Aube. Les nuages vont progressivement s'effacer, laisser davantage de place au soleil vers Bar-sur-Aube, par exemple, ou encore Vendeuvre-sur-Barse, avec un vent de secteur nord-ouest modéré. Les maximales atteindront seulement, j'ai envie de dire, 19 à 22 degrés dans les Ardennes, 22 à 23 au mieux dans la Marne et jusqu'à 24 degrés dans l'Aube.
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0: Ici Champagne-Ardenne, très fan évidemment de Catherine Ringer qui nous a quitté hier malheureusement à l'âge de 68 ans. On va beaucoup penser à elle ces temps-ci et l'écouter comme on le fait d'ailleurs régulièrement parce qu'on est fan. Voici les histoires d'A pour vous réveiller sur Ici Champagne-Ardenne, la radio qui n'oublie jamais les grandes stars de la chanson française.

0: Une pensée pour Catherine Ringer ce matin, les Rita Mitsouko, les histoires d'A, il est 7h10.
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0: Bonne fête aujourd'hui à toutes les Edith qui nous écoutent. Bienvenue à elles et soyez évidemment nos préférés aujourd'hui. Voilà, c'est votre fête, donc c'est comme ça. Le dicton du jour, quand septembre est beau, le vin est bon. Voilà, notez-le bien et puis ma foi, restez avec nous parce que pas mal de choses vous attendent et notamment dans l'écho d'ici, dans un instant, l'occasion de parler d'une belle aventure, j'ai envie de dire, une brasserie qui se trouve à Juvigny. J'ai eu la chance de rencontrer la propriétaire et la personne qui vous sert quand vous allez dans cette brasserie artisanale. Une entreprise familiale qui se bat depuis 11 ans, qui va fêter ses 11 ans bientôt. On en parle donc dans quelques minutes dans l'écho d'ici, mais avant cela, on va parler football.
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0: 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Voici la question du jour, elle n'est pas complètement facile celle-ci. Donc là, il va falloir des vrais fans, des vrais supporters pour répondre. Si vous avez suivi le match face à Nancy vendredi dernier, vous savez peut-être que Cheikh Kouranfall a inscrit le deuxième but rémois d'une superbe frappe qui a marqué tout le monde. Mais à quel moment dans le match, à quelle minute Cheikh Kouranfall a-t-il marqué le deuxième but rémois à Nancy, puisque Reims, je vous le rappelle, a gagné 2-1. Était-ce à la 32e ou plutôt à la 38e ou alors à la 87e minute? Voilà, je vous aide un peu. 32e, 38e ou 87e minute? Si vous le savez, vous nous appelez au 03 26 48 2000. Ségolène vous attend. Vous dites 32, 38 ou 87. 03 26 48 2000.
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0: Et dans un instant, on parlera de vos portefeuilles, ou plus précisément des bons vieux billets de banque qui s'y trouvent peut-être toujours. On voit ça juste après cette pause.
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0: Allez, 7h14, on a encore 6 jours pour choisir sur le site de la Banque Centrale Européenne les illustrations pour les prochains billets en euros, figurez-vous. Mais qui paye encore en cash en France, David Ossilou?
6: Eh bien, beaucoup plus de monde qu'on ne le croit. 43% de nos achats en magasin sont encore payés en espèces, plus de 4 sur 10. Mais ça baisse vite, c'est vrai, en 2016, c'était près de 7 sur 10. Aujourd'hui, la carte est passée devant. Mieux, maintenant on approche son téléphone et sa montre. Et c'est payé. C'est comme ça pour un achat sur 5 en magasin. Mais le bon vieux billet est quand même toujours là. En France, on utilise plutôt celui de 20 euros, même si le 50 gagne peu à peu du terrain. Et puis il y a le mythique billet de 500. Si vous n'en avez jamais vu, rassurez-vous, la Banque Centrale Européenne a arrêté de le fabriquer en 2019, mais il vaut toujours 500 euros. Et même si les billets disparaissent tout doucement de nos poches, leur vocabulaire résiste. Regardez, on dit toujours « ça m'a coûté 100 balles », sauf qu'avant l'euro, 100 balles, c'était 100 francs environ. 15 euros. Aujourd'hui, 100 balles, c'est 100 euros. Et la balle a été multipliée par 6,56. Alors, est-ce qu'on va finir par vivre sans liquide? La Banque Centrale Européenne assure que non, parce que le bon vieux billet a un énorme avantage. On n'a pas besoin de téléphone, pas de batterie, pas de réseau, pas d'électricité. On l'a vu pendant la grande panne en Espagne, quand les terminaux de paiement s'éteignent, le billet tout à coup redevient très moderne. Alors choisissez bien la tête de nos prochains billets. Marie Curie, Beethoven, Léonard de Vinci ou des fleuves et des oiseaux. Ils ont tous un avantage. Eux, au moins, ne tomberont jamais en panne.
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0: Et en Champagne-Ardenne, vous pouvez soutenir le commerce local, les entreprises de la région avec des espèces ou autrement, c'est comme vous voulez, mais allez faire un petit tour du côté d'une brasserie artisanale qui fête ses 11 ans d'existence après pas mal de péripéties. On en parle avec sa propriétaire et gestionnaire dans un instant dans l'écho d'ici, mais d'abord c'est Bonnet M.

0: Samy, bon EM, 7h19, c'est l'heure de l'écho d'ici et c'est aussi pour nous l'occasion de mettre le focus sur des artisans qui se battent chaque jour pour maintenir une activité. C'est le cas d'un couple qui dirige la brasserie Orgie à Juvigny, une brasserie artisanale qui fêtera donc ses 11 ans d'existence après pas mal de péripéties, d'aventures. Cette fête, elle aura lieu les 26 et 27 septembre prochains. Nathalie Ployard nous raconte cette aventure familiale. Bonjour Nathalie.
1: Bonjour.
0: Qu'est-ce que c'est l'histoire de votre entreprise Orgie Bière Artisanale ?
1: Alors, on fabrique de la bière artisanale à Juvigny depuis maintenant 11 ans.
0: Quand vous dites 11, c'est une entreprise familiale, quelle est l'histoire ?
1: On a créé l'entreprise avec mon mari il y a 11 ans. Après le Covid étant arrivé, on a vu que c'était compliqué d'être tous les deux dans la société. Donc moi, je suis restée dans la société, lui, il a repris son emploi à temps plein. On est deux, aujourd'hui j'ai un salarié et voilà.
0: Quelle est la particularité de cette bière ?
1: On est quand même connu maintenant. Orgie, en plus, on a pris un nom qui marque les esprits. C'est la fusion de Orgie et Juvigny, au-delà du jeu de mots. Donc, on a une belle notoriété. On va dire, au bout de 2 ans, on est content.
0: Quel est l'avenir ? Parce qu'il y a eu des crises, il y a eu la canicule, il y a plein de problèmes, les artisans ont du mal. Comment ça se passe ?
1: Alors, moi, je suis même ressortie, on va dire, d'une crise plus importante, puisque j'ai eu un incendie complet de mon atelier de production et du bar. Donc, j'ai tout reconstruit il y a 2 ans au niveau du bar et la production, j'ai repris il y a un an, 15 mois aujourd'hui. Donc il a fallu que je me redresse de cette situation.
0: Comment on se redresse de ça ?
1: Beaucoup de volonté, on a eu beaucoup de soutien, de solidarité de par les associations quand même de Juvigny et de nos clients habitués. Et puis il faut beaucoup de volonté, il faut être honnête. On a repris nous essentiellement la partie production en fût, donc qui fait d'ailleurs que croître. On a beaucoup d'exposants d'ailleurs qui prennent notre bière sur leur stand pour offrir à leurs clients. Et puis nous aussi sur ces activités-là, beaucoup de volonté et puis une passion. Je suis quand même passionnée par ce que je fais.
0: 26 et 27 septembre, ça va se faire comment ?
1: Week-end traditionnel à partir de 17h30, samedi soir très festif avec deux groupes de musique, de la petite restauration sur place, etc. Et le dimanche plus familial en journée à partir de 11h30 avec la choucroute sur réservation. Donc on bloque, on va dire, à 100-110 personnes. Et les gens, ils dansent. Il y a une chanteuse pro qui vient. Léa Laurent le dimanche, donc c'est très sympa.
0: Bon, je m'adresse pour finir à la chef d'entreprise, c'est reparti pour 11 ans minimum.
1: On aimerait bien, ouais, parce que au-delà de la production de bière, on a aussi un bar et un lieu chaleureux, convivial, donc à la brasserie. En plus, maintenant, j'ai appris à me diversifier, où on loue aussi l'établissement pour tout ce qui est anniversaire, pour des événements privatifs ou professionnels. Et on va dire que 3 week-ends sur 4 aujourd'hui, c'est loué. Donc c'est aussi important pour nous de voir qu'on est plus connu que sur la bière Orgie, mais aussi sur le lieu qui est à Juvigny.
0: Merci beaucoup.
1: Merci à vous.
0: Restez avec nous, les mains d'or. Tiens, ça tombe bien, ça parle justement de ces gens qui travaillent dur et ça fait partie, en tout cas les gens qui dirigent ce type de commerce comme les brasseries en font partie, voilà ce que je voulais dire. Donc c'est un bel hommage quelque part. On écoute Bernard Lavilliers avec les mains d'or et puis juste après je vous retrouve au standard pour

0: Les mains d'or, c'était Bernard Lavilliers. Vous écoutez Ici Matin, soyez les bienvenus, c'est l'heure de retourner au standard.
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0: Bon, alors là, j'ai une bonne occasion de découvrir encore une commune. J'adore faire ça. On va à Coincy. Donc, je suis content parce que je croyais connaître, mais non. Allô, David.
3: Oui, bonjour.
0: Comment ça va, David?
3: Ça va très, très bien, et vous?
0: Bah, pas mal. Bon, voilà, il va faire un petit peu moins chaud, mais c'est peut-être pas plus mal. Et alors, vous êtes à Coincy. C'est où, ça, Coincy?
3: Alors, c'est dans l'Aisne. C'est dans le 02.
0: Ouais, mais près de quoi?
3: Alors, près de Ferrentin-Denois, entre Soissons et Château-Thierry.
0: D'accord, ah bah, je découvre, vous voyez, tous les matins j'en découvre une nouvelle, c'est cool. Et du coup, comment s'appellent les habitants de Coincy, sans me lancer dans un mauvais jeu de mots?
3: Les Concasiens.
0: Non, c'est vrai? Les Concasiens, oui. Et les Concasiennes. Ah, j'adore, c'est j'adore ça. Les gentilés. Ok, donc vous êtes un Concasien et vous êtes le bienvenu. On va parler football. Du coup, là où vous êtes fan du Stade de Reims, un supporter?
3: Ouais, on va, avec ma fille, on va très régulièrement au Stade de Reims, ouais.
0: Ah bon, on a dû se croiser, alors. Ok, super. Aussi, alors, bien. Ben, on va parler de deux matchs, celui qui vient de se produire vendredi, la victoire de Reims face à Nancy 2-1, et le prochain où vous allez sans doute être invité. D'abord, la question que j'ai posée tout à l'heure concernant le Nancy-Reims qui s'est terminé par une victoire 2-1. Donc, vous jouez pour deux invitations pour le prochain match. Ouais. La question, c'était qui a inscrit le deuxième but rémois à Nancy d'une superbe frappe, il faut le préciser quand même. Alors, pas qui l'a inscrit, pardon, mais à quelle minute plutôt. C'était Cheikh Kouranfall, et est-ce que c'était à la 32e, à la 38e ou qu'est-ce que j'avais dit, la 87e minute, selon vous?
3: C'est à la 38e minute.
0: Absolument, à la 38e minute. Vous en avez le souvenir? Je ne sais pas si vous l'avez suivi, ce match. Peut-être que vous avez vu les images.
3: Je l'ai suivi sur, sur les applis.
0: Voilà. Et en écoutant ici Champagne-Ardenne, bien sûr.
3: Oui.
0: Alors, je vous signale quand même que Alexandre Dabran sera à nouveau en direct vendredi soir, si vous ne pouvez pas aller à Delaune, ça je le dis pour les gens qui nous écoutent, avec Jean-Baptiste Dutertre. Mais vous, c'est sûr, vous allez à Delaune avec votre fille, okay. Du coup. Bah, c'est cool, je suis content aussi pour votre fille qui s'appelle comment?
3: Bah, merci. Elle s'appelle Ozwin.
0: Ozwin?
3: Oui.
0: Ah bah j'apprends plein de trucs, encore un prénom que je connaissais pas. Eh bah très bien, vous avez bien fait de passer franchement. Donc on vous met deux invites de côté. Et puis vous participerez au grand tirage qui aura lieu jeudi soir à 18h50 pour être invité. D'accord. VIP, peut-être que vous serez accueilli avec Ozwin. Donc en loge et tout team, hein, c'est le moins que je vous souhaite. Bonne journée à vous.
3: Ok, merci.
0: Bonne journée, dans un instant restez avec nous. Les infos reviennent à 7h30 précise.
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0: Nous sommes le 16 septembre, aujourd'hui mercredi. Voici les principaux titres de l'actualité en Champagne-Ardenne avec Margot Turgy.
6: 170 internes des Ardennes priés de rentrer chez eux jusqu'à nouvel ordre. Ceux du campus agro-environnemental de Saint-Laurent. Des légionnelles ont été détectées dans le réseau d'eau de ce lycée professionnel. Deux autres établissements du département sont concernés. Sept femmes de sa famille l'accusent d'inceste. Un homme de 82 ans est jugé en appel à partir d'aujourd'hui devant les assises de Charleville-Mézières. Un nouveau procès après sa condamnation à 16 ans de réclusion criminelle l'année dernière. Et puis lire, écrire, compter, ça peut sembler normal, pas pour les personnes en situation d'illettrisme. On en parle dans l'info d'ici de 7h30 à l'occasion des Journées nationales d'action contre l'illettrisme.
0: Mais d'abord le point sur l'actualité en France et dans le monde, c'est tout de suite avec Valentine Letess.
7: Une ancienne garde des Sceaux devant la justice. Rachida Dati jugée à partir d'aujourd'hui à Paris pour trafic d'influence et corruption. Soupçonnée d'avoir touché 900 000 euros pour défendre les intérêts du groupe Renault-Nissan lorsqu'elle siégeait au Parlement européen. La sidération des victimes du 13 novembre. Le terroriste considéré comme le logisticien des attentats de Paris en 2015 est en voie d'obtenir sa libération conditionnelle grâce au système judiciaire de la Belgique où il est emprisonné et ce malgré sa condamnation en France à 30 ans de prison. Pas un euro de plus. L'an prochain, les budgets des ministères seront strictement au même niveau qu'en 2026, sauf pour l'armée. Consigne donnée par Sébastien Lecornu à ses ministres, à la recherche de 30 milliards d'euros d'économies dans le prochain budget. Le mot « voleur » peint en rouge sur l'une des quatre stations-service attaquées à coups de marteau dans le Nord. Le prix moyen de l'essence a dépassé hier le record de juin 2022 lorsque la guerre en Ukraine a commencé. 2,15 euros le litre de sans-plomb 95 E10. Après les méga-feux, les canicules, les inondations et la sécheresse, une bonne nouvelle enfin pour la santé de notre planète. Le trou dans la couche d'ozone est de plus en plus petit. Apparu dans les années 70, l'élimination de certains gaz de l'atmosphère porte ses fruits. Très rock'n'roll et à la fois très vieille chanson française. Le chanteur Bernard Lavilly est très ému, comme tous ceux qui ont connu Catherine Ringer. L'inimitable chanteuse d'Erita Mitsuko est morte à 68 ans d'un cancer foudroyant. C'est comme ça.
0: Merci beaucoup Valentine, c'est l'heure de l'info d'ici avec Margot. On s'intéresse à un sujet encore tabou.
6: Et douloureux pour les personnes concernées, l'illettrisme qui touche 4% des adultes en France selon les derniers chiffres publiés en 2024. Alors que les journées nationales d'action contre l'illettrisme ont démarré lundi et se poursuivent jusqu'au 2 octobre, on parle de ce sujet ce matin avec Olivier Fleury. Il est chargé de mission de l'Agence nationale de lutte contre l'illettrisme pour la région Grand Est. Il répond à Soline de Mestre.
8: Alors l'illettrisme, ça concerne les personnes qui ont été scolarisées en français ou en langue française et qui, à l'issue de leur scolarité, c'est-à-dire lorsqu'ils sont adultes, ne maîtrisent pas les compétences de base, lire, écrire, compter et dans une moindre mesure, cliquer. Alors le principe de l'illettrisme, c'est l'invisibilité. Les personnes qui ont été scolarisées et qui ne maîtrisent pas les compétences de base ont souvent un sentiment de honte et vont avoir tendance à dissimuler avec différentes techniques. Ça va de « j'ai oublié mes lunettes »,« j'ai mal à la main, je ne peux pas écrire » à des choses beaucoup plus sophistiquées pour ne pas se mettre en danger, pour ne pas devoir avouer qu'ils ont été en échec scolaire de fait.
9: Il y a certains territoires, certains départements qu'on retrouve un peu plus à risque que d'autres. Alors c'est le cas dans la Marne et dans les Ardennes notamment. Pour quelles raisons ?
8: On a fait une grande enquête nationale qui est parue en avril 2024 et on a regardé quels étaient les principaux critères des personnes en situation d'illettrisme. Le premier critère, c'est l'absence de diplôme ou un diplôme de faible niveau, type CAP, BEP. 71% des personnes en situation d'illettrisme sont dans cette situation d'un diplôme peu ou pas qualifié, on va dire. La deuxième raison, c'est d'avoir commencé sa scolarité à l'étranger, mais de l'avoir réalisé quand même en France, mais avec un début à l'étranger. Et la troisième raison, c'est un critère d'âge, probablement un phénomène d'érosion qui fait qu'on a plus de personnes en situation d'illettrisme. C'est les trois principaux critères, et comme la population de ces départements correspond à ces trois critères, de fait, on a un taux d'illettrisme qui est plus élevé.
9: Si on prend la Marne, par exemple, il y a certains territoires qui sont plus concernés que les autres.
8: D'une manière générale, il y a les territoires ruraux. Si vous regardez la carte de la Marne, vous avez deux communautés de communes qui sont moins touchées. Vous avez la communauté de communes de Reims qui est quand même un peu touchée, mais pas énormément. En milieu rural, vous avez l'effet aussi des personnes qui sont diplômées, qui ne trouvent pas forcément de travail en milieu rural, donc qui vont déménager vers les grands centres. Forcément, les taux vont varier d'autant.
9: Alors, il y a autre chose qui rentre en ligne de compte aussi, c'est le fait d'habiter en quartier prioritaire de la ville. Ouais. Et il y a beaucoup de gens pour qui c'est le cas, notamment dans la Marne.
8: Les quartiers de la politique de la ville, le taux d'illettrisme est 2,4 fois supérieur au reste de la population nationale. En moyenne nationale, on est à 10,5%, difficulté avec la lecture ou le calcul. Quand on est dans les quartiers de la politique de la ville, on est à 25,5%. Donc ça veut dire qu'il y a plus de gens qui sont en situation d'illettrisme, des difficultés avec la lecture et l'écriture, que des personnes qui ont des difficultés parce qu'ils sont d'origine étrangère et qu'ils maîtrisent mal le français. La différence, c'est qu'une personne d'origine étrangère, bon, on va entendre à la première phrase qu'elle maîtrise mal le français, une personne en situation d'illettrisme, elle va parler relativement normalement et on ne va pas la distinguer, on ne va pas s'en apercevoir.
6: Dans la Marne, un peu plus de 10% des habitants vivent dans ce qu'on appelle un quartier prioritaire de la ville contre un peu plus de 8% au niveau national. Dans les Ardennes, c'est le taux de 18-64 ans peu ou pas diplômés qui est très au-dessus de la moyenne, 52% contre 37% au niveau national.
0: Et le sujet de l'illettrisme, on continuera d'en parler dans un instant avec notre invité à 7h45.
6: Une femme qui vient témoigner de son histoire aujourd'hui et demain dans la Marne, elle a appris à lire à 50 ans.
0: Dans le journal à 8h, une bactérie a été détectée dans l'eau de 3 lycées professionnels des Ardennes.
6: La légionelle repérée par un prélèvement réalisé par l'Agence régionale de santé le 1er septembre.
0: Un mercredi lumineux aujourd'hui, le soleil devrait prendre une belle place, nous annonce Météo France, mais enfin surtout dans l'aube. Hein. Quelques nuages ce matin qui vont progressivement disparaître de ce côté-là à Troyes ou encore à Saint-André-les-Vergers. Et 24 degrés au maximum cet après-midi. Du côté de la Marne, on annonce au maximum 22 à 23 degrés à Épernay, à Dizy ou à Y-Champagne avec davantage de nuages l'après-midi, notamment sur le Tardenois et le nord de la Champagne crayeuse où quelques petites averses sont possibles. Un ciel plus partagé dans les Ardennes entre Sedan, Bazeilles et Carignan. Nuages et belles éclaircies alterneront et ailleurs, quelques averses pourront se développer avec des maximales comprises entre 19 et 22 degrés. Le vent, lui, sera un vent de secteur nord-ouest. Il restera modéré avant de faiblir en soirée.
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0: Et si on allait se promener, tiens, avec Marc Lavoine ce matin, du côté de la rue Fontaine. Bonne matinée, bon réveil, bon courage, bonne fête à toutes les Edith. Aujourd'hui, nous sommes le mercredi 16 septembre et vous êtes les bienvenus sur Ici Champagne-Ardenne, la radio qui adore se balader en musique avec vous.

0: Marc Lavoine, rue Fontaine, vous allez comprendre pourquoi je ris dans un instant. 7h41.
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0: Soyez les bienvenus. Alors voilà, il y en a un qui tousse. Bah voilà. Du coup, on le voit à l'antenne, c'est ce que je voulais dire. Si vous voulez nous voir, n'hésitez pas à aller sur le canal 3 de la TNT ou sur ici.fr et vous verrez que je suis encadré de deux Cerbères, deux vigiles habillés tout de noir. Je m'inquiète. Alors à ma gauche, Grégory Duchâtel.
2: Bonjour Yannick.
0: Et à ma droite, Alexandre Dabran. Bonjour aussi.
3: Bonjour.
0: Vous allez bien tous les deux?
2: Ah bah super.
0: Bah super. Alors dans un instant, vous savez qu'à une époque, je ne sais pas si vous le savez, mais à Châteauroux, il y a eu un hôpital américain, un terrain de baseball, un magasin réservé aux GI.
2: Oui, les Américains étaient très présents à Châteauroux.
0: Voilà, ben ce sera le thème de Stéphane Bern tout à l'heure, qui nous re-racontera tout ça tout à l'heure, juste avant le journal de 8h. Mais pour l'instant, on va passer un petit coup de fil du côté de
2: Saint-Mémy.
0: C'est parti. Allô, allô, bonjour Élise Charpentier.
4: Bonjour.
0: Bonjour, vous êtes adjointe à la culture, si je ne m'abuse, à Saint-Mémy. Et donc, on est ravis de vous accueillir. Vous êtes là pour nous, d'abord, nous dire quel temps se profile du côté de chez vous.
4: Ben, un petit ciel couvert, mais avec des éclaircies qui pourraient pointer, une petite fraîcheur qui est bien agréable ce matin.
0: C'est vrai que c'est descendu là, bah oui c'est bien, parce qu'on va pouvoir respirer et c'est peut-être pas plus mal. Alors, on a un événement ensemble à évoquer qui aura lieu vendredi, samedi, dimanche, c'est ça, ça commence par un apéro.
4: Avec tout à fait.
0: C'est-à-dire, racontez-moi.
4: Saint-Mémy fait sa rentrée, donc vendredi, on invite les mangeaux, mais pas que, à venir nous retrouver dans les jardins de la mairie pour le dernier apéro gourmand de la saison. Mmh. Donc 18h30, 21h30, il sera animé par le comité de jumelage d'Italie qui tiendra la puzette. On aura deux food trucks, Tête de l'Art et Toto le Daron, qui proposeront de quoi se restaurer.
0: Tête de l'Art et quoi ?
4: Une petite animation.
0: Toto,
2: ça vous fait marrer,
4: ça. Des petites frites, des petits tenders, fort sympathique.
0: Ah bah bravo pour l'initiative, ouais. Et ensuite, le lendemain, voilà. Il y a un forum des associations, quand même.
4: Oui, tout à fait. Samedi, à partir de 14h, au gymnase Le Corbusier. Donc, on a regroupé toutes nos associations culturelles et sportives. Donc, on aura 16 associations qui vont avoir des stands pour présenter leur association, ce qu'ils font. Et on a des démonstrations, parcours de motricité vélo, peinture, modelage, basket, foot, même sensibilisation aux premiers gestes de secours. Mmh.

0: Couper le melon ce matin.
1: Oh, c'est pas le genre de la maison, hein. Vous me connaissez bien quand même maintenant, mon cher Yannick. Oui. En tout cas, bonjour à vous, les mangeaux, les mangeottes qui nous écoutez ou qui nous regardez. J'aimerais vous parler ce matin d'un fruit originaire de Saint-Mémy qui a traversé les routes de Champagne pour rejoindre notamment la table du roi. C'est le melon, effectivement. Saint-Mémy est une commune façonnée par ses maraîchers. C'est au 19e siècle que cette activité maraîchère va connaître vraiment un essor. Les maraîchers s'organisent même en confrérie, placé sous la protection de Saint Fiacre, le patron des jardiniers.
0: Absolument.
1: Merci Yannick.
0: J'allais le dire, mais vous m'avez passé le temps.
1: Ben oui, parce que vous n'êtes pas assez rapide. Installé dans les zones humides, le long du Mont, il profite, nos maraîchers, d'une terre fertile pour cultiver donc l'artichaut, également l'asperge, les choux, le poireau, le navet et donc le melon. Alors, celui cultivé à Saint-Mémy est une ancienne variété. On le reconnaît à sa taille généreuse, sa chair orange foncé, juteux ce melon, sucré et très parfumé. Sa renommée ne date pas d'hier. Des archives même de 1637 mentionne un envoi de melon de Saint-Mémy au roi Louis XIII, à la reine et au cardinal de Richelieu. S'il vous plaît, ça ne rigole pas chez nous. Les maraîchers deviennent de véritables acteurs de l'économie locale. Le melon de Saint-Mémy est vendu dans les hôtels-restaurants, sur les marchés, notamment celui de Reims. Ils sont une quarantaine, ces maraîchers, à la fin du 19e siècle à Saint-Mémy. Ils sont deux fois moins entre les deux guerres. Aujourd'hui encore, quelques maraîchers perpétuent ce savoir-faire à Saint-Mémy. Et ça, vous le savez, c'est la Champagne Ardenne qu'on aime.
0: Magnifique. Vous nous confirmez, madame l'adjointe au maire, que le melon est succulent du côté de chez vous?
2: On ne trouve plus de variétés de l'époque, mais on a toujours des maraîchers qui font vivre le savoir-faire et qui régalent les habitants et tout autour.
0: Bon, en tout cas, c'est noté. On vous remercie beaucoup d'être intervenu ce matin. Rendez-vous ce week-end par chez vous pour profiter des food trucks, j'ai bien compris. Et peut-être un de ces jours. Bonne journée à vous.
2: Merci beaucoup, bonne journée, au revoir.
0: Au revoir. Dans un instant, l'invité d'ici matin avec Alexandre Audabran. On revient sur les journées nationales d'action contre l'illettrisme. A tout de suite.
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0: 7h47, c'est l'heure de l'invité d'ici matin. Les journées nationales d'action contre l'illettrisme se déroulent en France jusqu'au 2 octobre. À cette occasion, Aline Le Guluche sillonne le pays pour témoigner. Elle est devenue porte-parole de la lutte contre l'illettrisme et pour cause, elle a même été en situation d'illettrisme jusqu'à ses 50 ans. Elle sera cet après-midi à Vitry-le-François, demain à Suippes. Annie Le Guluche est notre invitée ce matin. Elle répond à Alexandre Dabran.
5: Bonjour Aline Le Guluche.
7: Bonjour à tous.
5: Comment êtes-vous retrouvé au fil de votre enfance dans cette situation d'illettrisme?
7: En fait, l'illettrisme, ça vient de notre début de vie, de notre milieu familial, jusqu'à l'adolescence. On passe par l'école et c'est pour ça que je dis que l'illettrisme a plusieurs liens, plusieurs fils. L'illettrisme, c'est pas seulement on a un petit problème avec la dyslexie ou tout ça, parce qu'on peut être dyslexique et puis pas forcément illettré. Non, c'est le milieu familial. Je viens d'une famille nombreuse de 8 enfants où l'école n'était pas du tout la priorité. La priorité, c'était de travailler, d'être droit, honnête. Ça, c'était des vraies valeurs que nos parents mes parents m'ont inculqué. C'était très très important parce que je porte toujours ces valeurs. Ensuite, je suis tombée sur un enseignant maltraitant qui cognait beaucoup, il frappait énormément. Je l'ai gardé 2 ans et du coup, avec lui, je voulais pas écrire, je voulais rien faire parce que la violence était là et moi, ça me bloquait. Même encore, tourner dans mon dos. Alors, je peux pas écrire.
5: Aline Le Guluche, vous quittez l'école à 16 ans pour débuter votre vie professionnelle sans maîtriser les bases donc de la lecture et de l'écriture. Comment arriviez-vous à l'époque à vous socialiser au quotidien, quelque part à cacher cette situation?
7: À l'époque, on y arrivait relativement facilement parce que pour trouver du travail, j'ai trouvé du travail en usine. Parce que là, on ne me demandait pas de lire ni d'écrire. Et j'ai signé mon contrat sans le lire. Mon

0: on m'a fait signer mon contrat comme ça. Et puis la secrétaire s'occupait des papiers. Et puis à l'époque, il y avait du monde derrière les bureaux. Donc c'était quand même un peu plus facile. On allait à la mairie, on allait à la poste. Il y avait du monde pour remplir les papiers avant.
1: Et personne ne s'en rend compte à l'époque ? Personne ne le sait ? Vos enfants non plus ne s'en rendent pas compte ?
0: Mes enfants, lorsqu'ils sont petits, ne s'en rendent pas compte, puisque voilà, je ne leur dis pas déjà, et je fais semblant de savoir lire en leur lisant des histoires, mais en fait, je leur raconte des histoires, et je les fais lire à ma place souvent, exercice de lecture quand j'ai besoin, et à l'époque, j'avais un mari quand même qui prenait les choses en main, donc voilà, ça se cachait facilement.
1: Et puis donc, vous arrivez à l'âge de 50 ans, et là, tout change, que se passe-t-il ? Une sorte de prise de conscience ?
0: Plus qu'une prise de conscience, c'est un ras-le-bol de soi-même, un ras-le-bol de la vie que l'on mène. J'étais mal dans ma vie personnelle, j'étais mal au travail, j'en avais assez. Les choses évoluaient tellement vite avec les besoins de lecture, d'écriture, que moi, je passais dans la dépression de plus en plus parce que j'avais beaucoup de mal-être et j'avais un besoin impérial de retourner à l'école pour m'en sortir.
1: Et comment s'est passé l'apprentissage, justement ?
0: Excusez-moi. L'apprentissage, ça a été un petit peu compliqué, déjà, parce qu'il fallait que j'aille à Paris, que je prenne le train, le métro toute seule. Donc, ça a été compliqué, je me suis fait aider. Et l'apprentissage, je suis tombée dans une classe où on était une quinzaine. Il y avait des jeunes de 20 ans. Je pensais que ça n'existait plus vraiment, ces jeunes-là, ces jeunes en difficulté. Et puis, il y avait quelques personnes de 40 à 50 ans. Et ça s'est passé avec Cathy, vraiment avec beaucoup de douceur. Elle nous a réappris les bases, parce qu'on est un collectif, les bases, les lettres de l'alphabet, assembler les lettres pour en faire des mots, puis ensuite des phrases. On a travaillé sur les papiers aussi du quotidien, les allocations pour certains, les postes de travail pour d'autres. Voilà, c'était un travail collectif.
1: C'était une libération pour vous, quelque part ?
0: Une grande libération, même si au début la honte était là. Après, c'était vraiment une libération et ça m'a permis de me détendre et de trouver, de trouver mon équilibre. Et maintenant, je le dis, hein, je dis encore, je lis doucement, ok, et j'écris beaucoup, mais j'écris avec des fautes, mais je me dis, au moins j'écris et je lis, parce que sinon je ne fais plus rien. Donc, c'est pas grave s'il y a des fautes.
1: Et pour finir, Aline Gulu, je vous ai même écrit deux livres, J'ai appris à lire à 50 ans et Mon combat contre l'illettrisme. Quel message souhaitez-vous faire passer aujourd'hui ?
0: Je dis que c'est un handicap important, mais c'est un handicap dans lequel on peut sortir. Il faut juste avoir le courage d'aller rencontrer une association, d'appeler le numéro vert de la lutte contre l'illettrisme, d'aller vers les autres pour se sortir. Quelquefois, ce sont même notre entourage qui nous en empêche parce qu'ils disent que c'est pas la peine, on est là. Ça m'est arrivé à plusieurs reprises. Non, il faut vraiment se prendre par la main et puis aller dans une mairie pour trouver une association, aller à la rencontre des autres pour avoir une association.
1: Merci beaucoup, Aline Le Gulluche, d'avoir été notre invitée ce matin. Je rappelle que cet après-midi, vous serez à Vitry-le-François et demain à Suip.
2: Merci à vous deux. Merci beaucoup. Belle histoire de résilience. Et on va enchaîner tout de suite avec Grégory Duchâtel. On fait comme ça ? On fait tout de suite parce qu'on est un tout petit peu à la bourre. On va parler bénévolat aujourd'hui. Ça tombe bien, bel enchaînement, parce que là aussi, il y a de belles âmes à décrire dans Ici, ça marche, Grégory.
3: Témoignage très fort, hein, qu'on vient d'entendre.
2: Absolument.
3: D'Aline. Oui, le bénévolat, ça marche. La preuve avec Bernadette. Elle vient de fêter ses 90 ans et aussi ses 50 ans de bénévolat à la maison de quartier Trois Piliers à Reims. Son engagement a débuté dans les années 70 et vous allez l'entendre tout de suite, elle déborde toujours d'énergie.
4: Moi, j'ai une famille nombreuse, donc déjà avec mes enfants, tous leurs copains, on faisait déjà une petite association d'enfants du quartier, de quartier. Et puis quand la maison de quartier, quand le centre social a ouvert, on est venu me demander pour faire de l'animation d'enfants. Ces enfants-là, on les appelait les babanes, et ça a créé des bagarres. Hein. Tandis que là, comme ils étaient bien adoptés à la maison de quartier, ça a vite remis un petit peu la camaraderie, hein, plus saine.
5: Oui, il y a beaucoup le lien social, l'insertion sociale dans votre œuvre de bénévole.
4: Tout à fait. Et puis donc, comme j'avais quand même acquis le don de la couture par ma grand-mère, donc c'est pareil, je l'ai offerte à la maison de quartier. Et là, c'était merveilleux parce que toutes les personnes qui venaient, elles ont appris à coudre, elles confectionnaient leurs vêtements.
3: Oh Bernadette, là,
2: j'adore Bernadette.
3: Incroyable. 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
2: Bon, très bien, ne manquez sous aucun prétexte. Et vous restez avec nous, s'il vous plaît, Grégory aussi, parce que dans un instant, Stéphane Bern arrive. Et alors, comment vous dire, ça va être un petit peu Top Gun à Châteauroux.
3: Carrément, il y a Tom Cruise qui arrive.
2: Je trouve que c'est un bon résumé de ce qu'il prépare. Voilà, il y a un peu Tom Cruise, ça reste Stéphane Bern. Mais bon,
3: vous nous faites rêver, là. J'adore ça.
2: C'est dans quelques secondes, c'est dans Ici Matin. Merci de rester avec nous. À tout de suite.
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2: Merci d'écouter ici Champagne-Ardenne, ici matin, c'est tous les jours jusqu'à 9h à suivre, notamment le journal et aussi, je vous le signale quand même en passant, l'occasion pour vous de remporter un beau cadeau. Donc si j'étais vous, je resterais dans le coin. On en parle tout à l'heure à 8h10, il sera question d'un chanteur dont c'est l'anniversaire aujourd'hui, Art Mengo, révisé parce que ça pourrait vous aider à gagner ce beau cadeau. Mais d'abord, on va retrouver Stéphane Bern, comme tous les jours, on voyage dans le temps avec lui et ce matin, il va nous parler d'une partie de l'Indre, vous savez, là où il y a Châteauroux notamment, une partie de l'Inde où on a vécu à une certaine époque à l'heure américaine.
10: Imaginez le Berry avec ses bocages et ses villages paisibles. Maintenant, imaginez-le version cow-boy et hamburger. Voilà à quoi il ressemblait bel et bien il y a quelques décennies. Année 1951. La guerre froide est en train de s'abattre sur le monde et les États-Unis cherchent à renforcer leur présence militaire en Europe occidentale. Le regard va se tourner vers une région inattendue, le centre de la France. Ça paraît insolite, comme si Tom Cruise décidait de tourner le prochain Top Gun dans la Creuse. À quelques kilomètres de Châteauroux, l'US Air Force investit une base aérienne déjà existante et l'agrandit après acquisition d'un terrain dans la ville voisine de Deon. En quelques années, c'est une véritable ville à l'américaine qui sort de terre, avec toute une cité pavillonnaire et 410 appartements, mais aussi un hôpital, un terrain de baseball, une école et même un magasin réservé aux GI. C'est quasiment Las Vegas implanté dans un décor digne de l'amour et dans le pré. Pour les habitants, c'est arrivé à des allures de choc culturel. On découvre les chewing-gums, les décapotables et autres voitures aux dimensions impressionnantes ou bien des habitudes culinaires venues d'outre-Atlantique comme le fast-food. C'est même chez le fameux Joe from Maine qu'auraient été servis les premiers hamburgers en France. Can I get some burger with some peanut butter? Quelque part, l'ancêtre du McDo, c'était le McDeals. Cette parenthèse américaine prend fin en 1967. L'année d'avant, le président Charles de Gaulle décide de retirer la France du commandement militaire intégré de l'OTAN.
11: Je vous ai compris !
10: En quelques mois, les familles américaines repartent.
12: Au revoir.
10: Et le Berry perd son accent ricain. Aujourd'hui, pour réaliser son rêve américain, il faut traverser l'Atlantique. Dans les années 50, il suffisait d'aller dans le Berry.
2: Merci beaucoup Stéphane Bern. À demain, juste avant les infos, une petite pensée aujourd'hui, c'est un petit peu particulier, je vous propose d'écouter, c'est la Saint-Édith aujourd'hui, écoutez cette voix.
11: Mon Dieu, laissez-le-moi.
2: Cette voix, évidemment, c'est celle de Catherine Ringer. C'était plus de 40 ans de musique. Une vraie liberté artistique totale. Et donc, cette voix reconnaissable, elle avait 68 ans. Elle nous a quittés hier. Et on pense à elle. Voilà, sur Ici Champagne-Ardenne. Il est pratiquement 8 heures.
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2: Mercredi 16 septembre, 8 heures pile.
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2: C'est l'heure de votre journal avec Margot Turgy. Il concerne 4% des adultes en France.
13: L'illettrisme, c'est-à-dire le fait de ne pas maîtriser la lecture, l'écriture et le calcul, même quand on a été à l'école. Alors que les journées nationales d'action contre l'illettrisme ont démarré cette semaine en France, on s'arrête ce matin sur ce handicap social, souvent invisible et pour lequel il y a des solutions. Par exemple, grâce à l'association J'espère 08, basée à Charleville-Mézières, elle accompagne des personnes en situation d'illettrisme, les aide du mieux qu'elle peut à dépasser ce tabou, explique son coordinateur Lucas Potier.
14: C'est majoritairement des femmes autour de 30-40 ans. Chez les hommes, il y a ce côté fierté où c'est plus difficile d'avouer ses difficultés, de reconnaître qu'on a besoin d'apprendre à lire et à écrire. Pour la majorité des personnes, c'est une honte. Savoir lire et écrire, tout le monde est censé, entre guillemets, savoir. Et reconnaître de ne pas savoir, c'est quelque chose de terrifiant. Je pense que avoir le témoignage de personnes qui sont passées par là, qui en sont sorties, ça permettrait à toutes les personnes dans cette situation de ne plus avoir peur. J'ai pas la solution malheureusement, mais ce qu'il faudrait, le travail des structures et des encadrants, c'est de briser la peur qui existe sur le fait de ne pas savoir. Ne pas savoir, ça ne devrait pas être quelque chose de tabou. Tout le monde ne sait pas tout, que ce soit pour des choses qui sont censées être accessibles comme la lecture, l'écriture ou pour d'autres choses. Il faut pas hésiter à dire je ne sais pas.
13: La force et l'importance du témoignage, on l'a entendu avec notre invité il y a quelques minutes. Aline Le Guluche a appris à lire à 50 ans et elle le dit, l'illettrisme est un handicap dont on peut sortir. Elle est dans la Marne aujourd'hui et demain pour raconter son histoire. D'abord à la médiathèque Albert Camus de Vitry-le-François. C'est à 17h cet après-midi. Elle sera à la médiathèque La Passerelle de Suippes ce jeudi à 18h30.
2: Un lourd procès en appel s'ouvre à 9h ce matin aux assises de Charleville-Mézières.
13: Déjà condamné à 16 ans de réclusion criminelle l'année dernière, un homme de 82 ans est rejugé pour des abus sexuels commis sur 7 femmes de sa famille, ses filles, petites filles et nièces. L'audience doit être publique, ce qui est très rare pour des faits d'inceste. Et le verdict est attendu vendredi. Pour lutter contre les violences sexistes et sexuelles, le gouvernement promet 1,5 milliard d'euros dans le budget 2027. C'est ce qu'a assuré le Premier ministre hier. 1,5 milliard d'euros, c'est autant que cette année et c'est loin d'être suffisant pour appliquer les mesures de la loi intégrale sur le sujet, d'après les associations. Sébastien Lecornu compte aussi consacrer 2,6 milliards d'euros pour la protection de l'enfance. 3 habitants de Vouziers ont dû être relogés dans leur famille. Cette nuit, le compteur électrique de leur maison a pris feu dans le sous-sol vers 1h du matin. Ils ont pu sortir avant l'arrivée des pompiers.
2: Le début d'année scolaire est perturbé dans plusieurs établissements des Ardennes.
13: Dans 3 lycées professionnels, le lycée des métiers de Bazeille, le lycée Jean-Baptiste Clément de Viviers-Aucourt et le campus agro-environnemental de Saint-Laurent. Des légionelles, ces bactéries qui peuvent transmettre la légionellose, ont été détectées dans le réseau d'eau et il a donc fallu renvoyer les 170 internes du campus de Saint-Laurent chez eux pour une durée indéterminée parce que le directeur Stéphane Dubois ne sait pas encore comment régler le problème.
15: Les protocoles, c'est assez simple. En tout cas, on va déclencher ce qu'on appelle un choc chloré, donc probablement ici en fin de semaine, voilà. Donc pour éliminer le problème de bactéries, c'est une dose forte de chlore dans l'installation pour pouvoir éliminer les bactéries de légionelles. Et puis, deuxième dispositif qui devrait être installé, c'est des systèmes de filtres qui pourraient permettre la réintégration des internes dans l'internat. Aujourd'hui, j'ai pas de réponse précise sur l'installation de ce dispositif. Et puis, c'est un coût de 10 000 euros qui, en tout cas, pourrait permettre effectivement d'avoir ces genres de filtres. Donc, on n'a pas la possibilité financière de prendre en charge ce genre de dispositif. Donc, on est encore une fois, voilà, en négociation avec la région pour voir comment on peut éventuellement prendre ce dispositif en charge.
13: Et pour l'instant, il n'y a que le campus de Saint-Laurent qui a fermé son internat selon la région Grand Est. Aucune date de nouveau contrôle sanitaire n'est fixée par l'Agence régionale de santé. Ce que l'on sait, la détection de légionelles dans l'eau de 3 lycées professionnels des Ardennes est à retrouver sur ici.fr. Le monde de la formation professionnelle va mal, très mal. L'AFPA, l'Agence nationale pour la formation professionnelle des adultes, a annoncé hier la future suppression de 867 postes et la fermeture de 30 de ces centres sur 142. Celui de Saint-Dizier serait concerné, mais normalement pas ceux de Reims et de Rethel, selon un syndicat joint par ICI Champagne-Ardenne. L'AFPA justifie cette décision par un recul de son chiffre d'affaires de 25% entre 2021 et 2025. Le président du Grand Est, Franck Leroy, appelle, lui, je cite, à mesurer pleinement les conséquences humaines, économiques et territoriales que de telles décisions pourraient entraîner.
2: 8h05, un petit tour et puis s'en va.
13: Et pour le Champagne Basket, comme pour l'Étoile de Charleville-Mézières, les deux clubs de basket ont été éliminés de la Coupe de France hier, tous les deux par des nordistes. Les Marnais se sont inclinés 80-88 face à Denain. Les Ardennais ont été battus 69-75 par Orchy. Bien manger, ce n'est pas que dans les grands restaurants. La preuve avec l'épisode 3 de notre série de portraits de chefs de cette semaine. Des rencontres pour préparer le festival Les Relais du Goût à Reims, organisé ce week-end. Dans l'info d'ici à 8h30, on va s'installer chez Sacré Brunch, ouvert en 2020 de rue Cérès. C'est à Reims, donc, par la chef May Bouillet.
12: À chaque fois, on me dit que c'est généreux en saveur, en quantité, en émotion, et je veux vraiment garder ça tout au long de ma cuisine. Moi, c'est une cuisine que j'adore. J'adore voir aller dans des restaurants étoilés. Le dernier en date, c'était Arban avec le chef Philippe Mille. Mais il peut m'arriver des fois d'aller à ce nouveau petit restaurant rue de l'Élu, qui est une nourriture japonaise. Voilà, c'est pas gastronomique et c'est hyper bon. C'est ce qu'on a voulu faire à Sacré Brunch. En fait, c'est l'excellence d'un gastro, mais avec un prix beaucoup plus abordable. On peut manger aussi de la très bonne nourriture sans aller dans des gastros. À Reims, ça fait partie des territoires où il y a le plus de tables étoilées, mais on a aussi énormément d'autres restaurants. Et en fait, je pense que c'est avec le relais de goût, ils ont essayé de mettre ça en avant, tout type de cuisine en avant, et c'est très bien. Donc on n'a pas besoin d'être dans une très grande ville pour bien manger et découvrir d'autres horizons dans la cuisine.
13: Alors dans l'info d'ici à 8h30, on va tester les pancakes, la chachouka et le gigot, 7 heures de cuisson de chez Sacré Brunch. Impossible d'avoir faim en repartant. Et puis une place de cinéma à 5 euros, c'est encore possible grâce à l'opération Cinécool. 88 cinémas partenaires dans le Grand Est d'aujourd'hui à dimanche. Une trentaine de films sont présentés en avant-première pour cette 29e édition.
2: Et vous savez quoi, je vous offrirai 4 places. Non, enfin pas à vous, mais...
13: Non,
2: vous n'avez pas le droit à vous. C'est pour un auditeur ou une auditrice dans quelques minutes, effectivement.
13: Mais j'écoute ici Champagne Ardenne tous les jours.
2: Bon, on va s'arranger. On passe à la météo.
13: C'est parti.
2: Allez, le temps du jour. Elle n'a pas le droit. Je suis désolé, on n'a pas le droit, nous.
13: Mais c'est normal. Mais... Les auditeurs ont la priorité.
2: Exactement. Aujourd'hui, dans l'Aube, le soleil sera très généreux, jusqu'à 24 degrés vers Romilly-sur-Seine, Méry-sur-Seine, Nogent-sur-Seine. Dans la Marne, 22 à 23 degrés, notamment à Vitry-le-François ou encore Sermaise-les-Bains, avec quelques petites averses possibles plus au nord. Dans les Ardennes, 19 à 22, annoncés au maximum autour de Givet-Revin ou encore Fumé, le ciel sera partagé. Là aussi, quelques averses sont possibles. Ce soir, les éclaircies devraient s'imposer à nouveau. Bonne nouvelle, une soirée sans nuages dans la Marne et les Ardennes. Le ciel se voilera ensuite en deuxième partie de nuit. Demain jeudi, davantage de nuages dans la Marne et dans les Ardennes et encore quelques belles éclaircies dans l'aube. Les maximales demain entre 19 et 22 degrés selon les secteurs.
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2: Bonne journée à tous, on va faire tourner les violons avec Jean-Jacques Goldman et juste après on fera chauffer les téléphones et on reparlera donc de musique pour vous faire gagner 4 places de cinéma. À tout de suite.

0: plus grands chanteurs français sont sur Ici Champagne Ardenne. Dans un instant, Jean-Louis Aubert, et à l'instant, Jean-Jacques Goldman. Il est 8h12.
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0: Merci de nous écouter. Bonne fête à toutes les édites. Aujourd'hui, nous sommes le mercredi 16 septembre. À suivre notamment la visite d'un lieu que vous pourriez peut-être aller voir à l'occasion des Journées du Patrimoine. Il s'agit d'une ancienne briqueterie qui se trouve entre Reims et Épernay. On ira déjà la visiter entre nous avec Olivier Catio dans Terre de Champagne Ardenne. Mais d'abord, on va donc vous offrir de quoi aller au Cinoche.
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0: Quatre invitations ciné-cool qui vous attendent au standard. Pour les gagner, il y a une question. Attendez un tout petit peu. Hein, au 03 26 48 2000, c'est Ségolène qui vous attend ce matin pour vous répondre. Si vous voulez sélectionner les films que vous voulez aller voir, c'est ciné-cool.com. Quatre invites que vous utilisez comme vous voulez. Hein, soit pour vous, soit avec des amis. En tout cas, avant le 21 septembre. Alors, on va s'intéresser à quelqu'un dont c'est l'anniversaire aujourd'hui et vous poser une question qui va vous permettre de gagner, j'espère, ces quatre places. On va commencer par se rappeler de ce monsieur dont c'est l'anniversaire aujourd'hui. Il s'appelle Art Mengo et son tube, c'était ça.

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Art Mengo, donc, bon anniversaire à lui. Et alors, c'est l'occasion de se rappeler que ce monsieur a écrit énormément de gros succès, justement, pour la chanson française, pour plein d'artistes. Et il a écrit une chanson que vous allez écouter et qu'il chante au piano. Et vous allez essayer de retrouver l'interprète qui en a fait un tube. Alors, on commence par écouter. Écoutez bien.

0: Léo qui fait une tête pas possible, il dit « Je connais, mais c'est quoi ? Mais c'est quoi ?» Bah, c'est ça la question. Alors je vous donne le titre de la chanson, c'est « Ça ne change pas un homme ». Est-ce une chanson chantée par Jean-Jacques Goldman, justement, Michel Sardou ou bien Johnny Hallyday, selon vous ? Vous répondez au 03 26 48 2000, Goldman, Sardou ou Hallyday. Je vous attends, 03 26 48 2000. Dans un instant, Aude Razo nous rejoint et figurez-vous qu'elle a déniché des adolescents arnaqueurs. On en parle dans un instant.
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0: Il est 8h15, Aude Razo nous rejoint et nous alerte donc sur un piège en vogue en cette rentrée, les escrocs adolescents.
5: Oui, je vous plante le décor. Un jeune frappe à la porte, il est même très jeune, il vous dit qu'il est collégien. Généralement, il n'est pas tout seul, c'est un petit groupe et ce petit groupe vous propose d'acheter un calendrier, des cartes, des objets. Pourquoi ? Pour financer un voyage scolaire, généralement à l'étranger. Le scénario, il est crédible à première vue et puis c'est vrai, ça se fait. Hein. Ça m'est arrivé, moi, personnellement, quand j'étais ado, d'aller toquer aux portes des voisins pour financer un projet de mon collège ou de mon lycée. Problème, dernièrement, plusieurs établissements et plusieurs mairies aussi tirent la sonnette d'alarme un peu partout en France parce que ces jeunes parfois racontent absolument n'importe quoi. Il n'y a pas de voyage, il n'y a pas de projet pédagogique, ils ne sont même pas du collège dont ils parlent et ils se mettent surtout votre argent dans la poche.
0: Très bien Aude, alors comment on fait pour démasquer ces jeunes fraudeurs ?
5: Alors, je ne vais pas vous dire de ne jamais donner d'argent à un ado qui se présente chez vous pour vous vendre un ticket de tombola ou un calendrier. Par contre, avant de lui donner 5-10 euros, je vous conseille quand même de faire quelques petites vérifications. Par exemple, demander des détails sur le voyage en question, demander au jeune le nom de ses profs, dans quelle classe il est. Et puis, dites-lui surtout de repasser plus tard que, en fait, vous allez passer un petit coup de fil avant à l'établissement pour vérifier. Si le jeune est de bonne foi, il repassera sans doute. S'il ne l'est pas, je peux vous dire qu'il ne reviendra pas. Quand vous détectez une arnaque comme celle-là, autre conseil, prévenez l'établissement, c'est important, prévenez aussi la mairie. Et puis, faites comme vous feriez avec toute personne malhonnête qui toque à la porte. Parlez-en aux voisins, jouez collectif, c'est la meilleure arme finalement contre les escrocs, quel que soit leur âge.
0: Merci Aude Razo, le rendez-vous anti-arnaque, c'est tous les jours aux alentours de 8h15.
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0: Ici c'est vous, c'est tous les jours à 9h sur Ici Champagne-Ardenne et avant que les ados ne deviennent des arnaqueurs, on peut-être leur apprendre à gérer leur argent, n'est-ce pas Nicolas Schmitt ?
6: Évidemment, évidemment, même si des ados arnaqueurs, moi j'en connais. Hein.
0: Du vécu.
6: Ah oui, bah, on a tous arnaqué les parents à un moment ou à un autre en rendant pas la monnaie quand ils nous envoient faire les courses. Non
0: ah ok, non, ah, moi jamais.
6: Hop, hop, hop, hop.
0: N'allez pas faire les courses.
6: Bon, on va effectivement ce matin parler d'éducation à l'argent ensemble parce qu'on a peut-être quelques lacunes en France. Est-ce que vous savez quelle est la note de culture financière des Français ?
0: Non.
6: Allez, je suis coincé. Sur 20, allez-y, je vous laisse.
0: 7.
6: 7 sur 20. Oh non, là, vous êtes dur. Vous êtes dur. C'est 12,82.
0: Oh bah,
6: d'après une étude de l'OCDE, on est un tout petit peu en dessous de la moyenne. La moyenne internationale est de 12,6. Voilà, il y a encore un peu de progrès.
0: Quand on voit le budget de l'État, on se dit que c'est 7.
6: C'est pas faux. Bon, l'argent de poche, ben on va essayer de s'y mettre peut-être de bonne heure. Est-ce une bonne idée ou pas pour mettre le pied à l'étrier ? Écoutez ce qu'en pensent les personnes que j'ai rencontrées dans la rue.
7: Bah, ça leur apprend la valeur de l'argent. Le fait de savoir ce qu'ils peuvent acheter avec 10, 15, 20 euros et puis voir ce qu'ils peuvent en faire.
8: L'argent de poche, je ne pense pas que ça puisse les aider forcément. On peut avoir eu de l'argent de poche et pas savoir gérer son budget et inversement.
9: Plus longtemps, plus ils vont être autonomes. Je piquais dans le porte-monnaie, je gardais la monnaie.
6: Bah, je n'étais pas le seul non plus à faire ça. On l'a tous, je pense, fait un petit peu. Bon, en tout cas, on évoque aussi la façon dont vous, vous éduquez vos enfants ou vous également justement, est-ce que vous êtes un peu largué dès qu'il s'agit d'avoir un rendez-vous avec la banque ou les termes financiers, tout ça? Où en êtes-vous? Est-ce que c'est compliqué? Et comment est-ce que ça se passe à la maison avec vos enfants? À quel âge donnez-vous de l'argent, l'argent de poche? Est-ce que vous en donnez d'ailleurs? Est-ce que c'est peut-être conditionné à une tâche? Tu vides le lave-vaisselle, tu auras la pièce, va-t-on de la pelouse, on verra ça, etc. Vous nous le dites sur le fil WhatsApp, ici Champagne-Ardenne, 03 26 48 2000 ou en direct. C'est le même numéro, à tout à l'heure.
0: Merci, une petite pensée pour vos parents au passage.
6: Je les embrasse.
0: Ce week-end auront lieu les Journées européennes du patrimoine. Alors, on a une bonne idée avec Olivier Catiot. On va ce matin aller visiter un lieu chargé d'histoire qui, à partir de la terre de Champagne-Ardenne, a servi à la construction de plusieurs monuments de la région. Je veux parler d'une ancienne briqueterie. Vous êtes sur place entre Reims et Épernay, Olivier Catiot.
10: Ici, nous sommes à Saint-Imoges, à la briqueterie du Vertin. Les travaux de restauration viennent de s'achever là, à la fin de l'été. Et ce week-end, vous pourrez venir découvrir l'histoire de ce site industriel exceptionnel. La visite vous emmènera à travers bois jusqu'à cette briqueterie pour y découvrir son four monumental, sa cheminée et son environnement façonné par l'homme, avec notamment les mares qui se sont formées dans les fosses d'extraction de l'argile. Une visite guidée pour tous, c'est grand public. Ça sera dimanche à 10h30 et 14h30, d'une durée d'une heure et demie, mais c'est sur inscription, hein, uniquement auprès du standard de la Maison du Parc, et les inscriptions sont ouvertes jusqu'à jeudi soir. Et on en parle de cette briqueterie du Vertin avec vous, Caroline Feneuil. Bonjour.
11: Bonjour.
10: Chargée de mission architecture pour le Parc naturel régional de la Montagne de Reims. Cette briqueterie, racontez-nous son histoire.
11: C'est une briqueterie qui date du 19e siècle et qui a fonctionné jusque dans les années 30 et qui depuis presque 100 ans avait été oubliée.
10: Ce sont les fameuses briques rouges qui étaient fabriquées ici à partir de matières premières d'ici aussi.
11: Tout à fait. La briqueterie du Vertin produisait des briques effectivement avec de l'argile du sous-sol du site, et ça produisait des briques rouges. Alors celles qui étaient fabriquées sur place n'étaient pas forcément de très bonne qualité, mais elles ont été utilisées dans toute l'architecture des villages environnants pour construire des maisons, des bâtiments publics, et comme elles étaient effectivement d'une qualité un peu légère, elles étaient ensuite enduites, donc on les devine pas aujourd'hui dans les villages, mais elles sont là.
10: Et ça faisait 100 ans que cette usine était en friche, en fait, hein, gagnée par la nature.
11: La briqueterie s'était arrêtée au début des années 30. Elle a été gardiennée encore jusque dans les années 60-70. Et depuis, la végétation a complètement repris ses droits. Il y avait des arbres sur la cheminée, sur la briqueterie. Et elle était complètement masquée et enveloppée par la forêt. Alors certains, évidemment, la connaissaient. Mais le parc a souhaité pouvoir l'ouvrir au plus grand nombre. Et c'est pourquoi aujourd'hui, on a des projets de restauration et de valorisation.
10: Un gros travail aussi sur la cheminée de cette briqueterie.
11: Parce qu'en fait, la cheminée penchait dangereusement. Et quand on a commencé les travaux, en retirant la végétation, le lierre qui s'était infiltré dans toutes les maçonneries, on a pu constater des fissures quand même assez importantes. Donc il était urgent d'intervenir. Et aujourd'hui, les travaux ont bien avancé. L'entreprise a démonté la partie la plus risquée et est en train de remonter la partie haute, donc, de cette cheminée pour enchaîner après sur les travaux de finition.
10: Et jusqu'à cet été, ce sont des entreprises locales, hein, qui ont travaillé ici.
11: L'idée, c'était de restaurer à l'identique avec les matériaux existants. Certains n'ont pas pu être réemployés, mais la majorité le sera. Et donc, ce sera complété par des briques neuves. Mais l'idée, c'est de garder complètement l'aspect traditionnel de la cheminée.
10: Et à terme, il y aura même un sentier pédestre qui passera par la forêt du Parc naturel régional de la Montagne de Reims, qui amènera à cette briqueterie. Mais d'ici là, vous pourrez aussi voir cette briqueterie. Elle sera ouverte lors des Journées du patrimoine. Merci, Caroline Feneuil, chargée de mission architecture pour le Parc naturel régional de la Montagne de Reims.
11: Merci beaucoup.
0: Et merci à vous deux. À demain, Olivier Catiot, à la même heure.
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0: Qui a chanté la chanson « Ça ne change pas un homme » Réponse avec l'un ou l'une d'entre vous au standard dans un instant. Juste après avoir écouté Jean-Louis Aubert sur Ici Champagne-Ardenne, c'est juste une illusion. 8h23, bon réveil.

0: Juste une illusion avec Jean-Louis Aubert. Et ça, c'est pas une illusion, c'est un cadeau qui vous attend au standard tout de suite.
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0: On joue ce matin avec Sébastien qui est à Gillery. Bon, non, pardon, qu'est-ce que je raconte? À Chigny-les-Roses, autant pour moi, Sébastien. Bonjour.
3: Bonjour, je suis champagne Ardenne. Bah alors, qu'est-ce qui se passe? L'apéro avant l'heure ou quoi?
0: Avec modération, camarade. Non, vous savez, j'ai un grand écran devant moi, mais il va falloir qu'on grossisse les caractères, je crois. Ça, c'est l'âge.
3: Ah, bah voilà, c'est ça. Alors.
0: Bon, on va trouver un prétexte, de toute façon. Hein. Je vais vous offrir 4 places de cinéma si vous retrouvez la bonne réponse. Je vous fais réécouter cette chanson chantée par Art Mengo qui l'a écrite. Écoutez bien.

0: Pas mieux, Léo, ça revient là tout doucement. Léo, c'est notre réalisateur qui cherche depuis tout à l'heure. Art Mengo, grand artiste qui a écrit pas. Plein de gens, et notamment pour des chanteurs français à grand succès, Ça ne change pas un homme. Alors, est-ce qu'il a écrit cette chanson, Sébastien, pour Jean-Jacques Goldman, pour Michel Sardou ou pour Johnny Hallyday, selon vous?
1: Bah, pour Johnny Hallyday, bien sûr.
0: Ça faisait comment? Vous sauriez le faire?
1: Comment?
0: Vous sauriez le faire façon Johnny Hallyday, non?
1: Vite fait, allez. On va le faire vite fait.
0: Allez, vas-y.
1: Ça ne change pas un homme. Un homme, ça vieillit.
0: Oui.

0: franchement, gros tube, on est d'accord.
1: Et non. Bah oui, bah, toutes les chansons à Johnny, c'est des gros tubes.
0: Ouh, je sens le fan. En tout cas, je vous offre... Oui,
1: On a été bien baignés dedans, bébé. Hein.
0: Et ouais, c'est ça. On est tous là, Johnny Hallyday, inoubliable. Quatre invitations ciné-cool pour vous, que je mets de côté, que je vous offre avec grand plaisir. Et merci pour votre bonne humeur. Et je vous dis bonne journée, à bientôt. À bientôt, Sébastien. Il est parti. Ok, on l'a perdu, c'est pas grave. Dans un instant, les infos reviennent. À tout de suite.
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0: Nous sommes le mercredi 16 septembre. Bonne matinée à vous. Voici les principaux titres de l'actualité en Champagne-Ardenne avec Margot Turgy.
10: Lire, écrire, compter. 4% des adultes en France ne maîtrisent pas ces bases éducatives. C'est ce qu'on appelle l'illettrisme. Pour lever le tabou et aider les personnes concernées, les journées nationales d'action contre l'illettrisme sont organisées jusqu'au 2 octobre, y compris en Champagne-Ardenne. Elles peuvent transmettre la légionellose. Des légionnelles ont été détectées dans le réseau d'eau de 3 lycées professionnels des Ardennes. Les 170 élèves d'un internat ont dû rentrer chez eux jusqu'à nouvel ordre. Et puis c'est peut-être votre petit plaisir du dimanche. Le brunch à Reims, un établissement spécialisé, ne désemplit pas depuis son ouverture en 2022. Rencontre avec sa chef dans l'info d'ici.
0: Que se passe-t-il en France et dans le monde? Réponse tout de suite en compagnie de Valentine Lottès.
11: Pour corruption et trafic d'influence, Rachida Dati est jugée à partir d'aujourd'hui à Paris, soupçonnée d'avoir touché 900 000 euros pour défendre les intérêts de Renault Nissan. En tant qu'eurodéputée, l'ancienne ministre risque jusqu'à 10 ans de prison. Encore un blocage de dépôt de carburant, celui de Frontignan dans l'Hérault, où une centaine de pêcheurs sont sur place depuis tôt ce matin. Troisième jour de mobilisation de la profession pour interpeller le gouvernement sur la hausse des prix du carburant. La ceinture des ministres, de plus en plus serrée, avec 30 milliards d'euros d'économies à trouver dans le prochain budget de la France, le chef du gouvernement prévient, les ministères auront l'an prochain un budget identique à celui de cette année, pas un euro de plus, excepté pour celui des armées. Qui dépouille les casernes de pompiers? 11 cambriolages désormais en Auvergne-Rhône-Alpes depuis le début du mois d'août. Les voleurs sont notamment repartis avec leurs pinces de désincarcération, utilisées pour secourir les victimes d'accidents de la route. Si vous avez des barquettes de légumes au frigo, ne les mangez pas tout de suite. Certaines préparations pour plancha, ratatouille ou piperade font l'objet d'un rappel. Vendus par Intermarché et Leclerc, les légumes présentent un taux trop élevé de pesticides. Les détails sur les barquettes concernées sur ici.fr. Et puis quel monument sera désigné comme le préféré des Français cette année? Stéphane Bern dévoile le gagnant de l'édition 2026 ce soir. 14 sites en lice, comme la cathédrale de Chartres, le château de Grignan ou encore la piscine Art déco de Bruel-la-Buissière.
0: Quel suspense! Merci beaucoup Valentine. On passe à l'info d'ici Margot. On va déguster un compromis entre le petit déjeuner et le déjeuner.
10: Le brunch, cette spécialité anglo-saxonne souvent à base de toast, de brouillé, d'avocat et de bacon. Mais à Reims, chez Sacré Brunch, pas question de se contenter du classique. Depuis qu'elle l'a ouvert en 2022 rue Cérès, la chef May Bouillet met un point d'honneur à servir des plats loin des clichés. Sophie Allemand a poussé la porte de son établissement pour le troisième épisode de notre série de portraits de chefs avant le festival Les Relais du Goût organisé à Reims ce week-end.
12: Dans cette salle pleine à craquer,
13: la 8 s'il vous plaît,
12: les assiettes empilées de pancakes et café mousseux virevoltent.
14: Je suis May, je suis la chef et la créatrice de Sacré Brunch.
12: Avec son doux sourire, May définit le brunch comme le repas du plaisir.
14: C'est une cuisine très très généreuse. J'ai l'impression d'être une maman et que je... Alors j'ai pas d'enfants pour le coup. Mes enfants, je pense que c'est mes clients parce que j'adore les nourrir. J'ai été à New York pendant quelques mois. Comme chez nous, la baguette et le croissant, eux là-bas c'est le brunch. J'adore le petit déjeuner en fait, c'est surtout ça. Je me rappelle quand j'étais plus jeune, j'avais ce truc de se retrouver le dimanche, donc mes parents ils allaient faire le marché. Ça m'évoque énormément de nostalgie, de souvenirs d'enfance et du coup je me suis dit qu'il fallait l'apporter aux gens.
12: Ici, on est loin du cliché du croissant œuf brouillé.
14: On est sur la gastronomie française au service du brunch. On va aller par exemple sur un gigot de 7 heures de cuisson, on va aller sur un grilled cheese, donc c'est vraiment très copieux. On n'a plus faim après avoir mangé chez nous.
12: Dans le menu conçu par May, il y a donc des influences new-yorkaises, mais pas que.
14: Moi je suis franco-algérienne, donc il va y avoir la tchèque par exemple, complètement du nord du Maghreb. J'ai aussi voyagé aussi un peu dans le bassin méditerranéen. Vous allez retrouver l'œuf à la turque, par exemple.
12: Et bien sûr, du sucré aussi.
14: Donc Mariva, elle est en train de dresser des brioches et des pancakes. Et on est sur la saison des figues. Donc là, il y a des figues de façon très généreuse, avec un coulis de caramel. Et on finit avec des amandes effilées.
12: Sans oublier les inspirations locales. Troyenne d'origine, Ney est tombée amoureuse d'un Rimois et du territoire.
14: Là, on va arriver à une saison que j'adore, c'est l'automne. Se balader dans les routes de Champagne, j'adore ça. On travaille énormément en local, que ça soit les pommes, les oignons, le jambon de Reims par exemple, qu'on retrouve dans le grilled cheese.
12: Chef cuisinière, mais aussi chef d'entreprise, car créé en 2022, aujourd'hui, Sacré Brunch compte une quinzaine de salariés.
14: Donc ça fait pas mal de personnes à gérer.
12: Aînée de 6 sœurs, May emploie désormais 6 femmes en cuisine.
15: Salut les filles.
12: Comme Jamila.
15: On est comme une petite famille ici, on se respecte, on est bien.
12: Vous avez déjà goûté les plats à la carte?
15: Ah bien sûr.
12: Je mange tout. C'est quoi que vous préférez?
15: L'œuf à la turque, c'est très bon.
12: Mais la chef poursuit son activité derrière les fourneaux, surtout le week-end.
14: C'est ce que j'adore réellement, c'est les gros rushs, c'est les envois avec énormément de clients sur le samedi, dimanche.
12: Dans ce lieu qu'elle a créé, celui de ses rêves.
14: Je pensais pas qu'il allait être aussi énorme. Je suis très fière de Sacré Brunch, c'est mon deuxième chez moi, donc je l'adore.
12: Et quand elle rentre dans son vrai chez elle, le dimanche, fatiguée après une journée à plus de 200 couverts, voici sa recette.
14: C'est macaroni au fromage. Tu peux le faire rapidement et tu manges bien et ça réconforte.
12: 20 minutes au four à 200 degrés.
10: Et cette année, Sacré Brunch ne participe pas au Relais du Goût. Le festival gastronomique de Reims prévu, c'est 18, 19 et 20 septembre. Mais il vous accueille évidemment tout le reste du temps. Et le restaurant s'attend à recevoir beaucoup de sportifs affamés après le Reims Champagne Run. Ce sera le dimanche 11 octobre.
0: Et on vous retrouvera, vous, à 9h pour le journal Margot. On parlera d'un tabou, en tout cas pour les personnes qui le vivent.
10: L'illettrisme, le fait de ne pas savoir écrire, lire et compter, même si on a été à l'école.
0: La météo, dernier point pour la matinée, en tout cas en notre compagnie. L'aube va profiter aujourd'hui des conditions les plus lumineuses, donc les nuages vont se dissiper assez rapidement là-bas du côté de Bar-sur-Seine ou encore à Essois. Et les maximales annoncées, c'est 22 à 24 degrés. Dans la Marne à présent, vous comptez 22 à 23 maximum, que vous soyez par exemple à Sézanne ou encore à Montmirail. Soleil ce matin, puis quelques averses possibles cet après-midi sur le Tardenois notamment et le nord de la Champagne crayeuse. Dans les Ardennes, 19 à 22 degrés vers Sedan, donc ou Carignan. Éclaircies et nuages se partageront le ciel avec là encore quelques averses possibles sur une partie du département. Ce soir, retour d'un ciel plus dégagé, nuit fraîche annoncée, 6 à 9 maximum du Tardenois à l'Argonne, 7 à 10 dans les Ardennes, 9 à 10 dans l'Aube. Et demain, jeudi, les nuages vont gagner du terrain, surtout dans les Ardennes d'ailleurs et la Marne. L'Aube devrait quand même conserver davantage d'éclaircies.
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0: 8h37 sur Ici Champagne-Ardenne, la radio qui aime la chanson française et ceux qui la font, et notamment Catherine Ringer, hommage particulier aujourd'hui après l'annonce de la disparition de la chanteuse du groupe Rita Mitsouko. On va se faire plaisir en écoutant Marcia Baylard.

0: Marcia Baila, hommage donc évidemment à Rita Mitsouko et à Catherine Ringer. 8h42 dans Ici Matin.
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0: L'événement d'ici tout à l'heure à 8h50, on parlera art du cirque avec mon invité Dimitri qui est déjà arrivé. Ça va faire du bruit et même du fracas, c'est le cas de le dire, puisque le festival dont on parlera s'appellera Fracas. On en reparle dans quelques minutes. Voilà, ça c'est au programme notamment. Et puis le docteur Kirzek aussi viendra nous rejoindre et nous parlera d'un virus transmis par les moustiques qui n'est pas le chikungunya. En voilà un autre, on verra ça tout à l'heure. Mais avant d'attraper ce virus, on va rester sur le sport. C'est beaucoup plus sain avec champion, championne et Alexandre Audin Dabran, dont l'invité cette semaine est le président du stade de Reims Rugby, c'est-à-dire Nicolas Yvet. Nicolas Yvet nous explique aujourd'hui comment il arrive à associer les exigences de son poste de président du stade de Reims Rugby avec sa vie professionnelle.
2: J'ai la chance d'avoir une famille compréhensive déjà, parce que...
3: Je ne sais pas si on peut donner votre activité professionnelle.
2: Je suis chef des ventes dans une entreprise qui
3: est importante, oui.
2: Dans une jolie marque qui fait des produits et de charcuterie.
3: Voilà, et à l'arrivée... Ça prend du temps.
2: Oui, ça prend du temps, ça nécessite des déplacements, donc forcément déjà des moments pour le travail où on n'est pas à la maison, donc c'est sûr que quand on va rajouter des réunions le soir, un déplacement le week-end pour aller voir jouer l'équipe, bon, voilà, parfois forcément, ça va être de la friction, au niveau de la famille, donc il faut une famille derrière qui soit compréhensive. Bon, ma petite dernière joue au rugby, donc elle partage un petit peu plus de moments avec moi là-dessus. Après, il y a forcément des moments où on en a un petit peu marre, où on a besoin de souffler. Mais je pense que c'est valable pour tout le monde, c'est valable pour le joueur aussi, pour la

0: pas. On essaie de déléguer. Oui, j'ai la chance d'avoir quand même des gens qui prennent à leur charge une bonne part. Ouais.
1: Voilà la suite de cet entretien demain à la même heure dans Champion Championne avec Alexandre Audabran. Dans un instant, vous savez quoi, ça va cliffer. C'est le nom de ce jeu que vous attendez tous les jours désormais. Avec ce matin, un mot issu du parler champenois. À tout de suite.
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1: Si nous écoutez, Margot est là, Margot est là.
8: Mais tout à fait.
1: Et en face de vous, il y a Dimitri.
8: Bonjour Dimitri.
1: Dimitri qui est notre invité dans un instant. Et Nicolas est dans son studio à côté, il prépare son émission. Enfin j'espère, il est là.
9: Bah il essaye, ouais ça va. Bah,
8: allez, bonjour Nicolas.
9: Mal, on devrait être au point.
1: Allez, c'est parti. Faites pas attention Dimitri, ça va être l'heure où je craque un peu. Alors Margot, Dimitri et Nicolas, voici le mot du jour. Palapin, palam, j'adore ce mot. Merci Léo. Ragougnas. J'y peux rien, c'est là-dedans, hein, c'est dans le parler de champagne. Qu'est-ce que c'est qu'une ragougnasse? Une mauvaise fille, une mauvaise bouffe ou une mauvaise tempête? Vous avez 28 secondes.
8: Une mauvaise bouffe, non?
9: Mauvaise bouffe.
8: Bon, bah voilà.
1: Vous allez un peu vite, je trouve. Allez. C'est vous qui voyez.
9: Oui, on va essayer.
8: Une intuition commune.
1: Vous ne voyez pas croiser dans la rue une ragougnasse, par exemple? Moi, je dis ça, je dis rien.
9: Non.
1: Ou alors, avec le mauvais temps qui s'annonce là bientôt, affronter une ragougnasse.
9: Ah, la ragougnasse, ce serait peut-être une bonne averse aussi.
1: Ouais, c'est comme vous voulez. Je dis rien.
8: On reste soudés.
1: Vous aurez prévenu. Voilà, c'est trop tard. Alors on dit quoi?
9: Ah, je vais me prendre une ragougnasse, c'est vrai.
1: On rappelle que vous jouez pour un 4 à la suite et on n'en est qu'au 3ème, là, potentiellement.
9: Vu ce qui se présente, on va se prendre une bonne ragougnasse. Je le verrai comme ça, moi.
8: Ah non, Nicolas, mais on était 3 à être d'accord. C'est tellement rare en plus.
9: Je m'incline, vous êtes 2, je suis tout seul.
8: Voilà, merci.
1: Donc on dit quoi?
8: On tente le 2, la bouffe dégueulasse.
1: Mauvaise bouffe? Réponse? Oui!
9: Entendu.
1: Elle est forte, Margot, quand même.
8: Non, mauvaise mais quand bouffe. On a une intuition, il faut s'y accrocher.
1: Absolument. Une ragougnasse, c'est officiel, mauvaise nourriture. Le mot est considéré comme appartenant au français général, même par les dictionnaires, mais il était très inégalement usité selon les régions, et donc il fait partie de la culture de Champagne.
9: Bon, en même temps, dans ragougnasse, il y a ragoût, hein, donc...
1: Et voilà, c'est ça qui l'a... C'est ça qui vous a...
10: Moi, c'est ça qui m'a mis sur le chemin. Mais...
1: Ah ben, non, voilà.
8: Moi, c'est vraiment le nias, enfin, la résonance du mot qui m'a...
1: Ce sera le mot de la fin pour ce jeu du jour. On y revient demain. Merci beaucoup.
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1: Le festival Fracas revient à Reims pour une 3ème édition consacrée au cirque et aux arts du mouvement. Après un premier rendez-vous au manège, le festival va surtout prendre ses quartiers samedi et dimanche au Temps des Cerises, près de l'hippodrome de Reims. Du cirque, bien sûr, mais aussi d'autres choses. Du clown, du jonglage, de la capoeira, du breakdance, des ateliers pour mettre le public en mouvement. On en parle avec mon invité Dimitri Hiroux. Bonjour Dimitri.
11: Bonjour, merci.
1: Alors, ce festival de cirque, c'est justement pas uniquement du cirque au sens traditionnel du terme, c'est ce que je disais. Hein.
11: Non, pas du tout. On est vraiment sur un choix, une envie de proposer plusieurs disciplines qui sont dans le monde du cirque, mais pas que, aussi sur plusieurs disciplines.

0: acrobatiques ou du corps en mouvement, mais qui appartiennent pas forcément au cirque, comme le breakdance ou la capoeira.
1: C'est vrai que le breakdance, on l'attend pas là forcément.
0: Non, c'est ça. Mais en fait, il faut refaire un tout petit peu l'histoire en quelques secondes. Donc Fracas, c'est le successeur du festival Jonglissimo, qui donc avait son cœur autour de la jungle, alors que Fracas trouve son cœur plus autour de l'acrobatie et du mouvement.
1: Donc c'est physique.
0: Donc c'est plus physique. Bon, après, il y a du jonglage physique aussi, hein, mais peut-être un petit peu moins que l'acrobatie. Et donc, dans ce cœur acrobatique, eh ben, on a essayé de proposer au public, rémois et rémoises, plusieurs styles acrobatiques, donc le breakdance, donc la danse aussi de Akira Yoshida du spectacle du jeudi, qui est un mix entre la danse contemporaine, le hip-hop, l'acrobatie, voilà, et puis la capoeira aussi.
1: Le gros temps fort, c'est ce week-end au temps des Cerises, samedi, on peut quasiment y passer l'après-midi, c'est ça, hein ?
0: On peut y passer complètement l'après-midi, on peut y passer même tout le week-end. D'ailleurs, on a un tarif d'entrée sur site, pour donc ce sera le même prix que vous veniez voir un, deux, trois spectacles, ou trois spectacles plus les animations et jeux qui sont proposés sur place. Le seul qui diffère après, c'est la buvette et les crêpes, évidemment.
1: Ok, ça c'est dit. Il y a un spectacle, j'ai noté, assez étonnant, qui s'appelle Tempi, c'est ça ? Du jonglage qui devient de la musique, expliquez-moi.
0: Alors, Tempi, c'est un style de jonglage, en fait, qui est rythmé sur la musique. Donc, chaque lancée et réception de balle se fait sur un tempo marqué musical.
1: D'accord.
0: Voilà. D'ailleurs, il y a un artiste rémois qui a beaucoup travaillé ça, qui s'appelle Denis Pommier. Okay. De la compagnie des objets volants, peut-être il y en a qui ont déjà entendu parler. Et donc lui, il a travaillé beaucoup ça. D'ailleurs, un des deux artistes de Tempi a travaillé avec Denis. Et donc,
1: alors, ce qui est aussi intéressant avec votre rendez-vous, c'est qu'on ne vient pas seulement regarder. Les enfants, les familles peuvent essayer.
0: Complètement. On a des ateliers cirque de découverte avec de la boule, du fil, du jonglage, des tapis pour s'essayer un petit peu aux acrobaties. On a des jeux en bois, des ateliers, voilà. Et on a la capoeira aussi qui va proposer des ateliers de découverte. Le but, c'est ça. C'est vraiment juste de essayer de venir découvrir, pas seulement en tant que spectateur, mais aussi en tant que pratiquant ou pratiquante.
1: Pour finir, allez, en quelques secondes, si on se dit le cirque contemporain, c'est pas mon truc, qu'est-ce que vous répondez pour convaincre les gens de tenter quand même ?
0: Bah, parce que dans le cirque contemporain, on va faire une autre définition. Qu'est-ce que c'est contemporain ? C'est aujourd'hui, c'est actuel. Et aujourd'hui, il y a plein de choses qui se font. Donc, du cirque contemporain, en fait, c'est le cirque d'aujourd'hui. Et donc, dans le cirque d'aujourd'hui, il y a plein de choses différentes. Donc, il faut essayer plein de choses différentes pour savoir qu'est-ce qui nous plaît.
1: Ok, ça s'appelle Fracas, le festival. Donc, ce week-end, samedi et dimanche, 19 et 20 septembre, au temps des Cerises, parking de l'hippodrome de Reims, à partir de 14h30, les animations. Pour en savoir plus, vous pouvez aller sur festival-fracas.fr. Merci, Dimitri.
0: Merci à vous.
1: Par ici, Champagne-Ardenne. Bonne journée.
0: Merci, de même.
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1: On va parler de moustiques dans un instant avec le docteur Kirzek et surtout de virus qu'on pourrait attraper. Il va falloir faire attention. On a juste le temps avant cela d'écouter Nathalie Imbruglia.

0: Nathalie Broglia sur ici Champagne Ardenne. On va retrouver le docteur Kirzek et on va parler non pas du chikungunya mais d'un autre virus transmis par les moustiques qui progresse en France cette année jusqu'en région parisienne. Bonjour docteur.
1: Bonjour à toutes et à tous. Et oui, c'est une véritable nouveauté cette année. Le virus du Nil occidental a manifestement décidé de s'offrir un petit séjour en France. On le connaissait surtout dans les régions méditerranéennes, mais après les Bouches-du-Rhône, le voilà désormais signalé pour la première fois jusqu'en Île-de-France avec une quarantaine de cas autochtones, c'est-à-dire des cas contractés en Île-de-France. Recensé en France depuis le début de l'été. Alors le virus, il s'appelle le West Nile, mais visiblement, il ne respecte plus tellement l'appellation d'origine contrôlée. Il est parti du Nil, il a traversé la Méditerranée et il termine son voyage près de Paris. Encore un effort et il va demander une photo ou un selfie devant la Tour Eiffel. Mais pour voyager, ce virus n'emprunte ni le train, ni l'avion. Il utilise une compagnie aérienne beaucoup plus discrète. Le moustique, et c'est pas le même moustique, on parle souvent du moustique tigre. Là, c'est le moustique commun, le moustique culex. Ce n'est donc pas le moustique tigre que l'on connaît déjà. Le moustique tigre travaille essentiellement pendant la journée. Le culex, lui, il a choisi les horaires de nuit. C'est un peu le chauffeur Uber du virus du Nil, sauf qu'il vous pique, vous dépose le colis et ne vous laisse même pas mettre une mauvaise note. Son itinéraire comporte une première escale chez les oiseaux et en fait, par accident, il va se retrouver chez l'être humain. Les oiseaux servent de grands aéroports de correspondance, mais de temps en temps, le passager, c'est vous qui êtes piqué. Dans 8 cas sur 10, il se passe rien, le voyage s'arrête sans provoquer de symptômes, l'infection passe totalement inaperçue, parfois un petit peu de fièvre ou des maux de tête ou de la fatigue, mais chez certaines personnes, notamment après 50 ans ou quand on a un système immunitaire un peu faiblard, le virus peut prendre une correspondance beaucoup plus dangereuse vers le système nerveux et là ça provoque une méningite, une encéphalite, bref des formes graves.
0: Alors comment on se protège de ce moustique, sachant je crois que c'est surtout la nuit qu'il opère ?
1: Toute la subtilité consiste effectivement à consulter les horaires de la compagnie. Comme contre le moustique tigre, la vigilance s'exerce surtout la journée. Mais le culex, lui, il faut renforcer les contrôles à partir de la fin d'après-midi et pendant la nuit. Donc on porte des vêtements longs, on utilise un répulsif cutané et si nécessaire, on dort sous une moustiquaire. Mais il faut surtout, et ça c'est valable pour tous les moustiques, supprimer toutes les eaux stagnantes autour du domicile. Les coupelles sous les pots de fleurs, les gouttières, les récipients oubliés, etc. Bref, c'est le seul moyen de prévention. Allez, d'ici là, portez-vous bien.
0: Merci Docteur Gérald Kirzek, à demain et merci à vous de nous avoir suivis en vidéo sur le canal 3 de la TNT sur France Télé. Je vous dis à demain également à 6h30.
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0: Merci de nous avoir suivis. Je vous dis à demain, évidemment, à partir de 6h. Merci à Ségolène au standard, à Léo qui est en face de moi à la régie et évidemment Margot que vous allez réentendre dans quelques secondes. Et tout de suite, Nicolas Schmitt qui est là et qui a des problèmes de sous.
5: C'est ça, j'ai des problèmes de sous, j'ai besoin de vous.
0: Vite. Ça tombe mal, j'ai piscine.
5: Rien ? Non, la piscine est fermée. Hein. Encore une petite semaine là à côté. Elle rouvrira lundi, donc là c'est pas possible. Excuse non valable.
0: Margot, à côté de vous.
5: Margot ?
6: Hein, oui, quoi ?
5: Non, vous avez de l'argent de poche quand vous étiez petite ?
6: Ça marche pas. Oui, un petit peu, comme beaucoup de gens, je crois.
5: Combien ?
6: Sincèrement, je ne m'en souviens plus, mais c'était...
5: J'ai cru que vous alliez me dire 500 euros quand tu se gossais. Et sincèrement, ça partait sur 500. J'ai dit, waouh, généreux à la maison.
6: Ah, j'aurais bien aimé, mais non.
5: Bon, en tout cas, on en parle ce matin, l'éducation à l'argent. Comment ça se passe chez vous ? Est-ce que vous êtes suffisamment armé pour comprendre et gérer votre argent au quotidien ? Et puis, comment vous en parlez à vos enfants et leur donnez-vous de l'argent de poche ? Combien ? Quelle fréquence ? Et comment vous expliquer tout ça avec eux? On en parle ce matin au 03 26 48 2000. Un petit message sur le WhatsApp ou bien vous nous rejoignez, bien sûr, dans l'émission avec grand plaisir. Tout comme on en aura autant à vous retrouver demain, Yannick.
0: Merci,
5: salut.
0: Merci, à demain, bonne journée.
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5: 9h, tout autant de plaisir à vous retrouver aussi. Bonjour. Et le journal, oui, donc avec Margot Turgy. Margot, lire, écrire, compter.
7: Ces petites actions du quotidien, elles peuvent paraître toutes bêtes, mais pour certains, elles sont des montagnes à gravir pour les 4% d'adultes en France en situation d'illettrisme. Et si les journées nationales d'action contre l'illettrisme ont démarré cette semaine, les personnes concernées sont aussi accompagnées à l'année par des structures comme J'espère 08, une association de Charleville-Mézières où pour se réapproprier la lecture et l'écriture, on apprend d'abord à retrouver confiance en soi, explique son coordinateur Lucas Potier.
8: L'association travaille énormément là-dessus, sur le suivi global, pas uniquement la lutte contre l'illettrisme. La lutte contre l'illettrisme, en fait, rentre dans un spectre beaucoup plus large. C'est un problème d'insertion, c'est un problème de confiance en soi. Donc, il faut commencer par travailler la confiance en soi pour ensuite arriver à l'apprentissage du français, de la lecture et de l'écriture. On a eu une personne il y a quelques années, par exemple, qui savait tout faire de ses mains, qui avait des difficultés à lire et à écrire. Et justement, on a pris le parti de lui montrer qu'il était capable d'énormément de choses en le mettant chef d'atelier manuel à l'association. Ça lui a permis d'avoir plus confiance en lui et ensuite, à partir de cette confiance, de pouvoir être plus motivé à travailler l'écriture et la lecture.
7: Cette motivation, notre invité de ce matin l'a trouvée. À 50 ans, Aline Le Guluche a été en situation d'illettrisme et aujourd'hui, elle le dit, c'est un handicap dont on peut sortir. Elle est dans la Marne, c'est mercredi et jeudi, pour raconter son histoire, d'abord à la médiathèque Albert Camus de Vitry-le-François à 17h cet après-midi, puis à la médiathèque La Passerelle de Suippes demain à 18h30. Les journées nationales d'action contre l'illettrisme se poursuivent jusqu'au 2 octobre. Plus de 800 postes supprimés et 30 centres bientôt fermés. L'AFPA, l'Agence Nationale pour la Formation professionnelle des adultes, a accusé une baisse de son chiffre d'affaires de 25% entre 2021 et 2025. Le centre de Saint-Dizier devrait faire partie des centres amenés à disparaître.
5: Les prix des carburants ont dépassé le pic de juin 2022.
7: Le pic atteint quelques mois après le début de la guerre en Ukraine, comptait 2,35 € le litre de diesel, 2,14 € celui d'essence en moyenne. Ce sont de nouveaux records. Face à cette baisse du pouvoir d'achat des Français, le Premier ministre demande lui des efforts financiers à ses ministres. À part la défense, aucun ministère n'aura de sous en plus l'année prochaine. Ils devront tous faire avec la même enveloppe que cette année. Le gouvernement vise les 30 milliards d'euros d'économies dans son budget 2027. Olivier Faure, Raphaël Glucksmann ou encore Ségolène Royal, ils veulent tous participer à la primaire de la gauche le mois prochain. La liste définitive doit être annoncée ce matin à 9h30. 4 socialistes affirment avoir le nombre de parrainages nécessaires pour le scrutin des 9, 10 et 16 17 octobre.
5: Allez, des bonnes nouvelles avec le climat. Elles sont rares, mais on en a, elles existent.
7: La couche d'ozone continue de se réparer. Petit à petit, le trou au-dessus de l'Antarctique, apparu à la fin des années 70, n'est plus que saisonnier aujourd'hui. Et d'après le dernier bulletin de l'Organisation Météorologique Mondiale, publié ce mercredi, le trou de 2025 est même l'un des plus petits jamais observés ces dernières décennies, Anne Le Gall.
9: Les politiques internationales ont été efficaces avec l'élimination progressive de certains gaz comme les CFC qui étaient contenus dans les frigos, les climatiseurs ou les aérosols. La couche d'ozone se répare depuis 20 ans. Mais du fait de certains mécanismes chimiques ou de température, un trou saisonnier continue d'apparaître dans la couche d'ozone au pôle sud au-dessus de l'Antarctique entre septembre et décembre. Les dernières mesures qui viennent d'être publiées par l'Organisation Météorologique Mondiale soulignent cependant que l'année dernière encore, cette percée saisonnière a fait partie des 4 ou 5 plus petits trous dans la couche d'ozone depuis plus de 30 ans. Une tendance rassurante donc, car la couche d'ozone nous protège. Elle filtre les rayons ultraviolets nocifs du soleil qui peuvent provoquer des cancers et endommager l'ADN des êtres vivants. Et selon l'ONU, si les politiques actuelles sont maintenues, la couche d'ozone devrait retrouver son niveau initial aux alentours de 2050.
7: Les explications d'Anne Le Gall. Si vous habitez Rethel et que vous n'avez pas d'électricité ce matin entre 9h et 10h, c'est normal. Enedis réalise des travaux sur son réseau aujourd'hui dans les secteurs Chemin du Lac, Place Victor Hugo et rue Louis Hachette. Le camion de l'emploi de retour dans les Ardennes, celui de la boîte d'intérim Adeco à Haute-Rivière, c'est à l'est de Monthermé. De 9h à 17h aujourd'hui sur la place du marché, il y a plein d'offres proposées dans l'industrie, la maintenance industrielle ou encore le BTP. Les soudeurs, les maçons ou encore les agents logistiques font partie des profils les plus recherchés.
5: Et puis Margot, dites-nous donc, qui sera le monument préféré des Français?
7: Ce sera Stéphane Bern qui va nous le dire ce soir à partir de 21h05 sur France 3 avec l'émission Le monument préféré des Français. La gare de Metz défend le Grand Est cette année et notre région fait partie des deux les plus récompensés avec les Hauts-de-France grâce en partie au château fort de Sedan élu en 2023.
5: La météo aujourd'hui, c'est des nuages ce matin et évidemment du soleil qui va prendre un petit peu le relais et prendre un peu plus de place, surtout dans le ciel de la région. Alors malheureusement, toujours pas de pluie aujourd'hui et des températures à l'heure qu'il est autour de 15 à 16 degrés cet après-midi, maximale en baisse par rapport à hier et c'est pas plus mal, 22 à 23 degrés attendus aujourd'hui. Les conditions de circulation sont bonnes à l'heure qu'il est sur l'ensemble du réseau de la région.
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5: Excellente journée, bienvenue à vous, bonjour, j'espère que ça va bien. On va parler d'éducation à l'argent aujourd'hui, voilà, vaste sujet hein, dont on va évoquer tout cela ensemble. C'est pas toujours simple d'ailleurs d'en parler, de le gérer. Le banquier et son vocabulaire parfois obscur auquel on peut être complètement hermétique. La gestion du budget à la petite semaine qui débouche sur la fin de mois avec la mauvaise surprise du relevé de carte à débit différé. Eh oui, 70% des Français déclarent avoir une faible culture financière d'après un sondage ELAB pour l'Association française de la gestion financière, c'était en 2025. Comment pourrait-on développer notre culture financière, selon vous? Comment parlez-vous de l'argent à vos enfants ou vos petits-enfants? Comment les éduquer et les former? Avec évidemment derrière la notion d'argent de poche, c'est les jeunes dont on parlera beaucoup ce matin. Est-ce que d'ailleurs l'argent de poche est le premier levier à utiliser pour les éduquer financièrement? Et comment faites-vous? Eh bien vous nous le dites, on a demandé en tout cas avant de vous accueillir ce qu'en pensait. On en demandait à Delphine.
10: Bah, ça fait penser au fait, est-ce qu'on doit anticiper ou est-ce qu'on doit les laisser apprendre par eux-mêmes? Et je pense que c'est un mix des deux. Il faut leur expliquer les valeurs, la valeur des choses, mais sans non plus les restreindre. J'ai pas trop d'autorité là-dessus, mais franchement, moi ma fille a 18 ans, elle apprend par elle-même. J'ai un fils de 20 ans, il apprend par lui-même. Mais par contre, il me questionne aussi, il me demande mon avis. Donc c'est de la communication dans la famille qu'il faut.
5: Ça se passe comment chez vous? Ça s'est passé comment pour vous, peut-être à la maison aussi avec vos parents? Dites-le nous, on en parle ensemble. 03 26 48 2000. Vous n'avez pas le temps, vous ne voulez pas passer à l'antenne. Il y a le fil WhatsApp, vous nous laissez soit un vocal, soit un petit mot écrit, ou bien rejoignez-moi en direct à l'antenne. 03 26 48 2000. Le numéro est valable pour les deux moyens d'entrer en contact. Dans quelques instants, vous restez avec nous. On va entendre la directrice de l'éducation financière à la Banque de France. Elle nous révélera la note de culture financière sur 20 des Français. Peut mieux faire. Hein.
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5: Et un petit Indochine pour démarrer la matinée, c'est pas mal aussi ça. 3 nuits par semaine. Mais 3 nuits.

0: Très bon mercredi et merci de le passer avec ici Champagne Ardenne et évidemment la playlist de toutes les musiques qui vous font chanter, que vous aimez, Indochine à l'instant et 3 nuits par semaine.
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0: Ah, si, on a bien une, et je pense une des plus importantes, c'est évidemment l'argent. Et on va parler précisément aujourd'hui d'éducation à l'argent. Si une enquête PISA existait sur notre niveau en finance, où se situerait-on? Eh bien tiens, on va voir la réponse tout de suite avec Marguerite Collignan. Elle est directrice de l'éducation financière à la Banque de France. Alors, quel est le niveau réel des Français en matière de culture financière? Et quel rapport nous entretenons au quotidien avec notre argent et notre budget?
3: On entend trop souvent que les Français sont nuls en économie, en finance. Alors, c'est pas tout à fait vrai. On sait des choses et surtout, on progresse. On fait tous les 2 ans une enquête au CDE en France pour calculer le niveau de culture financière. Les Français ont, sur la dernière étude, en 2026, 12,82 sur 20. Et si vous étiez mes parents, que j'étais votre enfant, vous seriez relativement satisfait de cette note en me disant « vous pouvez mieux faire ». De manière vraiment très concrète, l'OCDE demande à tous ses États membres, enfin incite tous ses États membres à développer des stratégies pour atteindre 14 sur 20.
0: 12,82 sur 20 en culture financière. Mention passable, quoi. Hein. Le score est en hausse, hein, ceci dit, par rapport aux années précédentes. On était à 12,45 en 2023 et 12,17 en 2021. Voilà, on est de mieux en mieux, donc c'est pas mal. Que vous inspire d'ailleurs ce chiffre et l'objectif de 14? Tiens, vous pouvez nous le dire aussi sur le fil WhatsApp de l'émission 03 26 48 2000. En tout cas, d'après le rapport de cette enquête au CDE, la culture financière est reconnue internationalement comme, je cite, étant une compétence essentielle dans la vie au 21e siècle, indispensable à l'autonomisation des individus et à l'amélioration du bien-être financier des individus et des sociétés. Bon, une fois qu'on a dit ça et qu'on sait qu'on n'est pas très bon, on a envie de savoir où sont les lacunes. Voici la réponse.
3: Sur tous les sujets, la méconnaissance est à peu près au même niveau, y compris sur les sujets les plus fondamentaux, comme le budget. Le budget, on pourrait se dire, tout le monde connaît le principe de revenus-dépenses. Mais par exemple, on se rend compte que la plupart des gens savent très très bien combien ils gagnent, mais savent pas très bien combien ils dépensent. Parce que des abonnements oubliés, parce que un montant sur lequel ils font pas attention. Voilà. Donc, il faut reprendre la base qui est le budget et puis l'apprendre aux enfants, aux jeunes, mais aussi aux adultes. On pêche aussi quand même en France sur la partie, on va dire, épargne-investissement. On peut avoir une assez forte méconnaissance par rapport à d'autres pays du rapport risque-rendement, par exemple.
0: Le budget, on va y revenir, bien sûr, avec Marguerite Collignan de la Banque de France. Est-ce qu'on le gérerait d'ailleurs mieux si on avait une meilleure culture financière? Ah, pas si facile, hein. Comme la nouvelle chanson de Boulevard Désert qu'on écoute tout de suite sur Ici Champagne Ardenne.

0: Boulevard désert, nouveau titre, c'est pas si facile. Gérer son argent, pas si facile non plus. Et l'éducation à l'argent aussi, parfois compliquée. Comment ça se passe chez vous? Tiens d'ailleurs, est-ce que vous êtes suffisamment armé pour comprendre et gérer votre argent au quotidien? Et comment en parlez-vous avec vos enfants? Vous nous en parlez aussi ce matin au 03 26 48 2000 en direct ou via le fil WhatsApp ici Champagne-Ardenne. Écoutez comment fait Landry avec ses enfants.
1: Ça me fait penser effectivement pour les enfants avoir la valeur de l'argent et prendre conscience que ça se mérite et que au quotidien c'est pas donné. Aujourd'hui, nous, il n'y a pas d'argent de poche. En fait, elle a une carte pour la plus jeune de 16 ans, elle a une carte de crédit qu'on alimente en fonction des besoins. Et on met effectivement 20 euros, 30 euros, elle consomme, elle nous explique et on lui dit c'est cher, c'est pas cher et elle peut consommer, on alimente au fur et à mesure.
0: Et vous, comment ça se passe? 03 26 48 2000, on en reparle juste après ça.
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0: L'éducation à l'argent, on n'est pas très bon en France et 65% des Français, 80% des 18-24 d'ailleurs, souhaitent qu'un enseignement financier soit généralisé à l'école d'après un sondage Elabe paru en 2025. Alors, l'éducation financière s'invite à l'école, on va le voir bien sûr, on va le voir dans quelques minutes, mais d'abord, on va voir aussi que avec Marguerite Collignan, la directrice de l'éducation financière à la Banque de France, être mieux éduqué financièrement aurait un impact positif sur la gestion de notre budget au quotidien.
14: Oui, parce que bien connaître son budget, savoir à quel moment on peut ou pas faire des crédits, calculer les mois à venir, se rendre compte combien ça coûte sur une année et pas sur un mois, ça peut vraiment changer la donne. Ça fera pas tout, clairement. S'il n'y a pas de moyens au départ, l'éducation financière ne va pas remplacer des moyens. Et pour les plus précaires, ça peut être une question d'éducation financière. Mais voilà, on peut optimiser, on va dire.
0: Oui, bon, l'éducation financière, ça rend pas plus riche, ça n'avait échappé à personne. En revanche, elle peut permettre de se protéger des arnaques de plus en plus nombreuses et dont les jeunes, comme les seniors, sont les cibles privilégiées.
14: Alors pour des raisons totalement différentes, des facteurs totalement différents, c'est pas tout à fait les mêmes arnaques. Mais par exemple, les jeunes sont très visés par les arnaques à l'investissement sur les réseaux sociaux. Une vidéo qui dit « clique là-dessus, tu vas devenir riche très vite, je te l'assure ». Bon, il clique et évidemment c'est totalement faux. Quand c'est trop beau pour être vrai, on le sait, c'est pas vrai. Sur les seniors, ça sera plutôt des arnaques autour du moyen de paiement, du texto, de la peur de se faire passer pour le banquier, de dire que oh là là, le compte est piraté, faut réagir tout de suite et envoyer ses coordonnées bancaires. On va être un peu plus sur la jeunesse, sur des billets psychologiques qui vont aller vers l'enrichissement, et un peu plus sur les seniors, sur des billets psychologiques qui vont aller vers la peur, en fait.
0: On retrouvera Marguerite Collignan pour parler d'éducation financière à la maison dans quelques instants.
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0: En tout cas, l'éducation financière, ça commence pour certains par l'argent de poche.
15: Je lui donnerai à partir du moment où il est au collège, oui. Je fais de la vieille école, hein. Donc 11 ans, quoi, l'entrée au collège, il quitte la maison. Bon, il peut y avoir un besoin, les parents sont pas tout le temps là, voilà.
0: Et combien ?
15: Allez, 5 euros par semaine, quoi. C'est pas généreux.
16: Bon, 30 euros par mois. À quel âge ? 10 ans.
17: Moi, il n'y a pas de limite, moi.
0: Vous laissez la carte bleue avec le code.
17: Voilà, ouais.
0: Vous êtes généreuse. Ouais, vous voulez pas être ma maman? Et vous lui dites quoi en faire ou il a carte blanche?
17: Ah bah, sur les achats, il nous disait quand même. J'étais quand même assez stricte pour ça.
18: Je pense qu'ils ont carte blanche. Si on leur donne leur. Bah, si je leur donne 30 euros, après ils se débrouillent.
16: Faut que ça soit utile quand même. Faut pas non plus qu'il. Moi, je préfère avoir un droit de regard. Hein. Qu'il me dise ben, à quoi il a dépensé son argent.
15: Je lui laisse carte blanche, oui. Il n'y a pas tant de choses que ça quand même à cet âge-là qui, bon, en principe.
0: Pourquoi c'est important de donner de l'argent de poche?
15: Parce qu'ils ont quelque chose à gérer eux-mêmes, quoi. Voilà. Sans qu'il y ait à rendre des comptes spécialement.
16: Pour pas qu'ils se sentent un peu lâchés de la société par rapport aux autres et qu'ils aillent le voler ou un truc comme ça, quoi.
17: Faut pas en donner trop non plus. Hein. Moi, je trouve que c'est pas important, mais s'il leur arrive quelque chose, il faut qu'ils aient de quoi se dépanner et qu'ils apprennent à se débrouiller.
19: C'est important de donner de l'argent aux enfants pour les responsabiliser et pour leur apprendre la valeur de l'argent. Savoir ce qu'est la vie, ce qu'est l'argent, c'est de l'éducation pour moi.
0: Allez, dites-nous ce que vous en pensez et comment ça se passe à la maison. Donner un billet pour une bonne note à l'école, est-ce un bon moyen d'éduquer financièrement les plus jeunes? Débarrasser la table, tondre la pelouse, quelles tâches méritent une pièce selon vous et lesquelles doivent rester gratuites? On en parle, 03 26 48 2000. À 9h26, votre flash info service emploi. On vous rappelle la présence du camion de l'emploi dans les Ardennes aujourd'hui. Le camion Adeco est à Haute-Rivière, à côté de Montermet aujourd'hui, jusqu'à 17h sur la place du marché, avec de nombreuses offres dans l'industrie, la métallurgie, la maintenance industrielle, la production ou encore le BTP. Et parmi les postes les plus recherchés dans le secteur, ce sont des soudeurs, des maçons ou encore des agents logistiques.
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0: Ed Sheeran sur Ici Champagne-Ardenne. Cette belle matinée, Shape of You.

0: Ed Sheeran, Shape of You. Belle matinée avec Ici Champagne Ardenne.
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0: La gestion de l'argent au quotidien, voilà ce dont on parle aujourd'hui, et surtout l'éducation à l'argent à travers, pourquoi pas, l'argent de poche. Et Béatrice souhaite réagir. Bonjour Béatrice.
3: Oui, bonjour Nicolas.
0: Bienvenue, vous nous appelez d'Épernay, Béatrice. L'argent de poche, qu'est-ce que vous en pensez? Ouais, c'est un bon moyen d'apprendre un peu l'autonomie financière chez les jeunes.
3: Ben, je suis d'accord, mais les jeunes dépensent, enfin certains jeunes dépensent quand même beaucoup d'argent en ne travaillant pas. Donc moi j'estime qu'il faut leur apprendre déjà à travailler pour gagner leur argent, comme nous on a fait dans les années 70, nous on a rendu la paix jusqu'à temps qu'on se marie. Hein.
0: Donc, oui, mais
3: ça n'existait pas.
0: Ouais. Quand on a 14, 15 ans, selon vous, on ne devrait pas avoir d'argent de poche?
3: Ben, je dis pas d'argent de poche, mais pas autant que certains parents donnent, parce que on voit les jeunes, on les voit qui dépensent de l'argent à tort et à travers, qu'il n'y a pas d'utilité. Moi, j'ai eu trois enfants, bon, ils ont 50 ans maintenant, mais moi, ils avaient besoin de quelque chose, je leur donnais, ils avaient de l'argent, quand ils faisaient quelque chose, je les récompensais, à leur fête, à leur anniversaire et tout ça, quand ils ont été plus grands, ils ont fait ce qu'ils ont voulu, je leur ai fait un compte, et à 20 ans, ils avaient un compte, mais ils n'ont jamais dépensé de l'argent inutilement comme ça, quand
0: donc pour vous,
3: jeunes, t'achètes n'importe quoi.
0: Ouais. Béatrice, pour vous, l'argent de poche doit être conditionné à des tâches ménagères, peut-être, à des petits travaux à la maison?
3: Moi, je me dis, bon, ben, c'est pas grand-chose. Moi, les gamins, ils débarrassaient la table, ils faisaient ci, ils faisaient ça, ben, je leur donnais une petite pièce. Ils nous aidaient un petit peu dans le jardin, je leur donnais une petite pièce. Mais eux, l'argent, fallait que je le mette sur le livret, il fallait pas le dépenser.
0: Ah, d'accord. Ah oui, d'accord. Ils sont économes, épargnants. Alors déjà, vos enfants, à l'époque. Tiens, bah justement, Béatrice, votre réaction, là, me permet d'enchaîner avec l'éducation financière qui s'invite à l'école. On va le voir, mais elle commence aussi à la maison. Et justement, on va aborder ça. Comment aborder cette question de l'argent avec ses enfants et sur quel sujet les sensibiliser? Écoutez les conseils pratiques de Marguerite Collignan. Elle est directrice de l'éducation financière à la Banque de France.
4: Depuis qu'ils sont tout petits, les prendre avec soi, qu'on va faire des courses, qu'ils nous voient payer, dire regarde, ça c'est moins cher que ça, qu'est-ce qu'on prendrait, se rendre compte de la différence, etc. En fait, les faire participer à la vie du foyer, leur faire comprendre qu'est-ce que c'est une dépense, qu'est-ce que c'est de l'épargne. On peut même commencer comme ça en disant regarde, ça on va pas l'acheter. Tout de suite, on va attendre un peu d'économiser un peu d'argent pour l'acheter plus tard. Il y a tout ce qui est autour de la petite souris, l'argent de poche. Donner un peu d'argent à ses enfants, c'est pas une obligation, c'est un choix tout à fait familial et individuel, mais ça peut commencer par des toutes petites sommes qu'on va ensemble regarder, compter, proposer à son enfant. Est-ce que tu veux les dépenser tout de suite pour un petit achat ou est-ce que tu veux les garder pour plus tard? C'est déjà les bases de faire un budget et d'épargner pour un projet.
0: Bon, bah alors ça épargnait déjà chez vous à l'époque, hein, Béatrice. Et puis, alors, je sais pas si vous aviez des garçons et des filles à la maison, Béatrice?
3: Deux garçons et une fille.
0: Deux garçons et une fille. Est-ce que vous leur parliez de la même manière d'argent aux garçons et aux filles?
3: Oui.
0: Oui. Parce que vous allez l'entendre, c'est étonnant, hein, l'inégalité entre les sexes commence à la maison. Et justement, sur ce sujet de l'argent, sur la façon de parler budget et argent à un garçon et à une fille.
4: Mon avis, c'est que l'éducation financière, en tant que telle, ne doit pas être genrée. En revanche, il peut y avoir une culture intrafamiliale qu'il faut faire évoluer, où là, pour le coup, les parents peuvent parler un peu différemment à un petit garçon ou à une petite fille. Donc, sans genrer l'éducation financière, on est plus dans une prise de conscience culturelle qu'il faut leur parler de la même manière. Il faut commencer par quelque chose de très simple. Qu'on ait des garçons ou des filles, leur donner le même montant d'argent de poche. Il y a une étude de la FBF, la Fédération Bancaire Française, qui nous montre qu'aujourd'hui, les petits garçons ont un peu plus d'argent de poche que les petites filles. Je pense que c'est le premier levier d'inégalité contre lequel il faut lutter.
0: Donc vous leur donniez à égalité, j'imagine, Béatrice?
3: Et quand ils faisaient bien, je leur donnais bien. S'ils faisaient mal, ils n'en avaient pas. Et moi, vous rigolez, mais j'avais mon troisième fils. Et lui, quand on allait à la fête à Épernay, il n'aimait pas les manèges. Il aimait rien. Alors, il me disait toujours, maman, je vais à tous les coulées en gagne, comme ça, au moins, j'aurai quelque chose. Et quand je lui donnais de l'argent pour acheter un nougat à CSA, il me disait non, parce que dans les supermarchés, c'est moins cher qu'à la fête. Vous voyez déjà,
0: ah oui.
3: Il avait 4-5 ans, le gamin.
0: Mmh.
3: Et il faisait, quand on allait en course, c'est pareil. Je lui ai fait comprendre qu'il faut regarder au prix du kilo chaque chose. Et alors, il était marrant parce qu'il faisait tous les rayons pour me dire, maman, ça au kilo, c'est moins cher que là, quand il a su compter et tout ça. Mais c'était. Et là, vous savez, c'est.
0: Bah, c'est une excellente approche, effectivement. Et on en parle aussi. Alors, dès l'école, hein, ça pourrait ouais. contribuer à gommer à les inégalités, hein, cette éducation financière.
3: Les hommes et les pays des femmes ne sont pas les mêmes.
0: Oui, c'est vrai.
3: Bon, alors, nous, les femmes, on est toujours rabaissées. Je ne sais pas pourquoi, parce qu'on en fait plus que les hommes. Hein. on fait deux journées dans une. Hein.
0: C'est vrai, hein. Béatrice. Merci en tout cas d'avoir réagi ce matin sur ICI Champagne-Ardenne. On vous souhaite une très très belle journée. En tout cas, ce que souhaitent 65% des Français, c'est effectivement que cette inégalité soit enseignée aussi, que cette éducation financière, pardon, soit éduquée dès l'école. Et tiens, écoutons à ce propos le rapide avis de Delphine sur la question. Elle est directement concernée d'ailleurs.
5: Je suis professeure des écoles, alors avec des petits jusqu'au CM2, non. Peut-être au lycée, mais pas avant, je trouve.
0: Voilà, 03 26 48 2000, vous pouvez réagir. Et pourtant, c'est vrai qu'on va préciser que depuis cette rentrée, les élèves de 4e bénéficient d'un enseignement consacré à l'éducation financière et notamment à la gestion d'un budget et à l'épargne. Ça a été déjà expérimenté dans certains établissements. Et donc, ce programme est censé aider les ados à mieux comprendre les questions d'argent puis à acquérir aussi les bons réflexes financiers. Ils pourront notamment obtenir un passeport EducFi à la fin de l'année. Qu'est-ce que vous en dites, votre enfant, est-ce qu'il a déjà suivi ses cours peut-être, ou votre avis d'enseignant sur cet enseignement? 03 26 48 2000. On continue d'en parler ensemble avec l'argent de poche en France. Tiens, où sont les plus généreux? Où sont les plus radins? Et vous nous direz si vous donnez et pourquoi également. Moi, je vous donne le tube de l'année 1984 à écouter, à fredonner, à savourer aussi. Vivien Savage avec La Petite Lady sur ICI Champagne-Ardenne.

0: il n'y a pas d'erreur, ça. Il n'y a jamais d'erreur quand on programme Vivien Savage dans la playlist d'Ici Champagne-Ardenne. Indémodable, inusable, cette petite lady sur Ici Champagne-Ardenne. Restez avec nous. On continue d'évoquer l'éducation à l'argent de poche, notamment, et voir dans quelques instants où sont les plus généreux en France. Question argent de poche.
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0: Et nous parlons ensemble ce matin d'éducation financière. L'argent de poche, évidemment, en fait partie. Est-ce que vous trouvez qu'on est suffisamment formé ? Je rappelle la note la culture financière en France, d'après une étude OCDE, c'est 12,82 sur 20, à peine au-dessus de la moyenne internationale. Voilà, c'est passable, quoi, hein, niveau connaissance financière. Et l'argent de poche pourrait, selon vous, peut-être constituer un bon moyen de se mettre le pied à l'étrier. Selon le baromètre 2026 de la néobanque PixPay, 58% des adolescents reçoivent de l'argent de poche. Ça représente en moyenne 26 euros par mois en 2025. Et c'est en baisse sur un an. Alors, qui donne le plus ? Eh bien, c'est la Corse qui domine largement le classement des régions qui donnent le plus d'argent de poche avec une moyenne de 42 euros par mois, suivie de la Bourgogne-Franche Comté à un tout petit peu moins de 30 euros. L'Occitanie, 29,20 euros. La région PACA, 28,50 euros. Et l'Île-de-France, 28,40 euros. Voilà pour le top 5. Nous, on se situe juste derrière dans le Grand Est, autour de 28 euros. Voilà les sommes données chaque mois aux adolescents. Est-ce que vous êtes dedans ? Est-ce que ça vous paraît peut-être exagéré ? Comment donnez-vous ? Est-ce que c'est conditionné à des petites tâches ménagères à la maison, comme nous le disait tout à l'heure Béatrice, qui réagissait en direct ? Vous nous appelez au 03 26 48 2000 et vous pouvez évidemment réagir aussi par WhatsApp sur le même numéro, c'est le 03 26 48 2000. Allez, on refait un petit tour dans la rue pour voir si vous êtes pour ou contre, favorable donc à l'argent de poche.
11: Je n'ai jamais donné d'argent de poche à mes enfants. Toute peine mérite salaire, quoi. Donc voilà. Moi, je suis sur ce truc-là. Pas, tiens, je te donne l'argent gratos comme ça. Ça se mérite.

0: C'est-à-dire, quelles dépenses vous attendez qu'ils gèrent avec ça?
1: Leur sortie scolaire, quand ils vont avec leurs copains en ville, boire un coup, etc.
0: Est-ce qu'il faut donner de l'argent de poche aux ados?
2: Non, surtout pas, parce qu'ils se débrouillent, ils n'ont qu'à travailler, surtout les ados. Je désherbais le jardin, je désherbais les champs, je tendais la pelouse, je lavais la maison, etc. etc. Je lavais la voiture.
0: Et c'était rentable?
2: Non, ce temps-là, c'était les francs. Mais on le faisait quand même, on rendait service aux parents.
3: Moi, j'en ai jamais donné à mes enfants, parce qu'ils n'en avaient pas utilité. Ils avaient tout ce qu'il fallait. Lorsqu'ils avaient besoin de faire une sortie, on leur donnait ce qu'il fallait pour faire la sortie. C'est plutôt l'entourage qui donnait de l'argent, les parents, non?
4: Moi, je pense que oui. Après, je pense que c'est une histoire de montant. Je pense qu'ado, lui donner 20 euros par mois, ça, au moins, ça lui apprend la valeur de l'argent.
0: À partir de quel âge?
4: Je dirais 12 ans, début de l'adolescence.
0: 12, 14, 20 euros, et au-delà, on augmente?
4: Non. Non.
5: Il gagne sa vie.
4: Non, après, passer 16, 17 ans, 18 ans, ils peuvent travailler un peu, donc ça donne aussi la valeur du travail, je pense.
0: Et est-ce que pour un service à la maison, vous donnez la pièce?
4: De manière générale, non, parce que moi j'ai été éduquée comme ça, je considère qu'on fait partie de la maison, on aide à la maison.
0: Vos parents vous donnaient de l'argent?
4: Non, non, pas du tout. J'étais à la maison parce que j'étais éduquée comme ça. Et s'il y avait une sortie à faire, elle me donnait de l'argent à ce moment-là pour faire la sortie. Mais non, je n'ai pas été éduquée comme ça.
5: Moi, j'avais le droit à 15 euros par mois à partir de 14 ans. Jusqu'au moment où j'ai commencé à travailler. Mais là, c'est moi qui donnais des sous à mes parents, en fait. Ben oui, c'est comme ça que ça marchait.
6: Ouais, ça s'inverse aussi parfois. Bon, merci en tout cas de vos réactions. On va clore ce sujet autour de l'argent de poche. Vous rappelez quand même que 70% des Français déclarent avoir une faible culture financière, d'après donc un sondage Elab de 2025, et que 65% des Français souhaitent qu'un enseignement financier soit généralisé à l'école. Voilà pour conclure ce sujet. Merci d'avoir participé à l'émission. Et demain, on évoquera un tout autre sujet, les dîners entre amis. Tiens, à l'approche des relais du goût qui s'installent tout le week-end à Reims, les dîners entre amis, pourquoi finalement sont-ils parfois si difficiles à organiser? Est-ce que vous allez encore dîner chez vos amis? Pourquoi ces dîners parfois sont compliqués à organiser? C'est vrai qu'il y a des problèmes parfois qui sont autour de la préparation du dîner, la pression qu'on se met, il faut ranger la maison, il faut que le dîner soit parfait, associer le bon vin, etc. Comment est-ce que ça se passe chez vous? Est-ce que vous avez tout autant de plaisir ou parfois ça peut être compliqué pour vous? On en parle demain et vous pouvez dès maintenant laisser votre avis aussi sur le fil WhatsApp ici Champagne-Ardenne 03 26 48 2000.
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6: Tina Turner en musique sur ICI Champagne-Ardenne avec The Best. Il est 9h49, passez une belle matinée.

0: Tina Turner, The Best, sur ici Champagne Ardennes. The Best, tiens, bah il me rejoint chaque jour pour vous donner des bons conseils, conso, vie quotidienne, vos droits également. C'est Lilian Muller, bonjour Lilian.
1: Bonjour Nicolas, bonjour tout le monde.
0: Et aujourd'hui avec vous, alors on va faire nos courses.
1: Oui Nicolas, on s'intéresse à nos courses, on s'intéresse à ce qu'on met dans notre caddie et on voudrait mettre du bio, comme Nathalie à Reims. Elle dit qu'elle aimerait davantage acheter de produits bio, mais sans augmenter son budget. Course, par quoi peut-elle commencer? Nous allons poser la question à Christelle Lehir, qui est coprésidente de la Maison de la Bio. Bonjour Christelle.
2: Bonjour à vous.
1: Alors, est-ce qu'acheter bio nous permet aussi de faire travailler des producteurs de champagne Ardennes? On commence par ça.
2: Alors tout à fait, parce que vous le savez, la bio, notamment dans les magasins spécialisés, c'est du français avant tout, hein, pour plus de 85%. Et même de faire travailler le local, parce que des sociétés comme les magasins spécialisés bio, comme la Vie Claire, aiment beaucoup travailler avec le local, hein, des producteurs à 100 km des magasins. Et donc, par exemple, de la pomme de terre bio qui viendrait de notre région, c'est tout à fait possible.
1: Si on veut simplement mettre un petit peu plus de bio dans son panier, quels sont les produits du quotidien par lesquels on peut commencer?
2: Premier réflexe, des produits fond de placard. On a fait une étude récente avec la Maison de la Bio qui montre que sur une dizaine de produits, ça ne coûte pas plus cher que de manger bio. Alors je peux donner des exemples concrets peut-être qui éclaireront les auditeurs. La farine de blé, le beurre doux, les yaourts nature, le lait, le jus de pomme, le café moulé, le steak haché frais. Sur tous ces produits, vous pouvez trouver une alternative qui ne coûte pas plus cher que le conventionnel en bio.
1: Toujours pour Nathalie qui est dans les rayons en train de faire ses courses, est-ce qu'il y a des produits où la différence de prix est finalement très faible, voire inexistante?
2: Alors là aussi, on a mené une étude sur des fruits et légumes, parce que nous on est convaincus que c'est bien de démarrer à consommer bio par les fruits et légumes. Et sur un panier de 5 fruits et légumes, la banane, l'orange, la pomme de terre et une laitue, 1 kilo de chacun de ces produits, c'est 2 € plus cher que le conventionnel. Pour 2 €, vous avez la possibilité de consommer bio et de faire du bien à votre santé et à votre planète.
1: Alors on est dans le rayon, ça y est, on est au supermarché. Pour ne pas payer plus cher, quel réflexe simple peut-on avoir quand on fait ses courses?
2: Déjà, on consomme de saison. On peut aussi consommer en vrac pour avoir la juste quantité. Ça aussi, c'est un bon réflexe pour pouvoir consommer bio. Une pomme par jour, bio, c'est déjà un petit pas de mieux pour une bonne santé et pour protéger notre planète.
1: Où trouve-t-on des magasins pour acheter du bio en Champagne-Ardenne?
2: Alors, en Champagne-Ardenne, il y a beaucoup de magasins spécialisés bio, mais il y en a aussi des La Vie Claire que je peux citer à Sedan, à Troyes, à Bar-sur-Aube, à Brienne-le-Château, à Chaumont, à Saint-Dizier, à Saint-Géhomme. Vous voyez, il y a moyen de faire ces courses bio un peu partout dans votre belle région.
1: Merci Christelle. Christelle Lehir, coprésidente de la Maison de la Bio. Voilà pour vous Nathalie, on a répondu, on l'espère, à votre question. Si vous avez, vous aussi, des questions sur le bio, sur vos courses et toute autre question, n'hésitez pas au 03 26 48 2000. Ce sera avec plaisir que nous trouverons la personne pour vous répondre. Voilà Nicolas, merci à tous, bonne journée, à demain.
0: Merci beaucoup Lilian, à demain même heure. Dans 4 minutes, 10 heures. Bien sûr, rendez-vous avec les infos. Et puis un petit Maroon 5 juste avant avec This Love, il arrive.
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0: It's Love avec Maroon 5 sur ici Champagne-Ardenne. Je vous souhaite de passer une très très belle matinée à l'écoute des programmes de votre radio locale préférée. Et c'est Grégory Duchâtel évidemment qui prend le relais. Grégory avec...
1: Bonjour Nicolas.
0: Qu'est-ce qui marche, tiens, dites-nous.
1: Plein de belles choses chez nous. Et vous allez entendre le témoignage d'une rémoise bénévole depuis plus de 50 ans dans son quartier Trois-Piliers à Reims. Elle a 90 ans, elle déborde d'énergie. Vous en entendrez dans quelques instants.
0: À tout de suite.
1: Merci Nicolas.
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1: Nous sommes le mercredi 16 septembre, il est 10h. L'essentiel de l'actualité chez nous en Champagne-Ardenne en compagnie de Margot Turgy. Margot, bonjour.
3: Bonjour Grégory, bonjour à tous.
1: Un procès sur une lourde affaire d'inceste s'est ouvert ce matin aux assises de Charleville-Mézières.
3: Le procès en appel d'un homme de 82 ans accusé d'agression sexuelle et de viol par 7 femmes de sa famille, ses filles, petites filles et nièces entre 1968 et 2013. L'audience est publique, ce qui est très rare pour des faits d'inceste et le verdict est attendu vendredi. L'accusé a déjà été condamné à 16 ans de réclusion criminel en 2025. Le contrôle judiciaire de Patrick Bruel allégé, la cour d'appel de Versailles l'autorise à se rendre à l'étranger alors que le chanteur est mis en examen dans 4 affaires de viol, agression sexuelle et harcèlement sexuel. Il conteste l'ensemble de ces accusations. Pour lutter contre les violences sexistes et sexuelles, le gouvernement promet 1,5 milliard d'euros dans le budget 2027. C'est ce qu'a assuré le Premier ministre hier. 1,5 milliard d'euros, c'est autant que cette année et c'est loin d'être suffisant pour appliquer les mesures de la loi intégrale sur le sujet, d'après les associations. Le texte doit être examiné la semaine prochaine à l'Assemblée nationale. Le monde de la formation professionnelle va mal face à une baisse de son chiffre d'affaires de 25% en 4 ans. L'AFPA, l'Agence nationale pour la formation professionnelle des adultes, a annoncé hier la future suppression de plus de 800 emplois. 30 centres de formation vont aussi fermer, dont celui de Saint-Dizier, d'après un syndicat jouant par ici Champagne-Ardenne. L'illettrisme est un handicap dont on peut sortir. C'est ce qu'a déclaré ce matin sur notre antenne Aline Le Guluche, elle-même ancienne illettrée. Elle a appris à lire à 50 ans et elle est dans la Marne aujourd'hui et demain pour raconter son histoire dans le cadre des Journées nationales d'action contre l'illettrisme. 4% des adultes en France ne maîtrisent pas la lecture, l'écriture et le calcul, même s'ils sont allés à l'école. Et puis les marionnettes de retour à Charleville pour Tandem, l'événement qui prend le relais du Festival international de la marionnette un an sur deux. À partir d'aujourd'hui, le pôle international de la marionnette vous propose 65 représentations jusqu'à dimanche.
1: La météo chez nous en Champagne-Ardenne avec des nuages mais aussi pas mal de périodes ensoleillées et surtout une baisse importante des températures par rapport à hier. Nous étions à plus de 30 degrés, à peine 20 pour cet après-midi à Rocroi, 21 à Charleville-Mézières, également à Sedan, 21 degrés à Vouziers, à Reims, 22 à Rethel, 23 si vous êtes par exemple à Épernay, Châlons-en-Champagne, où il y aura encore du soleil également à Troyes avec 23 degrés.
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1: Merci d'être au rendez-vous de votre émission où on partage les bonnes idées de chez nous. D'ailleurs, c'est aussi l'occasion de faire de jolies rencontres, notamment avec vous Olivier Catu. Bonjour Olivier.
5: Bonjour à tous.
1: Le bénévolat, ça conserve.
5: Oui, ça conserve parce que j'ai rencontré Bernadette Husson. On l'appelle Bernie dans les maisons de quartier de Reims. Elle a fêté, là, il y a quelques jours, ses 90 ans et ses 50 ans d'engagement dans la vie associative des maisons de quartier de Reims. J'étais à son anniversaire et ça sera à vivre dans quelques minutes.
1: Depuis la maison de quartier Trois-Piliers, un demi-siècle a donné de son temps et toujours la même énergie. Autre belle histoire, imaginez être étudiant et ne rien payer pour vous loger. 0 € de loyer. Eh bien, ce bon plan existe bel et bien. C'est dans la Drôme que ça se passe. Dans les Côtes d'Issy, rencontre avec un couple d'artisans qui s'accrochent pour faire vivre sa brasserie à Juvigny, la brasserie Orgie qui fête ses 11 ans malgré les péripéties. Et puis, préparez-vous à en voir de toutes les couleurs. 5 km, aucun chrono, 600 kg de pigments, des obstacles gonflables, des concerts et plusieurs milliers de participants. La course la plus colorée du week-end se prépare à Châlons-en-Champagne et on va vous mettre dès ce matin dans l'ambiance car ici ça court et aussi ça marche. Hein.
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1: Ce soleil est bien présent chez nous en Champagne-Ardenne. Duel au soleil, c'est ce que vous chante Étienne Dao. Très bon mercredi avec ici Champagne-Ardenne.

0: Excellente matinée. 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
0: Inspiration et admiration ce matin. Oui, l'engagement bénévole à l'honneur dans Ici, ça marche. Olivier Catcheux, vous êtes à Reims, dans un des quartiers de la ville, avec une dame, justement, qui suscite admiration.
3: Elle vient de fêter en ce mois de septembre 2026 ses 90 ans, mais aussi ses 50 ans d'engagement dans la vie associative et notamment ici à la maison de quartier à Trois Piliers de Reims. Bonjour Bernadette Husson.
4: Eh ben bonjour Olivier.
3: Et bon anniversaire Bernie, puisque c'est comme ça qu'on vous appelle.
4: Voilà. Ce sont les animateurs qui ont bien trouvé que mon nom était trop long, alors ils m'ont donné un petit subjonctif, c'était bien comme ça.
3: En tout cas, honnêtement, 90 ans, vous ne les faites pas, hein?
4: On va dire ça. Mais ils sont là quand même, hein?
3: 50 ans de vie associative, c'est énorme. Vous avez commencé quand et comment à être bénévole?
4: Moi, j'ai une famille nombreuse. Donc, déjà avec mes enfants, tous leurs copains, on faisait déjà une petite association d'enfants du quartier, de quartier. Et puis, quand la maison de quartier, quand le centre social a ouvert, on est venu me demander pour faire de l'animation d'enfants. Alors là, comme je connaissais déjà les enfants de l'école, les enfants de la rue AV, si bien que tout ça s'est regroupé, et déjà à l'école, ils disaient bien que ça avait quand même changé l'ambiance. Hein, parce que ces enfants-là, on les appelait les babanes, et ça a créé des bagarres. Hein. Tandis que là, comme ils étaient bien adoptés à la maison de quartier, ça a vite remis un petit peu la camaraderie, hein, plus saine.
3: Oui, il y a beaucoup le lien social, l'insertion sociale dans votre œuvre de bénévole.
4: Tout à fait. Et puis donc, comme j'avais quand même acquis le don de la couture par ma grand-mère, donc c'est pareil, je l'ai offerte à la maison de quartier. Et là, c'était merveilleux parce que il y avait énormément divers niveaux sociaux. On a toujours créé une ambiance si bien avec des Africaines qu'avec des Maghrébines. C'était vraiment, d'ailleurs, je les retrouve sur le marché ou autre. Elle se rappelle des bons souvenirs qu'on a vécu ensemble.
3: Vous me disiez que l'une des activités que vous proposiez bénévolement ici, c'est à la couture. Vous avez appris la couture de votre grand-mère. Votre premier travail était aussi dans la couture. Et le lien de la couture en bénévolat à la maison de quartier, c'était quoi? C'était pour concevoir des costumes? C'était pour donner des cours de couture?
4: C'était pour donner des cours de couture. Toutes les personnes qui venaient, elles ont appris à coudre. Elles confectionnaient leurs vêtements. René Maillard avait permis qu'on ait des machines à coudre, on a même une machine à tricoter. C'était vraiment une ambiance vraiment très très très amicale, des activités gratuites. Le bénévolat, ça crée des liens. Et moi je vois, là je participe à l'atelier d'écriture, eh bien il y a une telle personne qui va aider une autre. C'est plutôt des thérapies de groupe. Et ça c'est formidable. Et les gens en ont besoin de se retrouver. Le bénévolat, c'est un petit peu qui va un petit peu sauver l'ambiance de notre époque. Hein.
3: Bernadette Husson dit Bernie, 90 ans en ce mois de septembre et 50 ans de bénévolat dans la maison de quartier Trois Piliers à Reims et dans le quartier Trois Piliers et à Place Luton. On continue de parler de cet engagement et de ce bénévolat dans Ici ça marche.
0: Et un anniversaire que souhaite aussi célébrer Gisèle qui nous a appelé ici à la radio, ici Champagne-Ardennes. Elle précise que Bernie hein, est une femme forte, admirable. Et Gisèle a eu l'occasion de faire du bénévolat en sa compagnie. On célèbre cet anniversaire, 90 ans, 50 ans de bénévolat. Nous sommes à Reims, quartier Trois Piliers. Pour la musique, voici Estelle, te rencontrer encore.
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2: Estelle avec Ici Champagne Ardenne, c'était te rencontrer encore.
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2: Oui, le bénévolat, ça marche. Olivier Catieu, vous êtes avec Bernadette, dite Bernie. Elle vient d'avoir 90 ans et à Reims, dans une maison de quartier. Elle est toujours très active au sein des trois piliers. Elle a 50 ans de bénévolat et ça, ça se fait en chantant, hein.
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6: Nous sommes à la maison de quartier Trois Piliers de Reims. Ici, toute l'année, des activités pour toute la famille. Entraide, solidarité, lien social, intergénérationnel, vie pratique hein, aussi avec une crèche. Mais si cette maison de quartier vit et existe, c'est aussi grâce à l'implication de bénévoles. Comme Bernadette Husson, dit Bernie, ses amis de la maison de quartier lui ont préparé une surprise. Alors qu'elle venait pour son activité hebdomadaire, la salle principale était pleine. Sur le mur, un écriteau, bon anniversaire et des chiffres gonflables, 90. 90 pour ses 90 ans qu'elle fête en ce mois de septembre et ses 50 ans de bénévolat dans ce quartier de Reims. Forcément, ça se fête et même le maire de Reims participe à cette surprise.
7: Je lui ai raconté pourquoi j'étais venu, mais j'avais reçu une belle lettre et en me disant nous fêtons les 90 ans de Bernadette, Bernie pour les intimes. Et c'est vrai qu'on s'est rencontrés à plusieurs reprises et je sais l'implication depuis un certain nombre d'années donc dans la maison de quartier. Et donc vous êtes une figure du secteur et du quartier, bien évidemment. Quartier dans lequel j'ai habité pendant de nombreuses années. Et il me semblait tout à fait naturel, en tout cas, de venir vous souhaiter un joyeux anniversaire. Alors, au nom de la ville de Reims, mais plus précisément, mon nom à moi, à titre personnel. Et ça me fait plaisir de partager ce moment avec vous.
8: Eh ben, merci beaucoup.
7: Voilà.
9: C'est trop d'honneur, mon Dieu. Vous savez, moi, je suis une enfant de la guerre et on a tellement, à ce moment-là, il y avait tellement de solidarité entre familles, entre quartiers, que moi, j'ai acquis ça naturellement et que je redonne un petit peu ce que j'ai reçu, quoi. Voilà.
7: Bravo. Ouais, bravo. Voilà.

0: vous attendiez à ça?
1: Ah non, pas du tout. Pas du tout. La surprise, grande surprise. Et puis je suis. C'est vrai que. Franchement, je suis trop. Bien sûr, je suis très heureuse, mais d'un autre côté, je me dis oh, mon Dieu, pourquoi tout ça, quoi.
0: Vous avez toujours vécu dans ce quartier, Trois Piliers?
1: Depuis 50 ans. Là, j'habite boulevard Robespierre. Et avant, j'étais à la ZUPA Épernay. Et pareil, à la ZUPA Épernay, on faisait plein de choses aussi.
2: Voilà, Bernie qui fête ses 90 ans. On va vous retrouver, Bernie et Olivier, dans quelques instants, avec toutes celles et ceux au sein de cette maison de quartier Trois Piliers de Reims, qui célèbre donc un bel anniversaire à Bernadette.
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2: Et on met le bénévolat à l'honneur ce matin dans Ici, ça marche. En France, un Français sur deux fait partie d'une association, imaginez un peu, des structures qui ne pourraient pas exister, évidemment, sans les bénévoles. Et ce matin, c'est Bernadette qui est à l'honneur. 90 ans, 50 ans de bénévolat à Reims. Olivier Catou, ça valait bien une fête surprise, hein?
0: Et avec nous aussi pour cette surprise dans Ici ça marche, le bénévolat à Reims, Arnaud Robinet. Bonjour.
15: Bonjour.
0: Une surprise a eu lieu ici à la maison de quartier Trois Piliers à Reims pour Bernie, 50 ans de bénévolat et un anniversaire, c'est 90 ans là en ce mois de septembre. Elle ne savait pas que vous étiez prévu dans la liste d'invités?
15: Non, c'était une surprise pour Bernadette. J'ai reçu un très joli courrier de la part de ses amis, m'annonçant bien sûr les 90 ans de Bernadette et me demandant si je pouvais passer. J'ai pas hésité. Pourquoi? Parce que Bernadette fait partie, c'est une figure du quartier et c'est vrai que je suis aussi un enfant du quartier, donc on a toujours connu Bernadette dans le quartier. Et puis maintenant, depuis 12 ans que je suis maire, je viens régulièrement dans les maisons de quartier pour saluer les bénévoles, les salariés lors de fêtes et Bernie est toujours là et donc il me semblait normal de pouvoir aussi venir la saluer. C'est simplement pour lui dire merci de son investissement, merci de son engagement auprès des autres depuis plus de 50 ans et c'est pas grand chose de ma part, bien évidemment, mais en tout cas, c'est une reconnaissance personnelle, mais aussi de la ville de Reims.
0: 50 ans de bénévolat dans les maisons de quartier à Reims, c'est pas commun?
15: Ah non, ça c'est sûr que c'est pas commun. Et on est dans une société qui devient de plus en plus consommatrice. Et c'est vrai qu'on a malheureusement de moins en moins de personnes qui souhaitent s'investir dans le milieu associatif, ou si on y adhère, pour recevoir un service, ou avoir le droit à un service. Mais une association, c'est la loi de 1901, hein, c'est s'engager à titre titre bénévole, la plupart du temps, au service des autres, pour faire vivre une cause, faire vivre un nombre d'actions. Donc c'est vrai que c'est pas commun, et je crois qu'il faut mettre en avant justement toutes ces personnes qui s'investissent depuis des décennies comme exemple pour notre jeune génération. Alors, cela ne veut pas dire que dans la jeune génération, plus personne ne s'investit, parce que on le voit, et encore on l'a vu la semaine dernière lors du forum des associations, il y a beaucoup de jeunes aujourd'hui qui s'investissent et qui reprennent l'investissement bénévole dans les associations, qu'elles soient culturelles, sportives ou sociales.
0: Merci Arnaud Robinet.
15: Merci, et encore joyeux anniversaire Bernadette.
0: Parce qu'à l'origine, vous étiez venu faire votre activité, ah ben, et puis il y avait tout un tas de monde, avec des gâteaux d'anniversaire, des cotillons.
1: Ben voilà, la surprise, grande surprise.
0: En 90 ans, il a changé comment ce quartier, Trois Piliers, ce boulevard Robespierre, cette place Luton.
1: C'est-à-dire que ce quartier, je sais pas, c'était plus simple. Maintenant, je pense que c'est cette mode d'égocentrisme. Hein, chacun chez soi, chacun a son téléphone, chacun. On ne vit plus sur les trottoirs. Hein. Alors bon, ben moi, sur notre trottoir, nous, on a encore la chance de pouvoir partager un tas de choses. Et ça, c'est important parce que on s'entraide, on est bien, quoi.
0: Merci Bernie pour vos 50 ans d'engagement bénévole ici à Reims, et encore bon anniversaire pour vos 90 ans.
1: Ben merci beaucoup, et puis espérons que je durerai encore un petit peu.
0: Je vous le souhaite.
2: Ah ben oui, on souhaite retrouver Bernie encore en pleine forme. Dans quelques instants, Olivier, vous serez en compagnie du directeur de cette maison de quartier Trois Piliers, après Mike and the Mechanics.

0: Over My Shoulder sur votre radio ici sur Pagne Ardenne. Mike and the Mechanics.
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0: Et la vie de quartier qui se retrouve dans les maisons, un peu partout en ville, lieu de mixité sociale, d'entraide, de solidarité. Et ça, ça marche. Il y a 14 maisons de quartier à Reims. Et Olivier Catio, vous êtes dans l'une d'entre elles en compagnie de son directeur.
3: Et depuis 2021, c'est Teddy Ducrot qui est directeur de cette maison de quartier. Bonjour.
4: Bonjour.
3: Aujourd'hui, combien de bénévoles, combien d'adhérents?
4: Ça va être compliqué de chiffrer les bénévoles parce qu'il y a des bénévoles qui sont réguliers et puis il y a tous les bénévoles qui viennent nous filer un coup de main sur une fête, un événement. Mais on va être un peu plus d'une centaine, voire quasiment 150 bénévoles qui va fréquenter, qui vont être soit actifs sur des activités régulières et ils proposent des activités régulières dans la maison de quartier, c'est-à-dire qu'on peut s'inscrire, elles sont là. Et puis il y a tous les événements, fêtes de quartier, loto, marché de Noël. Et là, tout ça, ce sont des bénévoles qui vont s'investir juste pour cet événement, parce que c'est leur événement, parce que ça leur convient. Et là, voilà, on explose complètement les compteurs.
3: Le quartier de la maison de quartier Trois Piliers, c'est quoi? C'est rue des Bureaux, place Luton, boulevard Robespierre?
4: Voilà, des bureaux, tout ce qui est place Luton, on va frôler tout ce qui est boulevard des Belges. Évidemment, on va frôler également, on va être en bordure de l'avenue de l'An, jusqu'au chemin de fer, et puis jusqu'à cette petite pointe là, proche du centre-ville, qui rejoint l'avenue de l'An et le pont de l'An.
3: Le cœur des activités de la maison de quartier Trois Piliers, c'est la famille. Dans le panel d'activités, qu'est-ce qu'on a?
4: Alors, on va y trouver tout ce qui concerne une maison de quartier. C'est-à-dire, on va de la petite enfance avec la petite crèche. On va passer par des activités famille où on va accueillir les parents et les enfants. On va avoir des activités intergénérationnelles, seniors ou grands-parents, enfants, petits-enfants. On va avoir évidemment le centre de loisirs qui va voir jusqu'à 11 ans des activités de centre. Et puis, on va avoir toutes les activités adultes, seniors, sur des activités, on va dire, plus socio-culturelles, de la gym, de la méditation, du yoga, du chant, de la chorale, toutes sortes de choses, de la danse en ligne, on a des trucs sympas. Et puis, quand même, on a un gros pôle aussi où les seniors sont investis, se réunissent, juste pour boire un café, pour discuter, pour lire l'horoscope. Ça paraît pas grand-chose, mais ça permet aussi que les gens se rencontrent dans un endroit, à un moment donné, et de pouvoir un peu rompre l'isolement, et puis de partager des choses.
3: Comment ça fonctionne? On entend l'église Saint-Benoît d'ailleurs juste à côté qui sonne. Comment ça fonctionne une maison de quartier? Il y a un droit d'entrée, une adhésion?
4: Oui, dans toutes les maisons de quartier, il y a un droit d'adhésion. On est 14 maisons de quartier sur tous les territoires. Une fois que vous adhérez à une maison de quartier, vous êtes adhérent à toutes les maisons de quartier. Et puis après, ça va être en fonction de l'activité. Il va y avoir des activités peu chères, des activités gratuites et des activités qui font appel à des intervenants et qui sont payantes.
3: Merci Teddy Ducrot, directeur de la maison de quartier Trois Piliers à Reims, de nous avoir reçus dans Ici ça marche.
0: Et ça chante encore hein, pour Bernie, Bernadette. On a célébré son anniversaire aujourd'hui. Maison de quartier Trois Piliers. Merci beaucoup Olivier. Depuis Reims, donc 90 ans et 50 ans de bénévolat. Demain dans Ici ça marche, une émission spéciale puisque nous ferons la tournée des marchés. Nous serons à Rethel, votre radio ici Champagne Ardenne s'installe au cœur de vos marchés. De nombreux invités tout au long de l'émission à partir de 10h. Et on s'intéressera notamment avec Olivier à la préparation, l'élaboration d'une spécialité culinaire incontournable dans les Ardennes et particulièrement à Rethel, c'est le boudin blanc. Il est 10h31, c'est l'heure de faire un point sur vos conditions d'animation, puisqu'il y en a évidemment des activités à faire pour ce week-end, avec par exemple vendredi le village de Brancecourt à une dizaine de kilomètres de Reims qui fête l'été indien place de la mairie à partir de 19h30, démonstration de danse country à 21h, soirée dansante, buvette et restauration sur place. Samedi c'est la fête de la bière à Saint-Martin-sur-Le près de 18h à minuit, c'est à la halle. Des brasseurs artisanaux et locaux seront sur place. Animation pour les enfants, concert de rock, restauration aussi avec des food trucks.
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0: Toujours des idées d'ici et aussi d'ailleurs. Se loger par exemple, sans débourser 1 euro de loyer quand on est étudiant, eh bien c'est possible. Nous irons dans quelques instants dans la Drôme pour découvrir ce bon plan plutôt inattendu. Dans l'écho d'ici, cap sur Juvigny, dans la Marne. Malgré les difficultés, un couple d'artisans continue de faire mousser sa brasserie Orgie. Et puis ça va exploser de couleurs à Châlons. Ce week-end, 5 km de course, zéro chrono, des centaines de kilos de pigments, des obstacles et de la musique. L'organisateur nous donnera le programme de cette course colorée, pas tout à fait comme les autres.
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0: Et des incontournables de la chanson française, notamment ce titre, Nino Ferrer, Le Sud, sur votre radio ici, Champagne Ardenne.

0: Excellente matinée avec Ici Champagne Ardennes et le Sud, signé Nino Ferrer.
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0: Des idées de chez nous en Champagne-Ardenne, mais aussi des idées d'ailleurs, car ici ça marche. Imaginez un logement étudiant avec un loyer de 0 euros par mois. Vous avez bien entendu, hein, 0. Alors vous dites que c'est impossible, il s'agit peut-être d'une arnaque. Eh bien pas du tout, figurez-vous que ça existe bel et bien. Robin Bernot, vous avez trouvé ce bon plan dans la Drôme.
3: Un logement étudiant gratuit en échange de quelques heures de bénévolat auprès des seniors.
4: C'est gagnant-gagnant, je trouve.
3: À Valence, le groupe de résidence pour seniors Domitis propose à des étudiants de se loger gratuitement en échange de quelques heures passées aux côtés des résidents. Inès, 18 ans, vient par exemple d'emménager dans l'un de ses appartements. Florence Gocho est allée à sa rencontre.
5: Mes parents, ils auraient pu payer un logement étudiant, mais au final, là, j'ai un appart qui est beaucoup mieux. Comparé au logement étudiant, je fais des heures de bénévolat pour pouvoir me le payer, donc c'est mieux pour mes parents et pour moi.
3: L'appartement d'Inès est un T2 tout équipé, déjà meublé, climatisé, lumineux. Il dispose même d'un balcon, le tout pour 0 euros de loyer en échange d'une quinzaine d'heures de bénévolat chaque semaine auprès des résidents. L'étudiante s'engage par exemple à organiser des ateliers de pâtisserie, des sorties au marché ou encore des jeux.
6: Pompiers et militaires. Ouais, c'est facile. Tu croyais être tranquille avec des vieux, hein?
3: Pour Denise, 81 ans, c'est un lien intergénérationnel très précieux.
7: C'est amusant parce que des fois, on dit des choses, ah non, je sais pas, j'étais pas née. Et elle-même en bénéficie de notre savoir aussi. C'est dans les deux sens.
3: Alors ici, dans la Drôme, ça marche, mais vous, qu'en pensez-vous? Je suis allé en discuter avec Fabien qui salue l'initiative.
8: Bah, c'est une bonne initiative pour permettre aussi aux jeunes étudiants, s'ils galèrent à trouver un logement, de pouvoir se loger et en même temps de faire une bonne action.
3: Et au-delà du logement, cette solution permet aussi de créer du lien entre les étudiants et les seniors, un aspect important pour Fabien.
8: Totalement, parce qu'on se rend compte qu'il y a de plus en plus aussi de personnes âgées qui se trouvent abandonnées par leur famille parce que trop loin, à la distance ou autre, et qui se retrouvent seules. Et donc je trouve ça bien aussi de permettre à ces personnes âgées d'avoir une activité, des contacts et du lien avec des jeunes.
3: Aujourd'hui, avec cette solution, Inès économise plus de 500 euros chaque mois et ce dispositif Génération Partage a déjà permis à plus d'une centaine d'étudiants de se loger gratuitement.
6: Et c'est là qu'on n'en trouvera pas.
0: Si, merci beaucoup Robin Bernot depuis Valence avec cette idée qui pourrait nous donner effectivement peut-être envie de déployer ces belles initiatives chez nous en Champagne-Ardenne. Dans quelques instants, direction Juvigny, dans la Marne, où une brasserie artisanale se bat depuis plus de 10 ans pour exister. Un anniversaire qu'on va tout de même célébrer dans quelques minutes.
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0: Des bonnes idées et aussi des témoignages dans l'écho d'ici. Des artisans se battent chaque jour pour maintenir leur activité. C'est le cas du couple qui dirige la brasserie Orgie, située à Juvigny. Une brasserie artisanale qui fêtera les 26 et 27 septembre prochains ses 11 ans d'existence. Après pas mal de péripéties, Yannick Cusy, vous êtes en compagnie de Nathalie Ployard, la co-gérante. Bonjour Nathalie.
3: Bonjour.
0: Qu'est-ce que c'est l'histoire de votre entreprise Orgie Bière Artisanale ?
3: Alors, on fabrique de la bière artisanale à Juvigny depuis maintenant 11 ans.
0: Quand vous dites 11, c'est une entreprise familiale. Quelle est l'histoire ?
3: On a créé l'entreprise avec mon mari il y a 11 ans. Après le Covid étant arrivé, on a vu que c'était compliqué d'être tous les deux dans la société. Donc moi, je suis restée dans la société. Lui, il a repris son emploi à temps plein. On est deux. Aujourd'hui, j'ai un salarié et voilà.
0: Quelle est la particularité de cette bière ?
3: On est quand même connu maintenant, Orgie, en plus on a pris un nom qui marque les esprits. C'est la fusion de Orgie et Juvigny, au-delà du jeu de mots. Donc on a une belle notoriété, on va dire au bout de 12 ans, on est content.
0: Quel est l'avenir ? Parce que il y a eu des crises, il y a eu la canicule, il y a plein de problèmes, les artisans ont du mal. Comment ça se passe ?
3: Alors moi je suis même ressortie, on va dire, d'une crise plus importante, puisque j'ai eu un incendie complet de mon atelier de production et du bar. Donc j'ai tout reconstruit il y a 2 ans au niveau du bar et la production, j'ai repris il y a un an, 15 mois aujourd'hui. Donc il a fallu que je me redresse de cette situation.
0: Comment on se redresse de ça ?
3: Beaucoup de volonté, on a eu beaucoup de soutien, de solidarité de par les associations quand même de Juvigny et de nos clients habitués. Et puis il faut beaucoup de volonté, il faut être honnête. On a repris nous essentiellement la partie production en fût, donc qui fait d'ailleurs que croître. On a beaucoup d'exposants d'ailleurs qui prennent notre bière sur leur stand pour offrir à leurs clients. Et puis nous aussi sur ces activités-là, beaucoup de volonté et puis une passion. Je suis quand même passionnée par ce que je fais.
0: 26 et 27 septembre, ça va se faire comment ?
3: Week-end traditionnel à partir de 17h30, samedi soir très festif avec deux groupes de musique, de la petite restauration sur place, etc. Et le dimanche plus familial en journée à partir de 11h30 avec la choucroute sur réservation. Donc on bloque, on va dire, à 100-110 personnes. Et les gens, ils dansent. Il y a une chanteuse pro qui vient Léa Laurent le dimanche, donc c'est très sympa.
0: Bon, je m'adresse pour finir à la chef d'entreprise, c'est reparti pour 11 ans minimum.
3: On aimerait bien, ouais, parce que au-delà de la production de bière, on a aussi un bar et un lieu chaleureux, convivial, donc à la brasserie. En plus, maintenant, j'ai appris à me diversifier, où on loue aussi l'établissement pour tout ce qui est anniversaire, pour des événements privatifs ou professionnels. Et on va dire que 3 week-ends sur 4 aujourd'hui, c'est...

0: avec Soirée Mondaine sur Ici Champagne Ardenne.
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0: Ici ça marche aujourd'hui et ça court même. Préparez-vous à en voir de toutes les couleurs. Ce samedi, une course va réunir des milliers de participants pour 5 km sans chrono à Châlons en Champagne. Mais il y aura quand même 600 kg de pigments colorés, des obstacles gonflables, des concerts et des animations tout au long du parcours. Bonjour Laurent Duclos. Vous êtes directeur du sport universitaire de l'Académie de Reims. Peut-on d'ailleurs vraiment parler de course, puisqu'il n'y a pas de chrono?
3: Effectivement, il n'y a pas de logique de performance, en tout cas, sur la course colorée de Châlons-Champagne. On est davantage sur une randonnée pédestre que sur une course. Il n'y a pas du tout de chrono. Et c'est d'ailleurs, je pense, ce qui fait un petit peu le succès de l'événement, puisque vraiment tout un chacun peut participer, quelle que soit finalement sa condition physique, son âge également, puisqu'on a des participants qui sont extrêmement jeunes et des participants beaucoup plus âgés. L'essentiel étant d'être là, de participer et de profiter de l'ambiance qui va avoir lieu sur les 5 km, puisque nous aurons 11 groupes répartis sur tout le parcours, avec également des petites séquences un peu plus festives, puisqu'il y aura une dégustation de champagne et également une dégustation du moelleux champenois, des produits du terroir donc à découvrir sur notre événement.
0: On court et on se fait asperger de couleurs tout au long de ce parcours.
3: Ouais, c'est bien là l'essentiel, effectivement. Les courses colorées, c'est un phénomène qui est né dans les années 2010 aux États-Unis, qui a été rapidement apporté en Europe, à la faveur notamment de plusieurs sociétés commerciales, et qui a disparu en fait de ces sociétés suite à la Covid notamment. Nous, l'événement, on l'a créé en 2017, puisque l'idée c'était d'avoir un événement de rentrée étudiant, et c'est à Châlons-en-Champagne que c'est implanté, avec un accueil fantastique de la part de la municipalité notamment. Et donc tous les kilomètres, effectivement, il y a une projection de fécule colorée sur les participants. C'est inspiré de la fête indienne de l'amour et du printemps, où voilà, pour nous c'est plus l'occasion en fait de marquer la fin de l'été et de fêter la rentrée des étudiants.
0: Le succès sera au rendez-vous, les inscriptions

0: sont terminées. Combien d'inscrits d'ailleurs pour la course de samedi?
1: Alors on va afficher complet avec 4500 participants approximativement.
0: Celles et ceux qui nous écoutent sont évidemment les bienvenus hein, tout au long de ces 5 kilomètres pour participer à l'ambiance. Vous comptez beaucoup sur le public hein?
1: Ah, complètement, le public fait partie intégrante de la fête et c'est la raison d'ailleurs pour laquelle nous allons ouvrir le village tôt le matin. C'est une nouveauté par rapport à 2025 puisque c'est avec le parc des sports 4CLC que nous ouvrirons à 11h avec 8 associations sportives qui seront présentes avec nous pour faire découvrir leur activité, initier le grand public. Ensuite à midi on ouvre quelques food trucks et également le bar et à 13h30 c'est un plateau de jeunes talents DJ qui débutera jusqu'à l'heure de l'échauffement à 17h et ensuite premier départ à 17h30 et ensuite on a toute la soirée jusqu'au feu d'artifice à 21h45. Cette année, comme l'an passé, tout va se dérouler sur le village au Grand Jard, sur l'allée de Grémont au Grand Jard. Donc tout se passera là-bas depuis 11h le matin jusqu'à 22h le soir.
0: Belle journée festive et colorée pour cette course. Laurent Duclos, vous êtes directeur du sport universitaire de l'Académie de Reims. Merci d'avoir été avec nous et bon samedi, bonne course.
1: Merci Grégory.
0: Et si ça marche, ça revient demain entre 10h et 11h. Tout de suite Thierry Pastor, le coup de folie. On s'écoutera aussi Kylie Minogue avec Locomotion pour arriver tranquillement jusqu'aux infos de 11h. Toute l'actualité chez nous en Champagne-Ardenne. Et juste après, vous le savez, hein, on va jouer entre 11h et midi. On va partir à la recherche du bouchon en or. Encore plein de cadeaux à gagner.

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0: Minogue avec son Locomotion sur ICI Champagne Ardennes.
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0: Très bon mercredi avec nous, ICI Champagne Ardennes, il est 11h. L'actualité en compagnie de Margot Croison. Margot, bonjour.
2: Bonjour.
0: Un procès en appel pour inceste à la cour d'assises de Charleville-Mézières.
2: Il vient de s'ouvrir ce matin un procès de 3 jours. Un homme de 82 ans aujourd'hui est jugé pour des viols et agressions sexuelles sur 7 membres de sa famille, ses filles, petites filles et nièces. Il a été condamné en première instance l'année dernière à 16 ans de prison. Pour lutter contre les violences sexistes et sexuelles, le Premier ministre Sébastien Lecornu promet 1,5 milliard d'euros dans le budget 2027. Il indique également que 2,6 milliards d'euros seront prévus pour la protection de l'enfance, des moyens équivalents au budget de cette année. C'est insuffisant selon les associations qui luttent contre les violences sexistes et sexuelles. En France, 4% des adultes sont atteints d'illettrisme et un adulte sur 10 a des grosses difficultés pour lire, écrire ou calculer. À l'occasion des journées nationales de lutte contre l'illettrisme qui ont commencé lundi, ICI Champagne-Ardenne vous partage le témoignage d'une femme qui a appris à lire et à écrire à 50 ans. Aline Le Guluche était notre invitée ce matin. Elle vient raconter son histoire aujourd'hui et demain dans la Marne. Son interview est à réécouter en replay sur notre site ICI Champagne-Ardenne et sur notre application ICI. Plus de 800 postes et 30 centres menacés à l'AFPA, l'Agence nationale pour la formation professionnelle des adultes. Il y a eu un conseil d'administration hier qui confirme la fermeture du centre de Saint-Dizier et de Verdun, selon un syndicat. L'AFPA justifie cette décision car son chiffre d'affaires a diminué de 25% en 4 ans. Fin de parcours pour nos basketteurs champenois et ardennais en Coupe de France. Le Champagne Basket a perdu hier 80 à 88 face à Denain. Ce sont aussi des nordistes qui ont fait chuter l'étoile de Charleville-Mézières. Les ardennais ont été battus 69 à 75 par Orchy. 5 euros, la place de cinéma, c'est la 29e édition de l'opération Cinécool portée par Imagest. Jusqu'à dimanche inclus, 88 cinémas du Grand Est proposent des séances à 5 euros. Vous avez la liste complète sur le site Cinécool.
0: Le temps chez nous en Champagne-Ardenne avec une baisse des températures. On perd 10 degrés hein, par rapport à hier après-midi. Ça va surtout se sentir dans le courant de la journée. 23 degrés, pas plus à Châlons-Champagne. Mais on retrouve des températures de saison. D'après Météo France, 22 degrés attendus à Vitry-le-François, également à Cézanne et Montmirail. 21 pour Reims, 21 aussi à Charleville-Mézières. Actuellement, par exemple, il fait 17 à Reims, 16 à Vitry-le-François. 17 pour Sedan, pour la suite. Demain, jeudi, un ciel voilé dans le courant de la journée, des nuages de plus en plus nombreux. Et en fin de journée, le ciel restera assez couvert. Ça pourrait quand même rester sec dans le courant de la journée de demain pour les températures 20 à 22 degrés.
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0: C'est notre rendez-vous jeu 11h midi. Jeu de piste, oui, parce qu'il va falloir trouver la cachette du bouchon en or. Il est forcément chez nous en Champagne-Ardenne, mais où précisément? Pour vous aider, 3 énigmes. Il va falloir trouver 3 indices qui devraient vous amener jusqu'à la cachette. Il y a des cadeaux à remporter si vous trouvez un indice ou si vous trouvez le bouchon en or. Notamment des places pour un spectacle de magie et de cirque du 18 au 20 septembre au parc des expositions de Reims. 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
0: On commence cette nouvelle heure musique pour vous accompagner. C'est Laurent Voulzy et son Bubble Star.

0: Dites donc, vous avez envie de jouer? Vous avez aussi envie de gagner? Eh ben, je suis là pour ça!
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0: Et ce fameux bouchon, il est caché, il est planqué dans la Marne, les Ardennes, peut-être en Haute-Marne, ou encore dans l'Aube. Il est forcément chez nous en Champagne-Ardennes, mais où précisément? Alors pas de panique, pour vous aider, il y a des énigmes et aussi des indices. Vous participez à un grand tirage qui aura lieu vendredi, grand tirage de la semaine, pour gagner 100 € de chèque cadeau. 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Donc, c'est le moment de jouer avec un premier indice à retrouver.
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0: Je retiens les eaux et j'ouvre le passage. Les bateaux viennent à moi durant leur voyage. Je les fais monter, cachés dans le paysage. Puis je les fais descendre sur le canal. Alors, de quoi s'agit-il d'après vous? Quel est ce mot que nous cherchons? Premier indice de notre jeu. Je retiens les eaux et j'ouvre le passage. Les bateaux viennent à moi durant leur voyage. Je les fais monter, cachés dans le paysage. Puis, je les fais descendre sur le canal.
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0: Quelques minutes pour m'apporter la bonne réponse. Ça nous permettra de bien débuter notre jeu avec ces trois indices à retrouver avant midi. Pour la musique, c'est Culture Club. C'est votre radio ici, Champagne-Ardenne, qui vous accompagne.

0: La musique ici, Champagne Ardenne. Ah, je vous le dis tout de suite, hein, dans une dizaine de minutes, Genesis arrive.
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0: Des énigmes, des indices, des cadeaux à gagner forcément et un bouchon en or à retrouver avant midi. Bonjour Chantal.
2: Bonjour Grégory.
0: Depuis Reims, avec un peu de soleil aujourd'hui, hein, c'est pas mal.
2: Oui, un peu beaucoup même.
0: Ah oui. Avec cet été, voilà, qui dans quelques jours va se terminer. Puis ensuite l'automne qui va arriver. On est dans une période comme ça de fin de saison, mais bien agréable, c'est vrai, chez nous, avec des températures autour d'une petite vingtaine de degrés. Un programme pour aujourd'hui, Chantal ? Qu'est-ce qui est prévu pour vous ?
2: Je vais faire un atelier chronique botanique au parc de Champagne cet après-midi.
0: Un atelier botanique ?
2: Chronique botanique.
0: Qu'est-ce que vous allez faire ?
2: On va nous présenter plusieurs plantes, plutôt des plantes à visée médicale ou bienfaitrice, et puis nous en parler.
0: Ah bah dis donc, c'est une passion que vous avez, la botanique ?
2: Non, pas spécialement, non. C'est un atelier qui est proposé par les espaces verts de Reims, la ville de Reims.
0: Ah.
2: Oui, j'en ai déjà fait un la semaine dernière, ça s'appelait Cyanotype. On a fait un ancien procédé photographique avec des végétaux.
0: D'ailleurs, c'est très précis tout ça, hein. C'est très, très précis.
2: Oui, c'est super bien.
0: Ça éveille la curiosité.
2: Intéressant.
0: Bien sûr, vous avez bien raison. Et on va jouer. Nous, on va jouer ensemble, hein, Chantal, parce qu'on va aussi apprendre, essayer d'apprendre deux, trois choses. Je retiens les eaux et j'ouvre le passage. Les bateaux viennent à moi durant leur voyage. Je les fais monter, cacher dans le paysage, puis je les fais descendre sur le canal. Vous pensez à un mot, c'est notre premier indice. D'après vous, de quoi s'agit-il ?
2: C'est l'écluse.
0: C'est bel et bien l'écluse, oui. C'est ça. Effectivement, une écluse, oh, c'est un peu l'ascenseur des bateaux. Hein. Ça permet de franchir une différence de niveau sur une rivière ou un canal. Le bateau entre dans un bassin fermé par deux portes. On ajoute ou on évacue alors de l'eau pour faire monter ou descendre le bateau. Et une fois au bon niveau, eh bien la porte s'ouvre et le voyage continue. Alors, il y a quand même pas mal d'écluses hein, par chez nous. Alors, par exemple, dans la Marne, l'écluse Fléchambeau à Reims, sur le canal de l'Aisne à la Marne. Cet ouvrage du patrimoine fluvial rémois, construit dans le contexte de la création du canal au 19e siècle. D'ailleurs, si je vous en parle, Chantal, c'est parce que cette écluse sera exceptionnellement ouverte à la visite avec un agent des voies navigables de France lors des journées du patrimoine ce samedi. Et puis, dans les Ardennes, il y a la vallée des écluses. Entre le Chêne et Semuy, 26 écluses sur seulement 7 km. C'est assez impressionnant. Le canal des Ardennes compte au total 44 écluses. Vous le saviez, ça, Chantal ?
2: Oui.
0: Ah bah oui, bah vous êtes trop forte. Oui, vous avez fait un atelier écluse, c'est ça ?
2: Les sorties touristiques dans les Ardennes, et il y a le chemin des écluses, enfin le sentier des écluses, je ne sais plus comment ça s'appelle exactement.
0: La vallée des écluses.
2: Il y a un nombre considérable d'écluses sur une courte distance, en fait.
0: C'est impressionnant, c'est vrai, c'est impressionnant.
2: Oui, d'ailleurs j'aimerais bien aller y faire un tour.
0: Et bah voilà,
2: sur le petit canal, entre Fléchambeau et Piscillerie, ici.
0: Il y a de quoi faire. Le mot écluse vous mènera jusqu'au lieu du bouchon en or. Notez bien écluse, c'est important. Le mot écluse vous mènera jusqu'au lieu du bouchon en or. Vous êtes qualifié pour le grand tirage vendredi pour essayer de gagner ces chèques cadeaux de 100 euros offerts par les vitrines de Reims pour aller faire les achats en boutique. 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Le Chantal.
2: Non, merci beaucoup, ça me fait bien plaisir.
0: Et belle balade à vous.
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0: Un deuxième indice à retrouver. Je travaille la terre au rythme du temps. 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Avez-vous ce mot ? Un mot que nous cherchons, un indice, pour nous mener jusqu'à la cachette du bouchon en or au 03 26 48 2000, autre occasion de repartir avec des cadeaux. 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
0: tricheur, va. Tricheur. Non, je parle pas de vous, je parle de la chanson de Marine.

0: Pêcheur, c'était Marine. Vous écoutez Six Champagnes Ardennes. On part à la recherche du bouchon en or jusqu'à midi grâce à des indices et des énigmes. Et vous participez à un grand tirage vendredi pour essayer de repartir avec 100 euros de chaque cadeau. 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
0: Nous sommes en plein cœur de notre jeu. Vous avez déjà trouvé un indice pour essayer de trouver la cachette du bouchon en or. Un deuxième indice, peut-être, grâce à Jérémy, depuis Épernay. Bonjour Jérémy.
14: Bonjour.
0: On compte sur vous, hein, Jérémy.
14: Ah, bah j'espère.
0: Toute la Champagne-Ardenne compte sur vous pour essayer de trouver ce deuxième indice. Ah oui, quelle responsabilité, vous avez fait raison. Là voici cette énigme. Je travaille la terre au rythme du temps. Je veille sur mes champs du matin au couchant. Dans mon nom se cache le pays que j'aime tant. Les mains dans la terre et le visage au vent. Tout de suite, vous avez pensé à un mot. Lequel ?
14: Paysan.
0: Vous avez vraiment pensé tout de suite à paysan ?
14: Oui.
0: Bah vous avez eu raison, puisque c'est la bonne réponse. Et oui, paysan, la France compte... Ah tiens, petite question, j'aime bien, c'est pas pour vous coller, mais vous savez combien il y a d'agriculteurs en France ?
14: D'agriculteurs ?
0: Ouais.
14: Ah, doit y en avoir un paquet.
0: À deux près, hein.
14: Oh, je sais pas, je dirais... Allez, je vais dire... 5 000 ?
0: Combien ?
14: 5 000 au moins ?
0: Au moins, oui.
14: Bien plus que ça, non ?
0: Au moins, il y en a 400 000 environ.
14: Ah oui, j'étais loin du compte.
0: Ouais, 400 000, et imaginez un peu, ils étaient 1 500 000 dans les années 70. 1 500 000, et il y en a moins de 500 000, oui.
14: C'est plus triste, ça.
0: Oui, ça c'est sûr, mais on va dire que c'est notre bouchon en or sera l'occasion de les mettre En l'honneur, voilà. À l'honneur, en avant, dans le courant de cette émission, effectivement. On a eu la Foire de Chalon, hein, qui s'est déroulée il y a quelques semaines à peine. C'était aussi une manière de mettre en avant nos agriculteurs. Le bouchon en or se trouve dans une ferme. Voilà, Jérémy, vous avez un indice aussi important. Vendredi, c'est le grand tirage pour essayer de gagner 100 euros de chèque cadeau offert par les vitrines de Reims. Toujours sympa. Hein. Lorsque vous viendrez faire vos courses à Reims. Et puis, une enveloppe avec à l'intérieur forcément cadeau. Et pour vous, 4 places pour un spectacle de magie et de cirque. Le spectacle Illusion. Ouais.
14: Formidable.
0: Ah bah ça vous plaît ça? Oui, c'est vrai.
14: Ah oui, oui, je suis très content.
0: Ah bah je suis ravi. Parc des Expos de Reims, du 18 au 20 septembre. Voilà, ce week-end, 4 places pour ce spectacle Illusion. Vous choisirez eh bien, la représentation selon vos disponibilités. Très belle journée à vous, Jérémy. Et encore bravo. Merci. Pour la bonne réponse.
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0: Ça va devenir important, de plus en plus important, puisqu'un nouvel indice est à trouver. Je coule en champagne et jamais ne sommeille. Une rivière où la nature s'émerveille. Plusieurs villages portent mon nom. À Reims, je poursuis ma longue excursion. Alors, à votre avis, de quoi s'agit-il ? Je coule en champagne et jamais ne sommeille. Une rivière où la nature s'émerveille. Ça, c'est un indice important. Plusieurs villages portent mon nom. À Reims, je poursuis ma longue excursion.
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0: Je suis pas du style à raconter des histoires, moi, quand même. Hein, je vous l'avais promis. Et oui, Genesis, immense groupe, avec ce titre I Can Dance sur ici Champagne-Ardenne.

0: Vous écoutez ici Champagne Ardenne et on part à la recherche du bouchon en or. Nous cherchons un troisième indice pour trouver justement la cachette du bouchon. Je coule en Champagne et jamais ne sommeille. Une rivière où la nature s'émerveille. Plusieurs villages portent mon nom. À Reims, je poursuis ma longue excursion. Vous avez une petite idée, je vous attends au 0326 48 2000. 11h31, nous faisons le point sur... Eh bien, des idées de sortie chez nous, en Champagne-Ardenne, avec, par exemple, un festival Tandem. Car entre deux festivals, eh bien, des théâtres de marionnettes, il y a Tandem. Dès aujourd'hui jusqu'au 20 septembre, le pôle international de la marionnette vous donne rendez-vous à Charleville-Mézières et dans les Ardennes pour 5 jours consacrés aux arts de la marionnette. Une vingtaine de propositions artistiques, une soixantaine de représentations en salle comme dans l'espace public, mais aussi des ateliers, des temps de pratique artistique et de nombreux moments conviviaux ouverts à toutes et tous. Le programme complet disponible sur le site marionnette.com. 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Ici ça marche, avec notamment le boudin blanc, le produit vedette de la commune. Nous serons au cœur de sa préparation avec l'entreprise de Moisé. Et puis ensuite, on va jouer, oui, ensemble, à la recherche du bouchon en or, depuis le marché de Rethel, pour faire le plein de cadeau. La tournée des marchés à Rethel demain dès 10h sur votre radio ici Champagne-Ardenne. Ce week-end et à l'occasion des journées du patrimoine, le restaurant éphémère fait son retour dans les Ardennes à Rimogne. Le chef Mathieu Legros va investir le chevalement du Puy Saint-Quentin. C'est un site emblématique du patrimoine ardoisier. Dîner vendredi et samedi soir, brunch prévu samedi et dimanche dès 11h. Les places sont limitées, rapprochez-vous de la mairie de Rimogne pour vous inscrire.
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0: Voici Teddy Swims sur ici Champagne-Ardenne, Loose Control.

0: ce grain dans la voix. Loose Control sur ici Champagne Ardenne.
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0: Qui a le troisième indice? Qui a le troisième indice? Peut-être du côté de Reims. Bonjour Séverine.
2: Bonjour Grégory.
0: Dites donc, vous m'avez pas répondu quand j'ai dit qui a le troisième indice. Vous l'avez pas peut-être?
2: Si, j'ai appelé, c'est la Velle.
0: Je coule en Champagne et jamais ne sommeille. Une rivière où la nature s'émerveille. Plusieurs villages portent mon nom. À Reims, je poursuis ma longue excursion. Vous avez raison, c'est bien la Velle. Ouais.
2: Ah ben, c'est bien. Oui.
0: Ah ben, la Velle, rivière emblématique de la Champagne, longue de près de 140 km, qui prend sa source dans la Marne, traverse la plaine champenoise avant de passer notamment par Reims. Même si à Reims, je trouve qu'elle est un peu cachée. Hein. Je ne sais pas ce que vous en pensez.
2: Quand je passe à Saint-Brice-Courcelles, il y a un petit pont et je la vois couler le long de l'autoroute, quoi.
0: Ah oui, elle est long de la... Et puis, elle est parallèle avec le canal, hein. C'est pour ça, d'ailleurs.
2: Voilà.
0: Qu'elle est un peu cachée, moi, je trouve, dans la végétation, là. Ça donne une ambiance particulière.
2: Oui, les arbres et puis tout.
0: Mais oui, elle est toute discrète, toute timide, la Velle.
2: Oui, on ne l'entend pas...
0: Elle a un faible débit, hein. Elle était importante, cette rivière, hein. Elle a permis, c'est vrai, le développement de Reims. Il y avait une activité maraîchère qui était importante le long de la Velle, ce qui fait que ça a nourri les Rémois pendant longtemps. Il y avait même des lavoirs, hein, qui étaient installés le long de la Velle.
2: Même à Taqueux, les maraîchers qu'on connaissait, les Rimbert, la Velle, on allait voir la Velle au bout de son champ.
0: Oui, c'était important, bien entendu, donc pour cultiver les légumes, l'activité maraîchère, je l'ai dit. Il y avait le textile aussi, il y avait quelques entreprises qui étaient installées, notamment du côté de la chaussée Bocquene, donc jusqu'à Marchandeau, donc très important, la Velle. Fait partie du patrimoine rémois, tout à fait. Alors, si cet indice a été proposé, c'est parce que le bouchon en or est dans une commune qui contient le mot Velle. Allez, vous retenez bien ça, c'est important. Moi, j'ai une enveloppe pour vous. Parce que des cadeaux. Ah oui, les cadeaux. Hein, Séverine, elle est là pour ça, vous avez bien raison, ma chère Séverine. Vous repartez avec 4 places de cinéma, Séverine.
2: Oh, c'est formidable. Il y a longtemps que je ne suis pas allée, vu les prix.
0: Et oui, alors on a pensé à vous justement, on s'est dit, tiens, Séverine, le cinéma, c'est pas donné. Allez hop, 4 places, voilà, c'est cadeau.
2: Vous en avez parlé hier, c'est vrai, à 5 euros, bon, ça vaut le coup. Mais là, comme c'est gratuit,
0: c'est encore mieux. Oui, vous avez raison, hein, de préciser 5 euros pendant 5 jours, à l'occasion de l'opération Cinécool, organisée dans le Grand Est, dans les cinémas de la Marne et les Ardennes notamment, jusqu'au 21 septembre, ça commence aujourd'hui. Voilà, 5 euros la place pour tous les films, toutes les séances, dans les salles participantes. Mais pour vous l'avez compris, c'est gratuit. Je vous souhaite une belle journée, Séverine.
2: Eh ben moi aussi, bonne journée. Bravo encore.
0: C'est
2: merci.
0: Gentil. Avec pour vous, vendredi, peut-être 100 euros de chèque cadeau offert par les vitrines de Reims à l'occasion de notre grand tirage de la semaine. Nous avons nos 3 indices. Nous avons écluse. Le mot écluse va vous mener jusqu'à l'adresse du lieu que nous cherchons. Paysan, notre bouchon est dans une ferme. Velle. Et oui, c'est important, puisque le nom de la commune contient le mot Velle. 03 26 48 2000. Mais il ne manque plus que vous.
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0: Diane Tell, je peine à croire. 40 ans, oui. Alors, c'est pas son âge, hein, mais c'est l'année de cette chanson. Ça a 40 ans. 1986, faire à nouveau connaissance.
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0: Le moment est important, hein. Eh oui, un petit peu plus de midi moins le quart, car nous allons enfin, je l'espère, avoir la résolution de notre enquête. Jeu de pistes avec des indices, des énigmes et un seul bouchon en or à retrouver. Bonjour Christine.

0: On revient demain. Non, bah non, je reste avec vous, Christine. Mais vous avez quasiment tout dit. Mais vous avez tout dit, c'est la bonne réponse.
1: Eh oui, mais j'ai l'invitation sous les yeux.
0: Ah, vous y serez?
1: Non, je peux pas maintenant.
0: Ah, dommage,
1: mais
0: dommage.
1: J'habite Val-de-Vel, donc
0: je reçois
1: toutes les semaines un mail de Jonathan ou Jordan, je sais jamais son prénom.
0: C'est Jonathan. Vous inquiétez pas, je vais vous expliquer. Vous savez que je suis pas du genre à vous laisser tomber. Je vais tout vous dire. Tout vous dire dans quelques instants sur ce marché paysan. Nous sommes bien à la ferme Les Jardins du Marais, rue de l'Écluse, d'où d'ailleurs l'indice Écluse. Marché paysan, il y avait le mot paysan, et Vel, parce que nous sommes bien à Val-de-Vel. On vous dira tout sur ce marché paysan de ce vendredi. Alors pour vous ma chère Christine, une enveloppe avec cadeau. Eh ben oui, et dans cette enveloppe, il y a deux invitations pour venir à Reims, pour admirer le spectacle Son et Lumière, Luminiscence, les toutes dernières dates. C'est à la Basilique Sarmi de Reims, un Son et Lumière.
1: Oh, super.
0: Ah ouais, qui vaut vraiment, vraiment le détour. Et puis peut-être...
1: Je suis déjà allée l'année dernière, mes enfants m'ont offert ça pour mon anniversaire, l'année dernière.
0: Ben vous y retournerez, hein, mais là c'est un tout nouveau spectacle, hein, une nouvelle histoire, des nouveaux jeux de lumière. Et puis, vendredi, le grand tirage, 100 euros de chèque cadeau à gagner, hein, Christine, pour vendredi.
1: Oh, encore plus, oui.
0: Ah ben oui, mais nous on s'arrête pas, on est comme ça. Je vous souhaite une excellente journée, très très bon mercredi. Merci beaucoup, Christine.
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0: Et oui, toujours plus de cadeaux. Demain, nous serons à Rethel, hein, pour la tournée des marchés. On va jouer ensemble depuis le marché de Rethel. Nous en reparlons dans quelques instants. Mais avant cela, donc, notre petit tour à Val-de-Vel pour en savoir plus sur ce marché paysan. Après Patrick Juvet.

0: les femmes. Le bouchon en or, vous l'avez retrouvé à Val-de-Vel. Nous y allons dans une minute.
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7: Le bouchon en or se trouve au jardin du Marais, rue de l'Écluse, à Val-de-Vel, hein, car c'est ici qu'est organisé un marché paysan ce vendredi dès 16h. Bonjour Jonathan Bouton.
8: Bonjour.
7: Vous êtes agriculteur au sein de la GAEC Jardin du Marais, c'est un groupement agricole d'exploitation en commun. Alors vous cultivez des céréales, mais surtout des légumes bio. Quels sont-ils en ce moment, ces légumes?
8: En ce moment, on a des concombres, des pommes de terre, des poireaux, des céleris, des courges, des oignons, échalotes, quelques salades qui commencent à revenir, des poivrons, un peu la gamme d'été, un peu la gamme d'automne qui commence à arriver.
7: Vous proposez de la vente directe, hein, et vous ouvrez aussi la ferme vendredi à un marché. Qui seront les producteurs présents à la ferme?
8: On aura un producteur de lait qui vient de Laine, qui transforme ses produits laitiers. On aura un paysan boucher qui vient de Trefolt dans la Marne, qui fait du bœuf, de l'agneau. Ensuite, on a un producteur de Varmerieville qui fait des jus de pommes, des confitures. Un producteur de bière à Saint-Hilaire.
7: Vous proposez aussi un repas à partir de 18h30, quel plat pourra-t-on déguster? Qu'est-ce que vous nous réservez?
8: On réserve une tartine de rillettes, pâté de volaille, qui viennent justement un producteur de volaille que je n'ai pas cité sur le marché. Une grillade d'agneau ou de cochon, avec un accompagnement de légumes mijotés avec amour, sur notre ferme.
7: C'est important.
8: Bien sûr, c'est important de l'amour dans notre monde aujourd'hui, il en faut beaucoup. Ensuite, on a une salade avec des fromages, et en dessert, on a un fromage blanc avec un brie.
7: Vous conseillez de réserver pour prévoir les bonnes quantités, c'est aussi une façon d'éviter le gaspillage?
8: Exactement, puis bon, nous, derrière, il faut qu'on sache aussi que ce qu'on met en préparation, ça permet aussi nous d'anticiper le nombre d'assiettes, tout ça, quoi, et effectivement, de ne pas gaspiller.
7: Finalement, au-delà de ce marché, Jonathan, qu'aimeriez-vous que les visiteurs comprennent ou découvrent peut-être du métier d'agriculteur en repartant vendredi soir?
8: En fait, il faut des fermes accessibles et alimentaires sur notre territoire afin de recréer notre tissu social, afin de s'aimer justement et d'arrêter de se détester dans un monde qui va de plus en plus mal au niveau géopolitique, où l'essence augmente, et avoir plutôt une autre vision de notre monde qui arrive pour demain, et d'aller vers un monde plus vertueux et moins agressif, et que reprendre l'amour dans la nourriture, je pense que c'est du partage, et qu'aujourd'hui il faut du partage entre nous.
7: Et du local, et des produits de saison.
8: Surtout.
7: Voilà, ça c'est au Jardin du Marais, rue de l'Écluse, à Val-de-Vel, au sein de la ferme. Jonathan Bouton, vous êtes maraîcher en agriculture biologique. Rendez-vous donc ce vendredi, dès 16h, pour ce marché paysan. Je vous souhaite une bonne journée, et avec un peu d'avance, un bon marché.
8: Je vous remercie, bonne journée à vous, au revoir.
7: Prochain rendez-vous avec le bouchon en or, demain, depuis le marché de Rethel. Je vous attends à partir de 10h. Nous serons sur place depuis ce marché pour faire vivre l'ambiance, évidemment, de ce marché de Rethel. Nous serons place Hourtoul, à l'entrée des promenades des îles, près de l'hôpital. 10h midi, notamment, on jouera au bouchon en or. Dans 3 minutes, le journal de midi. Mais tout de suite, c'est YouTube avec New Year's Day. Où guetter les prochains jours? Alors, il y a peut-être une annonce qui va arriver, nouvel album et une tournée mondiale. Allez, on va guetter ça de près.

0: Indémodable New Year's Day, le groupe U2 dans quelques instants. Et Norma Lagré, toute l'équipe de l'émission. On vous doit bien ça sur ICI Champagne Ardenne.
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0: Très bon mercredi avec nous, il est tout juste midi. L'actualité de ce 16 septembre avec Margot Croison. Un procès en appel très lourd s'ouvre aujourd'hui à Charleville-Mézières.
2: Et un homme de 82 ans est jugé pour viol incestueux sur ses filles, ses petites filles et nièces. Il a été condamné l'année dernière en première instance à 16 ans de prison. L'année dernière, ça s'était passé à huis clos, mais pour le procès en appel qui vient de s'ouvrir ce matin à la cour d'assises des Ardennes, cette fois, l'audience est publique, Sophie Allemand.
3: Oui, cette décision marquante, rare pour des faits d'inceste, de lever le huis clos et donc de rendre public les débats, a été prise il y a tout juste une semaine par ces sept plaignantes unies ce matin sur le banc des parties civiles. Des cheveux blonds pour les plus jeunes, les petites filles de l'accusé, cheveux grisonnants pour ces deux filles. Selon l'avocate qui les suit depuis 3 ans, elles veulent ainsi briser le cercle du silence qu'il a instauré. Aujourd'hui, Lionel V, l'accusé, 82 ans, derrière ses lunettes, a une posture de vieil homme. Le silence, il le maintient quand les faits qui lui sont reprochés, affligeants, sont exposés. Des pénétrations, fellations, baisers. Pendant plus de 40 ans, face aux enquêteurs, il a toujours eu une explication. C'était, je cite, pour les laver, leur apprendre, sans intention sexuelle aucune. Ce matin, face à la cour, il a même nié, ça ne s'est pas passé. Pourtant, c'est cette femme raconte des faits similaires subis dès leurs 5 ans et pour toutes, cela s'arrêtait toujours après leur première règle.
2: Et cet après-midi, la cour examinera en détail les faits reprochés. Le verdict est attendu vendredi. Pour rappel, 160 000 enfants sont victimes chaque année d'inceste et de violences sexuelles, selon la CIVIS, la commission d'enquête dédiée à ce sujet. 1,5 milliard d'euros pour lutter contre ces violences sexistes et sexuelles, justement, c'est insuffisant selon les associations de lutte contre les VSS. Le Premier ministre Sébastien Lecornu a promis que plus d'1 milliard d'euros seront dédiés aux violences sexuelles dans le budget 2027 et 2,6 milliards d'euros prévus pour la protection de l'enfance, des moyens équivalents au budget de cette année.
0: Dans l'information aussi ce midi, le témoignage de cette femme qui combat l'illettrisme.
2: Mais jusqu'à ses 50 ans, Aline Le Guluche ne savait ni lire ni écrire comme 4% des adultes en France. Elle est venue raconter son histoire ce matin sur ICI Champagne Ardenne. Aline Le Guluche s'est longtemps cachée, mais à 50 ans, elle a décidé de sauter le pas et de prendre des cours.
4: Plus qu'une prise de conscience, c'est un ras-le-bol de soi-même, un ras-le-bol de la vie que l'on mène. J'étais mal dans ma vie personnelle, j'étais mal au travail, j'en avais assez. Les choses évoluaient tellement vite avec les besoins de lecture, d'écriture, que moi je passais dans la dépression de plus en plus parce que j'avais beaucoup de mal-être. Et j'avais un besoin impérial de retourner à l'école. L'apprentissage, ça a été un petit peu compliqué déjà parce qu'il fallait que j'aille à Paris, il fallait que je prenne le train, le métro toute seule. Donc ça a été compliqué, je me suis fait aider. Et l'apprentissage, je suis tombée dans une classe où on était une quinzaine. Et ça s'est passé avec beaucoup de douceur. Les lettres de l'alphabet, assembler les lettres pour en faire des mots, puis ensuite des phrases, même si au début la honte était là. Après, c'était vraiment une libération.
2: Et aujourd'hui, Aline Le Guluche est l'une des porte-paroles de lutte contre l'illettrisme. Elle a écrit 2 livres sur son parcours. Elle sera à Vitry-le-François cet après-midi à 17h à la médiathèque Albert Camus et demain à Suippes à 18h30 à la médiathèque La Passerelle. Plus de 800 postes vont être supprimés à l'AFPA, l'Agence nationale pour la formation professionnelle des adultes, et 30 centres bientôt fermés, notamment celui de Saint-Dizier et de Verdun, selon un syndicat contacté par ICI Champagne-Ardenne. Il y a eu un conseil d'administration hier, l'AFPA justifie ses fermetures car son chiffre d'affaires a baissé de 25% en 4 ans.
0: La soirée n'a pas été bonne pour nos basketteurs hier.
2: Et non, Champenois comme Ardennais, nos deux équipes ont été éliminées de la Coupe de France. Le Champagne Basket a perdu 80 à 88 face à Denain. Ce sont aussi des nordistes qui ont fait chuter l'étoile de Charleville-Mézières. Les Ardennais ont été battus 69 à 75 par Orchies. Des places de cinéma à 5 euros à partir d'aujourd'hui et jusqu'à dimanche. Plus de 88 cinémas du Grand Est proposent des séances à 5 euros, notamment à Reims, Charleville-Mézières ou à Chalon. La liste complète des cinémas concernés est sur le site Cinécool.
0: Le temps chez nous en Champagne-Ardenne, agréable, avec des températures de saison, malgré une baisse de 10 degrés par rapport à hier après-midi. Comptez d'après Météo France, 22 à 23 degrés dans la Marne, 22 à Reims, 22 à Épernay, 23 pour Chalon-Champagne ainsi qu'à Vitry-le-François, 22 à Saint-Dizier également, à 3, 21 pour Charleville-Mézières, ainsi qu'à Sedan. Pour la suite de la semaine, votre fin de semaine, pour demain jeudi, un soleil présent, mais souvent voilé, pour les températures 20 à 22 degrés, puis pour vendredi, du soleil qui devrait d'ailleurs continuer jusqu'à la fin de ce mois de septembre, et un retour à 25-26 degrés dans quelques jours. Enora Malagré, tout de suite, on vous doit bien ça, c'est votre émission. Bonjour Enora.
5: Sur Ici, on vous doit bien ça.
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5: Et bonjour à tous, il est midi 5 sur votre radio Ici. J'espère que vous allez bien, que vous avez passé une bonne matinée. Je voudrais faire un gros bisou à Ici Héros qui nous accueille tout au long de la semaine. Nous sommes dans les studios à Montpellier pour notre plus grand bonheur. Et je fais évidemment un coucou à tout le réseau Ici partout en France. Bienvenue dans votre nouveau rendez-vous. Ici on parle bon plan, vie quotidienne, arnaque à éviter, santé. Nous sommes là pour vous rendre service parce qu'on vous doit bien ça. Et c'est le titre de cette nouvelle émission sur votre radio Ici. Nous sommes ensemble jusqu'à 13h. Je suis Enora Malagré et voici la merveilleuse bande qui m'accompagne. Aude Razo, Madame Anti-Arnaque, bonjour.
6: Bonjour, bonjour tout le monde.
5: Valère Coréard et ses bons plans. Coucou Valère.
7: Salut Enora, bonjour à toutes et tous.
5: Notre médecin Gérald Kirzek. Coucou Gérald.
8: Bonjour, bonjour à tout le monde.
5: Et mon amie adorée Elsa Wolinski. Coucou
9: bonjour.
5: Elsa.
9: Coucou.
5: Alors aujourd'hui, attention, c'est très sérieux. On va parler sommeil. Dans ce pays, on en manque, on dort mal. On a des explications à vous fournir et des conseils à vous prodiguer, chers amis. Vous avez des questions? Appelez-nous, laissez-nous un vocal sur notre WhatsApp gratuit 0810 055 056. Nous sommes là pour vous et puis laissez des messages vocaux aussi sur ce même numéro comme l'a fait Stéphanie aujourd'hui.
10: Coucou Elsa, c'est Stéphanie. Je vous vois toujours hyper optimiste. En fait, je voudrais savoir comment vous faites.
5: Oh, mais c'est pour vous,
9: c'est
5: Elsa.
9: C'est trop mignon, c'est trop mignon.
5: Oh là là, c'est trop chou. Vous avez des réponses à lui fournir,
9: bien
5: évidemment.
9: Bien sûr, j'ai des réponses à fournir.
5: Ça sera dans une trentaine de minutes et puis le meilleur pour la fin. 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Sur Ici, gros dossier sommeil aujourd'hui. C'est une immense préoccupation chez les Françaises et les Français, chère Aude.
6: Oui, effectivement, deuxième préoccupation santé des Français derrière l'alimentation. Donc oui, est-ce que vous avez bien dormi? C'est une vraie question que je pense qu'on peut poser à beaucoup de monde. Et avec
5: moi,
6: des...
5: ça m'intéresse, je ne dors plus depuis cette rentrée, je vous le dis.
6: Des réponses très diverses. Je suis tombée sur une étude de l'Institut National du Sommeil, elle est très récente, elle est sortie cette année. Un adulte sur trois dit avoir des difficultés d'endormissement ou des réveils nocturnes, c'est énorme. Ouais. 70% des adolescents manquent de sommeil, 38% des Français déclarent souffrir de troubles du sommeil, donc on est vraiment sur un vrai sujet, je suis sûre que ça va parler à plein de monde. Les vendeurs ont bien compris ça. On avait des problèmes de sommeil. Moi, je sais pas vous, je suis encore tombée ce matin sur une pub sur mon fil Instagram. J'en ai aussi sur Facebook pour des bouchons d'oreilles plus, vachement bien, etc. Je suis même tombée sur des pubs pour des bagues connectées qui analysent, la durée, la qualité. Vous dormez avec la bague et ça analyse la durée, la qualité de votre sommeil. Bon, il y a plein de gadgets comme ça, un peu en vente. Attention, il y a un peu à boire et à manger. On va faire un petit point là-dessus.
5: Ouais, on va détricoter tout ça pour vous. Il y a beaucoup d'arnaques, mais il y a aussi des bons plans. En parlant de ça, je m'adresse à vous, Valère Coréard, évidemment. Moi, j'ai du mal à dormir, on le sait. C'est un sujet qui parle beaucoup à Elsa Wolinski aussi. Évidemment, à vous tous, appelez-nous 0810 055 056. Témoignez avec nous. Est-ce que l'achat d'un bon matelas, Comment ça se passe, Valère? Est-ce qu'il faut investir dans un super matelas?
11: De toute façon, il faut investir dans tout ce qui nous permet d'être mieux, de se sentir bien. Le matelas, on va y passer 7-8 heures, donc c'est évidemment un élément important pour bien dormir. Alors attention, au niveau des prix, ça peut partir à 150 euros et finir à 2000 euros.
5: Wow.
11: Quand on regarde les tests consommateurs, je pense à celui de l'UFC Que Choisir, il y a des matelas à moins de 500 euros qui font beaucoup mieux que les modèles beaucoup plus chers, en fait, en termes de qualité, en termes de tenue et de durabilité. Donc faut pas hésiter à regarder ce type d'informations. Éviter aussi les promotions permanentes, ça c'est jamais, il y a jamais rien de bon là derrière. Et puis il y a un bon plan aussi, essayez avant d'acheter de profiter des 100 nuits d'essai. C'est proposé par beaucoup de vendeurs en ligne. Donc vous essayez le matelas, vous voyez si ça vous convient, puis si ça vous va pas, il est un peu trop dur, un peu trop mou, vous le renvoyez.
12: Pendant 100 nuits.
13: 100 nuits d'essai.
11: Et ben oui, c'est énorme. Attendez, faut être sûr de son coup.
5: Mais ça c'est du vrai bon plan. Alors ça c'est du Valère Courrière tout craché. Je m'adresse quand même à notre médecin, hein, Gérald Kierzek, un petit mot sur les matelas. Moi on m'a dit qu'un surmatelas c'était chouette, il fallait aussi un matelas mémoire de forme. Vous pouvez nous aider un peu là-dessus, docteur?
12: Non, mais chacun est un peu différent. En fait, il y a pas un matelas universel parce qu'en fonction de vous êtes petit, grand, vous avez mal au dos, mal au cervical, le matelas, il doit pas avoir la même tenue et la même rigidité. Il y a des gens qui aiment bien dormir sur des choses un peu plus rigides. D'autres préfèrent des matelas moelleux, comme on a parfois, on voit des grands matelas. Et si votre matelas est pas très confortable, le surmatelas permet de compenser et d'apporter, justement, vous avez peut-être acheté un matelas ou vous avez un matelas bas de gamme, matelas qu'il faut changer tous les 10 ans, hein. Je ferme la parenthèse, c'est extrêmement important. Et si votre matelas est un peu bas de gamme, le fait de rajouter un petit surmatelas dessus peut donner un confort supplémentaire. Et puis, le matelas, il se retourne aussi. Le matelas, il y a souvent une face hiver et une face été, c'est important. Parce que ça évite d'imprimer la forme de votre corps dans le matelas et de ne plus avoir de soutien. Donc le fait de le retourner, ça permet de décomprimer, vous voyez votre silhouette hein, qui est gravée dans le matelas, si vous le retournez, ça va se détendre et comme ça, 6 mois après, vous pourrez de nouveau avoir le confort du matelas.
13: Et Nora, faut retourner le matelas.
5: Oui, faut que je retourne. Alors, vous savez, alors je vais vous donner une anecdote extrêmement personnelle. J'ai hérité de l'ancien matelas d'Elsa Wolinski. Voilà,
13: c'est vrai.
5: Vous dire. Et pardonnez-moi, vous vous souvenez, j'y dors merveilleusement bien.
13: Et oui.
5: Voilà, la plupart du temps. Gérald, vous vouliez quand même nous faire un point très important sur les somnifères. On va aborder ce sujet quand même. Hein.
12: Oui, parce qu'on est gros consommateurs de somnifères et je le dis tout de go. Si on peut se passer et on doit se passer de somnifères, c'est toujours mieux. C'est-à-dire que les somnifères, c'est une béquille chimique. Les somnifères, c'est les fameux, ce qu'on appelle les hypnotiques, hein, ça vous fait dormir. Ce sont des benzodiazépines, souvent, ce sont des molécules où on va avoir besoin, on va s'habituer, on va avoir une accoutumance, donc on va se retrouver finalement, alors que ça devrait être réduit à 4 semaines de prescription, on va se retrouver avec des mois et des mois de béquilles chimiques qui certes nous font dormir en termes de quantité, mais pas en termes de qualité de sommeil. Et c'est ça qu'il faut bien comprendre, c'est que les hypnotiques, les somnifères, ils vont vous endormir. Le problème, c'est que vous n'avez pas de sommeil réparateur avec ces somnifères. En fait, ils fragmentent le sommeil, ils vont vous donner une impression de sommeil, mais finalement, votre cerveau et les phases, les sommeils profonds, etc., ne sont pas respectés. Pire, vous êtes obligé d'augmenter les doses, et pire, le lendemain matin, vous allez être un peu pâteux parce que vous avez encore le médicament qui reste dans le sang avec toutes les conséquences que vous allez avoir, baisse de réflexe, et je pense à celles et ceux qui conduisent ou qui utilisent des machines-outils, ça peut être extrêmement problématique. Il y a 9 millions de Français qui en utilisent de ces benzodiazépines. Je vous citais le petit chiffre, c'est 4 semaines maximum. Donc oui, quand il y a besoin, allez, vous avez une phase un peu difficile, vous avez besoin comme ça de cette béquille-là, mais vraiment l'objectif, c'est d'être en dessous de 4 semaines en utilisation et de trouver autre chose. Et pour trouver autre chose, il faut très souvent faire un diagnostic de son sommeil. Pourquoi je dors mal? Est-ce que je prends trop de café? Est-ce que j'ai un matelas qui est suffisamment confortable et je l'ai changé? Est-ce que je n'utilise pas des écrans? Est-ce que la température n'est pas trop chaude dans ma chambre? Vous voyez, le somnifère, il n'est pas là pour remplacer tous ces conseils de bon sens et tout ce diagnostic autour du sommeil.
13: D'accord,
5: on va continuer à en parler, c'est très important, on parle sommeil, hein, je vous le dis dans cette émission. N'hésitez pas à nous écrire, à nous appeler 0810 055 056 si vous avez des questions à ce sujet, si vous dormez mal, on est là pour vous. On continue d'en parler avec toute l'équipe. Pour l'heure, on va s'écouter un peu de musique. Bernard Lavilliers et Jimmy Cliff, mélodie, tempo, harmonie. On est bien ensemble, c'est votre nouveau rendez-vous quotidien, on est ensemble jusqu'à 13h sur ICI.

0: midi dans On vous doit bien ça, on est ensemble jusqu'à 13h.
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0: On continue de parler sommeil dans cette émission, dans votre nouveau rendez-vous quotidien avec toute l'équipe et notamment notre éminent médecin, hein, Gérald Kirzek. Continuez à réagir, il y a beaucoup de réactions au 0810 055 056. On n'est pas étonné, hein, on a voulu faire ce dossier parce que c'est la deuxième préoccupation des Français. Audrazo vous l'a dit tout à l'heure. Nous-mêmes, dans l'équipe, on est assez concernés. Et donc, du coup, on accueille immédiatement une auditrice, hein, elle s'appelle Gwenaëlle. Allô ? Bonjour !
3: Caroline.
0: Ah, c'est Caroline, pardon, excusez-moi, je me suis trompée. Bonjour Caroline.
4: Oui, bonjour.
0: Bonjour, bienvenue chère Caroline, vous appelez d'où ?
4: Annecy.
0: Ah, je vous entends très mal.
3: Annecy, je crois,
0: Annecy,
3: non ?
0: C'est ça ? Très bien.
4: Annecy, oui.
0: Eh bien, bienvenue. Alors, dites-nous tout, chère Caroline.
4: Alors, moi, j'ai des enfants qui sont grands et j'ai beaucoup utilisé des conseils d'une médecin qui a écrit un livre et qui était dans un service de sommeil à Grenoble il y a 20 ans. Et
0: ouais.
4: Qui donnait des conseils hyper pertinents. Elle est à la retraite maintenant. Et dans mon entourage, j'ai une nièce et un neveu qui ont énormément de problèmes de sommeil. Dans un cas, elle a toujours très mal dormi. Lui, c'est venu à l'adolescence. Et ils sont suivis par des médecins, par des psychiatres. Dans un cas, ma nièce allait prendre la siamimazine pour dormir. Mon neveu, lui, il a essayé la mélatonine, mais ça ne marchait pas très bien.
0: Ouais, bien sûr, ça on connaît.
4: Quand les parents ont essayé d'avoir des conseils sur le sommeil ou d'avoir des consultations spécifiques, on leur a toujours dit oui, mais c'est très compliqué, vous comprenez. Il faut, à Lyon, par exemple, le service du sommeil, c'est le même service que celui qui gère les épilepsies en neurologie. Et du coup, pour avoir un rendez-vous, c'est un parcours du combattant.
0: Bien sûr, on sait, ouais, on le sait.
4: Il y avait d'autres gens à qui on pouvait s'adresser pour avoir.
0: Alors, on va faire un point, hein, chère Caroline, avec notre médecin Gérald Kirzek. Il y a beaucoup de questions là de la part de Caroline, mais vous avez évidemment démêlé tout ça, Gérald. D'abord, je voudrais faire un mini point sur la mélatonine très rapidement, Gérald. Ça fonctionne ou ça fonctionne pas ?
5: Alors, la mélatonine, c'est l'hormone du sommeil. Hein. C'est l'hormone qui, quand vous êtes dans le noir, justement, va permettre de s'endormir. C'est l'hormone qu'on prend, alors qui est sécrétée naturellement et qu'on peut prendre en supplémentation. Il y a des compléments alimentaires sans ordonnance, vous pouvez les prendre, ils sont pas très dosés, mais ça peut aider certaines personnes. Et puis il y a des choses plus dosées qui sont sur prescription médicale et là qui nécessitent d'avoir une consultation sommeil. C'est aussi la mélatonine qu'on prend quand on est en décalage horaire. Vous savez, vous prenez un vol, vous allez en vacances, vous êtes en décalage horaire, pour vous recaler, vous allez prendre de la mélatonine. Donc pourquoi pas, mais c'est une mesure transitoire. La mélatonine, bien un sûr. Peu comme les benzodiazépines, ouais. Ça doit vraiment être sur des périodes extrêmement courtes. J'entends l'auditrice, hein, Caroline, qui parlait de la difficulté d'avoir des rendez-vous dans des centres du sommeil. Oui, il n'y en a pas beaucoup. C'est surtout pour les apnées du sommeil. Après, il y a plein de petites choses. Votre médecin généraliste peut vous aider. Il y a plein de petites choses et on vous en donnera des conseils que vous pouvez déjà regarder chez vous. Est-ce que tout est en place pour bien dormir ?
0: D'accord, on va continuer d'en parler dans un instant. Le temps file à une allure, c'est fou. Il y a beaucoup de questions, beaucoup de messages. 0810 055 056, ne vous inquiétez pas, on prend le temps de vous répondre. Encore, juste après, Grand Corps Malade, avec Stiletto, le prochain rêve. 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

0: Le prochain rêve, grand corps malade et stiletto sur ici dans On vous doit bien ça.
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0: Midi 23, on est ensemble jusqu'à 13h, c'est votre nouveau rendez-vous quotidien et on vous rend service, on est là pour vous. Aujourd'hui on parle sommeil, c'est la deuxième préoccupation des Français. On a énormément de questions au 0810 055 056. Continuez, on va essayer de répondre à tout, le temps file à une vitesse folle. On accueille tout de suite Muriel pour pas perdre de temps. Bonjour chère Muriel.
3: Bonjour Enora, bonjour à toute l'équipe.
0: Bonjour. Ravie de vous entendre. Bonjour. Vous nous appelez d'où, chère Muriel ?
3: Du Bas-Rhin.
0: Très bien. Alors, allez-y, on vous entend, l'antenne est à vous.
3: Moi, j'ai 70 ans et de plus en plus souvent, quasiment toutes les nuits, je me réveille tantôt à 1h30, tantôt à 2h30 et avec une pêche. Anormal, je dirais.
0: Ouais, d'accord.
3: Et par exemple, cette nuit, je me suis réveillée à 1h30. Bon, j'ai tourné dans mon lit pendant une heure. Après, je me suis levée.
0: Ouais.
3: J'ai fait une compote, trois tartes, du repassage.
0: Voilà. Vous avez essayé de vous occuper, quoi.
3: Une pile atomique, voilà. Une
0: d'accord.
3: Pile atomique. Et je ne prends aucun médicament.
0: D'accord.
3: Que ce soit pour le sommeil ou autre. Je mange léger le soir.
0: Mm-hmm.
3: Je me dépense dans la journée et voilà. Mais le sommeil, il est très, très, très court. Et pour autant, je n'ai pas de moment où l'organisme y fatigue, que ce soit après déjeuner ou pour la sieste. Ouais. Je tiens jusqu'à 10 heures du soir, comme ça.
0: D'accord. Alors, on va essayer de répondre à tout ça avec le docteur Gérald Kierzek. Docteur, c'est pénible, ça, quand c'est fractionné comme ça. Je l'ai vécu aussi, hein, chère Muriel. C'est vrai que ça impacte beaucoup sur la santé mentale, hein, après. Hein.
4: Déjà, quand on vieillit, c'est normal d'avoir moins de besoins de sommeil. Donc, en plus, on dort plus mal. Ça, c'est physiologique. Deuxièmement, ce que j'entends dans le témoignage de Muriel, c'est que vous êtes en décalage de phase. C'est-à-dire que vous couchez probablement trop tôt, quand vous dites 22 heures, et donc du coup à 3 heures du matin, bah vous êtes debout. Mmh. Donc il faut décaler votre horaire de coucher, probablement 23 heures, minuit. C'est un train le sommeil, il y a des wagons. Et dès que vous commencez à avoir les petits signes de sommeil, vous commencez à bâiller par exemple, bah hop, là vous allez vous coucher. Et vous allez prendre le wagon et le train du sommeil. Mais c'est probablement 20 heures ou 22 heures trop tôt pour vous, d'où 4 heures après vous êtes debout. Bon réflexe, il faut se lever, il ne faut pas tourner dans le lit pendant une heure. Si au bout de 15 minutes vous ne vous rendormez pas, vous vous levez et faites une activité non pas excitante mais une activité apaisante. Lisez une petite liseuse en dehors de la chambre, pas d'écran bien sûr, et ça va vous permettre là aussi, dès que vous avez les signes du sommeil, de vous recoucher, de reprendre le deuxième
0: d'accord,
4: train
0: donc le
4: du sommeil.
0: Le coup du repassage, c'est peut-être pas forcément
4: non,
0: un bon plan parce que ça réexcite. Quoi.
4: Exactement, et puis d'accord. Vous allez mettre de la lumière, plein pot, tout ça, ça va donner le mauvais signal au cerveau en termes de mélatonine. Et donc, du coup, là, vous n'aurez jamais le deuxième train du sommeil. Donc, mon conseil, c'est vous décaler à horaire régulier, allez, 23h minuit. Dès que vous avez les signes, vous vous couchez et au bout de 15 minutes dans le lit, vous tournez pas, vous sortez avec une activité apaisante.
0: On va peut-être essayer de vous fatiguer un peu, docteur, parce qu'on a pas mal de questions. Valère Coréard avait une question pour vous.
5: Oui, j'ai entendu dire que c'était important de dormir dans une chambre fraîche, voire froide. Alors, moi, ça m'intéresse parce qu'en plus, on fait des économies de chauffage et il y a pas en avoir besoin. Bah oui, excusez-moi.
0: Je l'adore.
5: On joint l'utile à l'agréable. Est-ce que c'est vrai, Gérard?
4: Oui, c'est vrai, en fait. Et on se dit, on prend un bain chaud, par exemple. Le bain chaud, c'est une très mauvaise idée parce que, en fait, le corps, pour s'endormir, il a besoin d'avoir une température corporelle qui baisse. Donc, c'est plutôt une douche plutôt tiède et la chambre d'accord. entre 16 et 18 degrés. C'est ça les recommandations. Et si vous avez froid, vous pouvez mettre après une couette, etc. Mais vous allez faire des économies, mais surtout, vous allez donner le bon signal à votre organisme, c'est-à-dire de dormir.
0: Petite question rapide, Maëlle Zavolinski.
6: Oui, moi, c'était parce qu'il y a une étude Ipsos de 75% des femmes voient leur sommeil se dégrader, notamment à cause de la ménopause. Ouais. Et le conseil est aussi alarmant pour les femmes qui sont en périménopause. 69% se disent épuisées. Gérald, qu'est-ce qu'on peut leur répondre ?
4: On leur répond que ce sondage, puisque c'est un sondage Ipsos, est vrai, il correspond à la physiologie. Les femmes ménopausées, avec la chute d'œstrogènes, les hormones, c'est un bouleversement hormonal, ben, ça va perturber le sommeil, ça va donner des bouffées de chaleur. Ces bouffées de chaleur, elles sont nocturnes. Et ben, c'est pas bon pour le sommeil parce qu'on va se réveiller un peu trempé, etc. Et puis, il y a un deuxième phénomène, un phénomène auquel il faut penser chez la femme ménopausée et chez l'homme aussi qui vieillit, c'est le syndrome d'apnée du sommeil. Il y a une augmentation du syndrome d'apnée du sommeil.
6: Mais là, on fait quoi?
4: Quand on ronfle, par exemple, ben on va voir un médecin, on enregistre son sommeil et s'il faut, on se fait appareiller.
0: Merci beaucoup. On va continuer d'en parler dans un instant. Vous avez vu, c'est passionnant. On a plein de bons plans pour vous, plein de réponses à vos questions. Mais pour l'heure, c'est l'actualité dans toutes vos régions grâce aux 44 locales de votre radio. Ici, à tout de suite.
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14: Le temps pour cet après-midi, des températures nettement en baisse par rapport à hier, bien sûr, ça vous avez pu le noter évidemment. Dans le ciel, voilà, c'est un petit peu nuageux, alors c'est un partage entre nuages et éclaircies. Et puis pour demain, ce sera la même chose, c'est-à-dire quelques éclaircies, mais majoritairement quand même des nuages. Un ciel voilé dans la matinée, au lever du jour. En cours de journée, les nuages seront de plus en plus nombreux. Et en fin de journée, le ciel restera couvert. Mais c'est un temps qui restera sec. Quant aux températures, elles seront comprises demain entre 20 et 22 degrés. Ce sera stable aussi pour la journée de vendredi. Ce sera très ensoleillé. Alors, mis à part en fin de matinée, nous dit Météo France, quelques nuages se formeront. Et puis pour l'après-midi, là aussi, des nuages, mais rien de mouillé. Voilà, on reste au sec et les températures, elles seront semblables à celles d'aujourd'hui et de demain. Les maximales comprises entre 21 et 22 degrés.
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0: Midi 32 sur ICI, bienvenue dans votre nouveau rendez-vous. Ici, on parle bon plan, vie quotidienne, arnaque à éviter, on parle santé, là on a beaucoup parlé sommeil, on va continuer. Nous sommes là pour vous rendre service parce qu'on vous doit bien ça, c'est le titre de ce nouveau rendez-vous quotidien. Nous sommes ensemble jusqu'à 13h. Moi, je m'appelle Enora Malagré, je suis avec Aude Razo, Valère Coréard, qui va nous donner des petits crottes, des petits codes promo.
16: Si vous voulez, c'est vous la chef.
0: Des petits codes promo. On va y avoir aussi Elsa Wolinski avec nous. Mais pour l'heure, nous allons faire gagner notre auditeur ou notre auditrice, parce que vous le savez, depuis le début de l'année, je booste votre pouvoir d'achat. 200 euros à gagner en vous inscrivant sur le site ici.fr. Alors, qui est avec nous?
17: Allô, allô.
0: Bonjour, c'est Zaina, je crois.
17: Bonjour Enora, bonjour tout le monde.
0: Bonjour. Bonjour. Non mais cette joie de vivre, cette voix extraordinaire.
17: Mais merci Enora, mais je vous le renvoie à vous tous.
0: Ah, c'est trop chouette
17: de vous avoir en direct.
0: Ah, je suis trop contente. Alors vous vous êtes inscrite sur ici.fr et en plus vous êtes sympathique, alors vous méritez d'autant plus les 200 euros.
17: Bravo.
16: Génial.
17: Merci infiniment, c'est beaucoup d'argent, merci.
0: La mignonnerie de Zaïna. Oh, je me permets de vous embrasser. Allez, soyons fous.
17: Oh, merci beaucoup, Enora.
0: Prenez grand soin de vous, Zaïna. On vous embrasse très fort. Passez une très belle après-midi sur ICI. On va évidemment aussi répondre à un vocal. Vous pouvez nous laisser des messages vocaux, toujours au même numéro gratuit, 0810 055 056, comme l'a fait aujourd'hui Stéphanie.
18: Coucou Elsa, c'est Stéphanie. Ben, je vous suis sur Instagram et je vous vois toujours hyper pétillante, souriante, optimiste. En fait, je voudrais savoir comment vous faites. Merci.
0: Oh là. Mais en fait, c'est la journée des auditeurs mignons. Quoi.
6: Ouais,
0: Elsa, c'est pour vous, Elsa, notre soleil.
6: Pour une fois que j'ai une petite question, je suis trop contente. Non, mais vous savez, en fait, Stéphanie, je fais un peu comme Zaïna. Je souris à la vie. Zaïna, on sent qu'elle sourit. Ouais. Ben, moi, c'est ça. Même quand je vais pas bien, en fait, j'aime les gens. Donc, je vais dans la rue, quand je regarde les gens dans la rue, bon, à part Gérald et Valère qui sont en face de moi, mais voilà, tous les gratuit. Autres, franchement, je les regarde et à force, moi, comme je souris, beaucoup, les gens me sourient et du coup il y a quelque chose de comme ça, de communicatif et ça rend la vie jolie.
0: D'accord, merci Elsa.
6: Ça vous va ?
16: Bah oui, merci aussi. Hein.
0: Bah oui, mais merci pour les garçons. Mais c'est bien, allez, une petite cartouche, ça vous fait pas de mal, messieurs.
4: Qui aime bien, châtie bien.
0: Tout à fait. Exactement. Allez, on va continuer à parler bons plans avec Valère Coréard. On continue aussi à parler sommeil dans cette émission 0810 055 056. Posez-nous toutes vos questions. Continuez à le faire, il y en a beaucoup, on va essayer d'y répondre, mais pour l'heure, on va monter le son un petit peu. C'est bon ça, Kids in America, Kim Wilde sur ICI, dans On vous doit bien ça. On est ensemble jusqu'à 13h.

0: J'adore ce titre, Kim Wilde, Kids in America, sur ICI. Bienvenue dans votre nouveau rendez-vous quotidien. On est ensemble jusqu'à 13h, on vous doit bien ça.
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0: 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On vous donne des bons plans, on va continuer à parler sommeil dans cette émission. Continuez, nous appeler, nous laisser des messages au 0810 055 056. Elsa aussi nous fera un billet d'humeur très émouvant sur Catherine Ringer, oui, en fin d'émission. Mais pour l'heure, c'est notre Valère chérie, notre Valère Coréard avec ses bons plans, cher Valère.
2: Oui, je voulais parler des codes promo parce que
0: ça m'intéresse.
2: C'est à la fois un bon plan et un mauvais plan. Ouais. Lorsque vous achetez un produit en ligne, quelle que soit la marque ou l'enseigne que vous choisissez, quand vous arrivez au panier, vous savez, quand c'est le moment de payer, là, vous avez souvent une petite case, un petit espace. Si vous avez un code promo, c'est le moment de le mettre. Bon, moi, ce que je voulais vous dire, c'est que il faut pas zapper cette case quand vous n'en avez pas. Ça vaut le coup de vérifier s'il n'y a pas un code promo qui traîne quelque part. Et justement, je voulais vous dire où en trouver. Alors, la première chose à faire, vous tapez sur Internet, tout simplement, code promo et le nom de la marque. Okay. Là, c'est un peu la jungle, mais ça vaut le coup d'en tester 3-4. Moi, je fais souvent ça, parce qu'avec un petit coup de chance, ça marche. Parfois, on tombe sur des sites dont c'est le sport national, mais qu'importe, on tente. Ensuite, il y a une deuxième chose, c'est que parfois, quand vous naviguez sur le site en question où vous voulez acheter, vous avez des petits pop-up, vous avez des petites fenêtres qui s'ouvrent, et on vous dit, tiens, moins 10% si vous vous inscrivez à notre newsletter. Oui. Ça mange pas de pain.
0: Oui, c'est vrai.
2: On le fait, et on a un petit code promo. Et enfin, le bon plan ultime pour la fin, vous avez des applications qui cherchent les codes promo pour vous. Donc, vous installez sur votre navigateur Internet. Moi, j'aime bien Wanted, par exemple. Wanted avec 3 E. Mais vous avez aussi Igral, pour ne pas les citer. Wanted, vous lancez une recherche, cherche des codes promo pour moi, et là, vous voyez la page devant vous, il en teste 5, 10, 15, 20, jusqu'à ce qu'il y en ait un qui marche, ou il n'en trouve pas du tout.
0: D'accord.
2: Mais c'est franchement, une fois sur 3, ça marche.
0: Ça marche,
2: génial. Et ça permet de gagner, 5, 10, parfois 20% sur ce que vous auriez payé.
0: Pas rien génial, du tout, hein.
3: Ouais, c'est bien.
2: Non, mais c'est
0: sinon,
2: bien
0: vous suivez Elsa Wolinski sur Instagram, elle a beaucoup de codes promo.
4: Mais c'est bien de l'avoir soit sur l'ordinateur, soit
0: Gérald.
4: Moi, j'utilise Coupert, C-O-U-P-E-R-T, parce que c'est des coupons, en fait, des coupons de réduction. C'est un peu comme les coupons qu'on avait au supermarché, là, il y a quelques années. Et ça marche très, ça fonctionne vraiment très, très bien. Et moi, j'ai parfois du 20%, voire plus.
0: Alors, j'ai Madame Audrazo à mes côtés, je l'aime tellement, qui fronce un peu ses petits sourcils. Trop mignon, parce qu'il y a forcément des arnaques parfois.
5: Oui, je valide totalement les bons plans de Valérie Gérald. Il y a zéro problème avec ça. Non, mais en fait, quand on cherche des bonnes affaires, parfois, il faut faire attention. Il y a un petit mail que vous avez peut-être reçu là récemment, qui c'est un jeu concours pour gagner un air fryer chez Lidl. Vous l'avez eu?
0: Oui.
5: Vous avez pas. Non. Ah non. Et Nora, non. C'était pas possible.
0: J'ai
5: beaucoup de monde qui m'interroge là-dessus. C'est une arnaque, hein. C'est pas du tout Lidl qui vous écrit. Vous n'allez pas recevoir de air fryer, c'est certain. Pour faire écho à ce que disait Valère, vous avez aussi les mails du style félicitations, votre bon d'achat de 500 euros vous attend ou votre code moins 50% expire aujourd'hui. Attention, franchement, vérifiez toujours qui vous écrit. Mais vraiment, ça peut être vrai, ça peut être faux. Vérifiez qui vous écrit. C'est pas parce que vous voyez le logo d'une enseigne très connue dans le mail que c'est sérieux. Toujours pareil, hein. C'est pas parce que c'est un joli mail que c'est un sérieux mail.
0: Voilà, comme les hommes.
5: Et je reviens à mon air fryer. En fait, c'est un faux jeu concours où vous gagnez à tous les coups.
4: D'accord.
5: En fait, vous n'aurez jamais votre air fryer. L'escroc va vous demander votre numéro de carte bleue, évidemment, pour payer, dit-il, des frais de port. C'est 1,99€ généralement. Bon, ça n'intéresse pas du tout les 1,99€. Ce qu'il veut, c'est évidemment votre numéro de carte bleue. Et vous n'aurez pas de air fryer. Donc, toujours, faites attention. Tous ces petits mails un peu sympas, un peu bon plan qu'on reçoit. Voilà, il faut toujours bien vérifier de qui ils viennent.
0: Merci Audrazo, continuez à réagir, 0810 055 056, on a eu beaucoup de questions sur le sommeil qui était notre gros dossier du jour, on va y répondre dans un instant, rassurez-vous, c'est votre émission, on vous doit bien ça sur ICI, pour l'heure c'est Christophe Maé, on s'attache.

0: Dimanche, Christophe Maé sur ICI, dans Vous doit bien ça.
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0: On vous doit bien ça. Midi 45 sur ICI, encore un petit quart d'heure à passer en votre joyeuse compagnie. Ça passe si vite, c'est votre nouveau rendez-vous quotidien sur ICI. On a ouvert un gros dossier sommeil et il y a énormément de questions au 0810 055 056 à tel point on se dit qu'on va peut-être faire une autre émission sur le sommeil. C'est normal, c'est la deuxième préoccupation des Françaises et des Français. Donc on vous prend à l'antenne évidemment et on accueille Baptiste avec nous. Bonjour.
2: Bonjour, bonjour à l'équipe.
0: Comment bonjour. Allez-vous, cher Baptiste ?
2: Ça va très bien, merci.
0: Alors, vous aviez une petite remarque à nous faire.
2: Oui, voilà, je ne vais pas parler de mon sommeil particulier, personnel. Étant boulanger, c'est un sommeil un petit peu particulier.
0: Ah, ça, oui. Bravo, en tout cas.
2: Je parle plutôt du souci que je pense qu'il peut y avoir aussi sur le sommeil des Français. Parce qu'on est constamment en train de nous dire que le sommeil des Français, les Français manquent de sommeil, patati et patata.
0: Mais c'est ce qu'on fait.
2: Mais si déjà l'État se bougeait un petit peu les fesses pour peut-être encadrer la télé à l'heure actuelle, qui, on va dire, avant, le film commençait, ou les émissions commençaient à 20h45. C'est 21h, 21h30, 21h45, parfois. Donc, comment voulez-vous que les Français puissent dormir?
0: Alors, moi, Baptiste, je suis complètement dans votre équipe. C'est-à-dire que là, moi, c'est vrai que ça m'a un peu perturbée. Plus

0: devrait intervenir pour ça. Je pense qu'on peut tous et toutes s'organiser quand même. Et puis le film avec votre chérie, vous le voyez le lendemain en replay, à l'heure qui vous va, à 18h avant le...
1: Non,
0: avant le
1: moi je veux le regarder en direct quand il passe sur France 2. Voilà, à 20h. Non, je suis d'accord, plus ça va, plus c'est tard. Bon, moi je suis complètement d'accord avec notre auditeur, Maude Razo.
2: Je crois qu'on a Stéphanie à l'antenne. Absolument. Qui voulait poser une question.
1: Coucou Stéphanie, bienvenue.
3: Bonjour à tous.
1: Bonjour Stéphanie, bonjour. On vous écoute.
3: Alors moi j'avais une question pour le docteur Kierzek parce oui. que je dors très mal et on m'a parlé d'auto-hypnose. J'ai Oula. Essayé et j'avoue un petit peu de mal à m'y faire et du coup je me demandais est-ce que c'est vraiment efficace et comment avoir cette autodiscipline pour s'y accrocher.
1: Très bonne question. Alors, Gérald Kierzek, vous avez réponse à ça?
4: Moi, j'adore l'auto-hypnose. J'en fais, et notamment pour les siestes. Je me fais des siestes à l'auto-hypnose.
1: Mais qu'est-ce que c'est l'auto-hypnose?
4: Alors, c'est pas de l'hypnose.
1: Il est actuellement sous auto-hypnose, là.
4: C'est pas de l'hypnose. C'est de l'auto-hypnose. C'est-à-dire, vous allez écouter une voix. Et alors, moi, j'aime bien une application qui est l'Institut français d'hypnose ericksonienne. C'est un truc très sérieux. Un institut. Et si vous voulez avoir ces petits audios, parce que c'est des sons, vous allez écouter un monsieur, une dame qui va vous parler. Il n'y a rien à faire. Vous écoutez, ça dure 15-20 minutes et après ça s'arrête tout seul et vous vous endormez. Et franchement, pour celles et ceux qui veulent, qui n'ont jamais essayé, allez sur Free Hypnosis, vous tapez dans votre moteur de recherche Free F-R-E-E Hypnosis et vous verrez, vous aurez ces MP3, il y en a plein, il y a toute une liste, c'est gratuit, il n'y a pas de pub et ça c'est génial. Vous pouvez en trouver aussi sur YouTube, le problème c'est qu'il y a de la pub et c'est quand même pas très confortable quand vous êtes en train de vous endormir, hop, il y a une pub qui vous réveille. Mais moi je trouve ça très bien, il y a une voix qui va vous emmener et c'est votre imagination et vous allez être dans un état de veille modifiée, de conscience
1: et Gérald,
4: modifiée.
1: Les machines à bruit, genre à vagues, là, tout ça, ça marche aussi, ça ou pas? Ça peut marcher?
4: Oui, alors c'est la grosse mode, les ados adorent ça, ils écoutent ou des bruits de cornichons ou des bruits de vagues, etc. Oui,
2: cornichons.
4: Des bruits de cornichons, c'est le premier qui est téléchargé. En fait, c'est quelqu'un
1: qui mâche.
4: Des cornichons, oui, bien sûr.
1: Mais vous n'êtes pas à la mode, Valère,
4: Ça permet, alors chez certains ça va fonctionner, chez d'autres ça énerve. Ouais. L'auto-hypnose, franchement, n'essayez pas de vous concentrer, laissez-vous emmener, laissez-vous emporter par votre imagination et vous allez voir, ça peut fonctionner.
1: Très très rapidement, mais vraiment très rapidement, l'acupuncture, les médecines un peu parallèles, ça peut être chouette aussi.
4: Je vais vous dire, tout ce qui n'est pas molécules, benzodiazépines, etc., chimiques, essayez, ça peut fonctionner, la phytothérapie, la passiflore, le millepertuis, ça peut être très bien. Chez d'autres, ça va être l'auto-hypnose, chez d'autres, ça va être tout simplement de faire un check-up de ce que je fais dans ma journée. Est-ce que je ne prends pas trop de café? Après 16 ou 17 heures, on arrête le café. Est-ce que je ne fais pas un sport trop excitant en fin d'après-midi? Mais si vous avez un acupuncteur et que ça a fonctionné chez vous, formidable, allez-y, l'homéopathie, pareil.
1: Merci docteur Kierzek, je pense qu'on fera vraiment véritablement une deuxième émission sur le sommeil, tant c'est passionnant et tant ça vous préoccupe et ça vous intéresse. Dans un instant, notre Elsa Wolinski nous parlera de Catherine Ringer qui nous a quittés hier. A tout de suite sur Ici.
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4: Bienvenue dans votre nouveau rendez-vous quotidien sur ICI, ça s'appelle On vous doit bien ça. Encore quelques minutes à passer en votre compagnie. Continuez encore à réagir au 0810 055 056. Mais pour l'heure, Elsa voudrait rendre hommage à la reine Catherine Ringer. Chère Elsa.
5: Oui, tout à fait. Non, mais parce que là, je vous dis, Nora, non. Non, là, je suis pas d'accord. Parce que moi, vous savez, j'ai un rapport assez direct avec l'univers. Directement, on se parle. Et donc là, je préfère être claire avec lui. Pas Catherine, pas Ringer, pas Mitsuko, pas Rita, non. Catherine Ringer est morte à 68 ans, emportée par un cancer foudroyant. 68 ans, c'est tellement jeune. Et c'est vous, hier, et Nora, effectivement, que vous nous l'avez appris en direct pendant l'émission. Et du coup, j'ai repensé à une histoire. J'avais 15 ans. J'étais dans un train pour faire Paris-Orléans. Et je les ai vus, Catherine Ringer et Fred Chichin. J'étais là, je regardais les Rita Mitsuko en cachette et je me suis dit, mais comment je peux faire? J'étais tellement fan et j'avais une petite sucette dans la main et je suis allée leur offrir ma sucette qu'ils ont acceptée. Oh. Et ouais, c'était un peu ma déclaration d'amour à moi. Catherine Ringer, c'était mon histoire, notre histoire. Alors qu'elle disparaisse, on perd un petit peu, un petit morceau de nous, un de plus, je dirais. Moi, j'ai dansé sur Marcia Baïla, comme toute la France. Chanson de deuil sur Marcia Moreto, une danseuse et une chorégraphe argentine avec laquelle Catherine avait travaillé et qui est morte d'un cancer à 32 ans. Une chanson sur la mort qui ressemble à une explosion de couleurs. Et peut-être que c'est ça, cette Catherine et l'Erita, le chagrin qui danse, le dramatique transformé en poésie, comme bien plus tard pour la chanson Le Petit Train. Une petite ritournelle légère, une comptine qui se transforme peu à peu en évocation de la déportation. Un hommage à Sam Ringer, le père de Catherine, juif polonais qui avait passé 5 ans dans 9 camps de concentration. Tout était permis. Les fantômes entraient dans les chansons. L'histoire devenait de la musique, du rock, du funk, des synthés, du théâtre, de la danse, de la culture populaire, le beau et le bizarre, le chic et le kitsch. Catherine aussi, c'était tout ça. Elle était troublante, grimaçante, tortillait sa bouche, roulait des yeux quand elle dansait. Son corps semblait inventer ses propres règles parce qu'il lui appartenait, son corps. Chez elle, il n'y avait pas une histoire de féminité, il y avait une histoire de Ringer. Elle pouvait être tendre, ridicule, autoritaire, enfantine, sensuelle, presque brutale. Elle n'avait pas besoin d'être rassurante. Elle ne ressemblait à personne. Même ses vêtements racontaient ça. Au début, avec Fred, son amoureux, son complice musical, le père de ses enfants, il n'avait pas d'argent, alors les looks, elle récupérait, elle transformait des fripes, puis des vêtements de grands couturiers. Elle faisait de l'upcycling avant qu'on invente le mot. Pour moi, elle était la liberté. Il n'y a pas longtemps, j'ai appris que cette liberté ne lui était peut-être pas tombée du ciel. Catherine avait raconté chez Léa Salamé, justement sur France Inter, que MeToo l'avait aidée à regarder autrement son histoire. Celle de son adolescence sous l'emprise d'un homme de ses 13 ans à ses 20 ans. Alors que peut-être que cette fameuse liberté, c'est aussi de réussir à se libérer. Quand Fred meurt, sa moitié en 2007, elle continue à être Catherine. Elle chante, elle crée, engagée en 2024, quand l'IVG entre dans la Constitution, elle chante la Marseillaise, elle change les paroles.
6: Aux armes, citoyens, citoyennes.

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1: Devant tout le monde, Emmanuel Macron s'approche pour l'étreindre. Elle se dégage, un petit geste, l'air de rien, mais tellement elle, son corps, son espace. Invitée sur France Inter par Sonia De Villers, il y a 2 ans, elle a dit que ce n'était pas un but dans la vie d'être heureux, que la vie était faite de haut et de bas, parce que sinon ce serait plat la vie. Alors aujourd'hui Catherine, ben c'est un bas, c'est un sacré bas tout plat. Alors je sais pas où vous êtes Catherine, mais puisque moi je parle à l'univers, je lui demande de vous donner une sucette s'il vous plaît.
2: Oh, je suis très émue. Merci beaucoup Elsa.
1: Merci mon Lénora.
2: Merci infiniment. Vous m'avez un peu cueillie sur la fin, pardon. Eh bien, la vie continue. Du coup, on va accueillir un auditeur qui s'est inscrit par... Pardonnez-moi, je suis un peu émue. Sur le site ici.fr. Pour terminer avec une bonne nouvelle quand même sur votre radio ici, dans On vous doit bien ça. Il s'appelle Frédéric. Bonjour Frédéric.
3: Bonjour.
2: Comment allez-vous, cher Frédéric?
3: Impeccable, je viens de finir le travail. Je travaille en boucherie, je viens de finir.
2: Ah, super. On embrasse tous les bouchers de France, d'ailleurs. Les
3: merci
2: courageux
3: beaucoup.
2: Bouchers, on vous embrasse, on pense
3: oui,
2: à vous.
3: Fait.
2: Vous
3: oui,
2: habitez...
3: Boucherie de Nice,
2: ah bah voilà, et ben on embrasse tous les Niçois voilà. Et toutes les Niçoises du coup. Et vous savez quoi,
3: merci.
2: Frédéric, et bien c'est gagné.
3: Bravo.
2: Ah oui.
3: J'ai gagné quoi
2: 200 euros.
4: Un steak.
2: 200 euros que vous allez pouvoir dépenser dans une grande enseigne, cher Frédéric. Vous avez bien fait de vous inscrire, j'en perds mon latin, sur le site ici.fr. C'est magnifique. Allez, on va se retrouver toute la joyeuse bande que je voudrais d'abord remercier, hein, Aude, Elsa, Valère, Gérald, et puis toute l'équipe, toute la technique aussi de Montpellier. Je vous embrasse, je vous dis à demain.
1: À demain. Il était trop long mon texte.
2: Dans un instant, le 13h de nos régions avec Marine Logénie. Bonjour ma très chère Marine.
4: Bonjour très chère Enora, bonjour à tous dans le 13h de nos régions. Gros programme encore aujourd'hui, on ira auprès des pêcheurs en colère dans l'Aude et on sera avec Martial Jardel, le fondateur de Médecins Solidaires, pour parler des aires médicaux. Voilà Enora pour le programme, entre autres.
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2: Merci d'écouter la radio ici, il est 13h. Les informations, Marine Legénie.
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2: Marine Legénie.
4: Bonjour à toutes et à tous, bienvenue dans le 13h de nos régions. À la une, la promesse de Sébastien Lecornu. Le Premier ministre annonce près d'1,5 milliard d'euros consacrés à la lutte contre les violences sexistes et sexuelles dans le budget 2027. On vous explique pourquoi les associations trouvent ça insuffisant. On prendra ensuite la direction de Port-la-Nouvelle dans l'Aude, où les pêcheurs mènent une action de blocage. Cette question aussi, Rachida Dati a-t-elle touché 900 000 euros pour soutenir les intérêts de Renault au Parlement européen? Son procès s'ouvre dans une demi-heure. Nous entendrons la sidération des victimes des attentats du 13 novembre après la possible libération du logisticien des attaques et la colère du maire de Saint-Médard-en-Jalles, en Gironde, commune sauvée in extremis des feux cet été.
6: À quel moment il se réveille, monsieur le président de la République, monsieur le Premier ministre, pour dire au pays quelle est la stratégie d'adaptation de la France?
4: Stéphane Delpera, Vincent, reçu tout à l'heure à l'Élysée. Puis nous serons avec une figure de la lutte contre les déserts médicaux. Martial Jardel, cofondateur de Médecins Solidaires, est avec nous dans quelques minutes. C'est le 13h de nos régions. On est ensemble jusqu'à 13h30. Intégrale arrive début octobre à l'Assemblée. Alors en attendant, le gouvernement marque sa volonté de combattre les violences sexistes et sexuelles en y mettant les moyens. 1,5 milliard d'euros dans le budget 2027, annonce Sébastien Lecornu. C'est insuffisant pour les associations. Coralie Moreau, bonjour.
7: Bonjour.
4: Journaliste police-justice pour ICI. Coralie, c'est en fait une reconduction du budget 2026.
7: Oui, c'est ce que précise Matignon après la tribune hier de Sébastien Lecornu dans le journal Le Monde. Un budget reconduit mais sanctuarisé, dit le Premier ministre. Ça signifie qu'il n'y aura pas moins dans les années à venir. On est tout de même bien loin des 3 milliards d'euros estimés pour la mise en place de la loi par les associations qui en sont à l'origine. Et l'utilisation de l'enveloppe reste floue. C'est ce que regrette la députée PS Céline Thiébaut-Martinez, rapporteure générale de la commission spéciale qui examine le texte.
0: On nous parle du recrutement de 300 magistrats. Est-ce que ces 300 magistrats, ils étaient déjà prévus et on va décider de les affecter aux violences? C'est pas tout à fait la même chose que d'en recruter 300 de plus pour traiter des violences.
7: Alors, elle souligne tout de même la volonté d'agir du Premier ministre qui veut réduire les délais de traitement des dossiers. Pour ça, il annonce en plus 40 millions d'euros pour numériser les procédures, des procédures plus simples et plus efficaces aussi. Les victimes seront entendues une seule fois par des enquêteurs formés. Les agresseurs présumés seront interrogés de façon systématique et les dossiers classés sans suite devront être motivés. La mise en sécurité de la victime sera immédiate, promet encore le Premier ministre qui compte associer l'ensemble des acteurs de la société dans ce combat, avec un financement garanti aux associations, la généralisation des maisons des femmes et un questionnaire pour les enfants dans les écoles. Tout ça, bien sûr, si le financement est suffisant.
4: Merci Coralie Moreau, journaliste. Police-justice pour ici. Patrick Bruel autorisé à se rendre à l'étranger. La justice confirme l'allègement du contrôle judiciaire du chanteur malgré l'opposition du parquet. Patrick Bruel, 67 ans, qui conteste l'ensemble des faits qui lui sont reprochés, est mis en examen dans 4 affaires distinctes pour viol, tentative de viol, agression sexuelle et harcèlement sexuel. Une trentaine de femmes au total l'accusent. Les regrets d'Emmanuel Grégoire ce matin, le maire socialiste de Paris, est entendu par la commission d'enquête sénatoriale comme Anne Hidalgo hier. Il regrette des failles collectives, mais défend ses mesures. Après Fos-sur-Mer, les pêcheurs de nouveau mobilisés. On part tout de suite dans le 13h de nos régions à Port-la-Nouvelle, dans l'Aude. Ils sont une cinquantaine de puis hier a bloqué le seul accès du port de pêche et de commerce et le dépôt pétrolier. Bonjour Sébastien Berriot.
8: Oui, bonjour.
4: Vous êtes envoyé spécial d'ici sur place à Port-la-Nouvelle. Sébastien, les pêcheurs sont très déterminés.
8: Oui, déterminé. Et pour preuve, les pêcheurs ont passé la nuit entière ici sur le rond-point situé à l'entrée du port de commerce de Port-la-Nouvelle. Ils se sont relayés tout à l'heure à 4h du matin. Ce sont des collègues des ports voisins d'Agde et de Gruissan qui sont venus pour prendre le relais. L'objectif, c'est de bloquer en permanence la seule route d'accès au port pour qu'aucun camion ne puisse sortir. Alors, le mouvement paralyse totalement le dépôt de carburant, mais aussi plusieurs grosses entreprises qui assemblent ici des éoliennes. Les gendarmes sont là autour du rond-point, mais se contentent pour le moment de surveiller des pêcheurs qui se disent très en colère, comme par exemple Frédéric Scala. Il est patron armateur du chalutier Notre-Dame-de-la-Garde, ici à Port-la-Nouvelle.
9: Là, en ce moment, on travaille à perte. Toutes les semaines, on est obligé de sortir de l'argent de notre trésorerie pour payer nos marins, les tenir. Mais on ne pourra plus tenir comme ça indéfiniment. Il faut que l'État nous aide. Il n'en manque des nuits encore, je pense. On va rester longtemps, tant qu'on ne sera pas entendu. Il faut rencontrer le Premier ministre, c'est lui qui a les rênes. Il faut aller directement à la source.
8: Une détresse financière qui se résume en quelques chiffres, m'expliquait un autre pêcheur. Un chalutier ici consomme 10 000 litres de gasoil par semaine. Avant, ça coûtait 6 000 euros. Désormais, ça coûte 13 000 euros.
4: Merci beaucoup Sébastien Berriot. En direct depuis Port-la-Nouvelle dans l'Aude, envoyé spécial pour ici. La mobilisation des pêcheurs dans le sud donc se poursuit à Frontignan dans l'Hérault. Le blocage d'un dépôt pétrolier vient d'être levé. Une mobilisation est en cours au Gros-du-Roi. Dans le Gard, c'est le premier port de pêche en Méditerranée. La ministre déléguée chargée de la mer et de la pêche, Catherine Chabot, recevra les pêcheurs. Demain, la colère qui monte dans le pays, on l'a vu hier, entendu surtout avec des mobilisations un peu partout, de plusieurs secteurs, les policiers, les enseignants, les électriciens. Et plus largement, c'est la colère citoyenne qui monte contre la vie chère pour plus de pouvoir d'achat. Prenons le prix du fioul. Il a augmenté de plus de 50% en un an. Les prix grimpent, les consommateurs hésitent. C'est pourtant la période, normalement, pour remplir ses cuves. Faut-il acheter ou attendre? Ninon Pigagnol, vous avez suivi un camion de livraison auprès des particuliers à Saint-Maur-des-Fossés, c'est en Île-de-France.
10: Pour 1500 litres, Bruno a dû payer
11: 2902 euros et 50 centimes.
10: Il s'est décidé à faire le plein pour l'hiver après plus de 3 mois d'attente.
11: Ça ne me convient pas du tout, mais... Il n'y a pas moyen de faire autrement, quoi.
10: Alors, pour baisser un peu la note, certains prévoient de diminuer leur consommation, comme Henri à Alfortville.
12: D'habitude, je prends 2000 litres.
10: Là, il est passé à 1500 litres.
12: C'est une question de tarif. Les retraites, c'est pas extensible. Ça devient de plus en plus difficile.
13: Je regarde disparaître ma paye dans la cuve de fioul.
10: Véronique, elle, étale les paiements.
13: Ça fait mal au cœur. Mais bon, je paye par virement et en deux ou trois fois suivant la facture.
14: Merci bien, bon courage.
15: Bon plaisir.
10: Au volant du camion, Frédéric ne livrera que 7 personnes aujourd'hui, au lieu de 10 habituellement.
14: Les gens attendent, c'est vraiment hors de prix. Il va faire froid d'ici un mois et donc là on va être un peu débordé, je pense.
10: Mais pour le moment, il y a très peu d'activité. C'est ce qu'explique Jules Grélet, le dirigeant de l'entreprise Long Énergie.
16: Ça fait 6 mois que j'arrive pas à occuper tous mes chauffeurs. On a vraiment une activité qui est à l'arrêt. On a 30% de volume de moins depuis le 1er janvier que l'année dernière à la même époque.
10: Il s'attend à un pic de demande de fuel cet hiver. Aujourd'hui, selon ses chiffres, les cuves de ses clients sont remplies à 35% contre plus de 60% normalement à la mi-septembre.
17: Un reportage signé Ninon Pigagnon avec un livreur donc à Saint-Maur-des-Fossés. Les prix du fioul et des carburants continuent de grimper, de nouveaux records ont été atteints. Suivez l'évolution du prix sur ici.fr avec notre carte interactive toujours en ligne. À l'issue du Conseil des ministres tout à l'heure, Emmanuel Macron a demandé au gouvernement, je cite, sa totale mobilisation sur l'approvisionnement et la maîtrise des prix des carburants. Il ne sera donc pas aligné à la primaire du PS aux côtés des autres candidats socialistes à la présidentielle. Philippe Brun, député de l'Eure, est suspendu, accusé de violence. Laurent Philippot, c'est une ex-collaboratrice qui a fait un signalement hier soir au parti.
18: Le bureau national du Parti Socialiste s'est réuni ce matin à 8h30, indique une source interne au parti à Issy-Normandie. Et c'est Johanna Roland, la première secrétaire déléguée, qui a proposé la suspension à titre conservatoire de Philippe Brun. Une proposition qui a été suivie à la quasi-unanimité. Une ancienne collaboratrice a en effet saisi le parti tard hier soir. Philippe Brun a été suspendu en raison d'accusations de violence selon un cadre du PS. Ce que l'on sait pour l'instant, c'est qu'il n'a pas été question de violence sexuelle ce matin au Bureau national. Dans un communiqué, Philippe Brun explique avoir, je cite, « appris avec stupeur ce matin sa suspension conservatoire du Parti Socialiste et son interdiction de pouvoir se présenter à la primaire. Une ancienne collaboratrice que j'ai licenciée pour faute grave aurait saisi hier à 23h50 la direction du parti de faits pouvant être qualifiés pénalement. Je ne connais pas ces faits, j'ignore ce qui m'est reproché. » Philippe Brun. Un proche du député contacté par Ici Normandie parle de relations conflictuelles entre Philippe Brun et son ancienne collaboratrice. Dans un communiqué, le PS évoque la défense du droit des femmes pour expliquer la suspension conservatoire du parlementaire de 34 ans.
17: Laurent Philippot, Ici Normandie. Les 5 candidats à la primaire du Parti Socialiste sont donc Olivier Faure, Raphaël Glucksmann, Ségolène Royal, Jérôme Gage et Emmanuel Morel. Philippe Brun est exclu à titre conservatoire du groupe des députés PS. Une ancienne ministre devant la justice, Rachida Dati, risque jusqu'à 10 ans de prison. La maire du 7e arrondissement de Paris est jugée à partir de cet après-midi, dans moins d'une demi-heure, à 13h30, pour corruption et trafic d'influence devant le tribunal correctionnel de Paris. Elle est soupçonnée d'avoir fait du lobbying pour Renault-Nissan au Parlement européen. Yannick Falt.
19: Officiellement, Rachida Dati était avocate pour aider Renault-Nissan à l'international, notamment au Maghreb et au Moyen-Orient, avec une rémunération annuelle de 300 000 euros, soit 900 000 euros en 3 ans. Mais pour les juges d'instruction, l'ancienne ministre faisait du lobbying pour le constructeur, une pratique interdite. Un ancien directeur de Renault a d'ailleurs évoqué dans un mail l'utilité d'un relais d'un buzz au Parlement européen. Des accusations de corruption et une avalanche de questions en perspective pour Rachida Dati. Pourquoi il n'y a aucune trace ou presque de son travail sur le plan juridique? Pas de compte-rendu annuel d'activité, aucune note de frais. Pourquoi Rachida Dati a envoyé à Carlos Ghosn sa question sur les seuils de bruit émis par les voitures 5 jours avant de la poser devant les eurodéputés? Pourquoi elle n'a jamais déclaré au Parlement européen qu'elle était payée par Renault-Nissan? Le procès est prévu sur 6 demi-journées. L'ancienne ministre de la Justice risque théoriquement jusqu'à 10 ans de prison et 5 ans d'inéligibilité.
17: Yannick Falt en cavale au Liban depuis qu'il a fui la justice japonaise en décembre 2019. On s'en souvient, caché au fond d'une grande malle à roulettes, Carlos Ghosn est le grand absent de ce procès. Un jeune homme de 18 ans tué par balle hier soir dans le quartier du Mirail, c'est à Toulouse. Les auteurs des tirs, 2 hommes à scooter, sont toujours en fuite. Ça s'est passé vers 23h, près d'un point de deal. Les victimes des attentats du 13 novembre, sidérées aujourd'hui, ils ont appris que Mohamed Bakali, considéré comme le logisticien des attaques, était en bonne voie pour obtenir une libération conditionnelle. Condamné en France à 30 ans de réclusion avec une période de sûreté des 2/3, le Belgeo-Marocain est emprisonné en Belgique et le pays envisage donc de le libérer sous bracelet électronique. Arthur Desnouveaux, rescapé du Bataclan et ancien président de l'association Life for Paris, estime que c'est une opération de communication.
15: Là, en fait, on se retrouve avec une justice belge qui vient par derrière, tout écrêter et faire bénéficier ce terroriste des conditions de remise de peine qui s'appliquent normalement pas pour les terroristes aussi endurcis que lui. Il s'agit pas de s'acharner, il s'agit pas de se venger. La justice, c'est justement l'inverse de ça, mais c'est le respect d'un jugement, c'est le respect d'une condamnation et c'est le respect des victimes. L'état de droit, il a plusieurs facettes et quand on se donne le temps de faire un grand procès, les peines qui sont prononcées doivent avoir un sens. Vous savez, à la fin du procès, la première chose qu'ont fait la plupart des victimes, c'est d'aller voir leurs avocats et de dire, mais ça veut dire quoi les peines prononcées? Combien de temps est-ce qu'ils vont réellement rester en prison?
20: Oui.
15: Et je crois que cet enjeu de communication autour de la différence entre la peine prononcée et la peine effectuée, c'est quelque chose à laquelle il va falloir s'attaquer bientôt, sinon on n'y comprend plus rien.
17: En colère, donc des parties civiles qui sont conviées à une réunion aujourd'hui à Paris au consulat de Belgique pour leur expliquer la situation à partir des nouveaux. Elle n'ira pas. On se fait le relais dans le 13 heures de nos régions, de la colère des habitants d'Opoule aujourd'hui. C'est une commune près de Perpignan et les habitants donc expriment leur agacement face aux incendies à répétition provoqués par les militaires sur leur camp d'entraînement. En l'espace de 3 jours, 2 départs de feu ont été provoqués par des exercices sur le Pâtir, au cœur de cet immense terrain de 2000 hectares totalement interdit au public. François David.
21: 2 départs de feu en 3 jours provoqués par les militaires, ça fait beaucoup dans un village qui a été profondément marqué par les incendies ces dernières années.
22: Faudrait que les militaires fassent attention, quoi.
23: Ben, c'est catastrophique. La semaine dernière, il y a déjà eu un départ sur le terrain militaire. C'était déjà quand même une alerte. Et là, maintenant, presque 40 hectares qui ont brûlé. Et ça fait chier, grossièrement.
21: La plupart des habitants disent respecter scrupuleusement toutes les interdictions pour éviter les départs de feu. Alors certains s'interrogent, l'armée bénéficie-t-elle de dérogations?
24: On ne sait pas ce qu'eux, ils ont le droit de faire. Nous, on sait très bien que voilà, les barbecue, tout ça, c'est interdit l'été. Après eux, s'ils ont le droit de tirer ou pas. Je pense que s'ils le font, certainement, ils ont le droit de le faire.
25: Il faudrait, oui, qu'ils le fassent pas, comme la population, ils n'ont pas le droit de faire voler.
26: D'être beaucoup plus prudent.
21: Face au risque incendie, il ne peut pas y avoir du deux poids, deux mesures. C'est aussi ce que dit le maire du village, Patrick Sarda. Les restrictions, elles doivent être appliquées par tous, avec ou sans uniforme.
27: Nous, on est marqué au fer rouge par le problème des incendies. Nous, on nous demande d'être intransigeants sur notre massif. On le ferme, on fait des patrouilles avec notre réserve. On essaie de respecter les consignes et je vois pas pourquoi certains corps de notre société ne le respecteraient pas.
21: Le maire d'Opoule, qui déplore par ailleurs l'absence totale de communication de la part de l'armée lorsqu'elle déclenche un incendie.
17: François David, ici Roussillon. Le dernier feu en date a détruit une 50aine d'hectares depuis lundi soir, mobilisant plus de 200 pompiers. Et ce sont souvent les maires qui sont en première ligne, on vient de l'entendre, pour faire face aux incendies. Exemple en Gironde, également à Saint-Médard-en-Jalles, commune sauvée in extremis du méga-feu qui a ravagé la région cet été. Le maire sera reçu cet après-midi à l'Élysée avec plusieurs élus et il demande de vraies mesures. On écoute Stéphane Delpera-Vincent, maire de Saint-Médard-en-Jalles.
28: Ce qu'on attend, c'est d'abord de reconnaître les pompiers qui sont en grève en ce moment, qui ont perdu, pour ce qui est de notre caserne, 2 jeunes de 34 ans. Et les pompiers professionnels sont en grève. Ils demandent des choses simples. Enfin, des moyens de protection pour eux-mêmes lorsqu'ils montent au feu. Une reconnaissance statutaire à la hauteur de leur engagement et des risques qu'ils prennent. Et des moyens, évidemment, d'intervention qu'ils n'avaient pas complètement cet été, notamment la fameuse base aérienne qui avait été promise. On l'attend toujours, elle était prévue à Mont-de-Marsan et rien ne s'est produit. Donc à quel moment il se réveille, Monsieur le Président de la République, Monsieur le Premier ministre, pour dire au pays quelle est la stratégie d'adaptation de la France, quelle est leur stratégie pour assurer la sécurité des Françaises?
17: Le maire de Saint-Médard-en-Jalles, qui donc fait partie des élus reçus cet après-midi à l'Élysée pour échanger sur les conséquences des incendies et les mesures de prévention et d'adaptation à mettre en œuvre en Gironde. Cet été, je vous le rappelle, le feu a ravagé 42 000 hectares, détruit 183 maisons et poussé 220 000 personnes à évacuer.
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17: À suivre, l'Europe qui serre la vis sur l'usage des réseaux sociaux pour les plus jeunes et propose l'interdiction pour les moins de 13 ans. On ouvre le dossier déserts médicaux sur ICI à l'approche de l'élection présidentielle avec le cofondateur de Médecins Solidaires qui me rejoint à l'instant en studio. Et puis, on prendra des nouvelles du chaton Somos rescapé des feux de Gironde. Il est arrivé à la caserne des pompiers de Bassens. L'Union l'Union européenne, je vous le disais, se rapproche peu à peu d'une restriction des réseaux sociaux aux plus jeunes. Protéger les enfants et ados en ligne, c'est un enjeu français et donc européen. La présidente de la Commission européenne, Ursula von der Leyen, vient de faire une série de propositions pour restreindre leur utilisation lors de son discours annuel tout à l'heure sur l'état de l'Union au Parlement. Marie Boéda, ce nouveau texte s'appelle le Kids Act.
0: Oui, avec deux mesures principales, pas de réseaux sociaux pour les moins de 13 ans et pas de compte personnel avant 15 ans. Sur ce point, la présidente de la Commission européenne suggère la mise en place de mini-comptes TikTok, Instagram ou autres pour les 13-15 ans, des comptes installés et surveillés par les parents avec fonctionnalités restreintes et durée d'utilisation limitée. Autre mesure pour les 15-18 ans, là c'est assez nouveau, obligation pour les plateformes d'adopter une conception sécurisée. À voir dans la pratique ce que ça veut dire, ça peut être par exemple le contrôle des algorithmes de recommandation. Voilà pour les restrictions, mais il y aura aussi des contraintes pour les opérateurs sous la forme d'amendes qui pourraient atteindre 6% de leur chiffre d'affaires mondial en cas d'infraction. Objectif, lutter contre l'addiction aux écrans, le harcèlement, le manque de sommeil, les troubles du comportement alimentaire ou encore les sollicitations à caractère sexuel. Ursula von der Leyen rappelle que les jeunes européens passent entre 4 et 6 heures par jour devant un écran.
17: Marie Boéda, le projet de loi sera détaillé demain à Strasbourg. Il faut ensuite l'accord des eurodéputés et des 27 pays de l'Union européenne. 13h18, vous écoutez le 13h de nos régions. Les déserts médicaux, on vous en parle régulièrement sur ici. Et on vous parle surtout des solutions pour lutter contre l'absence de médecins en milieu rural. Ce midi avec nous, un de ceux qui ont imaginé une solution concrète qui fonctionne. Bonjour Martial Jardel.
2: Bonjour.
17: Vous êtes cofondateur de Médecins Solidaires. Pour celles et ceux qui nous écoutent et qui découvrent le concept, et oui, il y en a encore, pouvez-vous nous expliquer en deux mots en quoi consiste cette association?
2: Médecins Solidaires, c'est un collectif, c'est une association à but non lucratif et c'est un collectif de médecins généralistes qui se relaient de manière hebdomadaire dans des centres de santé qu'on installe dans des territoires isolés, enclavés, qui ont perdu leur accès aux soins. Et donc au lieu de demander beaucoup à peu de médecins, on demande peu mais à beaucoup de médecins.
17: Et c'est une formule qui existe depuis 2022, c'est
2: depuis ça ? 2022, octobre 2022, notre premier centre de santé expérimental en Creuse.
17: Il y en a maintenant 15 centres de santé avec des médecins tournants, c'est comme ça qu'on peut les appeler.
2: On peut les appeler comme ça.
17: Une formule à succès. Vous en êtes à combien de consultations, Martial Jardel ?
2: Alors, on passe justement ce mois-ci le cap des 150 000 consultations réalisées dans nos centres de santé et le cap aussi des 25 000 patients suivis dans nos centres de santé puisque les centres de santé sont médecins traitants des patients en tant que structure, leur permettant ainsi de réintégrer le parcours de soins.
17: Et quel est le profil des médecins qui viennent prêter main forte ?
2: Alors, on a 35% de jeunes remplaçants qui sont pas encore installés, qui se questionnent, qui en profitent pour découvrir les territoires. On a 30% de médecins installés qui, malgré leur installation, ont envie aussi de contribuer par un exercice un peu différent. Et puis, on a 35% de médecins retraités qui ont fini leur activité, mais qui ont envie de continuer, de maintenir leurs compétences à jour. Et ces retraités-là font 60% de nos semaines. Donc, ils jouent un rôle d'amortisseur énorme dans la crise.
17: Énorme participation des retraités. Sur place, ils sont logés. Comment ça se passe quand ils arrivent ?
2: Oui, on prend en charge leurs frais de transport, on leur met à disposition un logement, un gîte qu'on va sélectionner avec de la méticulosité pour qu'ils soient bien reçus, que ça puisse découvrir le territoire sous son plus beau jour. Et puis après, c'est du lundi au samedi midi avec des médecins qui sont accueillis par les coordinatrices de nos centres de santé, qui sont des salariés permanents et fixes, qui vont faire le lien justement entre les patients et ces médecins tournants.
17: Votre message, c'est une semaine par an, hein, c'est ça que vous demandez pour les médecins. C'est pas grand-chose et ça peut aider beaucoup. Vous faites aussi un appel aux médecins.
2: Alors au début, notre message, c'était une semaine par an. Puis on s'est rendu compte qu'il y avait des médecins qui faisaient plusieurs semaines par an. Et donc, on veut surtout pas les limiter. Donc, c'est au moins une semaine par an. Sinon, c'est zéro. Mais du coup, il y a même des médecins qui font 10 semaines par an, une semaine par mois, qui font une petite pause de temps en temps. Et c'est vraiment cette idée d'une pratique flexible dans laquelle on va pas mettre de contraintes. Nous, notre conviction, c'est que l'absence de contraintes génère l'engagement tant qu'on respecte le praticien en tant que personne et en tant que professionnel.
17: Et le suivi des patients, comment ça se passe? On donne ensuite les dossiers à qui, comment vous assurez ça ?
2: Le suivi des patients, c'est un point clé, évidemment, dans le projet. Donc, le point clé, on arrive à le résoudre grâce aux coordinatrices dont je parlais, qui sont des salariés permanents et fixes, qui vont connaître les gens, qui vont connaître les situations grâce au logiciel métier, qui est un logiciel informatique dans lequel l'ensemble des informations sont entrées par les praticiens qui ont tous un accès sécurisé. Et on essaye d'avoir vraiment quelque chose de facile et fluide. Et finalement, les patients, ils apprécient aussi le regard croisé de plusieurs expertises sur leur dossier. Donc, c'est pas comme le médecin de famille qui est installé pendant 30 ans. C'est clair que c'est différent. Mais aujourd'hui, avec 4 ans de recul, je suis absolument convaincu que c'est pas moins bien, c'est pas mieux, hein. Mais en tout cas, c'est pas de la pratique médicale dégradée. C'est vraiment des gens qui sont bien suivis. Et quand vous avez 4 médecins qui valident votre ordonnance en disant, bah, cette ordonnance, elle est bonne, elle est adaptée, bah, en fait, vous êtes assez rassuré. En se disant, bah, là, mon traitement, il est cool.
17: Martial Jardel, cofondateur de Médecins Solidaires, est avec nous ce midi. La santé, c'est bien évidemment un sujet qui vous préoccupe, qui préoccupe nombre de Françaises et de Français qui nous l'ont dit dans l'isoloir, ici.
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17: À l'approche de l'élection présidentielle, votre radio Ici vous donne la parole. Le principe, vous commencez à le connaître, hein, 50 isoloirs répartis sur tout le territoire, sur les places de village, dans les centres-villes. 5 questions qui vous sont posées, vos craintes, vos désirs, vos préoccupations pour l'avenir. Julie est étudiante à Strasbourg et la santé, c'est un de ses sujets de préoccupation.
4: Quels sont les sujets les plus importants pour vous en ce moment, que ce soit en positif ou en négatif?
6: Pour moi, les sujets les plus importants en ce moment, c'est vraiment la santé, parce qu'on a quand même pas mal de manques un petit peu partout en France et ça serait quand même pas mal d'avoir des centres adaptés, avec du matériel adapté pour nos personnels de santé.
4: Quand vous pensez à l'avenir, qu'est-ce qui vous rend optimiste?
6: Ce qui est bien, c'est que les mentalités commencent à changer, qu'on commence un petit peu à se rendre compte de ce qu'on fait au niveau climatique et autres. Donc forcément, pour l'avenir, c'est forcément meilleur.
4: Parmi les 3 valeurs de la devise nationale, liberté, égalité et fraternité, laquelle est la plus importante pour vous et pourquoi?
6: Pour moi, c'est vraiment la fraternité, le mot le plus important de notre devise française. Parce que c'est toujours en aidant son prochain et en aidant ses compatriotes qu'on peut aller de l'avant. Et c'est pas en se mettant des bâtons dans les roues qu'on peut avoir un monde meilleur.
17: Voilà, Julie, étudiante à Strasbourg. L'isoloir sera demain au marché de Retel avec Ici Champagne Ardennes, la carte des isoloirs, hein, près de chez vous. Et sur ici.fr, Martial Jardel, cofondateur de Médecins Solidaires. La fraternité, évidemment, ça vous parle. Ce que dit Julie?
2: Bah oui, bien sûr. Je crois que d'ailleurs les Français, ça leur parle massivement, puisque la santé remonte vraiment comme étant une préoccupation principale, hein, des Français, ce qui n'était pas le cas avant. C'était une préoccupation importante, mais pas principale. Alors ça dépend les études qu'on regarde, mais vraiment ça me paraît assez évident. Puis nous on le voit bien dans les territoires, les gens, quand il y a plus d'accès aux soins, c'est la première chose évidemment qui ressort. Quand il y a plus de santé, j'ai presque envie de dire c'est une rupture du pacte républicain qui est terrible. Il faut imaginer, hein, parce que quand on a un accès aux soins, on se rend pas compte, on se dit oui, bon, il y a peut-être pas assez de médecins, mais il y a des gens dans ce pays qui n'ont vraiment pas de solution. C'est-à-dire, ils sont malades et ils ne savent pas quoi faire, où aller, à quelle porte frapper. Ça, c'est insupportable. Et donc, cette rupture-là, elle peut pas remonter autrement que comme une préoccupation principale, prioritaire, alarmante. On doit régler ça.
17: Merci beaucoup, Martial Jardel, cofondateur de Médecins Solidaires, d'être passé par les studios d'ici. Vous êtes invité d'ailleurs en sortant à passer par notre isoloir. Le prochain centre de Médecins Solidaires ouvrira le 16e à La Roque-Timbaud, dans le Lot-et-Garonne. Merci beaucoup.
2: Merci beaucoup.
17: Vous en parlez sur ici il y a quelques jours, la nouvelle mascotte des sapeurs-pompiers de la caserne de Bassens près de Bordeaux. Et bien ça y est, le petit chaton Somos est arrivé dans sa nouvelle maison, retrouvé par un pompier de Cadillac abandonné dans une poubelle cet été pendant les incendies sur la commune de Somos. Il a été recueilli et baptisé du nom de cette commune. Jade Péchiras est allée lui rendre visite dans sa nouvelle maison, la caserne des pompiers, et c'est un petit chat bien gâté.
7: Ici, ça n'est plus vraiment le bureau des pompiers, mais bien la maison de Somos, avec une bonne partie de la pièce désormais consacrée aux chatons, un tapis, la litière, la gamelle et surtout une impressionnante collection de jouets. Grégory est sapeur-pompier à la caserne de Bassens.
8: Il s'acclimate à sa nouvelle maison, à sa nouvelle vie. Il n'est pas très sauvage, il vient régulièrement nous voir, il monte sur le bureau, il appuie sur le clavier, il envoie des mails déjà.
7: Et quand Somos sort enfin ses petites moustaches de sa niche molletonnée, on comprend vite comment cette peluche d'à peine plus d'un kilo a conquis le cœur des des pompiers, avec ses grands yeux bleus, son pelage gris-perle et ses petites patounes toutes blanches.
8: Ça fait une petite mascotte de la caserne et on sent qu'il y a une effervescence autour. Ça renforce la cohésion. Ici, je pense qu'il aura toute l'attention et tout le bonheur qu'il mérite.
7: Somos, qui après avoir été découvert abandonné dans une poubelle, s'est d'abord refait une santé auprès de l'association Chapitre. Elodie Viljante, sa présidente, est elle aussi persuadée qu'il sera désormais traité comme il le mérite.
9: Je ne l'aurais pas laissé partir si je n'étais pas convaincue qu'une très grande équipe allait en prendre soin, en sachant aussi que nos pompiers avaient tout autant besoin de lui vis-à-vis de tout ce qu'ils vivent au quotidien.
7: Elodie, qui profite de la célébrité de Somos pour rappeler qu'une vingtaine d'autres chats recueillis par l'association et tout aussi mignon, cherche actuellement une maison d'accueil.
17: Reportage signé Jade Pécheras, ici Gironde. Je suis sûre que vous avez envie de découvrir le petit faciès du chat Somos. Il est bien sûr sur ici.fr. Si vous ne pouvez pas accueillir de petits chats, mais que vous voulez quand même aider l'association Chapitre, vous pouvez aussi faire un don sur le site de l'association. Un détour par Lens avec du foot et un départ précipité. Arrivé cet été sur le banc lensois, l'entraîneur Dino Topmöller quitte déjà le Racing. Le club a annoncé le départ de son entraîneur hier et parle d'une fin de collaboration, d'un commun accord. C'est la fin du 13h de nos régions. Merci de l'avoir suivi. Je vous souhaite une bonne journée sur l'antenne d'ici. Et moi, je vous dis à demain.
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14: Ça a franchement baissé hein, pour les températures, températures relevées actuellement par Météo France. Mais on est presque par endroit à 10 degrés de moins par rapport à la journée d'hier, ce qui est quand même assez conséquent. Vous avez dû vous en apercevoir. Alors, les températures, elles sont comprises entre 20 et 22 degrés. Il fait actuellement 20 degrés à Châlons-en-Champagne, 20 degrés également pour Vouziers, 22 à Saint-Mémy, à Bazeille, à Monthermé, ainsi qu'à Dormant. Pour la journée de demain, eh bien, on sera dans les mêmes températures à peu près, hein, entre 20 et 22 degrés. Là aussi, pour la journée de jeudi, un ciel voilé. En cours de journée, les nuages seront de plus en plus nombreux. Et en fin de journée, le ciel sera couvert, mais ça devrait rester sec, nous dit-on.
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14: Il est de retour. Il est de retour avec un nouvel album. C'est Pierre Demar. On l'attendait, hein. Il était très attendu, ce nouvel album. Il arrive avec Ave Demar. Voilà, c'est cet album qui sortira le 18 septembre prochain. Et on écoute le premier extrait de cet album. Je pense à vous.

0: C'est le vendredi 25 septembre, vendredi de la semaine prochaine, qu'arrivera le nouvel album de Pierre Demar, Ave Demar.
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0: Comment ça va tout le monde? En ce mercredi après-midi, vous êtes peut-être avec les enfants, avec les petits-enfants, vous êtes au bon endroit en tout cas, pour passer un bon moment, écouter de la bonne musique. On parlera de fracas tout à l'heure. Fait du bruit, hein. Oh là là, oui. On parlera emploi avec un bus, un camion même, de l'emploi qui est de retour et qui est dans les Ardennes. Nous parlerons aussi de votre radio, ici Champagne-Ardennes. Demain, on continue, on poursuit notre tournée des marchés. La musique est là également sur ici Champagne-Ardennes. Et c'est Léo qui distille cette petite musique. Bonjour Léo.
2: Salut Lilian.
0: Ça va?
2: Ouais, ça va, ça va.
0: Alors, qu'est-ce que tu nous as préparé? On écoute.
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0: Oh, c'est bien ça. Gaëtan Roussel, Tout s'en va. Il a fait un triomphe sur scène. Il y avait 3000 voix qui chantaient avec lui. Ce sera Tout s'en va. Et puis The Rolling Stones, tout de suite, voici Angie.

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0: Roussel, tout s'en va sur Ici Champagne-Ardenne. Gaëtan Roussel qui était il y a quelques jours sur scène. Il y a quelques vidéos qui sont sur les réseaux sociaux que vous pouvez voir, découvrir. C'est vraiment impressionnant. Où il est sur scène pour chanter Ton Invitation, évidemment, grande époque de Louise Attaque. Et il ne dit presque pas un mot, il ne chante presque pas puisque c'est le public et 3000 voix qui chantent devant lui. C'est vraiment incroyable. Et cet après-midi, on va faire un petit peu de bruit et même du fracas. Le festival Fracas revient à Reims pour une troisième édition consacrée au cirque et aux arts du mouvement. Après un premier rendez-vous au Manège, le festival va surtout prendre ses quartiers ce week-end, samedi et dimanche, au Temps des Cerises, près de l'hippodrome de Reims. Alors du cirque, bien sûr, mais aussi du clownage, du jonglage, de la capoeira, du breakdance et des ateliers pour mettre aussi le public en mouvement. Et on en parle avec l'invité de Yannick Cusy ce matin dans l'événement d'ici, c'est Dimitri Hiro.
1: Bonjour, merci.
2: Alors, ce festival de cirque, c'est justement pas uniquement du cirque au sens traditionnel du terme.
1: Non, pas du tout. On est vraiment sur un choix, une envie de proposer plusieurs disciplines qui sont dans le monde du cirque, mais pas que, aussi sur plusieurs disciplines acrobatiques ou du corps en mouvement, mais qui appartiennent pas forcément au cirque, comme le breakdance ou la capoeira.
2: C'est vrai que le breakdance, on l'attend pas là forcément.
1: Non, c'est ça. Mais en fait, il faut refaire un tout petit peu l'histoire en quelques secondes. Donc Fracas, c'est le successeur du festival Jonglissimo, qui donc avait son cœur autour de la jungle, alors que Fracas trouve son cœur plus autour de l'acrobatie et du mouvement.
2: Donc c'est physique.
1: Donc c'est plus physique. Bon, après, il y a du jonglage physique aussi, hein, mais peut-être un petit peu moins que l'acrobatie. Et donc, dans ce cœur acrobatique, on a essayé de proposer au public, rémois et rémoises, plusieurs styles acrobatiques, donc le breakdance, donc la danse aussi de Akira Yoshida du spectacle du jeudi, qui est un mix entre la danse contemporaine, le hip-hop, l'acrobatie, voilà, et puis la capoeira aussi.
2: Le gros temps fort, c'est ce week-end au Temps des Cerises, samedi. On peut quasiment y passer l'après-midi, c'est ça, hein ?
1: On peut y passer complètement l'après-midi, on peut y passer même tout le week-end. D'ailleurs, on a un tarif d'entrée sur site, ce sera le même prix que vous veniez voir un, deux, trois spectacles, ou trois spectacles plus les animations et jeux qui sont proposés sur place. Le seul qui différera, après, c'est la buvette et les crêpes, évidemment.
2: Ok, ça c'est dit. Il y a un spectacle, j'ai noté, assez étonnant, qui s'appelle Tempi, c'est ça ? Du jonglage qui devient de la musique. Expliquez-moi.
1: Alors, Tempi, c'est un style de jonglage, en fait, qui est rythmé sur la musique. Donc, chaque lancer et réception de balle se fait sur un tempo marqué musical.
2: D'accord.
1: Voilà. D'ailleurs, il y a un artiste rémois qui a beaucoup travaillé ça, qui s'appelle Denis Pommier, de la compagnie des Objets Volants. Peut-être qu'il y en a qui ont déjà entendu parler. Et donc, lui, il a travaillé beaucoup ça. D'ailleurs, un des deux artistes de Tempi a travaillé avec Denis. Et donc,
2: Alors, ce qui est aussi intéressant avec votre rendez-vous, c'est qu'on ne vient pas seulement regarder. Les enfants, les familles peuvent essayer.
1: Complètement. On a des ateliers cirque de découverte avec de la boule, du fil, du jonglage, des tapis pour s'essayer un petit peu aux acrobaties. On a des jeux en bois, des ateliers, voilà. Et on a la capoeira aussi qui va proposer des ateliers de découverte. Le but, c'est ça. C'est vraiment juste de essayer, de venir découvrir, pas seulement en tant que spectateur, mais aussi en tant que pratiquant, pratiquante.
2: Ok, ça s'appelle Fracas, le festival. Donc ce week-end, samedi et dimanche, 19 et 20 septembre, au Temps des Cerises, parking de l'hippodrome de Reims, à partir de 14h30, les animations. Pour en savoir plus, vous pouvez aller sur festival-fracas.fr. Merci Dimitri.
1: Merci à vous.
2: Par ici, Champagne-Ardenne. Bonne journée.
1: Merci, de même.

0: Ici Champagne-Ardenne avec Céline Dion, en attendant ses pas, qui poursuit sa série de concerts jusqu'au 16 octobre. Restez avec nous avant 14h et un nouveau point sur l'actualité. On écoute un grand succès des années 80. On est en 1985 quand sort ce titre Cock Robin, The Promise You Made. 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

0: génial ça, Cock Robin, avec la voix de l'artiste et du chanteur Peter Kingsbury. C'était The Promise You Made.
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0: Merci d'être avec nous, ici Champagne-Ardennes, il est 14h. Toute l'actualité en France et dans le monde à 14h avec Diane Berger.
2: Le procès de Rachida Dati vient de s'ouvrir à Paris. L'ancienne ministre de la Justice, jugée pour corruption avec Carlos Ghosn, l'ex-PDG de Renault-Nissan, elle est soupçonnée d'avoir touché 900 000 euros pour faire du lobbying pour le groupe automobile au Parlement européen quand elle était eurodéputée. La cour d'appel de Versailles confirme l'allègement du contrôle judiciaire de Patrick Bruel. Il est bien autorisé à se rendre à l'étranger. Le chanteur accusé de viol ou de violence sexuelle par une trentaine de femmes, mis en examen dans 4 affaires. Suspendu de son parti et de son groupe à l'Assemblée nationale. Philippe Brun, le député PS de l'Eure, est accusé de violence par une ancienne collaboratrice. Lui dit ne pas savoir ce qui lui est reproché. Il est aussi écarté de la primaire de la gauche organisée par le Parti Socialiste et Place Publique le mois prochain. Emmanuel Macron demande une mobilisation totale de son gouvernement face à la crise du carburant. 10% des stations-service connaissent des difficultés d'approvisionnement et ça n'a pas pu vous échapper. Les prix ont continué à monter ces dernières semaines, ce qui agace de nombreux pêcheurs. Après Fos-sur-Mer, hier, ils bloquent notamment le port de Port-la-Nouvelle dans l'Aude et le port de Sète dans l'Hérault. Après l'échec du projet en France, l'Union européenne propose à son tour d'interdire les réseaux sociaux aux plus jeunes, aux moins de 13 ans plus exactement. Et pour ceux entre 13 et 15 ans, mettre en place des mini-comptes avec des fonctions limitées et un temps d'utilisation restreint sous le contrôle étroit de leurs parents.
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0: Le temps pour cet après-midi, des températures qui ont baissé par rapport à hier, 22 à 23 degrés. Il fait actuellement 22 à Châlons-en-Champagne, 22 à Vitry-le-François, à Fismes, à Mourmelon-le-Grand, à Charleville-Mézières, 23 pour Aix-Champagne, à Saint-Mémy, à Nouzonville, ainsi qu'à La Francheville. Pour le ciel, c'est actuellement plutôt beau, avec quelques éclaircies encore plus fortes dans le courant de l'après-midi et puis quelques nuages en fin de journée.
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0: Tiens, si on partait en voyage. Oh, et alors, quel voyage ? On va au pays des taxis jaunes avec Claude Nougaro. Voici Nouga York.

0: Ici Champagne Ardenne, très bon après-midi avec nous.
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0: Et on va se régaler. Queen et David Bowie, Under Pressure, Claude François, cette année-là, et puis Charlotte Cardin tout de suite. Voici The Way We Touch sur Ici Champagne Ardenne.

0: Queen et David Bowie sur ICI Champagne Ardenne, c'était Under Pressure. Tout à l'heure, 16h, 19h, vous avez rendez-vous avec Sébastien Giton. Sébastien qui vous attend pour vous parler, entre autres, des parents. Les parents viennent de Mars et les enfants du McDo. Voilà pour le thème de cette émission tout à l'heure entre 16h et 19h. En tout cas, pour ce spectacle qui est à Rethel les 3 et 4 octobre prochains. Vous allez vous régaler, c'est sûr, avec ce moment bien sympa à passer entre 16h et 19h pour parler notamment donc de cet événement. Les parents viennent de Mars, les enfants du McDo. Et dans un instant, la musique est française. Elle vient de l'Hexagone. Donc, avec Hervé Christiani, Il est libre Max, Jennifer, Mourir sur scène et puis Rock voisine, Hélène, ce sont 3 chansons françaises. À la suite, à tout de suite.
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0: Tout en douceur pour terminer ces trois chansons françaises à la suite. Et ne vous inquiétez pas, elles seront de retour dans la prochaine heure. Pour le moment, on parle emploi avec le camion de l'emploi qui est de retour dans les Ardennes. C'est aujourd'hui celui de la boîte d'intérim Adeco à Haute-Rivière, à l'est de Monthermé. Jusqu'à 17h, vous avez rendez-vous sur la place du marché. Il y a plein d'offres qui sont proposées dans l'industrie. La métallurgie, la maintenance industrielle, la production ou bien encore le BTP, les soudeurs, les maçons ou encore les agents logistiques font partie des profils les plus recherchés. Donc rendez-vous sur la place du marché jusqu'à 17h à Haute-Rivière pour le camion de l'emploi Adeco.
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0: Avec les Jacksons, tout de suite, voici Blame It on the Boogie sur ICI Champagne-Ardenne pour poursuivre notre après-midi en musique et en rythme.

0: Le monde tourne mal sur Ici Champagne Ardenne, c'est signé Axel Red. Axel Red avec son retour, oui, c'est cette rentrée, un grand retour musical. La célébration de sa carrière et de ses engagements humanitaires. Le premier extrait de son nouvel album sera d'ailleurs une suite à Manhattan Kaboul qu'elle avait enregistré à l'époque avec Renaud.
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0: Avec à suivre, oh c'est bien ça, on écoute Jimmy Cliff, We Are All One, on écoute aussi Frankie Goes to Hollywood et puis Jacques Higelin avec Tombé du ciel sur Ici Champagne Ardenne. Bel après-midi.

0: Jacques Higelin sur ICI Champagne-Ardenne avec Tombé du ciel. Restez avec nous dans quelques minutes. L'actualité qui sera de retour à 15h. Juste le temps pour moi de vous parler du bouchon en or. À la recherche du bouchon en or. Et ce sera un moment spécial demain à la recherche du bouchon en or. 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Demain, Tame Impala et Jenny, Dracula et Indochine, tes yeux noirs, comme promis, avant 15h.
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0: Bah ouais, je suis là, hein, juste à côté.
1: C'était Indochine pour Tes yeux noirs sur ICI Champagne Ardennes.
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1: Bon mercredi après-midi, merci de nous avoir choisis. ICI Champagne Ardennes, il est 15h. Toute l'actualité en France et dans le monde, c'est avec Diane Berger.
3: C'est le prix des canicules. Il y a eu 8000 morts de plus qu'en temps normal cet été en France, selon les derniers chiffres de Santé publique France, après les vagues de chaleur à répétition que l'on a subies depuis la fin du mois de mai. L'avocate de trois plaignantes dénonce un mauvais signal. La cour d'appel de Versailles allège le contrôle judiciaire de Patrick Bruel. Le chanteur a le droit de se rendre à l'étranger. Il est, on le rappelle, accusé de viol ou de violence sexuelle par une trentaine de femmes et mis en examen dans 4 affaires distinctes. 5 candidats sur la ligne de départ pour la primaire du Parti Socialiste et de Place Publique. Olivier Faure, Raphaël Glucksmann, Jérôme Guedj, Emmanuel Morel et Ségolène Royal. Le député de l'Eure, Philippe Brun, a lui été écarté, accusé de violence par une ancienne collaboratrice. Des faits susceptibles de relever du pénal selon son parti. Lui dit ignorer ce qui lui est reproché. Un jeune de 18 ans tué par balle hier soir dans le quartier du Mirail à Toulouse, tout près d'un point de deal. Il était connu de la justice pour des faits en lien avec le trafic de stupéfiants alors qu'il était encore mineur. Le parquet de Toulouse a ouvert une enquête pour meurtre en bande organisée. Et puis, gros succès pour la messe du pape Léon XIV. Elle est prévue à Paris le samedi 26 septembre prochain. Et il y a déjà près de 600 000 fidèles inscrits, selon l'archevêque de Paris. C'est 80 000 de plus que prévu. Résultat, le périmètre de la messe va être élargi, place de la Concorde et sur les Champs-Élysées.
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1: Le temps pour cet après-midi, ce sont surtout les températures, hein, le fait notable de cette journée de mercredi, avec 22 à 23 degrés, largement en baisse donc par rapport à hier. 22 à Charleville-Mézières, à Sedan, à Fismes, 22 également pour Suippes, Saint-Mémy et Vitry-les-Reims, 23 à Montmirail, à Sézanne ainsi qu'à Dormans. Pour demain, voilà ce qui nous attend. Demain jeudi, le ciel sera voilé. En cours de matinée, les nuages seront de plus en plus nombreux et en fin de journée, le ciel restera bien couvert. Sachez néanmoins que le temps restera sec, 20 à 22 degrés pour les températures annoncées jeudi.
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1: Et la musique d'ici Champagne Ardenne pour cet après-midi que nous poursuivons ensemble avec vos chansons préférées. Ça, ce titre, il en fait forcément partie. C'est Stevie Wonder et ça commence comme ça.

0: Je vous avais dit que c'était bien. Oh, que c'est bien. Part-time lover, c'était Stevie Wonder.
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0: On va pas s'arrêter en si bon chemin. Mais non, Chris Dubber, Gary, High on Emotion, il y aura The Art Company, ça va taper dans les mains ça. Susanna, excellent. Et puis Isabelle Boulet tout de suite, voici Parle-moi.

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0: après-midi avec ici Champagne Ardenne pour vous accompagner. Ici, c'est vous. Ici, c'est vous et Nicolas Schmitt. Chaque jour, entre 9h et 10h, vous avez rendez-vous avec Nicolas pour parler de votre quotidien, de ce qui rythme justement vos journées, votre quotidien, vos préoccupations. Rendez-vous donc chaque jour. Vous pouvez aussi participer à l'émission hein. Ici, c'est vous et Nicolas Schmitt. 03 26 48 2000, c'est le numéro de téléphone que vous pouvez composer. Alors, il sert à plein de choses, ce numéro de téléphone. Vous pouvez appeler, évidemment, pour le direct, mais vous pouvez aussi vous en servir pour WhatsApp. C'est la ligne WhatsApp, ici Champagne Ardenne, pour envoyer des messages ou envoyer des vocaux pour participer à l'émission. Rendez-vous 9h, 10h, ici c'est vous et Nicolas Schmitt. Dès demain, pour la suite, ce sont trois chansons françaises qui vous attendent avec Julien Clerc, Vanessa Paradis et Gold.
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0: Ici Champagne Ardenne avec Gold, c'était Cali Coba. Allez, quelques rendez-vous à noter, et notamment celui-ci, c'est vraiment important. 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
0: Il se murmure, dans les milieux bien informés, qu'il serait de retour pour l'année prochaine, en 2027. Nous parlons de Robbie Williams. On l'écoute avec un de ses grands tubes. Voici Angels.

0: Ici Champagne Ardenne, le braquage des sentiments, c'est signé Florent Pagny. Restez avec nous.
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0: Oui, qui se poursuit avec Les Wagonnets. On les met les uns derrière les autres et ça fait la chanson de Michel Jonas. On écoutera aussi les Spice Girls, Wannabe, et voici tout de suite Diana Ross, Upside Down.

0: Wagonnelles et Wagonnesses de Michel Jonas sur ICI Champagne-Ardenne. Et il descend du wagonnet pour vous accompagner à partir de 16h. Le 16-19, c'est ici que ça se passe avec Sébastien Giton. Il a plein de cadeaux pour vous et de bons plans. Et puis, il vous parlera aussi de McDo et de Mars. Voilà, je vous en dis pas plus. Restez avec nous, ce sera tout à l'heure à partir de 16h. D'ici 16h et le retour de l'actu aussi, Donna Lewis, I Love You Always Forever, et puis Boulevard Désert en collaboration avec Carbone, c'est pas si facile.
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0: Je t'aime tout le temps pour toujours. C'est beau ça. C'était Donna Lewis sur Ici Champagne Ardennes.
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0: Bienvenue, ici Champagne-Ardennes, il est déjà 16h. Et à 16h, un nouveau point sur l'actualité, en France et dans le monde, avec Diane Berger.
2: La décision a été prise à la quasi-unanimité ce matin. Philippe Brun a été suspendu du Parti Socialiste. Le député de l'Eure, accusé par son ancienne collaboratrice de violence, il ne va pas pouvoir participer à la primaire de la gauche le mois prochain. Lui répond découvrir la nouvelle avec stupeur. Le procès de Rachida Dati s'est ouvert il y a un peu plus de 2 heures à Paris. Sans Carlos Ghosn, son co-prévenu est absent. L'ex-ministre de la Justice est jugé pour corruption, soupçonné d'avoir encaissé 900 000 euros pour faire du lobbying en faveur du groupe Renault-Nissan au Parlement européen quand elle était eurodéputée. Le gouvernement n'exclut pas de nouveaux dispositifs face à la flambée des prix du carburant. C'est Maud Bréjon, sa porte-parole, qui l'a évoqué tout à l'heure. Des prix qui mettent en colère de nombreux pêcheurs. Ils ont bloqué plusieurs ports du sud de la France aujourd'hui, à Sète par exemple et à Port-la-Nouvelle dans l'Aude. Les ravages de la canicule. Santé publique France a compté près de 8000 morts de plus qu'en temps normal depuis la fin du mois de mai et le début des vagues de chaleur à répétition que l'on a connues tout l'été. Pas de réseaux sociaux pour les moins de 13 ans, c'est ce que propose l'Union européenne. Et pour les jeunes entre 13 et 15 ans, des mini-comptes avec des fonctions limitées et un temps d'utilisation restreint. Le projet doit encore être validé par les eurodéputés et les 27 pays membres de l'Union européenne. Et puis en football, les premières journées de Ligue Europa. Lyon jouera contre Anderlecht et Rennes contre Sturm Graz. Coup d'envoi des deux matchs à 21h.
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3: Un coup d'œil au ciel en Champagne-Ardennes dans cette fin de mercredi. On a un temps sec, ensoleillé, pas mal d'éclaircies, hein, c'est vrai, mais nettement moins chaud qu'hier. On a perdu 10 degrés aujourd'hui, 21 à 23. Même chose d'ailleurs pour demain, selon Météo France. Ce jeudi, le 17 septembre, c'est encore un temps plutôt ensoleillé le matin, mais dans le courant de l'après-midi de jeudi, arrivée de nuages de plus en plus nombreux. Le ciel sera couvert et on n'exclut pas quelques averses dans la nuit de jeudi à vendredi. En attendant, tout se passe bien dans le ciel de Champagne-Ardennes et puis on a une qualité de l'air dont l'indice est moyen aujourd'hui à Reims, à Châlons, Charleville-Mézières ou encore du côté de Troyes. Vous circulez en ce moment sur notre belle région, ça roule plutôt bien, vous restez comme toujours prudent, vigilant et bien entendu, vous qui faites la route, n'hésitez pas à nous signaler tous les événements que vous croisez au 03 26 48 2000.
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3: C'est la chanson qui a lancé sa carrière solo. C'était, j'ai fait les comptes, pile poil, il y a 45 ans, qui l'eût cru. On était en septembre 1981, un certain Jean-Jacques Goldman arrive avec ce tube. Il suffira d'un signe, c'est ici Champagne-Ardennes.

0: 1981, donc, pour ce tube de Jean-Jacques Goldman sur Ici Champagne Ardenne, il suffira d'un signe.
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0: Ravi de vous retrouver en cette fin d'après-midi. Aujourd'hui, c'est mercredi. Alors, je le sais, hein, c'est le jour des enfants. Les papas, les mamans, les papis, les mamies, vous récupérez les enfants au cours de danse, au football, à la gym, que sais-je encore, à la pétanque. Bon, pas à l'apéro, j'espère. Quoi qu'il en soit, vous êtes en famille, normalement, le mercredi après-midi, et c'est tant mieux, profitez bien, avec ce joli soleil d'ailleurs, cet après-midi en Champagne-Ardenne. Dans cette émission, pour vous accompagner en musique, dans un instant, soprano, DJ, son nouveau tube, et puis, on retrouvera juste après, Grégory Duchâtel, dans Ici, ça marche, Grégory, qui nous dit que les courses colorées, ça marche vachement bien chez nous. Vous savez, les courses colorées, quand on jette des poudres de couleurs, on va tout vous expliquer dans 3 minutes. Il paraît que la fiscalité appliquée aux ultra-riches, ça fait rire. Enfin, il paraît, en tout cas, on va essayer d'en rire avec Fred Ballard. Ce sera l'humour en tube tout à l'heure à 5h20. Et voici donc, comme promis, Soprano

0: DJ, nouvelle chanson de Soprano sur Ici Champagne-Ardenne.
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0: Et maintenant, préparez-vous à en voir de toutes les couleurs. Ce samedi à Châlons-Champagne, une course de 5 km est organisée avec 600 kg de pigments colorés, des obstacles gonflables, des concerts, des animations et tout et tout et tout. Ça marche en tout cas, car chez nous ici, des milliers de participants sont attendus. Et maintenant, Grégory Duchâtel, en compagnie de Laurent Duclos, le directeur de sport universitaire de l'Académie de Reims, nous explique tout.
2: Peut-on d'ailleurs vraiment parler de course, puisqu'il n'y a pas de chrono ?
3: Effectivement, il n'y a pas de logique de performance, en tout cas, sur la course colorée de Châlons-Champagne. On est davantage sur une randonnée pédestre que sur une course. Il n'y a pas du tout de chrono, et c'est d'ailleurs, je pense, ce qui fait un petit peu le succès de l'événement, puisque vraiment tout un chacun peut participer, quelle que soit finalement sa condition physique, son âge également, puisqu'on a des participants qui sont extrêmement jeunes et des participants beaucoup plus âgés. L'essentiel étant d'être là, de participer et de profiter de l'ambiance qui va avoir lieu sur les 5 kilomètres, puisque nous aurons 11 groupes répartis sur tout le parcours, avec également des petites séquences un peu plus festives, puisqu'il y aura une dégustation de champagne et également une dégustation du moelleux champenois, des produits du terroir, donc à découvrir sur notre événement.
2: On court et on se fait asperger de couleurs tout au long de ce parcours.
3: Ouais, c'est bien là l'essentiel, effectivement. Les courses colorées, c'est un phénomène qui est né dans les années 2010 aux États-Unis, qui a été rapidement apporté en Europe. Nous, l'événement, on l'a créé en 2017, et donc tous les kilomètres, effectivement, il y a une projection de fécule colorée sur les participants. C'est inspiré de la fête indienne de l'amour et du printemps. Pour nous, c'est plus l'occasion en fait de marquer la fin de l'été et de fêter la rentrée des étudiants.
2: Le succès sera au rendez-vous, hein. Les inscriptions sont terminées. Combien d'inscrits d'ailleurs pour la course de samedi ?
3: Alors on va afficher complet avec 4500 participants approximativement.
2: Celles et ceux qui nous écoutent sont évidemment les bienvenus tout au long de ces 5 kilomètres pour participer à l'ambiance. Vous comptez beaucoup sur le public, hein ?
3: Ah, complètement, le public fait partie intégrante de la fête, et c'est la raison d'ailleurs pour laquelle nous allons ouvrir le village tôt le matin. C'est une nouveauté par rapport à 2025, puisque c'est avec le parc des sports 4CLC que nous ouvrirons à 11h, avec 8 associations sportives qui seront présentes avec nous pour faire découvrir leur activité, initier le grand public. Ensuite, à midi, on ouvre quelques food trucks et également le bar, et à 13h30, c'est un plateau de jeunes talents DJ qui débutera jusqu'à l'heure de l'échauffement à 17h. Et ensuite, premier départ à 17h30. Et ensuite, on a toute la soirée jusqu'au feu d'artifice à 21h45. Cette année, comme l'an passé, tout va se dérouler sur le village, au Grand Jard, sur l'allée de Grémont, au Grand Jard. Donc tout se passera là-bas, depuis 11h le matin jusqu'à 22h le soir.
0: Laurent Duclos, le directeur de sport universitaire de l'Académie de Reims, organisateur de cette course colorée de Châlons-Champagne. Rendez-vous donc ce samedi au Grand Jard.
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0: Avec les Buggles, dans un instant, Video Kill the Radio Star, et puis tout de suite la grande Chiadet. Voici Your Love is King sur Ici.
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0: Video Killed the Radio Star, le tube des Buggles sur ici, Champagne-Ardenne. Dans une petite poignée de minutes, on écoutera l'un des tubes de l'été, Le Petit Pêcheur, par Manon Lisa, qui s'est fait repérer sur les plateformes, sur Internet. Elle cumule quand même plus de 25 millions d'écoutes sur Internet. C'est quand même pas mal. Elle arrive dans un petit instant, ce sera juste avant la météo et la circulation en Champagne-Ardenne.
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0: À suivre, comme annoncé, Le Petit Pêcheur de Manon Lisa. Mais en attendant, tu ne m'as pas laissé le temps. Et pourtant, voici David Hallyday.
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1: Manon Lisa, qu'est-ce que c'est bien ça, c'est une des nouveautés, en tout cas l'un des coups de cœur de cet été, le petit pêcheur. C'est un joli temps pour aller pêcher, tiens, aujourd'hui vous avez vu, il fait pas trop chaud, on a un joli soleil, jusqu'à 23 degrés cet après-midi en Champagne-Ardenne. Demain, c'est le même topo, hein. Météo France annonce, alors on va dire 20 à 23 du nord au sud de la Champagne-Ardenne, hein, que ce soit sur la pointe des Ardennes, jusque dans le sud de l'Aube. Demain, le ciel est voilé, quand même assez lumineux, attention, dans l'après-midi, des nuages, possiblement un ciel bien couvert en fin de journée, et hypothétiquement des averses dans la nuit de jeudi à vendredi. Je reste encore prudent, on affinera ça demain matin avec Météo France dès 6h avec Yannick Cusy. Pour la qualité de l'air, Atmo Grand Est nous dit c'est moyen aujourd'hui, l'indice hein, bien sûr, donc bon ben voilà, ça va bien, c'est la norme dirons-nous en Champagne-Ardenne. Enfin, l'info mobilité, le trafic en temps réel en ce mercredi après-midi, il y a un petit peu de monde là, moins qu'habituellement, mais que tout de même on va le signaler sur l'A344, la voie Tétinger entre Reims-Saint-Rémy et Reims-Cormontreuil. Soyez prudents dans le secteur.
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1: Ça a été le choc hier midi. On apprenait le décès de Catherine Ringer, la moitié d'Erita Mitsuko. Et bien justement, on écoute l'Erita Mitsuko dans un instant avec le fameux Andy. Mais d'abord, Schmoll, Eddie Mitchell, ça fait plaisir. Ça s'appelle La fille du modèle.

0: Candy par Lerita Mitsouko, Fred Fichin qui nous avait quitté en 2007 et malheureusement Catherine Ringer qui est décédée hier. On voulait leur rendre hommage encore aujourd'hui sur Ici Champagne Ardenne avec ce tube.
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0: Quelques mois de la présidentielle, la taxation des ultra-riches reste un sujet tabou pour les ultra-riches, hein, évidemment. Alors dans l'humour en tube avec Fred Ballard aujourd'hui, on a tenté de savoir ce que pense la future génération d'ultra-riches.
2: Ils disent à quoi bon entreprendre. Dès que je vais dépasser 100 millions, on va me taxer à 2%. Je vais vendre du shit.
3: Ah bah c'est sûr qu'entre 2% de 100 millions et 20 ans de tôle, il y a de quoi hésiter. Mais bon, pour que la notion de justice fiscale soit comprise par tous et surtout par ceux qui ne participent pas beaucoup à l'effort collectif, Paco Pérez est l'expert comico-fiscaliste qu'il nous faut.
2: Il y a 30 ans, il paraît que les 500 plus grosses fortunes de France avaient 80 milliards au total et aujourd'hui, elles ont 1228 milliards. Ils ont fait x15, Zucman propose une taxe à 2% et l'Assemblée nationale a dit non, c'est confiscatoire. Voilà, la vanne est là, mais vous n'êtes pas assez à gauche, visiblement.
3: Oui, c'est fou comme ce qui est considéré comme confiscatoire pour certains est juste un acte citoyen pour d'autres. Nous aussi, on trouve que l'impôt à la source est franchement confiscatoire. Mais bon, tant que l'argent ne fait pas le bonheur, on est sauvés. Sauf si Yacine Bellous nous dit le contraire.
4: Pendant des années, on m'a fait croire que l'argent, c'était pas bien. J'ai grandi dans une banlieue communiste au nord de Paris. On m'a fait croire que l'argent ne fait pas le bonheur. C'est faux. L'argent fait le bonheur. C'est le malheur qui ne fait pas le bonheur, d'accord ?
3: Ah bah oui, là c'est vrai que c'est implacable hein, comme démonstration. Donc du coup, si c'est le malheur qui ne fait pas le bonheur, eh ben rayons un peu en attendant de devenir ultra riche et d'échapper à la peau.
0: Eh ben voilà, on va faire comme ça. Merci beaucoup Fred Ballard.
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0: Des tubes, que des tubes dans la radio. Ici Champagne Ardenne vous livre Donna Summer dans un instant. Mais d'abord, Fever Dream, Axel Warren.
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0: Donna Summer sur ici Champagne Ardenne. She works hard for the money. Ouais, elle travaille dur pour l'argent. Évidemment, ça nous parle à nous tous. Hein. On est bien d'accord en ce moment. Allez, courage.
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0: la fille qui m'accompagne, Francis Cabrel, sur ici, Champagne-Ardenne, belle fin d'après-midi. Dans un instant, les infos de 17h. Avant cela, un écran total avec Benjamin Biolay.
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0: Écran total par Benjamin Biolay sur ici Champagne-Ardenne. Benjamin Biolay qui est en concert bientôt à Reims, à la Carto, le 23 octobre. Mais c'est complet.
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0: Un très bon mercredi après-midi, le 16 septembre, il est 17h. Et à 17h, c'est l'info avec Margot Croison. Bonjour Margot.
2: Bonjour.
0: Il va y avoir du monde à Paris pour la visite du pape.
2: Près de 600 000 personnes se sont inscrites à la messe Place de la Concorde dans 10 jours exactement, le 26 septembre. Pour s'inscrire, il ne reste plus qu'une heure. L'archevêque de Paris, Laurent Ulrich, a décidé de fermer la plateforme d'inscription à 18h. Dans la Marne et les Ardennes, plus de 1000 personnes vont assister à cette messe de Léon XIV. Le diocèse de Reims a prévu 22 bus au départ, notamment de Reims, Fismes, Charleville-Mézières ou encore Rethel. Le procès en appel de cet homme accusé de viol incestueux se poursuit dans les Ardennes à la cour d'assises de Charleville-Mézières. Il est accusé d'avoir violé et agressé sexuellement ses filles, ses petites filles et ses nièces, 7 victimes au total. À l'audience ce matin, il a nié les faits. Il a été condamné l'année dernière à 16 ans de prison en première instance. On connaît la liste officielle des candidats à la primaire de la gauche. Ils sont 5 à se présenter pour être candidats à l'élection présidentielle de 2024. Raphaël Glucksmann pour Place Publique, Emmanuel Morel pour la gauche républicaine et sociale, Olivier Faure, Ségolène Royal et Jérôme Guedj pour le Parti Socialiste. Le vote a lieu en octobre et ouvert à tout le monde en contrepartie d'une cotisation d'une dizaine d'euros. Un procédé démocratique selon l'ex-candidat socialiste à la mairie de Reims, Éric Quénard.
3: Il n'y a pas de candidature naturelle, il n'y a pas d'homme ou de femme providentielle. Je sais qu'on est en 5e République, mais moi je crois au collectif et je crois surtout au processus démocratique. La grande différence entre la candidature de Jean-Luc Mélenchon et la candidature qui sera issue de ce processus, c'est que Jean-Luc Mélenchon, il a été nommé par son parti. Nous, on engage un processus démocratique où toutes celles et ceux qui le veulent vont pouvoir venir voter en s'inscrivant sur le site choisir2027.fr. Et donc, c'est un processus qui a vocation aussi à donner du crédit et une dynamique à celui ou celle qui en sortira vainqueur.
2: Un autre candidat à la primaire de la gauche a quant à lui été écarté des votes. Philippe Brun, député socialiste de l'Eure, est accusé de violence par une ancienne collaboratrice. Il a été suspendu par le PS. Une décision sage, estime Éric Quénard. Si vous voyez des drones dans le ciel vers Suippes et Mourmelon-le-Grand, c'est normal. Deux exercices militaires sont en cours dans la Marne. 180 soldats venus de toute la France simulent 10 attaques avec des drones. Une technologie de plus en plus utilisée dans les guerres, notamment en Ukraine et au Moyen-Orient. Les canicules successives depuis fin mai en France ont fait près de 8000 morts, nouveau bilan de Santé publique France. Et c'est un nombre encore provisoire car il ne prend pas en compte l'été dernier. Et on saura ce soir quel est le monument préféré des Français. C'est la finale de la 9e édition présentée par Stéphane Bern. 14 monuments sont en compétition pour succéder au château de Chantilly. Dans le Grand Est, un monument est en lice pour remporter le titre, c'est la gare de Metz.
0: Ah bon, moi j'aurais voté pour la gare de Reims.
2: elle n'est pas cette année. Là on vote pour Metz.
0: Non mais j'insiste, la gare de Reims.
2: L'année prochaine, Sébastien.
0: J'espère.
2: Sébastien, du coup, un peu plus de nuages.
0: Et oui, pour demain, un peu plus de nuages, c'est vrai. Aujourd'hui, on en avait un petit peu qui se promenait dans le ciel, mais enfin rien de grave, hein, pas de pluie. Jusqu'à 23 degrés, même chose pour demain. Et donc, des nuages qui sont présents déjà le matin, mais enfin c'est un petit voile comme ça, nuage. En revanche, d'après Météo France, au fil des heures de la journée de ce jeudi, eh bien, le ciel se couvrira probablement en fin de journée et possiblement quelques petites averses dans la nuit de jeudi à vendredi. On ne s'affole pas, hein, de toute façon on a besoin de pluie, faut-il le rappeler. Pour la qualité de l'air, l'indice est moyen aujourd'hui, c'est ce que nous dit encore Atmo Grand Est partout en Champagne-Ardenne. Et puis deux mots de circulation, l'info mobilité en temps réel. Attention, c'est compliqué dans la traversée urbaine de Reims, la 344 qu'on appelle la voie d'Étinger. Vous êtes nombreux, fortement ralentis entre Reims-Saint-Remy et Reims-Cormontreuil.
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0: Merci beaucoup Margot, à tout à l'heure, 18h.
2: À tout à l'heure.
0: Pour le journal ici Champagne-Ardenne, et puis tout de suite quelqu'un que vous aimez et une chanson que vous adorez.
2: Oui, j'adore cette chanson.
0: Présentez ça à nos auditeurs s'il vous plaît.
2: C'est Désenchanté de Mylène Farmer.
0: Eh ben c'est parti, dis donc. En plus d'être journaliste et d'animatrice, c'est formidable. À tout à l'heure, merci beaucoup. Et bonne fin d'après-midi à vous qui nous rejoignez peut-être sur ici Champagne-Ardenne.

0: la grande Mylène Farmer sur Ici Champagne-Ardenne, désenchantée.
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0: Il est 17h09 précisément. J'espère que tout le monde va bien. Je vous remercie de tout cœur d'avoir choisi votre radio locale. Ici Champagne-Ardenne, dans quelques minutes, nous retrouverons Émilie Mazoyer qui nous rejoindra pour nous parler un petit peu de cette actualité musicale. Alors, au programme Angèle, Grand Corps Malade, Lionel Richie, puis aussi Casimir, figurez-vous. Ouais, Casimir. Avec Émilie, on vous en parle dans moins d'une demi-heure, c'est promis. Ce sera d'ailleurs l'heure de jouer sur Ici Champagne-Ardenne comme chaque jour. 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Tiens, Émilie va nous en parler dans quelques minutes. Grand Corps Malade, qu'on écoute maintenant dans cette nouveauté. Ben oui, c'en est une. En duo avec Stilto, ça s'appelle Le Prochain Rêve. Et ça se passe ici, sur Ici, Champagne-Ardenne. Bon après-midi.
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0: Le prochain rêve, nouveauté, Stilto en duo avec Grand Corps Malade sur ICI Champagne-Ardenne.
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0: Vous savez qu'ici, on aime la nature, on aime les oiseaux, même quand ils chantent fort. On aime bien cette ambiance, même quand ils chantent très très fort, les oiseaux. Tu te tais, l'oiseau. Je voudrais juste vous dire que dans quelques jours, ce sera le 10 octobre prochain, il y aura la grande fête du parc naturel de la montagne de Reims. Ce sera à Chamery. Je vous en reparlerai en détail, c'est promis, dans les prochains jours. Mais avant la grande fête du parc de la montagne de Reims, il y a d'abord la grande fête du parc régional des Ardennes. Et ça va se passer ce dimanche, le 20 septembre, au centre des congrès des Vieilles Forges, toute la journée de dimanche, de 9h à 18h. Alors évidemment, un esprit convivial, bien entendu, mais aussi l'occasion de découvrir ou de redécouvrir toutes les richesses du territoire, donc le lac des Vieilles Forges, Charleville, les Ardennes, etc. L'occasion aussi de rencontrer des producteurs, des artisans. Pas mal d'associations seront présentes et puis tous les acteurs locaux. Ça va être une belle journée avec ce marché de producteurs, avec plein d'animations, des démonstrations, des ateliers pour les tout-petits, pour les grands aussi. Il y a un espace qui est dédié spécifiquement aux familles. D'ailleurs, on pourra répondre à vos questions sur la famille en général. Et puis, tout ce qui va bien dans les Ardennes, hein, la bonne bouffe, on est d'accord, hein, des producteurs, les confréries ardennaises. Bref, je n'ai pas besoin de vous convaincre. Ce sera une très belle journée ce dimanche. 9h-18h, rendez-vous au centre des congrès des Vieilles Forges, juste sur le bord du lac des Vieilles Forges. Vous avez tout le détail de la programmation sur internet, vous tapez parc-naturel-ardennes.fr et d'avance, bonne balade.

suite, ça vous dirait de danser un slow? Eh ben, on y va. Ah, ça se refuse pas, ça, hein? Lionel Richie sur ici, Champagne Ardenne, souvenez-vous, en 1985.

0: qu'est-ce que c'est beau ça alors. Lionel Richie sur ici, Champagne Ardennes avec Ballerina Girl. Il est bientôt 17h20, ne bougez pas pour la musique, on n'a pas dit notre dernier mot. Oshi chante Je partirai, et puis Lolo, Laurent Voulzy avec Karine Redinger.
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0: Laurent Voulzy avec Karine Redinger. Un petit coup d'œil au ciel. On a un joli ciel en ce moment. C'est vrai qu'il y a quelques nuages, mais enfin aussi assez lumineux. Des jolis moments ensoleillés avec 23 au compteur, enfin en thermomètre. Bref, ça c'est l'ambiance aujourd'hui. Demain, c'est à peu près la même chose. Je dis à peu près parce que dans l'après-midi de demain jeudi, Météo à France annonce des nuages un peu plus nombreux et possiblement en fin de journée un ciel bien couvert. Et pourquoi pas d'ailleurs, dans la nuit de jeudi à vendredi, quelques petites averses. On s'en reparlera dès demain matin, 6h, avec Yannick Cusy dans Ici Matin pour la qualité de l'air. Atmo Grand Est nous donne un indice moyen pour toute la Champagne-Ardenne aujourd'hui. Et puis vous circulez sur notre belle région. Globalement, le trafic est fluide. Je vois qu'il n'y a pas de souci. Ça fait plaisir à voir. Restez vigilants tout de même. Prenez soin de vous et des autres sur la route. En revanche, évitez, si possible, la traversée urbaine de Reims. Entre Reims-Saint-Rémy et Reims-Cormontreuil, vous êtes encore très nombreux et fortement ralentis sur cette voie Tétinger.
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0: À suivre l'actualité musicale du jour avec Émilie Mazoyer dans Décibel. Le temps pour nous de se faire plaisir avec ce tube de 1980 tout pile. Electric Light Orchestra, voici Last Train to London.

0: Quel bonheur de retrouver ce tube de Electric Light Orchestra. Last Train to London sur ici, Champagne-Ardenne. Dans 2 minutes 30, vous allez jouer avec nous. 4 places de cinéma à gagner pour le film de votre choix dans la salle de votre choix. Bougez pas, c'est juste après Décibel avec Émilie Mazoyer.
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2: Salut tout le monde! Émilie au rapport pour votre dose quotidienne d'actualité musicale. Attention, attention, alerte, souvenir d'enfance, Casimir a 52 ans.
3: Voici venu le temps des rires et des chants dans l'île aux enfants, c'est tous les jours le printemps.
2: Alors qu'on apprenait avec tristesse la semaine dernière la mort d'Yves Brunier, le monsieur qui se cachait dans le costume, on réalise que Casimir, lui, est éternel. Sa première apparition remonte à 52 ans, donc le lundi 16 septembre 1974 à 19h sur la troisième chaîne couleur de l'ORTF dans l'émission L'île aux enfants. Instinct, le nouvel album d'Angèle, dans tout pile un mois, il sortira.

0: Une seule vie est l'un des succès de cette rentrée et à peine annoncée, la tournée 2027 d'Angèle est déjà quasi complète en France et en Belgique. Des dates supplémentaires ont donc été ajoutées à Paris, Nantes et Lyon. Ne tardez pas trop quand même pour réserver. Grand Corps Malade a gagné sa bataille judiciaire contre l'affreux Gargamel. Le journaliste Fabien Lecoeuvre. Oui, vous savez, celui qui dit qu'il faut être belle pour chanter.
1: Les auteurs, compositeurs, chanteurs ne sont pas forcément des imposteurs. Tu sais, monsieur, parfois il faut se taire. Moi, je veux voir Oshi sur un poster. Il faut des gens beaux.
0: Fabien Lecoeuvre avait déclaré à la radio que la chanteuse Oshi était trop moche pour être sur un poster et qu'elle ferait mieux de donner ses chansons à des filles sublimes. Grand Corps Malade avait samplé la voix du dit Lecoeuvre pour s'en moquer et dénoncer dans sa chanson des gens beaux. Et Lecoeuvre, après avoir tenté de toucher des droits d'auteur là-dessus, avait fini par faire interdire la chanson. Youpi, ce cirque est fini. La cour de cassation a donné raison à Grand Corps Malade. La chanson, on peut vous la passer. Et c'est qui le moche maintenant? On a eu peur début septembre quand on a appris que Lionel Richie avait fait un malaise en sortant de scène à Saint-Louis dans le Missouri. Malaise suffisamment sérieux pour nécessiter une hospitalisation. L'équipe de sa tournée rassure les fans. Lionel Richie va mieux, mais comme il l'explique lui-même, à 77 ans, quand tu sens que t'as un vertige, mieux vaut poser tes fesses. Bien dit, Lionel.

0: Merci beaucoup, Émilie Mazoyer. À tout à l'heure, 19h pour l'émission Décibel. Avec ce soir, Jean Felzin, c'est l'ex-chanteur du groupe Mustang qui annonce l'arrivée d'un deuxième album solo intitulé Cinéma Permanent. On découvre tout ça donc tout à l'heure, juste après le journal de 19h.
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0: Ah là là, ça c'est un chouette moment, parce que ça me fait toujours plaisir de vous poser cette petite question pour vous offrir des chouettes cadeaux. 4 places de cinéma. Alors, à partir d'aujourd'hui et jusqu'au 21 septembre, partout en Champagne-Ardenne, a lieu l'opération Cinécool. Des places de cinéma à tarif préférentiel, voilà. Et pour vous, c'est carrément cadeau. Voilà, 4 places de cinéma, juste en répondant à une petite question. Je reprécise que vous choisissez le film que vous voulez. La salle de cinéma qui vous fera plaisir également, la ville, dans la Marne, les Ardennes, c'est vous qui voyez. Ça ne nous regarde pas, comme dirait l'autre. La petite question qui va bien, question cinéma, évidemment. Nous sommes en 1998. À cette époque-là, dans ce grand film à succès de Francis Weber, il incarnait François Pignon dans Le Dîner de cons. Alors, qui est cet acteur? Est-ce que c'est Jacques Villeray, Thierry Lhermitte ou Francis Huster? Qui incarnait François Pignon dans Le Dîner de cons de Francis Weber en 98? Jacques Villeray, Thierry Lhermitte, Francis Huster. Un petit coup de fil maintenant, et pour vous, 4 places de cinéma, d'un coup, d'un seul. Soyez fort, soyez bon, soyez rapide. 03 26 48 2000.
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0: Avec la grande Morane qui chante toutes les mamas, mais d'abord Benabar, elle danse. C'est sa nouvelle chanson sur Ici, Champagne-Ardenne.
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0: Morane avec toutes les mamas sur ICI Champagne-Ardenne.
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0: On joue avec Eric de Reims. Bonjour et bienvenue, Eric.
2: Oui, bonjour.
0: Merci de jouer avec nous sur ICI Champagne-Ardenne. Je repose tout de suite la question. 1998, grand succès du cinéma, film de Francis Weber. À l'origine, c'était d'ailleurs une pièce de théâtre. Il incarnait François Pignon dans ce film, le Dîner de cons. Et quel était l'acteur? Alors, Jacques Villeret, Thierry Lhermitte ou Francis Huster?
2: Eh bien, c'était Jacques Villeret.
0: Absolument.
3: Allô? Allô, Monsieur Leblanc. Pardon de vous déranger, c'est encore Monsieur Van Bruggel à l'appareil.
4: Excusez-moi, je suis sur l'autre ligne avec mon agent. Je vous appelle dans une minute. Quel est votre numéro ?
3: 01 45 90 56 03. Allô ? Allô ? Il a coupé ?
5: Mais non, c'est moi, abruti !
3: Comment ça, abruti ?
0: Voilà. J'avais juste envie de réécouter ce petit extrait-là. Je le trouve tellement succulent, ce film. Qu'est-ce que vous en pensez, vous ?
2: Ah, j'adore ces films-là.
0: Oui.
2: Le prénom, le dîner de cons,
0: alors,
2: cette série de...
0: Oui. La fameuse réplique, c'est juste Leblanc, son prénom, tout ça. On va pas remettre celui-là, parce que tout le monde le met à chaque fois. Et j'avais pris un autre extrait. Bon, bref, voilà. Un joli moment, si vous l'avez en DVD ou en numérique, regardez ce film, on passe toujours un bon moment. Bravo, Eric, pour vous, 4 places de cinéma dans le cadre de l'opération Cinécool, qui a débuté aujourd'hui d'ailleurs, c'est jusqu'au 21 septembre. Est-ce que vous avez déjà une idée du film que vous allez aller voir et où, dans quel cinéma?
2: Oui, et ben je vais aller voir la deuxième partie de De Gaulle.
0: Ah,
2: j'ai vu
0: bien.
2: La première partie ce week-end.
0: Mm-hmm.
2: Et puis on attendait d'avoir un petit peu le temps d'y aller. On risque d'y aller fin de la semaine.
0: D'accord.
2: Et puis avec mon épouse. Et puis, peut-être que j'emmènerai ma fille, mais comme elle est enceinte et que le film est un peu long, ça va être un peu juste. On trouvera un deuxième film.
0: Bah oui, je crois. Je crois qu'on peut trouver. Et alors, vous allez dans quel cinéma ?
2: Il y a une comédie française qui est pas mal.
0: Ah bah alors, attendez.
2: On va au Gaumont, plus près, mais on est allé en ville aussi.
0: À l'Opérance.
2: À l'Opéra.
0: Voilà, l'Opérance ou le Pâté. Hein. C'est plus le Gaumont, mais peu importe, l'Opéra. C'est le Pâté à Tilloy. Très bien. La comédie française, ce film dont vous parlez là, j'en ai parlé un petit peu en détail hier et c'était une de mes recommandations. Moi, je suis allé le voir à sa sortie fin juillet. C'est une pépite, ce film. Je vous le recommande.
2: Oui, c'est ce qu'on m'a dit, je suis très tenté d'y aller, oui.
0: Bon.
2: Je pense qu'on va faire ça. Oui.
0: Eh bien, vous allez vous faire certainement 2 toiles, ça tombe bien. Merci en tout cas d'avoir joué. Bravo, Eric, à bientôt.
2: Merci beaucoup, ici Champagne-Ardenne.
0: Au revoir.
2: Au revoir.
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0: Ah bah dis donc, c'est la grande surprise, ils sont de retour sur scène un peu partout en Europe et y compris à Paris. Le groupe Oasis qu'on écoute maintenant avec Don't Look Back in Anger.

0: Look Back in Anger par le groupe Oasis en tournée donc très bientôt et de passage à Paris. Bon courage, hein, je pense de tout cœur à vous qui cherchez à avoir vos places. Je sais que c'est pas simple. Allez, on est avec vous. Forza. Avant le journal de 18h, Marc Lavoine, Patrick Fiori chante occupé. Et puis, pour les souvenirs, Alphaville avec Forever Young.
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0: Occupé, nouveauté sur ici, Champagne Ardenne, le duo Marc Lavoine et Patrick Fiori.
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0: Soyez les bienvenus en ce mercredi le 16 septembre, il est 18h. C'est le journal ici, Champagne-Ardenne avec Margot Croison. Le procès en appel d'un homme accusé d'inceste se poursuit à Charleville-Mézières.
2: Et au cours de l'audience aujourd'hui, la question de la prescription. L'homme de 82 ans est accusé de viol et d'agression sexuelle par 7 membres de sa famille. Ses filles, ses petites-filles, ses nièces. Certains faits remontent à 1967 quand une de ses nièces avait 16 ans, des faits aujourd'hui prescrits. Ça fait des années que le sujet est tabou dans la famille. Les victimes en ont finalement parlé après une thérapie. Pour maître Pauline Chemla, l'avocate des 7 plaignantes, c'est une raison de plus pour lever cette prescription.
3: Je demande à la Cour d'écarter tout simplement la prescription pour les victimes les plus anciennes, tout simplement parce que nous sommes en présence d'une vraie sérialité criminelle, des faits commis pendant les 42 années de crimes qu'il a commis. Voilà. Plusieurs générations de femmes meurtries, souillées, salies et qui portent encore aujourd'hui les séquelles des abus sexuels commis depuis leur toute petite enfance. La plus âgée, elle a 68 ans et elle est venue décrire avec précision l'intégralité des sévices qu'elle a subis et qui affectent encore aujourd'hui son quotidien. Donc la prescription, ça ne peut pas être audible pour des victimes.
2: L'accusé a été condamné à 16 ans de prison en première instance l'année dernière. Le verdict de ce procès en appel à la cour d'assises des Ardennes sera rendu vendredi. Les épisodes de canicule cet été depuis la fin mai ont été très meurtriers. Plus de 8000 morts selon un dernier bilan de Santé publique France. Et c'est un nombre encore provisoire car il ne prend pas en compte l'été entier. Il va y avoir beaucoup de monde à Paris pour la visite du pape Léon XIV. 600 000 personnes sont attendues à la messe place de la Concorde dans 10 jours, le 26 septembre. Dans la Marne et les Ardennes, plus de 1000 personnes se sont inscrites auprès du diocèse de Reims pour y aller. 22 bus partiront de Reims, Fismes, Charleville-Mézières ou encore Rethel.
0: Une guerre de drones dans le ciel marnais.
2: Depuis avant-hier, 180 soldats venus de toute la France s'entraînent à Mourmelon-le-Grand et Suippes. Des simulations grandeur nature d'attaque de drones. Pour le lieutenant Kevin, chef du centre d'entraînement tactique de drones, il faut que les militaires s'entraînent à cette nouvelle technologie de plus en plus utilisée dans les guerres, notamment au Moyen-Orient et en Ukraine.
4: Alors forcément, ce qui se passe dans les conflits à l'Est, tout le monde est attentif sur les technologies, sur les façons de combattre. Nous, le but, ce n'est pas de faire du copier-coller de ce qui se passe à l'Est. Nous sommes l'armée française, nous adaptons tout ce que nous voyons et l'adaptons vraiment aux doctrines françaises. Nous avons vraiment mis un pied dedans avec des directives de dronisation de l'armée de terre. Et au final, l'émulsion est également venue du bas avec des personnels intéressés, des personnels passionnés par le drone. Là, une seconde phase, l'armée de terre a compris que le drone était indispensable. Maintenant, nous sommes en train de tout stabiliser, d'inclure le drone dans tous les corps d'armes et notamment infanterie, cavalerie, pour trouver nos procédures à laquelle nous allons pouvoir intégrer le drone dans chaque action. Le but, à terme, c'est qu'un combattant lambda soit en mesure d'utiliser son fusil et pourquoi pas son drone à tout moment.
2: Et on évoquera ces drones demain avec l'invité d'ici Champagne-Ardenne à 7h45, le lieutenant Arnaud, chef de section du service national au 1er bataillon des chasseurs à pied de Mailly-le-Camp. Il vient d'accueillir ses premiers volontaires, il nous en parlera demain matin. Si vous avez acheté de la viande hachée à Lidl dans les Ardennes et la Marne, elle est peut-être infectée par la bactérie E. coli. Il s'agit de barquettes de viande de la marque L'Étal du Boucher. La référence du produit est sur le site gouvernemental Rappel Conso. Il est conseillé de ne pas la manger, mais de la rapporter là où vous l'avez achetée et de demander un remboursement. 5 candidats vont tenter de se faire élire pour représenter la gauche à la présidentielle de 2027. Olivier Faure, Ségolène Royal et Jérôme Guedj pour le Parti Socialiste. Raphaël Glucksmann se porte lui candidat pour Place Publique et Emmanuel Morel pour la gauche républicaine et sociale. Le vote a lieu en octobre, c'est ouvert à tout le monde en contrepartie d'une cotisation d'une dizaine d'euros sur le site choisir2027.fr. On saura ce soir quel est le monument préféré des Français cette année. C'est la finale ce soir de la 9e édition du concours présenté par Stéphane Bern. 14 monuments sont en compétition pour succéder au château de Chantilly. Dans le Grand Est, un monument est en lice pour remporter le titre, c'est la gare de Metz. Le Grand Est qui est l'une des régions les plus récompensées depuis le début du concours avec 2 victoires. En 2023, c'est le château fort de Sedan qui a gagné. Et en 2021, c'était la place Stanislas à Nancy.
0: Moi, je vote pour la cathédrale Notre-Dame de Reims.
2: Elle n'y est toujours pas, Sébastien.
0: Vous êtes dur en affaires. Tout à l'heure, je vous proposais la gare de Reims.
2: C'est vrai.
0: Non. Qu'est-ce que je peux faire
2: enfin. Mais on vote pour Metz.
0: Oh là là.
2: Mais oui. Bon, on soutient nos copains quand même.
0: Oui. Mais bon. Allez.
2: Bon, pour demain, un peu plus de nuages, Sébastien.
0: Oui, dans l'après-midi, c'est vrai qu'on aura un ciel probablement couvert, voire très couvert en fin de journée. Et on n'exclut pas d'ailleurs quelques averses, possiblement dans la nuit de jeudi à vendredi. Concernant l'ambiance, le petit matin, tout va bien, c'est ensoleillé, quelques petits nuages, mais tout va bien. Donc, et puis les températures demain, c'est comme aujourd'hui, hein, 20 au plus frais, j'allais dire, jusqu'à 23 degrés en Champagne-Ardenne. La qualité de l'air, l'indice est de niveau moyen partout dans notre région, selon Atmo Grand Est. Et puis, rapidement, je vous signale, et ça doit être compliqué de circuler sur la vue de Champagne quand on quitte Reims en direction d'Épernay, mais alors sur une grande portion de la nuit de Champagne, il y a non seulement des travaux, traditionnellement, là, depuis quelques semaines, mais en plus, j'observe qu'il y a un accident. Donc voilà, dans le sens Reims vers Épernay, avenue de Champagne, compliqué, voire pratiquement à l'arrêt. Si vous êtes dans le secteur, n'hésitez pas à nous confirmer cette information que moi, j'observe sur les cartes radar au 03 26 48 2000. Soyez prudents dans ce secteur.
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0: Merci beaucoup Margot. L'info revient tout à l'heure à 19h. Et tout de suite un tube de 1988. On voit, c'est toute ma jeunesse ça. Hein, la vôtre aussi. Bah oui, forcément, on a le même âge. Bleu comme toi, c'est Étienne Dao sur Ici Champagne-Ardenne. Restez à l'écoute. C'est ici que ça se passe jusqu'à 19h.

0: comme toi sur Ici Champagne Ardenne. Étienne Dao.
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0: Dans un instant, notre invité est comédien, originaire des Ardennes, il s'appelle Romain Henry. Il vient nous présenter une pièce de théâtre très drôle, c'est un spectacle humoristique, hein, évidemment, avec trois comédiens sur scène, ça va jouer à Rethel très prochainement. Le spectacle s'intitule « Les parents viennent de Mars, les enfants du McDo ». Voilà, on a compris que c'était fait pour rire. Vous saurez tout sur ce spectacle à voir prochainement, donc à Rethel, dans trois petites minutes. Les coulisses télé aujourd'hui, avec Patrice Gascoigne qui, évidemment, ne pouvait pas passer à côté de l'émission de Stéphane Bern, le monument préféré des Français 2026. Et puis, à 7h moins le quart, champion championne, avec Alexandre Daban, chaque jour de la semaine, nous partageons un moment avec une personnalité du monde du sport en Champagne-Ardenne. Et cette semaine, on est en compagnie du président du Stade de Reims Rugby, un certain Nicolas Yvet. Il paraît que cette saison, Céline Dion, ah oui, c'est en ce moment que ça se passe, hein, ces concerts à Paris. Eh bien, on l'écoute, tiens, avec sa nouvelle chanson sur Ici Champagne Ardenne. Voici Bonjour, Pardon, Merci, avec plaisir.
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0: Ah bah oui, grand merci même. Céline Dion, sa nouvelle chanson sur ICI Champagne-Ardenne.
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0: Aujourd'hui, notre invité sur ICI Champagne-Ardenne est un régional. Oui, oh, il nous a quitté il y a quelques temps, mais bon, c'est pour la bonne cause. C'est un Ardennais, c'est Romain Henry, comédien. Bonjour Romain.
2: Salut Sébastien.
0: Bonny-sur-Meuse, hein, c'est ça, les racines.
2: Ouais, c'est ça. Je suis un enfant de Bonny.
0: Et sur les routes, alors pour le théâtre, pour les spectacles, depuis tant d'années maintenant, tu passais par toutes les villes et tu reviens sur tes terres. Donc prochainement, les 3 et 4 octobre prochains, Rethel, l'Odyssée. Alors pour un spectacle inspiré, j'imagine, les parents viennent de Mars, les enfants du McDo. Qu'est-ce que c'est ce spectacle ?
2: Eh bien, c'est un spectacle en fait familial. Qui parle des différences entre les parents et voilà qui viennent d'une planète et les enfants qui viennent d'une autre.
0: Oui, ben ça nous rappelle évidemment le spectacle les hommes viennent de Mars, les femmes de Vénus. Donc c'est ça l'inspiration, pas que pour le titre.
2: Exactement, voilà. Sauf que là, on traite pas des hommes et des femmes, mais tout au long de plusieurs sketchs, en fait, c'est vraiment les différences que les enfants ne comprennent pas de leurs parents, ce que les parents ne comprennent pas de leurs enfants.
0: Vaste sujet. On peut avoir des exemples.
2: Eh bien, les exemples, c'est les exemples que je pense que tous les parents ont dans la vie de tous les jours, quand vous n'arrivez pas à faire vos devoirs avec les enfants. Par exemple, il y a toute une scène où le papa essaye de faire comprendre au personnage de Lulu, qui est son fils, les fractions. Et il n'arrive pas à lui expliquer ce que c'est que des demi. Et là, ça part dans tout et n'importe quoi. Donc, il y a un enfant de 6 ans, là, je peux vous dire que on replonge dans les devoirs et ce que je joue sur scène, je le revis tous les jours.
0: Donc, c'est inspiré de faits réels, on va dire.
2: Complètement.
0: Ouais. Vous êtes combien sur scène, alors, dans ce spectacle ?
2: On est 3. On est avec donc Rodolphe Lecor, qui a écrit cette pièce il y a 15 ans maintenant, qui joue le papa. Et bizarrement, malgré mon âge de 44 ans bientôt, je joue l'enfant.
0: C'est vous, Lulu ?
2: C'est moi, Lulu.
0: Ah, dis donc.
2: Et je joue avec Mégane Chalard qui joue, elle, Lélé. Voilà, la fille.
0: Lulu et Lélé.
2: Ouais. Oui, je me rase pour le spectacle.
0: Mais ça ressemble plus à du cirque, je trouve, rien qu'avec les titres et les noms.
2: Ouais, non, mais c'était vraiment pour que ce soit vraiment quelque chose des prénoms très efficaces. C'est un peu des surnoms, en fait.
0: Alors, le spectacle est à voir les 3 et 4 octobre prochains, donc on l'a dit, au Café-Théâtre L'Odyssée, hein, à Rethel. Il y a des horaires, par exemple, le samedi soir, le 3 octobre, c'est 20h30, mais le dimanche 4 octobre, après-midi, c'est à 15h. Ouais. On se renseigne auprès des réseaux sociaux, Facebook, Instagram. Vous cherchez Café-Théâtre Rethel ou L'Odyssée Rethel. Vous trouverez de quoi réserver vos billets. Romain Henry est avec nous sur ICI Champagne-Ardenne. On se retrouve dans un petit

0: Vous vous souvenez de toutes ces soirées où on se marchait sur les pieds en dansant sur ce slow? Bah oui, c'était irrésistible. Ah, il s'en est passé des choses sur cette chanson Cherish. Le groupe Kool & The Gang sur ici, Champagne-Ardenne, on était en 1984.
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0: Sur ici Champagne-Ardenne aujourd'hui, Romain Henry, le comédien ardennais qui nous a quittés. D'ailleurs, on ne sait pas pourquoi il nous a quittés. Enfin, on lui en veut pas. C'était sûrement pour aller faire le comédien sur des spectacles à Paris, à Lyon, dans le sud, un peu partout. Finalement, les Ardennes, ça vous suffisait plus, c'est ça, Romain?
2: Bah exactement, c'est pas de mon gré. Hein. C'est le métier qui m'a appelé à devoir voyager.
0: Bon, mais alors, est-ce que ça vous manque des fois un peu Bonny-sur-Meuse, la région et tout ça?
2: Bah oui, non, mais sans faire preuve de chauvinisme, ouais, ça me manque. Bah évidemment, c'est toujours nos racines et on a beau dire que le soleil brille plus ailleurs, c'est pas vrai, hein. Les racines, c'est les racines et
0: ben oui,
2: on s'y attache.
0: Bon, alors par chance, vous allez revenir les 3 et 4 octobre à Rethel, à l'Odyssée, le café-théâtre à Rethel, pour ce spectacle dont on a parlé déjà un petit peu tout à l'heure. Les hommes viennent de... Pas les hommes, je me trompe, ça y est,
2: non,
0: je savais que j'allais...
2: On a envie de le dire,
0: mais
2: les
0: oui.
2: parents viennent de Mars et les enfants du McDo.
0: Voilà, pardon, je connaissais tellement l'autre spectacle, on expliquait mais donc que
2: oui.
0: c'était librement inspiré de ce spectacle célèbre, sauf que là, on est dans la franche rigolade, la franche... Parce que ça va à 100 à l'heure en plus, hein, les 3 comédiens.
2: Ouais, ça va vraiment à 100 à l'heure. Ben, le spectacle a initialement devait faire 1h15, mais maintenant on est tellement complices qu'on fait 1h30, mais les gens ne le voient pas passer. En fait, pour vous raconter en quelques mots l'histoire, on part du plus jeune âge, du bébé. Donc le papa est fraîchement divorcé, il s'occupe de ses enfants, c'est la garde partagée. Et en fait, on va suivre les grandes étapes de la vie jusqu'au moment où c'est aux enfants. Donc nous, on devient adultes et c'est à nous de nous occuper du papa. Donc tout le monde s'y retrouve.
0: Mais est-ce que c'est une succession de sketchs ou vraiment c'est construit comme une pièce de théâtre?
2: Alors, je dirais un mélange des deux parce que c'est vraiment, il y a tout un fil narratif, donc c'est une pièce de théâtre, hein, il y a un début avec une fin et on voit les enfants grandir et cette famille évoluer. Mais malgré tout, tout est quand même construit en forme de sketch parce que chaque sketch, c'est une période de vie, des âges marquants en fait.
0: C'est quoi ces moments de ces enfants alors qu'ils sont drôles?
2: Mais pour moi, enfin, il y a vraiment des passages. Bon, ben, il y a vraiment le passage du bébé. Alors, ça peut paraître bizarre, mais les gens parlent beaucoup de ce sketch, à la fin du spectacle, où le papa, ben, finalement, comment on gère un bébé, quoi. Toutes les péripéties qu'on a avec un bébé. Ensuite, il y a l'âge où, eh bien, le papa, il est pressé, faut aller au travail, c'est le matin, faut aller à l'école. Mmh. Et les enfants, ils arrivent, ils ont un costume. Elle est habillée en robe de princesse. Moi, je suis en Spider-Man, il sait pas gérer ça. Il arrête pas de nous dire d'aller déjeuner. On n'a pas le temps. Il y a plein de péripéties par rapport à ça. Les enfants ont toujours des mauvaises questions au mauvais moment. Évidemment, on va traiter de l'adolescence. Et plus on avance dans l'âge, plus c'est les enfants qui comprennent plus les parents. Et il y a toute une scène où les gens rigolent parce qu'ils s'y retrouvent. Où c'est le papa qui est face à Internet, son ordinateur, et il ne sait pas du tout comment ça marche.
0: Ah.
2: Et les enfants, plus lui expliquent, pire c'est.
0: Oui. Oui, ça encore, c'est du vécu. Je vois bien.
2: Ouais.
0: Donc, ça s'appelle Les parents viennent de Mars, les enfants du McDo, et c'est au théâtre, enfin le café-théâtre de Rethel, l'Odyssée, les 3 et 4 octobre prochains. Merci beaucoup, ouais. Romain.
2: Ben, merci à vous. Et si je peux ajouter juste une dernière chose, souvent les gens, quand ils viennent, ils repartent, ils disent mince, on aurait dû dire aux enfants de venir. Voilà, faut vraiment pas hésiter. À partir de 7 ans, les enfants en dessous, non, parce que ça dure longtemps. Mais les gens qui viennent souvent sur les enfants le regrettent.
0: Venez avec vos enfants, donc ça dure 1h30. C'est noté. Merci Romain Henry, à bientôt.
2: Ben, merci pour votre accueil et à très vite, merci.
0: Allez, restez à l'écoute ici, Champagne-Ardenne, bientôt 18h25, on fera un point météo-circulation dans une petite poignée de minutes après avoir écouté Los Rabazzotti, puis on retrouvera aussi Patrice Gascoin dans les coulisses télé pour l'événement télé ce soir. C'est enfin la libération, nous allons savoir quel est le monument préféré des Français 2026. Patrice vous donne tous les détails. Pardon.
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0: Allez, je me lance avec mon bel accent italien. C'est Basta se una canzone. C'était Eros Ramazzotti sur ici Champagne Ardenne. 18h32 pour la météo. Vraiment deux mots, ça va être rapide. Demain, c'est à peu près le même temps qu'aujourd'hui. Je dis à peu près parce que demain dans l'après-midi, un peu plus de nuages. Et en fin de journée, beaucoup plus de nuages. Météo France qui n'exclut pas d'ailleurs quelques petites pluies dans la nuit de jeudi à vendredi. Concernant le thermomètre demain du nord au sud de la Champagne Ardenne, Météo France annonce 20 à 23 degrés pour les maximales. On a aujourd'hui en Champagne-Ardenne une qualité de l'air dont l'indice est de niveau moyen. Ce sont les relevés d'Atmo Grand Est qui nous le disent. Du côté de Reims, de Châlons, Champagne, Charleville-Mézières et Troyes. Et puis, l'info mobilité, vous le savez, on est connecté sur les cartes radars. Ça roule bien, globalement sur la région. Et c'est toujours à Reims à cette heure-ci où c'est un petit peu compliqué. Je reviens sur cet accident qui s'est produit il y a à peu près une petite heure sur l'avenue de Champagne en quittant Reims direction Épernay. C'est un petit peu compliqué encore. Je vois qu'il y a des conséquences. Vous êtes sérieusement ralenti dans ce secteur. Soyez patient, prudent et faites bonne route.
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0: Michel Polnareff arrive dans un instant dans la maison vide et puis Zazie, peu importe, c'est sa dernière chanson en date qu'on écoute maintenant sur ici Champagne Ardenne. Bon début de soirée.
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0: Michel Polnareff, 1972, cette époque-là, monsieur se classe 5 semaines de suite numéro 1 des ventes de 45 tours. Et c'était les 45 tours à l'époque. Ça a été un carton, évidemment, dans la maison vide, sur ici Champagne-Ardenne. Voici maintenant Patrice Gascoigne, comme tous les soirs, dans les coulisses télé. Et Patrice, c'est donc l'événement ce soir. On va enfin savoir quel est le monument préféré des Français en 2026. Et pour nous en parler, vous êtes allé voir le monumental Stéphane Bern.
1: Avec un Stéphane Bern qui tient avant toute chose à vous remercier.
2: Cette année encore, vous avez été très nombreux à voter pour choisir le représentant de votre région. Merci à vous pour votre participation. Et voici donc les 14 finalistes.
1: Alors, je ne vais pas vous énumérer ici la liste des 14 finalistes issus de nos régions pour le titre de monument préféré des Français 2026. Mais pour les découvrir et surtout savoir qui va gagner ce prestigieux titre, il suffit de regarder France 3. Ce soir, une nouvelle fois, Stéphane Bern nous guide à la découverte de l'extraordinaire richesse du patrimoine culturel, architectural et historique de notre pays. Pour le dénouement du monument préféré des Français 2026, l'animateur nous accueille au cœur du magnifique château de Chambord. J'ai demandé à Stéphane Bern si, au fil des éditions, il était difficile de renouveler des monuments choisis pour représenter leur région. Stéphane Bern.
3: L'émission Le monument préféré des Français revient effectivement chaque année, mais c'est pas très difficile chaque année de renouveler les monuments. On n'a même que l'embarras du choix. C'est la raison pour laquelle on fait d'abord une première sélection régionale, de telle sorte qu'avec la PQR et puis ici, eh bien les Français se mobilisent pour défendre un premier monument qui va finalement représenter leur région pour le concours final, et on va avoir les résultats ce mercredi.
1: Mais Stéphane Bern, vous est-il arrivé d'être en désaccord avec le vote des téléspectateurs pour choisir leur monument ?
3: Je suis rarement en désaccord avec le choix du public. D'abord parce que ce sont les Français qui se mobilisent dans chaque région et qui votent pour un monument ou pour un autre. Parfois, je suis surpris. J'étais très étonné de voir, il y a 2 ans, le circuit automobile des 24 heures du Mans qui avait été choisi par les Français, mais en même temps, il est classé monument historique. Et c'est vrai qu'on avait beaucoup entendu parler du centenaire de ce circuit automobile, si bien que je comprenais que ce monument, enfin en tout cas ce site patrimonial, avait été privilégié à toutes les autres églises, abbayes, châteaux, etc.
1: Stéphane Bern qui va vous révéler ce soir sur France 3 quel est le monument préféré des Français 2026.
0: Eh ben, bonne soirée télé, ça c'est sûr. Merci Patrice Gascoigne.
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0: À suivre dans moins de 5 minutes, champion-championne Alexandre Dabranche. Chaque semaine, vous savez, on partage un petit moment comme ça avec l'une des personnalités de Champagne-Ardenne dans le monde du sport. Et cette semaine, on est en compagnie du président du Stade de Reims Rugby, Nicolas Yvet. Un nouvel épisode donc à suivre après le groupe Coldplay qu'on écoute maintenant sur ici Champagne-Ardenne, en vous souhaitant un bon début de soirée.

0: Le groupe Coldplay sur ici Champagne-Ardenne avec Feels Like I'm Falling in Love.
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0: Allez, à quasiment 7h moins le quart, on retrouve Alexandro Dabrandan, championne aujourd'hui. Et d'ailleurs, toute cette semaine, notre invité, c'est le président du Stade de Reims Rugby, Nicolas Yvet. C'est un passionné de sport, mais aussi de son club, d'ailleurs depuis le plus jeune âge. Il en est aujourd'hui devenu le président. Il s'applique à développer la culture du ballon ovale dans notre belle Champagne-Ardenne. Et aujourd'hui, donc, dans ce rendez-vous, Nicolas Yvet nous explique comment il arrive à associer les exigences de son poste de président à sa vie professionnelle.
2: J'ai la chance d'avoir une famille compréhensive déjà, parce que
3: je sais pas si on peut donner votre activité professionnelle.
2: Je suis chef des ventes dans une entreprise qui
3: est importante, oui.
2: Dans une jolie marque qui fait des produits et de charcuterie.
3: Voilà. Et à l'arrivée, ça prend du temps.
2: Oui, ça prend du temps, ça nécessite des déplacements, donc forcément déjà des moments pour le travail, on n'est pas à la maison, donc c'est sûr que quand on va rajouter des réunions le soir, un déplacement le week-end pour aller voir jouer l'équipe. Bon, voilà, parfois forcément, ça va être de la friction, au niveau de la famille, donc faut une famille derrière qui soit compréhensive. Bon, ma petite dernière joue au rugby, donc elle partage un petit peu plus de moments avec moi là-dessus. Après, il y a forcément des moments où on en a un petit peu marre, où on a besoin de souffler. Mais je pense que c'est valable pour tout le monde, c'est valable pour le joueur aussi, pour la joueuse, pour l'entraîneur. L'organisation est aujourd'hui aussi facilitée par les moyens, on va dire, technologiques. Il y a beaucoup de mes réunions qui se font également maintenant en visio. Je vais réussir à cumuler le fait que je sois en déplacement professionnel et que je sois tout seul à l'hôtel avec une réunion. Je pense que les pouvoirs publics aujourd'hui s'adaptent aussi. Des réunions avec des services de la ville, avant, il fallait faire ça forcément en pleine semaine, en pleine heure de bureau. Bon, aujourd'hui, ils comprennent un peu qu'on peut s'y décaler. Donc, je pense qu'il y a également ça qui facilite aussi un petit peu le travail.
3: Et puis, vous avez aussi une équipe autour de vous, au niveau du club. Vous pouvez vous appuyer sur des personnes.
2: Oui,
3: vous
2: ne
3: faites pas partie de ces présidents qui dirigent tout.
2: Non. Non, après...
3: Même si on vous demande toujours votre avis.
2: Après, j'en fais peut-être beaucoup, je ne sais pas. On essaie de déléguer. Oui, j'ai la chance d'avoir quand même des gens qui prennent à leur charge une bonne part, oui.
0: Et ça, c'est bien, de ne pas être seul dans l'aventure. Le président donc du rugby, du stade de rugby Reims, évidemment, au micro d'Alexandre Dabran. Alors, chaque jour, un extrait, vous le savez. Et puis, ce dimanche, ne manquez pas l'intégralité de l'émission avec Alexandre. Rendez-vous dimanche, donc, 10h-11h sur ici, Champagne-Ardenne.
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0: Ah oui, moi aussi, je me ferais bien un petit peu de bonne musique, genre Freddie Mercury, ça vous dit? Eh ben, ça marche, on l'écoute. Voici d'abord Christophe Maé sur ici, Champagne-Ardenne, c'est la lune.
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0: Enfin, j'ai envie de faire ça parce que c'est quand même assez rock'n'roll finalement, malgré tout. Freddie Mercury sur ici, Champagne Ardenne avec Living on My Own. Il est bientôt 19h, l'heure du journal évidemment. Musique dans un instant avec une petite nouveauté qu'on adore, elle s'appelle Estelle. Elle chante Te rencontrer encore. Je voudrais aussi juste vous rappeler que demain, sur ici Champagne Ardenne, on ira vous retrouver à Rethel, au marché. Vous savez que de temps en temps, on aime bien venir vous rencontrer sur les marchés. Et franchement, on n'a pas des beaux marchés dans la région quand même, et des produits, je te dis que ça. Émission spéciale donc demain, Grégory Duchâtel, 10h midi, au marché, à Rethel, et avec vous, j'espère bien.
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1: C'est beau, hein. Bah, je vous avais prévenu. Te rencontrer encore, c'est le titre de cette chanson. Estelle sur ici, Champagne Ardenne, juste après les infos de 19h, Émilie Mazoyer.
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1: Je vous souhaite une douce et belle soirée avec ici Champagne Ardenne. Il est 19h. L'heure du journal, Diane Berger.
3: Essence, fuel, gazole, les prix ne baissent pas. Alors Sébastien Lecornu vient de demander à ses ministres de prolonger les aides ciblées sur les carburants jusqu'au 31 décembre prochain. Emmanuel Collardet, le Premier ministre, essaye de répondre à la colère de nombreux professionnels qui montent ces derniers jours dans le pays, celle des pêcheurs notamment qui n'arrêtent pas de manifester.
4: Oui, des blocages de ports à plusieurs reprises ces derniers jours et notamment celui de Port-la-Nouvelle, encore ce soir dans le département de l'Aude. Les accès aux ports bloqués par des pêcheurs qui étaient décidés à y passer la nuit tant que le gouvernement n'entendrait pas leur colère. Alors, est-ce que l'annonce, effectivement, il y a quelques minutes de Sébastien Lecornu, va suffire à rassurer ces pêcheurs qui disent travailler à perte en ce moment ? Eh bien, la réponse est loin d'être évidente. En tout cas, le Premier ministre vient d'annoncer une hausse de l'aide qui leur est destinée. Elle sera relevée de 25 à 35 centimes par litre de carburant. Pas de hausse pour les autres professions en souffrance, mais une prolongation pour les entreprises éligibles du BTP. Eh bien, le soutien sera prolongé à hauteur de 20 centimes par litre de gazole non routier, dit Sébastien Lecornu. Et pour les agriculteurs, eh bien, l'aide de 15 centimes par litre, elle sera également prolongée. L'objectif, c'est de préserver l'activité économique, l'emploi et la croissance, dit le chef du gouvernement. Il espère ainsi leur donner de la visibilité.
3: Emmanuel Collardet. Philippe Brun se défend. Le député socialiste dénonce un conflit instrumentalisé par son parti pour, je cite, « le tuer politiquement ». Philippe Brun, accusé de violence par une ancienne collaboratrice, il a été suspendu du PS, écarté de la primaire, prévue le mois prochain. Lui doit être jugé pour des soupçons de viol sur l'actrice Charlotte Arnoux. L'acteur Gérard Depardieu va contester demain son renvoi en procès lors d'une audience à huis clos devant la cour d'appel de Paris. La situation est jugée très défavorable dans les Landes. 200 pompiers sont mobilisés contre un violent incendie près de Labouère, à proximité d'une voie ferrée. Le trafic est d'ailleurs coupé entre les Landes et Bordeaux. Les flammes ont débarré sur une ferme photovoltaïque de la commune de Lu et elles avancent à grande allure, Manon Clavry.
5: On en est à 150 hectares de forêt brûlée. Ce sont les dernières informations que viennent de nous donner les pompiers. Pour l'instant, ils arrivent à contenir le feu du bon côté de la ligne de TGV, c'est-à-dire à l'ouest de cette ligne. Cette ligne qui dessert la Bouaire, mais aussi Dax, tout le Pays Basque, le Béarn et la Bigorre. Les pompiers disent qu'ils ne partagent pas un optimisme débordant, ce sont leurs mots, mais ils bénéficient maintenant de 10 moyens aériens, c'était 4 il y a une heure, des air tractors, des dash, des canadaires. Le feu progresse toujours, donc poussé par le vent, toujours en direction du sud-est de Lu où il s'est déclenché. Heureusement, dans cette direction, il n'y a pas d'habitation, donc pas d'évacuation d'habitants de prévu pour l'instant.
3: Manon Clavry, d'ici Gascogne, un nouvel incendie après une saison des feux violentes. Un hommage national va être rendu vendredi après-midi à Bordeaux, place des Quinconces, pour les deux sapeurs-pompiers tués le 21 juillet dernier, piégés quand leur camion-citerne s'est retrouvé encerclé par les flammes à Mérignac. Léon XIV attire la foule, déjà près de 600 000 inscrits pour la messe du pape à Paris le 26 septembre prochain. C'est 80 000 fidèles de plus qu'anticipés par l'archevêque de la capitale. Le périmètre d'accès sera donc élargi autour de la place de la Concorde. Et puis Pikachu, Salamèche et toute la bande soufflent leurs 30 bougies, les Pokémon impossible d'y échapper. Surtout si vous avez des enfants, des petits-enfants ou si tout simplement vous avez grandi avec ces petits monstres japonais. La célèbre franchise fête son anniversaire avec une édition collector de cartes à collectionner qui rendent fous les passionnés. Exemple à la Fnac de Perpignan où Suzanne Chojaï s'est glissée dans la file d'attente qui s'est formée dès le petit matin.
6: Et certains s'étaient levés.
7: Beaucoup trop tôt.
8: On ne s'est pas couché du tout là. Pour les 30 ans, on savait qu'il allait y avoir du monde. Et voilà, on a attendu à partir de 3h du matin à Auchan. Il y a le premier qui était là à minuit.
6: Pour obtenir l'un des coffrets collector, édition 30 ans, avant de rejoindre la Fnac et d'en acheter un autre.
8: Donc moi, c'est Guillaume. Je collectionne depuis mes 6 ans, 98, les premières cartes. C'est compliqué de s'arrêter. Voilà. C'est un puits sans fin, finalement. Voilà.
6: Les passionnés dépensent des centaines d'euros pour alimenter leur collection de cartes, comme Alex en Perpignan. Lignanais de 31 ans.
7: J'ai calmé là, mais je pense au moins 400 euros par mois. Encore, je gagne bien ma vie, je suis infirmier libéral, je ne vais pas me plaindre. Mais sinon, je pense quelqu'un qui gagne 1500 euros, il ne peut pas.
6: Certains le voient aussi comme un investissement.
7: L'objet scellé, comme une TV que vous allez acheter à 55 euros, vous allez pouvoir la revendre 100, 130 euros, comme qui rigole une heure après.
6: Et c'est ce que vous voulez faire ?
7: Non, moi je collectionne. C'est des coffrets spéciaux, dedans il y a des boosters avec 10 cartes dans chaque booster. C'est-à-dire qu'il peut y avoir des cartes plus ou moins rares. C'est comme un tableau, des œuvres d'art. Après, il y a chaque illustrateur et ça a plus ou moins une valeur financière derrière.
6: Dans la file d'attente, il y a les férus de Pokémon et ceux qui font l'effort pour leurs proches.
9: On a été missionnés par des amis très investis dans la cause. Mais très gentils, voilà.
10: Et moi, c'est pour ma nièce parce qu'elle travaille.
6: Les coffrets seront parfois revendus quelques heures plus tard, en moyenne 300 euros sur Internet.
3: Suzanne Chaudjéi.
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1: Champagne-Ardenne, c'est déjà une nuit calme, c'est déjà une bonne nouvelle. On verra les étoiles, le temps est sec, température douce hein, dans la nuit, 8 à 13 degrés du nord au sud de notre région. Demain, jeudi, toujours le début de journée est très agréable, ensoleillé, mais quand même dans l'après-midi, des nuages et possiblement, fin de journée, un ciel bien couvert et pourquoi pas d'ailleurs des petites averses dans la nuit de jeudi à vendredi, nous dit Météo France. Pour les températures maximales demain, 21 à 23 degrés. Je vous souhaite une belle soirée, il est temps de retrouver Émilie Massoyer, c'est décibels.
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12: Salut à toutes, salut à tous et bienvenue dans Décibel. On est ensemble en direct jusqu'à 20h. Et la radio, c'est ici. Et est-ce que je sais encore comment je m'appelle ? Oui, c'est Émilie. Ravie de vous retrouver en cette soirée, jour 2, sans Catherine Ringer. Mais on va y arriver, les amis. Merci encore pour votre participation hier à l'émission Hommage que nous lui avons consacrée. C'était un joli moment, vraiment merci beaucoup à vous. Ce soir, on va vous gâter puisque au Blind Test tout à l'heure, on vous offre le nouvel album de mon invité, Jean Felzine. Jean Felzine, vous l'aviez peut-être découvert dans le groupe Mustang. Cinéma Permanent, son nouvel album sort vendredi.
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12: 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Et puis ce soir aussi, dans Décibel, on célébrera des anniversaires. On aura des coups de cœur, des chansons à vous faire découvrir. Bref, on va être bien, vous êtes au bon endroit. Je commence par un bon plan, tiens. C'est vrai qu'avec la mort de l'irremplaçable Dolly Parton, on s'est mis à parler un peu de country et on s'est rendu compte que c'était un genre musical pas très très mis en avant en France. Heureusement, la chaîne Arte a décidé de tout nous raconter avec une formidable série documentaire en 9 épisodes qui s'appelle Country Music, une histoire populaire des États-Unis. Et dans cette série, vous allez découvrir les lieux, les époques, les histoires presque centenaires de l'Amérique profonde. Vous allez entendre les voix de Dolly Parton, évidemment, mais aussi Willie Nelson, Elvis Presley, hein, qui avait été biberonné à la country, Merle Lagarde, Hank Williams, Loretta Lynn. C'est 9 épisodes, 9 heures de kiff. Ça s'appelle Country Music et c'est disponible gratuitement et sans abonnement sur arte.tv. Est-ce qu'on y entend Johnny Cash ? Bien sûr, on y entend Johnny Cash. On le voit jeune et puis un peu moins jeune. Et c'est une merveille. Voici un indispensable si on veut commencer sa culture country. Ça s'appelle I Walk the Line.

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1: Ah oh là là, Johnny Cash, quel bonheur. Un grand merci à Mélodie Chaïb, la programmatrice des invités de Décibel. C'est elle qui m'a signalé ces 9 heures autour de la country à regarder gratuitement, sans abonnement sur arte.tv. 9 heures, et ben j'ai tout bouffé en un week-end. J'espère que vous aussi vous ferez ça.
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1: C'est l'heure du coup de cœur, un duo féminin très rock'n'roll. Dans le civil, elles s'appellent Apolline et Zoé, mais leur groupe s'appelle Copycat. Elles sont originaires de Nevers et après avoir sorti l'année dernière un premier EP Morning Routine, elles annoncent la suite avec cette toute nouvelle chanson qui se moque un peu de cette expression, vous savez. Non mais je fais ça, mais c'est ok. Eh ben c'est ok. Copycat.

0: Elles s'appellent Copycat. Elles ont fait la tournée des festivals d'été, mais il leur reste encore quelques dates. Elles seront le 24 septembre, autrement dit jeudi, à Mont-de-Marsan. Rendez-vous à Besançon aussi en fin de semaine. Et puis au mois d'octobre à Villefranche-sur-Saône. Enfin, le 8 novembre à Sébaza, à côté de Clermont-Ferrand. À suivre dans Décibels.
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0: Aucun problème avec Jean Felsine et son nouvel album Cinéma Permanent. Il sort après-demain. Et ben, on fait la boum dès ce soir.
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6: L'artiste toulousain Robin Arnaud, c'est facile.
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6: 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Une voix douce mais ancrée, portée par de belles mélodies. 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

0: Robin Arnaud. C'est facile, un coup de cœur ici Occitanie. 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
1: Et mon invité est arrivé, Jean Felsine, bonsoir.
2: Bonsoir.
1: Et bienvenue dans Décibel. Jean, pendant plus de 20 ans avec vos copains de lycée que vous avez rencontrés à Clermont, vous avez formé ensemble et vous avez tourné avec ce groupe Mustang. On avait découvert notamment avec Anne-Sophie. J'ai

Mustang. C'est 5 albums entre 2009 et 2024, dans des styles toujours différents, mais toujours ce côté écriture qu'on adore dans vos paroles. Vous vous emparez de sujets dont personne d'autre ne parle. J'ai reçu

0: 5 albums quand même.
1: Oui,
0: je me demande bien ce que je vous ai donné.
1: Oh bah, on les a fait ensemble. Hein.
0: Oui, mais quand même, ça paraît si... comment dire? Oui, ça fait rupture de quelqu'un qui s'en veut. Alors, est-ce que c'était... est-ce que c'est ça? Est-ce qu'on
1: ressent... En tout cas, c'est ce que j'ai ressenti au moment où j'ai écrit la chanson.
0: Ouais, hein.
1: Je ne suis pas sûr de ressentir la même chose aujourd'hui. Mais j'ai essayé d'être honnête avec ce que j'ai ressenti quand on a raccroché au téléphone et qu'on s'est dit « terminado ».
0: Ouais. Est-ce que c'était nécessaire de terminer officiellement Mustang, alors que pour le coup, vous sortez un album solo, mais c'est pas le premier. Vous aviez aussi des projets parallèles à Mustang, en duo par exemple avec Joe Wedding. Enfin, mm-hmm. vous avez fait plein de choses pendant que Mustang existait.
1: C'est
0: qu'est-ce
1: vrai.
0: Que ça change pour vous qu'aujourd'hui Mustang n'existe plus officiellement?
1: Il s'agissait de brûler les vaisseaux, de se dire que si on l'officialise, on est sûr de pas pouvoir se reformer.
0: Sinon, vous n'étiez pas sûr de ça. Vous alliez retourner avec vos potes.
1: Ouais. Une vieille maîtresse qu'on peut avoir.
0: Oui.
1: Non, mais oui, d'abord, la chanson est venue et elle était bonne. Donc, mm-hmm. ça justifiait sa sortie. Oui, c'était une manière d'être sûr que c'était... Voilà, de ne pas pouvoir revenir en arrière.
0: C'est ça. Vous l'avez annoncé, vous l'avez officialisé, voilà. Vous l'avez dit devant tout le monde, vous ne pouvez plus revenir dessus.
1: Exactement.
0: Alors,
1: sauf pour beaucoup d'argent, évidemment.
0: Ah bah
1: c'est
0: oui, comme Abba.
1: C'est comme ça que ça se passe. Voilà.
0: Voilà. Comme Abba. Il y a une légende, il paraît qu'on leur a proposé 1 milliard chacun, ils ont refusé. Mais je ne sais pas si c'est vrai, je trouve ça fou.
1: C'est possible, hein. Ça doit être de cet ordre-là, le chiffre d'affaires de ce groupe. Ouais.
0: Ah ouais, hein.
1: Pas très éloigné de celui de Mustang. Hein.
0: C'est ça, quasiment. Alors, à l'époque de Mustang, notamment du dernier album, vous étiez venu ici, d'ailleurs, et à un moment, vous étiez tous en train d'ironiser un peu sur le fait que, oui, justement, la musique n'avait vraiment plus beaucoup de sous, que c'était difficile, etc. Est-ce que, là, le fait d'être artiste solo, ça ne va pas accentuer ça, cette difficulté, cette solitude?
1: Certainement, maintenant, c'était... Voilà, on ne pouvait pas faire autrement, pour plein de raisons... Il y a aussi, bon, on a perdu le batteur fondateur du groupe l'année dernière. Pour nous, c'était un signe aussi que voilà, l'âme du groupe était en quelque sorte compromise, quoi. Même s'il n'était plus dans le groupe. Mais je ne sais pas tellement à quoi m'attendre, mais c'est mon métier. Je suis obligé de faire des disques pour avancer, pour vivre aussi. Est-ce que ça va être plus facile ou plus difficile? J'en ai aucune idée.
0: En tout cas, ce qu'on peut dire, c'est que cet album qui sort vendredi, évidemment, les journalistes musicaux l'ont reçu en amont, on l'a écouté et on l'a adoré. Je dis un « on » vraiment très large, parce que pour le coup, on peut commencer voilà, à lire des articles extrêmement élogieux. Il est très très bien reçu, ce cinéma permanent. Ça, c'est quand même un petit peu réconfortant.
1: Oui, bien sûr. Oui, puis ça permet toujours de comprendre un peu des choses sur soi quand c'est des gens dont c'est le métier de les déceler, si vous voulez. Donc ça, c'est toujours intéressant. Donc ça fait plaisir, bien sûr. Puis surtout qu'à force, là j'ai fait le compte, c'est le 9e album que je fais, tout projet confondu. Et donc plus ça va, plus les malentendus se dissipent, quoi. Et ça fait, c'est long. Mais ça fait plaisir quand même.
0: Elle fait le temps aussi de tester des choses. Alors c'est vrai
1: oui,
0: que
1: oui,
0: pour celles
1: vrai.
0: Et ceux qui avaient écouté l'album solo précédent de Jean Felsine, qui était beaucoup moins guitare, beaucoup plus clavier, là on retourne à la guitare.
1: Oui, et à l'acoustique.
0: Ouais. On peut le dire, et à l'acoustique. Et pour savoir de quoi on parle, je vous propose d'écouter un extrait, c'est un des premiers d'ailleurs que vous avez dévoilé de ce disque. Jean, ça s'appelle Je s'aime, et vous nous emmenez avec vous dans votre vie de saltimbanque.
1: C'est ça.
0: C'est parti. Jean Felsine est l'invité de Décibels.

0: Et oui, tout à l'heure, vous l'avez entendu chanter Pôle emploi. Et là, Dupont de Ligonnès, qui fait ça en France? Normalement, personne. Mais mesdames et messieurs, je vous présente Jean Felzine, qui lui fait ça très bien. Est-ce que parfois, c'est des paris, Jean, des potes qui vous disent « Alors, ta nouvelle chanson, tu dois placer tel mot. » Alors, Brouette ou Dupont de Ligonnès? Ou est-ce que ça vient vraiment du cœur?
1: Non, alors, Dupont de Ligonnès, c'était contractuel parce que c'est un disque qui sort chez le label Vietnam.
0: Oui. Ah, il est caché.
1: Et le label Vietnam est hébergé chez Sopress, fait partie de Sopress. Et Sopress, comme vous savez, avait fait un hors-série assez, qui était un best-seller sur Dupont de Ligonnès. Non, je plaisante, mais il m'arrive de me jeter des petits défis de mots, ouais. Mais parfois, il y a certains que j'ai pas réussi à relever. J'avais un pote qui m'avait demandé de placer Choucroute de la mer.
0: Choucroute de la mer
1: dans une chanson.
0: Wow.
1: Et ça, c'est impossible.
0: Je sais même pas si on peut le placer honnêtement dans
1: un
0: restaurant.
1: C'est trop mauvais, donc.
0: Oui, c'est ça, c'est trop mauvais. C'est vraiment pas ça. Mais en tout cas, voilà, quand je vous parlais tout à l'heure de la plume complètement à part de Jean Felzine, ben voilà, vous en avez eu un petit extrait avec cette chanson Je s'aime, donc qui fait partie du nouvel album Cinéma Permanent qui sort ce vendredi. Alors, on l'a dit, hein, en 20 ans de carrière, vous avez tout vu, solo, duo, groupe, écrire aussi pour d'autres. Vous avez écrit notamment pour Camélia Jordana, encore pour Pop. Et tout ça, ça vous amène des réflexions intéressantes, car je vous suis sur les réseaux sociaux, Jean. Même je vais un peu voir tous les matins ce que vous racontez, parce que j'aime bien. Je vous stalk un peu. C'est vous et Dupont de Ligonnès, mes deux obsessions. Et alors, vous avez dit un truc super intelligent l'autre jour, sur le streaming, où vous pensez que l'industrie musicale devrait s'inspirer un petit peu du cinéma, avec une espèce de chronologie des sorties.
1: Ouais, je suis pas le seul à le penser.
0: Moi, c'est la première fois que j'entendais cette théorie. Vous pouvez expliquer?
1: Je trouverais pas mal, en tout cas pour des gens comme moi qui ont un assez petit public, mais de gens qui écoutent les disques en entier, de sortir les disques en physique, de faire des concerts et de rendre disponibles plus tard les morceaux en streaming et de changer un petit peu le rapport de force. Parce que là, moi je me retrouve sur les plateformes de streaming en concurrence avec Taylor Swift, ce qui n'est pas la vocation de la musique que je fais, donc... De récupérer un peu la main et puis de tenir quand même un peu la dragée haute aux plateformes de streaming qui ont pris un peu la confiance, quoi.
0: Oui, c'est ça.
1: Et qui font leur loi quand même.
0: Donc en fait, la sortie physique, ce serait comme au cinéma, la sortie en salle. Mmh. Et puis 6 mois plus tard, ou même ne serait-ce que 3 mois plus tard, il y aurait en streaming sur les plateformes.
1: Voilà, comme quand j'étais petit, les films sortaient au cinéma, puis un an après, ils étaient en cassette vidéo.
0: Oui, c'est ça, voilà. On attend un peu, quoi.
1: Voilà, c'est une idée comme ça.
0: Et
1: mais
0: c'est possible, ça, vous pensez?
1: J'en parlais hier avec Julien Gaulier du label qui sort ce disque de Vietnam. Il n'était pas fermé à l'idée, donc je vais y réfléchir. Ouais.
0: Très bien. Et ben voilà, un petit lobby des labels indépendants qui va jeter un pavé dans la mare du streaming. Moi, j'aime bien l'idée. Et puis voilà, comme ça, les gens qui achètent les disques, ils ont un petit avantage.
1: Alors,
0: quoi.
1: Il faut qu'ils aient un lecteur. Le problème, c'est que les gens ont de moins en moins de
0: lecteurs CD.
1: Lecteurs CD ou de platine vinyle.
0: Ouais.
1: Il y a beaucoup de gens qui ont encore le lecteur CD dans la bagnole, mais bon, ça coûte. Il y en a plein les Emmaüs des lecteurs CD.
0: Des lecteurs CD,
1: qui
0: fonctionnent. C'est vrai. Donc, c'est vrai. Et bien, ça, c'est une très bonne idée. À méditer, les amis. Ou alors, vous êtes trop occupés, vous bossez.

0: Dernier clip en date de Jean Felsine, Il y a que moi qui travaille, tiré de l'album qui sort après-demain, Cinéma Permanent, que je vous recommande chaudement. Vous l'avez compris, on continue à en parler avec Jean Felsine, qui est notre invité ce soir sur ICI.
1: Le temps en Champagne-Ardenne pour cette nuit, déjà, elle sera douce, nous dit Météo France. Alors, c'est l'occasion de regarder les étoiles, ça c'est toujours un joli moment, profitez-en de temps en temps. C'est agréable, avec des températures douces, hein, 8 à 13 degrés du nord au sud de la Champagne-Ardenne. Et demain matin, on se réveille normalement, selon Météo France, avec un ciel un petit peu voilé. Rien d'inquiétant, le ciel sera bien ensoleillé tout de même. Dans le courant de la journée, en revanche, les nuages vont être de plus en plus nombreux, jusqu'à visiblement totalement couvrir le ciel de Champagne-Ardenne en toute fin de journée, et Météo France n'exclut pas quelques petites et rares averses probablement dans la nuit de jeudi à vendredi. Demain jeudi, le mercure affichera 21 à 23 degrés pour les maximales. Et puis deux mots pour la météo de ce vendredi, ce sera une journée plutôt agréable avec là encore pas mal de soleil, et on reste dans la même fourchette de température. Enfin, la qualité de l'air mesurée par Atmo Grand Est pour aujourd'hui, tout va bien, c'est l'indice habituel, l'indice est de niveau moyen. Bonne soirée, Émilie Mazoyer, la suite.
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0: Jean Felsine est notre invité. Après-demain sort Cinéma Permanent, son deuxième album solo. Et il y a déjà des dates de concert jeudi prochain, pas ce jeudi, jeudi 24 à Clermont. C'est la release partie de l'album. Le 3 octobre à Angers, au Chabada, en ouverture de la Maison Tellier, qu'on embrasse. Et puis ensuite, Paris le 15 octobre au Mama. Et ensuite, tous les mardis du mois d'octobre au Zèbre de Belleville.
1: C'est ça.
0: Là, vous faites une résidence, alors pareil, sous plein de formes. En fait, c'est ça, vous êtes un artiste polymorphe, Jean Felsine. Solo, duo, quatuor, vous testez un peu toutes les formules.
3: Oui, c'est ça. Vu que ce disque était conçu autour du guitare-voix, et avec les musiciens qui s'ajoutaient pour faire des ornements, je voulais montrer différentes formules sur scène. Et puis c'est la première fois que je vais faire une résidence dans un lieu. J'ai toujours rêvé de faire ça.
0: Ouais.
3: J'ai l'impression que ça se fait de plus en plus. Alors je suis pas Céline Dion, je peux pas
0: à la Défense Arena.
3: Je peux pas me garder un Bercy. Mais je trouve ça cool comme idée. Parce que c'est, je pense qu'au bout d'un moment, on se sent mieux dans un lieu. Enfin, on peut prendre des libertés, essayer des trucs, c'est cool, quoi.
0: Donc, ça sera tous les mardis du mois d'octobre à Paris, au Zèbre de Belleville. Et puis, le 8 décembre, à Sébaza. Tiens, on en parlait tout à l'heure avec le groupe Copycat. Vous serez au Sémaphore. Donc, c'est à côté de Clermont. Voilà pour les dates de 2026. Et puis, on a déjà une tournée 2027 qui pointe le bout de son nez, mais on en reparlera. Pour le moment, c'est l'heure du questionnaire des choix cornélien, Jean Felsine. Il va falloir choisir. On commence tout doux. Guitare ou piano?
3: Ah, si je devais en garder qu'un.
0: Oui.
3: Bon, la guitare quand même, parce que c'est portable, mais c'est plus facile de composer des harmonies plus sophistiquées au piano. C'est plus facile, parce qu'on a tout sous les yeux.
0: Oui. Vous préférez aller au ciné ou bien regarder les films en mode canapé Netflix?
3: Alors, je regarde chez moi, je vais plus au ciné.
0: Est-ce que c'est à cause des pop-corns ou des punaises de lit?
3: Réponse B.
0: Les punaises de lit. On a tous peur des punaises de lit au cinéma.
3: C'est-à-dire que moi, j'en ai eu il y a quelques années.
0: Et
3: j'ai vraiment eu beaucoup de mal à m'en remettre.
0: Mais je vous comprends, c'est odieux. Il faut tout brûler,
3: et
0: ces affaires.
3: Je l'ai peut-être pas attrapé là-bas, d'ailleurs, mais...
0: Ouais.
3: Mais depuis, ou alors il faudrait que j'ai une combinaison, un truc que je puisse brûler à chaque fois en sortant du ciné, un truc jetable. Mais je peux plus aller dans une salle de ciné. C'est affreux parce que c'est ce que je préfère faire dans la vie. Donc c'est vraiment une souffrance.
0: Ah, c'est dur. Moi, c'est pas grave, je vais vous consoler. On vous propose de devenir prof à la Starac, vous acceptez?
3: Bon, prof de quoi?
0: De composition. Vous êtes un auteur-compositeur incroyable. Bah, peut-être pas danse, effectivement. Enfin, je sais pas. mais de compo, de chansons.
3: Peut-être. Mais alors, est-ce qu'on leur apprend parce que c'est surtout des reprises à la Star Academy.
0: Ils font des reprises, mais très souvent, ils ont quand même des velléités d'auteurs-compositeurs.
3: Oui, donc, pourquoi pas? Pourquoi pas? C'est un joli château, en plus, en banlieue, là. Ça a l'air sympa, ouais.
0: À Damary-les-Lys.
3: Ouais.
0: Vous préférez faire 1 million de streams ou vendre 10 000 disques?
3: 10 000 disques, ça me rapporterait plus, hein, je pense. Faudrait que je calcule. ce qui me rapporte le plus.
0: Voilà, tout simplement. Qu'est-ce que vous trouvez le plus choquant, ne pas voter ou ne pas trier ses déchets ? Si vous trouvez quelque chose de choquant, d'ailleurs, je ne sais pas.
3: Je crois que ne pas trier ses déchets, on a le droit de ne pas vouloir voter, on a le droit de trouver que c'est une prise d'otage, il m'arrive de le penser. Donc, maintenant, je ne sais pas, ouais. Moi, je trie mes déchets autant que je peux. Enfin, je ne me sens pas particulièrement vertueux en le faisant.
0: Non, c'est ça.
3: Comme je ne me sens pas particulièrement vertueux quand je vote, généralement, pour des gens que je n'aime pas beaucoup, mais pour éviter d'autres gens que j'aime encore moins. Donc, oui, je n'ai pas grand-chose à dire là-dessus.
0: C'est une réponse d'un homme brisé par les punaises de lit. Ne lui en voulez pas. Pour ou contre les chansons fabriquées avec l'intelligence artificielle ?
3: J'attends d'écouter un chef-d'œuvre écrit par une intelligence artificielle. Moi, j'aime bien la science-fiction, donc ça m'intéresse l'idée de l'émergence d'une conscience et pourquoi pas d'un réel talent artistique qui soit autonome. Mais là, pour l'instant, c'est des gens qui disent « fais-moi une chanson
0: ». Dans le style de...
3: façon, fais-moi 40 chansons de Dua Lipa. Et puis, donc ça, c'est plutôt les humains le problème dans ce cas-là. Moi, j'utilise pas l'IA. J'ai aucune application personnelle que je vois pour ça.
0: Ouais.
3: Donc, maintenant, je suis pour qu'on laisse pas cette musique au maître s'installer sur le marché et renier les parts de tous les autres gens qui font des disques avec leurs mains, avec leur cerveau.
0: Et enfin, préférez bosser ou glander ?
3: Ah, glander.
0: Le cri du cœur, c'est vrai.
3: Bien sûr.
0: Mais vous êtes un bosseur, 10 albums, enfin 9 albums. Et...
3: Oui, mais enfin, c'est pas si compliqué de faire des chansons. Hein.
0: Vous considérez pas que c'est du boulot ?
3: Si, c'est du travail.
0: C'est pas de la glande.
3: Non, c'est pas de la glande, mais enfin, c'est pas un boulot. C'est pas une somme de travail extraordinaire, quand même. Par rapport à d'autres arts, moi, j'aimerais faire un film, par exemple. Je sais pas comment dorment les gens qui font des films, qui portent un scénario pendant des années, qui doivent faire des déjeuners avec des gens pour trouver du blé. Ça a l'air horrible. Moi, je prends là, ce disque-là, je l'écris en un mois. C'était très agréable. C'est un petit peu de travail, un peu de technique, mais c'est pas et puis comme ça moi si j'avais si je pouvais prendre une année sabbatique un an faire le tour du monde jouer aux jeux vidéo et regarder des films je serais ravi hein.
0: Et oui mais en attendant
3: faut que je bosse.
0: Il y a que vous qui travaillez. Jean Felsine, extrait de son nouvel album Il y a que moi qui travaille.
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0: Ah là là, Jean Felsine, j'adore quand vous faites ça. Le vrai jeu de rôle. Vous vous mettez dans la peau d'un personnage, plus ou moins sympathique. Je vous cache pas que le petit chef, là, il n'y a que moi qui travaille, il est un peu crispant. C'est un plaisir pour vous. Vous parliez de cinéma tout à l'heure, vous voulez pas faire de film, mais en même temps, là, c'est un petit film. Et là, vous nous décrivez parfaitement un personnage. Hein.
1: Oui, même plusieurs. Hein. Il y en a presque un par... je l'avais conçu comme un truc, ouais. Il y en a un par couplet. Ouais, c'est marrant à faire. Mais il y a un peu de moi là-dedans. Ça m'arrive de penser ça.
0: C'est vrai?
1: Oui, bien sûr. Enfin, ça nous arrive à tous d'être cons, hein, de se dire, ah, putain,
0: oui, c'est vrai.
1: Poste là, quelle bande de...
0: bande de tir au flanc! Voilà ce qu'on a envie de dire.
1: Voilà. Donc c'est toujours oui, je sais plus ce que je veux dire.
0: Mais en tout cas, ça vous plaît, ce côté, rentrer dans la peau d'un personnage. Et même s'il n'est pas sympa, c'est pas grave, quoi.
1: Bah, surtout, s'il n'est pas sympa, c'est plus drôle, ouais.
0: Souvent, je repense à votre discographie, vous vous donnez jamais finalement un rôle de star.
1: Non, après, j'ai fait
0: des failles.
1: Oui, bien sûr, parce que c'est intéressant d'en tirer les fils pour essayer de dire des choses, sur ce qu'on est, mais je veux dire le mince, je bloque.
0: C'est les personnages que vous aimez. Non, mais les personnages que vous aimez, c'est plutôt voilà les grognons, ceux qui ratent, les cocus, ce genre de trucs quoi. C'est jamais des super héros.
1: Non. Oui, ça m'intéresse pas trop. Même si je peux aimer ça en chanson à l'avant-gardise, je veux dire il y a tout un pan de rap qui repose quasiment uniquement sur l'avant-gardise, mais qui devient une machine à écrire des punchlines qui sont très drôles.
0: Oui, du coup, voilà, c'est presque risible.
1: Oui, mais voilà. Puis c'est drôle. Moi, l'humour, c'est important en chanson. Hein, et c'est pas forcément l'humour poète-poète, quoi. J'ai toujours aimé les chansons où il y a des trucs qui me font rire. Ou qui me font pleurer. Enfin... Et j'aime bien le pathétique en musique aussi. Ouais. J'aime bien le mélodrame. J'adore. On parlait de country tout à l'heure hors antenne, mais ouais. J'adore la country parce que c'est un genre extrêmement pathétique, quoi.
0: Et très premier degré.
1: Oui, mais avec des histoires où les gens, ils ont un travail, ils ont des enfants, ils ont des problèmes, ils ont des divorces, ils ont et d'essayer de faire soit rire, soit pleurer avec ça. Je sais pas. Je trouve ça
0: c'est le genre de musique bien. Qui vous intéresse. Ouais. Ce que j'aime aussi, et ça s'entend dans la chanson Areski, qui est dans l'album qui sort après-demain, dans Cinéma Permanent. Donc c'est un gars qui fait la manche dans le métro. Et alors la bien-pensance, évidemment, ça n'est pas un problème que vous avez.
2: Bien

0: Alors ce Areski, voilà, qui dit, bah, évidemment, je vais m'acheter de la drogue avec l'argent de la manche. C'est vrai que je pense que le truc le plus terrible, moi, que j'ai vu déjà dans ma vie, c'est des gens qui donnent à quelqu'un qui est en train de faire la manche en lui disant... C'est pas pour acheter à boire, hein, c'est pour acheter à manger, c'est pas pour acheter de l'alcool et tout. Et c'est atroce, en fait.
1: Bien sûr, c'est atroce. C'est le dépossédé du choix de faire ce qu'il veut de son
0: Mais
1: pognon.
0: C'est, ça.
1: Enfin, c'est horrible.
0: C'est après avoir vu un truc comme ça que vous avez écrit ce texte?
1: Non, parce que cet Areski, il existe, il est très différent de celui de ma chanson. Je ne me serais pas permis de le rendre. De faire un portrait fidèle, parce que bon, le gars, il existe avec oui. ses emmerdes et ses trucs. Donc je l'ai transposé, je voulais qu'il soit méchant, alors que celui que je connais, que je vois parfois dans la ligne 9, il est très gentil, mais il a ce prénom magnifique, Areski. Ça m'intéressait de faire une chanson sur un mendiant qui nous engueule, qui est méchant et qui essaie pas de se faire aimer, quoi. Pourquoi il serait aimable en plus?
0: Pourquoi plus que les autres?
1: Oui, c'est ça.
0: C'est ça, surtout. Tout le monde a le droit d'être une tête de con.
1: Et effectivement, je pense ce qu'il dit dans la chanson, que de certaine manière, il vend une forme de salut aux gens, malgré lui.
0: Et puis, je disais, Jean Felsine, ne reculant devant aucun thème, les mots un peu cochons qu'on se dit au lit, on vérifie d'abord si tout le monde est d'accord, après on se donne à cœur joie.

0: N'ayez pas peur du game, les enfants, et écoutez Cinéma Permanent, le nouvel album de Jean Felsine qui sort après-demain sur le label Vietnam Valeureux, label indépendant. Merci d'être venu nous voir.
1: Merci de l'invitation.
0: Merci beaucoup. Jeudi prochain en concert à Clermont, puis le 3 octobre à Angers au Chabada, le 15 octobre à Paris au Mama, puis tous les mardis d'octobre au Zèbre de Belleville, le 8 décembre à Sébaza à côté de Clermont. Bonne tournée Jean, à très bientôt.
1: Merci.
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3: Le blind test, c'est maintenant. Le cadeau, c'est l'album de Jean Felsine qu'on vous a présenté juste avant, Cinéma Permanent. Et pour jouer avec nous, oh, ce soir, je suis gâtée, deux habitués. Il y a Myriam. Bonsoir Myriam.
4: Bonsoir Émilie, ça va?
3: Ça va bien?
4: Oui, oui, ça va, ça va.
3: Ah, bienvenue dans Décibel, chère Myriam. Pour jouer avec nous, il y a aussi Elisabeth, salut!
5: Coucou Émilie! Comment tu vas?
3: Elisabeth, non mais j'adore. Elisabeth, en fait, elle vit dans une comédie musicale, c'est-à-dire que toutes les phrases sont chantées.
5: Oui, j'aime.
3: C'est vrai? Je suis sûre qu'elle est dans sa petite bagnole, elle fait « Est-ce que je vais trouver une place? On ne sait pas. » C'est le mystère, hein, Elisabeth? Ça, c'est comme ça la vie.
5: Alors, tu auras la surprise que je n'ai pas de poste dans ma 306.
3: Ah bon? Eh ben tu chantes alors, c'est bien ce que je dis. C'est toi qui fais l'animation.
5: Oui, ah mais tu sais que je chante et je danse tous les jours, encore aujourd'hui.
3: Ah mais ça fait du bien de chanter, de danser. Myriam, est-ce que toi aussi t'aimes bien chanter, danser à la maison ou dans la voiture?
4: Oui, ça dépend des fois.
3: Ça dépend des chansons aussi.
4: Voilà, ça dépend des chansons.
3: C'est très important. Alors, notre thème ce soir, ce sont les chansons qui parlent d'oiseaux. Les oiseaux, le thème de ce soir. On cherche le nom des interprètes des chansons. Elisabeth et Myriam, vous n'oubliez pas, hein, vous me donnez votre prénom avant de me donner la réponse. Ok.
4: Oui.
3: Alors, une première chanson avec des oiseaux. Mesdames, si vous êtes prêtes, on y va. Dites-moi, qui chante ça?
5: Elisabeth, la Myriam. Compagnie créole.
3: Oui, Myriam aussi. Hein.

0: écureuils qui dansent, moi ça m'a toujours troublée dans cette chanson, parce qu'en plus ça ne rime pas avec arc-en-ciel. Ben, je suis pas là pour faire une critique du texte de la Compagnie Créole que j'adore, hein, mais c'est juste que les écureuils, je ne sais pas ce qu'ils font là. Parce que
1: ils doivent grignoter des petites noisettes.
0: Ben oui, c'est ça. Ils sont pas là en train de danser. Mais bon, bref, voilà. En tout cas, bravo toutes les deux. Elisabeth a été un poil plus rapide, mais Myriam l'avait aussi. C'était bien la Compagnie Créole avec Ça fait rire les oiseaux. Oh oh oh, rire les oiseaux. On continue les oiseaux. Celui-là nous a porté bonheur.
1: Elisabeth, Myriam, 1977.
0: Oh, wow!

0: et ça chante bien. Hein. Et oui, Marie-Myriam, l'oiseau et l'enfant, Eurovision
1: oui,
0: 1977. Ah, oh, c'est pas grave. C'est notre dernière.
1: Et lui, c'est la naissance de Marcy Magali, hein.
0: Ah.
1: 5 février, hein,
0: ah
1: bah 1977.
0: Voilà. Et bah alors, oui. En février, on pensera à souhaiter un bon anniversaire à Magali, mais surtout, ça veut dire que ça fait près de 50 ans que la France n'a pas gagné l'Eurovision.
1: Exact, voilà.
0: Donc,
1: et c'est pas prêt, hein. Je te dis, ce n'est pas prêt.
0: Ah bon ? Mais attends, on ne sait pas qui c'est les prochains.
1: J'y crois pas trop.
0: Toi, t'y crois pas.
1: Mais, à l'année prochaine.
0: J'aime bien. Non, mais Elisabeth, c'est très français, ça. Je sais pas qui c'est, mais je suis sûre qu'il va perdre. Moi, j'aime beaucoup. Moi, j'aime beaucoup.
1: Non, mais tu sais, non, ce ne sont plus les chansons, ce qu'ils nous présentent à l'heure actuelle. Il y en faut pour tous les goûts. Hein.
0: Oui, mais d'accord, je vois ce que tu veux dire. Bon.
1: Bien, mais.
0: Allez, une dernière chanson avec des petits oiseaux. C'est une chanson, cette fois-ci, en anglais, mais qui ne vient pas d'Angleterre et qui ne vient pas des États-Unis. Elle vient d'une petite île.
1: Myriam. Et c'est Bob Marley.
0: Oui.
1: Bravo. Bravo.
0: Three Little Birds. Alors Myriam, un petit peu fan de reggae?
1: Pas forcément, mais bon, celle-là, je l'avais.
0: Ah non, et elle est trop belle. Three Little Birds, Bob Marley, et c'est Wailers. Eh bien, vous avez été parfaite, Elisabeth.

0: Bird, les Beatles, quelle beauté, 1968 sur l'album blanc. On dit, et Paul McCartney qui a écrit la chanson l'a confirmé, qu'en fait Blackbird, ce merle noir, est inspiré de Jean-Sébastien Bach. En fait, il s'amusait à essayer de faire du Bach à la guitare, une bourrée en mi mineur, et voilà, c'est en se trompant qu'il est tombé sur la mélodie de Blackbird. Et les paroles, eux, donc ce merle noir, représentent en fait le combat des Noirs américains, la lutte pour les droits civiques. Et ça rend cette chanson encore plus belle, plus profonde et plus mystérieuse. C'était les Beatles, quoi.
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0: Et c'est l'heure de l'anniversaire du jour. C'est l'anniversaire du roi du Gloubi-Boulga, Casimir, à 52 ans, les amis. Alors, il a été créé par Yves Brunier, qu'on a perdu il y a une dizaine de jours, et Christophe Izard. Et donc, Casimir, il est apparu pour la première fois à l'écran le 16 septembre 1974 sur la 3e chaîne couleur de l'ORTF. Ça ne nous rajeunit pas, dans l'émission L'île aux enfants. Et alors, la chanson, le programme L'île aux enfants, le générique, était chanté par Anne Germain. Et Anne Germain, c'est une chanteuse absolument culte pour celles et ceux qui aiment les comédies musicales, puisque c'est de sa voix qu'on entend dans Les Demoiselles de Rochefort. Nous sommes

Oui, c'est la chanteuse Anne Germain, donc, qui, avec Claude Parent, autre chanteuse, doublait les voix chantées de Catherine Deneuve et Françoise d'Orléac. Anne Germain, elle a aussi chanté le rôle principal de Peau d'Âne.

Germain, c'est donc elle qu'on a choisie pour chanter le générique de L'île aux enfants. Elle qui nous a quittés il y a une dizaine d'années. Ça nous fait toujours des frissons quand on entend sa voix pour l'anniversaire de Casimir, donc Fringant Quinca, 52 ans aujourd'hui.

0: Et ben voilà, l'île aux enfants et la voix d'Anne Germain. Bon anniversaire à Casimir. Et merci à l'équipe de l'émission, à la technique Antoine Greffin, au standard Alexandra Sackberg, à la réalisation Iris Guitoni, à la délégation de la musique Thierry Boffa, Thomas Demol, à la programmation des invités et au web Mélodie Chaïb. Demain, on sera avec l'excellent Pierre Lapointe.
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4: Bonsoir, salut tout le monde et très bon début de soirée. Alors je sais pas si vous êtes en voiture, si vous êtes au travail, si vous êtes à la maison, où vous soyez, de toute façon bienvenue sur ICI. On va passer une heure ensemble, une heure pour oublier un petit peu, pour décompresser, pour s'évader. Je vous invite chaque soir à voyager en France avec un invité, une invitée ce soir, pour retracer sa vie, et tracer ensemble le parcours à travers les lieux qui ont marqué son cheminement personnel. Avant de l'accueillir, nous irons faire un petit tour avec Benoît Prospero à Avignon et découvrir un mur bien particulier lié au monde du vivant. Nous irons aussi sauver des vies et donner la parole autour de l'utilisation des défibrillateurs en Normandie, sans oublier vos bonnes initiatives et vos entreprises qui marchent. C'est au menu avant 21h. Elle est auteure, compositrice, interprète. Elle est la candidate finaliste de la 4e saison de la Star Academy sur TF1. Star Academy dont elle deviendra répétitrice, coach vocal, dès la 10e saison, à partir de 2022, jusqu'à y encore cette année. Elle se lance dans une aventure théâtrale. Et pourtant, le théâtre, vous allez le découvrir, c'est quelque chose qui fait partie de sa vie depuis longtemps. Elle sera d'ici quelques jours, même si le spectacle a commencé, à l'affiche de Napo, une pièce d'Éric Delcourt et de Tony Zanier. C'est la Comédie de Bastille. C'est à Paris. Je reçois Lucie Bernardoni. Bonsoir Lucie.
5: Bonsoir. C'est beau, hein, quelle voix.
4: Oui, c'est pas mal.
5: Quelle voix.
4: Je vous remercie. Vous aussi. Dites-moi Lucie, oui, je dis que la pièce a déjà commencé, oui, parce que vous allez arriver sur ce projet, comme on dit dans le métier, en alternance.
5: En alternance avec Jeanne Pajon qui joue depuis deux saisons. Donc ils ont repris depuis le 10 septembre.
4: Alors on parlera de ce spectacle, voilà, avant 21h. Vous, ce sera à partir du mois d'octobre. Ça s'appelle Napo. On peut juste dire que Napo, sans dévoiler pour l'instant, c'est quelqu'un qu'on n'attendait pas. On ne l'attendait pas là.
5: On ne l'attendait pas là, précisément. Disons qu'on ne l'attendait pas à cette époque.
4: Pas mal, ça, voilà. C'est un très très bon teasing. Merci d'être avec nous Lucie. En plus elle est hyper pro, je vous le dis Lucie, parce qu'elle me dit mais j'ai déjà écouté l'émission, tu sais, je sais à quoi je vais être mangé. Alors, vous l'avez compris, on va se balader dans votre France Lucie. Oui. Du genre comme ça un peu à regarder en arrière, ça vous embête comme ça qu'on ressasse ou qu'on reparle de tout ce passé?
5: Non, je suis très nostalgique.
4: Ah bah voilà.
5: Moi, je trouve que c'est... je suis mélancolique, un peu nostalgique.
4: On guérit pas de son enfance, c'est pas moi qui l'ai dit, mais ouais, vous êtes d'accord avec ça?
5: C'est vrai, ouais, mais je me rappelle, il y a une phrase quand j'étais gosse de Victor Hugo qui disait « La mélancolie, c'est le bonheur d'être triste ». Et en fait, moi, je suis un peu comme ça. Ouais. Donc, ça me plaît d'aller un peu voir les jolies choses. Hein. Les mauvaises, on les laisse de côté.
4: Vous êtes une fille du Sud, comme on dit.
5: Ah, je suis niçoise, ouais.
4: Niçoise, c'est le revendique. Ah, c'est même pas le Sud.
5: Non.
4: C'est
5: Nice. Niçoise. Ouais, c'est j'ai bien. Pas d'accent.
4: Mais c'est vrai, ça. Vous avez déjà eu un accent, c'est pas possible.
5: Quand j'étais petite, oui, mais après, j'ai fait du théâtre et on m'a gommé mon accent.
4: C'est dommage.
5: Enfin, on m'a gommé, oui, et après j'ai vécu plus de temps dans ma vie d'adulte à Paris qu'à Nice, oui. Donc mon père n'est pas content.
4: Est-ce que quand vous êtes énervé, parce que généralement les gens du Sud disent que j'ai perdu l'accent, mais quand je suis énervé,
5: ça revient. Quand je t'ai fait « oh malheur !» Ouais, ça part direct.
4: C'est important les accents, d'ailleurs vous, alors on va l'évoquer, vous êtes arrivé à Paris vers vos 17-18 ans,
5: 17,
4: ouais. De découvrir toute une civilisation sans accent, c'est perturbant ou pas?
5: Bah, ça m'a perturbé au début, parce que pour moi c'est eux qui avaient un accent.
4: Et oui, évidemment.
5: Moi j'en avais pas. Non. Nous, mon père, ma mère, je me suis jamais rendu compte qu'ils avaient un accent jusqu'à ce que je découvre Paris et que je me dise, bah, ils ont un accent eux. Ouais. Il parle comme ça.
4: Bon, Nice, on l'a compris. Vous avez aussi, comme beaucoup de Niçois et Niçoises d'ailleurs, des origines italiennes.
5: Oui, des deux parents, oui.
4: Les deux, alors, ils sont nés en Italie ou c'est des origines encore qui remontent?
5: Non, c'est mes grands-parents qui sont nés en Italie. Mon père était élevé beaucoup en Italie aussi. Et ma mère, toute sa famille était du côté de Venise, des Dolomites. Et mon père dans le nord de l'Italie. Donc c'est vraiment, très italien tout ça.
4: Nice, première image, celle qui vous vient en tête tout de suite sans réfléchir.
5: Le magasin de glace de mon papa.
4: À côté de votre école.
5: Mais oui. Mais en plus, le pire, c'est que je suis une fille d'artisan glacier qui n'aime pas les glaces.
4: C'est moche.
5: Ah, c'est pas bien ça. C'était un truc, quand j'étais petite, j'aimais pas ça. Je disais à mon papa, c'est trop froid.
4: Il existe toujours ce magasin?
5: Non, le magasin non, l'usine encore. C'est devenu à d'autres personnes maintenant, mais ça a été familial depuis pendant 50 ans.
4: Ah oui.
5: 50 ans.
4: Où est-ce que vous passez votre enfance, Lucie Bernard Denis, vous souvenez? C'était, je sais pas, la rue, c'est une maison, c'est un appartement?
5: Non, c'est un appartement, et ils y sont encore. Et c'est dans le quartier
4: Ils y sont encore?
5: Ouais, ils y sont encore.
4: Ah, génial.
5: Ouais, c'est. Je suis arrivée dans cet appartement, j'avais quoi, un an?
4: Ouais.
5: De ce que m'a dit ma mère, évidemment, je m'en rappelle pas. Et ils y sont encore, donc ça fait 2 ans du coup qu'ils y sont.
4: Oui, c'était avant-hier. Bien d'accord.
5: Dans le quartier du Port à Nice, j'ai toujours été dans ce quartier-là, toujours.
4: Ouais.
5: C'est chez moi, quoi.
4: On va reparler de Nice, mais il y a l'arrière-pays niçois.
5: Oui.
4: Et je sais qu'il compte pour vous. Je vais vous poser une question horrible.
5: Ah ouais.
4: C'est plus joli l'arrière-pays niçois.
5: Joli,
4: nice.
5: Je sais pas, mais joli.
4: Ah, vous moquez toujours, Lucie. Est-ce que l'arrière-pays niçois c'est plus sympa, plus joli? Est-ce que c'est un autre décor?
5: Oui. Alors, l'arrière-pays niçois, c'est, alors je dirais même que c'est aussi joli, mais c'est beaucoup plus calme. Puisque moi, j'aime beaucoup la forêt. Nice, c'est très touristique. Alors, c'est joli, il y a la mer, mais moi, j'aime bien la forêt, la montagne, la mi-montagne, avec les petits coins d'eau douce.
4: Elle est où, la forêt, dans l'arrière-pays?
5: Ah ah! Petite Autriche, on appelle ça. Je vous laisse deviner pour les gens, mais c'est vraiment dans toute une vallée à 35-45 minutes de Nice. Et je vous laisse deviner, je suis sûre qu'il y en a qui vont trouver.
4: Je vous donne quelques villes comme ça de l'arrière-pays. Vous me dites si vous avez un souvenir ou l'image qui vous vient comme ça. Bon, Vence ou Saint-Paul-de-Vence?
5: Oui, mais ça c'est déjà plus près que... Oui, Vence et Saint-Paul-de-Vence, j'y allais quand j'étais petite.
4: Ça ressemble à quoi?
5: C'est si beau. Il y a des petits... C'est des petites rues, des petits villages. Et puis, il y avait... je me souviens, il y a... Alors, comment ça s'appelait déjà? Une auberge, beaucoup. Alors, ça va me
4: Parce que c'est médiéval, c'est un peu.
5: Ouais, c'est très
4: médiéval là-bas.
5: Il y avait des sculpteurs, on avait l'impression d'être dans un autre temps. Et mon papa m'a amené là-bas parce qu'il avait des clients, justement, des restaurateurs qui le servaient en glace. Et donc, j'allais là-bas.
4: Tourette-sur-Loup.
5: Ah, Tourette-sur-Loup. Ouais, c'est joli, mais je connais. Tourette-sur-Loup, tous les petits villages aux alentours.
4: Ça ressemble à quoi, ça, du coup, Tourette-sur-Loup?
5: Franchement, je m'en rappelle plus. J'ai dû y aller tellement.
4: Vous êtes ambassadrice de la région. Il y a plein de gens qui connaissent pas.
5: Tourette-sur-Loup. Alors, les gens de Tourette-sur-Loup, pardonnez-moi, mais je me rappelle plus du tout. Quoi.
4: C'est beau. C'est entre mer et montagne.
5: Mais de toute façon, à Nice, tout est beau. Tous les petits villages, j'en ai un qui me vient en tête qui s'appelle Gilette, qui est même un peu plus lointain. Tout est très joli. Et chaque petit village a un charme. Mais un peu partout en France, d'ailleurs. Oui, je suis pas chauvine. Hein.
4: Bon, un peu quand même.
5: Ouais,
4: et vous avez raison. Grasse, alors ça c'est connu, ça, Grasse.
5: Oui, Grasse.
4: La capitale mondiale du parfum.
5: Exactement. Et il y en a un aussi de très beau village, c'est Aise.
4: Aussi.
5: C'est très joli.
4: Gourdon
5: que je connais pas.
4: Ah oui?
5: Non.
4: C'est perché un peu au-dessus de la vallée. Il y a Lucéram, il y a Payon.
5: Lucéram, Payon, vers les Alpes. Ah, vers les Alpes.
4: J'ai l'impression que ça vous emmène quelque part, là.
5: Ouais, j'ai 4 ans.
4: Bah, vous avez quand même encore des souvenirs, parce que c'est jeune quand vous vous souvenez, quand vous avez 4-5 ans.
5: Oui. Et puis j'ai passé des moments super beaux, quoi. Vraiment d'enfance où à l'époque, on pouvait partir balader à côté dans les villages et puis personne nous cherchait. Ouais. On venait le soir.
4: Alors, on va continuer de parler évidemment de l'arrière-pays niçois et de Nice. C'est votre grand-mère, en plus, je crois, qui était dans l'arrière-pays.
5: Oui.
4: On parlera dans un instant de l'école qui vous a marqué, qui est donc juste à côté de là où votre papa tenait.
5: Exactement.
4: Voilà, un magasin de glace, c'est l'école Papon. On va y aller dans une poignée de secondes avec vous, Lucie Bernard-Denis. Il était une nouvelle fois le temps de s'émerveiller. Vous allez le faire avec nous, avec Benoît Prospero, qui nous rejoint et qui nous ouvre cette revue des merveilles. On va rester dans le sud, d'ailleurs. Pas votre sud, mais pas très loin du côté d'Avignon. Ça reste le sud.
5: Oui, ça reste le sud.
4: On parle d'un mur.
6: Lorsque l'on passe devant, on n'y prête pas vraiment attention. Le mur en pierre sèche. Et pourtant, si vous saviez à quel point c'est une merveille pour la biodiversité. Avec ici Vaucluse, nous sommes avec Joseph Jacquin Porretaz, conservateur du muséum Requiens à Avignon. Et donc, pourquoi un mur en pierre sèche est si intéressant?
7: C'est vraiment des murs qui sont intéressants parce qu'ils laissent s'écouler l'eau, justement, ils retiennent, ils retardent l'écoulement de l'eau. Et donc, puisqu'il y a de l'eau, il y a de la fraîcheur.
6: De l'eau et de la fraîcheur. Et la fraîcheur, ça permet quoi?
7: La fraîcheur qui va permettre aux plantes, par exemple, de se développer.
6: Eh ben voilà. Alors, quelles plantes?
7: On a d'abord les végétaux, avec des guillemets, hein, en termes de classification, c'est pas tout à fait ça, mais les pionniers, tels que les lichens. Vous savez que les lichens, c'est dans la majeure partie des cas, des symbioses entre une algue et un champignon qui qui va permettre que ces êtres vivants vont s'implanter dans des milieux extrêmement hostiles, tels que justement des pierres brutes. Ils vont commencer justement à se nourrir, à capter les molécules de l'atmosphère.
6: Donc ça, c'est pour les lichens. Il y a aussi d'autres végétaux.
7: Tels que les mousses, qui, elles, vont produire aussi de la matière.
6: Les lichens, les mousses, et donc tout ça mis bout à bout.
7: Ça favorise ensuite l'insertion dans ces anfractuosités des pierres, de notre mur en pierre sèche, des racines, des plantes à fleurs qui vont pouvoir venir.
6: Et donc, par exemple, quelles plantes ?
7: Au début, les plantes qui réussissent à se passer d'eau, hein, parce que entre deux pluies, évidemment, un mur, il est extrêmement sec. Et donc, celles qui réussissent à se passer d'eau, c'est par exemple les fameuses plantes grasses, puisqu'elles stockent dans un mucilage, une espèce de suc, comme ça, elles stockent l'eau, ce qui leur permet d'attendre entre deux périodes de pluie avec ces stocks qu'elles ont fait un peu comme le ferait un chameau dans sa bosse, finalement.
6: Et alors, vous allez voir, on parle de plantes, mais dans un mur en pierre sèche, il n'y a pas que des végétaux.
7: Ces végétaux vont attirer des insectes. S'il y a du lierre, par exemple, qui finit par monter dans le mur, eh bien, c'est des abeilles sauvages qui vont venir polliniser ce lierre à l'automne, par exemple.
6: Et voilà. Et au-delà des plantes et des insectes,
7: par la suite, on peut avoir toute une faune qui s'implante également, qu'on trouve souvent dans les sols des forêts, mais qui, là, trouve un habitat qui va permettre de vivre une vie d'animal.
6: Et tout ça grâce à un simple mur en pierre sèche. Et oui, c'est une merveille. Merci ici Vaucluse et Joseph Jacquin Porretaz, conservateur au Muséum Requien à Avignon.
4: C'est une vraie perle, une vraie merveille de biodiversité. Vous êtes sensible à l'environnement, à la nature, Lucie Bernard-Denis.
5: Je ne savais pas, en tout cas.
4: On apprend plein de choses, c'est aussi ça, une radio de service public.
5: Tout à fait.
4: Vous êtes sur Ici, on est ensemble jusqu'à 20h avec Lucie Bernard-Denis. Elle arrive au théâtre d'ici quelques semaines à la Comédie Bastille, à Paris, mais il n'y a pas que Paris dans la vie. Il y a Nice, il y a l'arrière-pays niçois, mais vous allez voir qu'on va aussi quand même quitter Nice et la région PACA parce qu'il y a plein d'endroits qu'elle connaît en France. Restez bien avec nous, on est ensemble jusqu'à 21h. À tout de suite.
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2: Avec mon invité, c'est une voix, c'est une personnalité, c'est une chanteuse, interprète, auteure, compositrice pour Charles Doré, entre autres. Hein, parce que je parle de lui parce qu'on l'adore, on l'a beaucoup écouté ici. Lucie Bernard-Denis est avec nous, finaliste face à Grégory Lemarchal. On a une pensée pour lui, on reparlera peut-être de lui tout à l'heure. Starac, vous êtes devenue répétitrice, coach vocal et la comédie Bastille, Napo. Ça, c'est pour le théâtre et ce sera d'ici quelques semaines. On a parlé de Nice, puisque vous êtes...
3: Niçoise,
2: qu'elle le revendique. Tout petite, vous êtes dans une école. La chance que vous avez, c'est que papa est pas loin. Donc, du coup, peut-être que vous devez faire attention encore plus à votre scolarité.
3: Si je vous racontais, mon père voulait pas m'amener à l'école. Donc,
2: pourquoi ?
3: Parce qu'il aimait pas ça.
2: Voilà. Ah mince.
3: Moi, j'ai un papa qui s'est fait tout seul et qui disait, ah, ça sert à rien l'école. Voilà, les
2: salaires. Et maman, alors, disait quoi ?
3: Nous amener. Heureusement qu'on avait notre mère, parce que sinon, on serait pas scolarisés. On aurait pas été scolarisés avec ma sœur.
2: Alors, il y avait le magasin de glace, on l'a dit, même si vous n'aimez pas, c'était juste à côté, donc, de cette école Papon. L'école Papon, elle vous a marqué. Alors, j'ai regardé, elle marquait école de filles dessus.
3: Oui, parce que, mais même mon arrière-grand-mère y était. En fait, c'est une école maternelle et primaire. Et avant, évidemment, dans les années.
2: Garçons et filles,
3: les garçons et les filles étaient séparés, et c'est ensuite devenu mixte, mais oui, ils ont gardé encore les criteaux devant, école de filles.
2: Exact. Vous vous souvenez de la cour d'école ? Vous vous souvenez de ces années un peu d'insouciance ?
3: Ah oui, je me souviens que j'étais très timide, surtout à la maternelle, et que j'attendais de voir ma sœur, parce qu'elle était plus âgée que moi, donc il y avait un grillage qui nous séparait, elle était en primaire, j'étais encore en maternelle, et j'attendais comme ça, ma sœur, c'est moi ! Et en fait, j'étais assez timide. J'attendais. J'ai commencé à être plus à l'aise en primaire, mais en maternelle, c'est vrai que je ne parlais pas du tout.
2: Ça va mieux aujourd'hui ?
3: Malheureusement, là, maintenant, j'ai rattrapé tout le temps.
2: Je pense. Collège et lycée, c'est toujours à Nice.
3: Oui.
2: Ce sera le lycée Masséna. Masséna, c'est un nom important pour Nice.
3: J'ai passé beaucoup de temps à l'extérieur des salles. Hein.
2: Encouragé par votre papa, j'ai bien compris.
3: Encouragé par mon père.
2: Hein, vous n'avez quand même pas encouragé à sécher les cours, quand même.
3: Ah non, il n'avait pas besoin. J'avais pas besoin d'encouragement. J'ai géré ça très bien toute seule.
2: D'accord.
3: J'ai même tellement aimé ce lycée que j'ai redoublé ma seconde, d'ailleurs.
2: Vous adoriez les maths.
3: J'étais une fan absolue des maths.
2: Vous jouez très bien la comédie.
3: Oh là là. Non. Je dois dire un truc, c'est que j'avais un super prof de maths parce que j'étais nulle, mais alors nulle. Et il avait compris que j'écrivais mes premières chansons et mes premiers textes en cours de maths. Et un jour, il me regarde, il me fait un effort. Je fais, non mais là, je suis au max. J'avais 3 de moyenne.
2: Ouais.
3: Et il me laissait écrire mes textes en cours de maths. Et du coup, ça m'a donné envie de faire un effort et je suis arrivée à quasi la moyenne.
2: Vous traînez un peu dans le Vieux-Nice.
3: C'est quoi
2: le Vieux-Nice ? Le cours Saléa, c'est quoi par exemple ?
3: Le cours Saléa et le Vieux-Nice, c'est donc la partie historique de Nice. Vous avez certainement dû voir les beaux bâtiments un peu colorés, très anciens, avec
2: plutôt
3: les petites
2: jaune.
3: Ruelles. Oui, jaune, un peu orangé, jaune. Et avec des anciennes églises, etc. Et le cours Saléa, c'est là où vous avez tout le marché tous les matins.
2: Marché aux fleurs,
3: tout court, avec les légumes, les poissonniers, etc. Et juste en face de la mer.
2: La place Rossetti ?
3: La place Rossetti. Alors, la place Rossetti, oui, ça, je m'en souviens. Il y avait une piscine scolaire aussi à côté. Rien à voir. Et il y avait une dame qui vendait son poisson, place Rossetti. Et il y avait les glaces aussi de Fenocchio, qui est le concurrent, mais qui était ami de mon père, en fait, dans les glaces à Nice. Et non, j'ai passé beaucoup de temps dans le Vieux-Nice avec mes copains.
2: La cathédrale Sainte Réparate.
3: Ouais. D'ailleurs, mon père, je crois qu'il a été baptisé là. C'était avant Michel Drucker.
2: Pour sortir le livret de famille, là. Il y a la place Garibaldi.
3: Ah, ça, oui. Ça, je connais bien aussi. Parce que le magasin de glace de mon père était juste à côté. Et Avenue de la République, magasin Neige Azur à Nice, les gens connaissent.
2: Et la colline ?
3: Et la colline.
2: On est monté au château, là, qui est un peu en ville.
3: Ah ouais, mais il nous faisait monter au château en cours de PS. On était moins contents. Hein.
2: Ouais, et puis il y a le café. Parce qu'à dos, on a tous eu un café où on commandait un café pour 10.
3: Mais tout à fait. C'était le Grain de Café, c'était avenue Félix Faure, juste après le lycée Masséna.
2: Ouais.
3: Et il y avait un baby-foot.
2: Vous l'entendez ?
3: Ouais, j'entends, j'adore.
2: Le baby-foot, c'est pour ça qu'on vous l'a mis.
3: Ah non, mais
2: vous êtes des fans du baby-foot.
3: Ah non, mais vous êtes trop. Et puis j'étais très mauvaise perdante. En plus, je perdais à chaque fois, c'est la faute de la balle. Enfin,
2: alors on a emmené un baby-foot, on va se faire une partie, on dirait que c'était très radiophonique. Je vais vous mettre Fanny, vous allez voir.
3: Non, mais c'était génial. Et évidemment, la règle absolue, c'était de toujours aller boire un café pendant les heures de cours. Hein, sinon, ça n'a pas de.
2: c'est pas drôle.
3: Ça n'a pas aucun sens.
2: Ne faites pas ce qu'on est en train de dire.
3: Absolument pas.
2: Surtout pas.
3: Sinon, regardez. Voilà.
2: Vous alliez à Villefranche-sur-Mer, c'est pas très loin.
3: Si, j'y allais. J'allais aussi à Villefranche, à Saint-Jean-Cap-Ferrat. Pareil, mon papa avait des clients qu'il servait en glace. Et puis, je regardais les belles maisons de Saint-Jean-Cap-Ferrat. C'était trop beau. Et Villefranche, il y avait des jolies plages.
2: Il y a des beaux bateaux.
3: Les bateaux aussi, ouais. Mais après, j'ai peur de l'eau. Donc, moi, j'aime pas les glaces. Je suis du Sud. Et je sais à peine nager. Je suis niçoise. Voilà. Ouais. Bah, démerdez-vous.
2: Et compte du compte, vous êtes partie vous marier il y a longtemps en Écosse.
3: Ah oh, oui, ça, c'était beau.
2: Un pays où il fait froid.
3: Oui, mais parce que voilà, pour ça. Parce que j'aime pas la chaleur. Et non, bah, mais je suis passionnée d'histoire, en fait. Et l'Écosse, j'ai trouvé ça, mais magnifique. Si vous êtes jamais allé en Écosse, Eric, allez en Écosse.
2: J'irai. Elle est où votre plage ?
3: À Nice ?
2: Oui.
3: Parce qu'en Écosse, j'ai envie...
2: Vous êtes baigné en Écosse ?
3: En Écosse, j'ai envie de vous dire non.
2: Mais allez pas.
3: Ah, c'est la réserve.
2: Ah oui, la plage de la réserve.
3: Oh là là. Alors, il y en a plusieurs. Parce que la réserve, c'est aussi un endroit mythique où il y a un restaurant qui est là depuis très longtemps. D'ailleurs, il est sur les cartes postales de
2: Comment
3: Nice.
2: Il s'appelle ?
3: La réserve.
2: D'accord.
3: Ah non, mais on fait pas compliqué, non.
2: Oui, je vois, c'est ça, c'est bien. Plage de la réserve, restaurant la réserve.
3: Tout à fait. Et dans le film Bryce de Nice, là, il commence, la première scène est sur une plage. C'est l'une des plages de la réserve. Mais c'est... Et maintenant, moi, ma petite plage où j'allais avec mon grand-père quand il essayait de m'apprendre à nager, le pauvre, il a jamais vraiment réussi. Était sur des petits rochers un peu plus loin. Et malheureusement, avec le réchauffement climatique, la plage, elle n'existe plus vraiment.
2: Vous retournez quand même, vous retournez régulièrement à Nice, mais ces rochers, vous les retrouvez quand même
3: Ah oui, les rochers, j'ai un petit, mais mon petit rocher. De toute façon, moi, je peux aller que sur le rocher, il n'y a plus la plage. Donc,
2: C'est les lieux des premiers amours, j'imagine aussi.
3: Même pas. Non, mais vraiment, moi, j'ai.
2: Mince, vous avez un environnement romantique extraordinaire, vous n'en profitez pas.
3: Bah non, parce que je suis partie trop tôt.
2: Vous êtes partie à 17 ans, il n'y a pas eu de petits flirts avant 17 ans.
3: Bah si, mais au grain de café, au café d'à côté.
2: En plein match de baby-foot, bien sûr.
3: C'est
2: bien
3: quand même
2: sûr.
3: Plus pratique.
2: Évidemment. Alors, il y a un autre lieu qui compte pour vous, c'est Berles-Alpes.
3: Oui, aussi, oui. Berles-Alpes, c'était mon autre grand-père. Donc, celui qui a créé la boîte de glace en arrivant d'Italie, que mon père a repris ensuite. Et il avait sa maison là-bas.
2: Avec des chevaux.
3: Et là, pareil, vous allez trop rire, hein, je crois. Parce qu'en fait, j'avais peur des chevaux. Ah non, mais un désastre.
2: Donc il essaye de vous transmettre quelque chose et
3: Il a essayé, et puis il m'a même offert une ânesse pour mes 10 ans.
2: C'est sympa, quand même. Tout le monde peut pas dire qu'il a...
3: Elle est encore là, elle s'appelle Poupette.
2: C'est vrai.
3: Elle est dans le Var.
2: Ouais. Ok.
3: Et Poupette et Clochette. Et il a essayé de me faire monter à cheval. J'ai tenté, hein. Et il a compris que c'était pas tellement ça. Donc du coup, il me mettait à la corvée de leur donner le foin. Et tout.
2: Lucie Bernard-Denis, on va découvrir dans un instant que ça démarre très jeune la carrière pour vous, à 12-13 ans. C'est à peu près l'âge dont on est en train de se raconter, là d'ailleurs, puisqu'on est sur le collège et le lycée. Puis on va parler de votre arrivée à Paris avec l'aventure de la Star Academy. Et tout ce que vous allez découvrir de la France finalement, parce que c'est la première tournée qui va aussi vous permettre d'aller un petit peu partout. Chacun ses produits de beauté, vous en avez forcément. Peau sèche, peau grasse, peau déshydratée. On va aller en France pour parler de peau et de peau à problème. Si on est plusieurs à la maison, on peut vite se retrouver débordé. Bien Catherine Quicandon, aujourd'hui vous nous proposez une idée qui conviendra à tous.
4: À Saint-Germain-sur-Meuse, un petit village de 200 habitants à une cinquantaine de kilomètres à l'ouest de Nancy, il y a une star.
5: Le chavon de Cléopâtre.
6: Le savon de Cléopâtre.
4: Effectivement, un savon qu'elle aurait apprécié car il est à base de lait d'ânesse. Laurence est la savonnière du Moulin. Elle produit et fabrique des cosmétiques bio.
7: Ce qu'on propose, ce sont des savons avec 50% de lait d'ânesse et de la cosmétique allant jusqu'à 76% de lait d'ânesse. Et on est les seuls en France à mettre autant de lait. Donc, vous avez de la crème pour le visage, le sérum antiride, du moussant pour la douche, de la crème pour les mains, même de la crème pour les hommes.
4: Ah bah oui, hein, merci pour eux. Le lait d'ânesse est reconnu depuis très longtemps pour ses vertus nourrissantes, apaisantes et anti-âge. C'est la classe. Laurence utilise le lait de ses propres ânesses. Elle en a 15 car elle est avant tout une éleveuse passionnée. Et pour accompagner ses demoiselles, il y a aussi Étienne, le mâle reproducteur.
8: Étienne.
4: Laurence utilise aussi d'autres ingrédients et ils sont tous du coin.
7: Par exemple, on utilise l'huile de carthame, elle est fabriquée à Lay-Saint-Rémy à côté de Pagny-sur-Meuse. On a un savon au safran, le safran il vient de la vallée de la Meuse, tout en bio naturellement. On fait des boules de bain, tout le monde adore, et ben, c'est le bicarbonate extrait des carrières de Saint-Germain-sur-Meuse.
4: Tout est en bio et Laurence y tient beaucoup.
7: Vous avez 3 contrôles par an sur le terrain, sur les ânesses, sur le lait et puis surtout... Le pourcentage de bio est important. Normalement, en bio, c'est un minimum de 25% de bio dans le produit. Nous, on monte jusqu'à 76% de bio. Ça veut dire que ce sont des ingrédients qui sont propres On sait d'où ça vient, on sait comment c'est fait et on sait qu'il n'y a pas de chimie dedans.
4: Mais comment Laurence a eu l'idée de devenir savonnière ? Eh bien tout simplement.
7: Un matin, je me suis levée et j'ai dit à mon mari, je vais faire des savons au lait d'ânesse. Et il m'a dit, t'es folle.
4: Eh bien pas tant que ça, car ça fait 16 ans et Laurence vend partout dans le monde. Bonne nouvelle, la relève est assurée par son fils qui a ouvert un laboratoire pour continuer la fabrication. Plus d'informations sur la-savonnière-du-moulin.com. Merci à Ila Malka d'Ici Lorraine pour cette idée qui fait la peau toute douce. Ici, ça entreprend à Saint-Germain-sur-Meuse avec la savonnière du Moulin et ses produits bio au lait d'ânesse.
2: Parce que Lucie, elle me dit, je veux le nom de la marque.
3: Ah oui, mais moi, j'étais à fond là. C'est un sujet.
2: Vous adorez le lait d'ânesse, vous l'utilisez.
3: Et puis en plus, moi, je suis une grande partisane du fabriqué en France. Donc,
2: oui, puis on parlait des gens qui entreprennent. Vous avez entrepris avec votre sœur Magali, votre propre marque de mode. Hein,
3: exactement, la gamine au fond de la classe qu'on va relancer bientôt. Exact.
2: Je ne vois pas du tout de qui vous parlez. Au fond de la classe.
3: Ah mais moi tout est lié.
2: Et votre sœur ou...
3: Non c'est moi, c'est clair qu'elle a lavé A+, moi je ne savais pas que ça existait. Donc.
2: On vous a reconnu. Lucie Bernardoni est encore avec nous pendant une bonne demi-heure là, jusqu'à 21h, on retrace sa vie à travers les lieux qui l'ont marqué et ça vous parle sans doute parce que vous connaissez peut-être les régions qu'elle a traversées et surtout Nice, où elle est née.
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2: Avec une chouette nouveauté, Bruno Mars, On My Soul, sur Ici.

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14: Elle a fait plein de choses, elle a écrit pour les autres, elle continue de le faire, répétitrice à la Star Academy sur TF1 depuis 2022 jusqu'à cette année. Elle s'apprête, dans un mois, à rejoindre la Comédie Bastille à Paris dans une pièce d'Éric Delcourt. On va en parler, ça s'appelle Napo, c'est déjà à l'affiche depuis quelques jours. Auteur, avec un E, on peut dire autrice aussi, compositrice, interprète et finaliste de la Star Academy. Lucie Bernardoni est avec nous jusqu'à 21h. Alors vous, ça commence très jeune.
15: Ah oui. J'ai toujours tout commencé super jeune.
14: Mais à quel moment la musique arrive dans votre vie?
15: Elle arrive, je pense, au moment où je m'en rends même pas compte, mais là où je commence à vraiment me dire, tiens, c'est intéressant, je dois avoir une dizaine d'années.
14: Dizaine d'années?
15: Ouais, peut-être un petit peu avant, je découvre avant que j'aime écrire et que chanter.
14: Vous souvenez qui vous écoutiez ou qui vous inspirait, dans les chanteurs français par exemple, quand vous aviez 12 ans, 13 ans?
15: Alors déjà, mon père était un grand fan et toujours de Michel Sardou, donc j'en pouvais plus déjà. Mais par contre, dans la première cassette, audio pour les plus jeunes.
14: Hein, ça fait vieux audio. Ça.
15: Hein. Ouais.
14: Là, on prend une claque. Là.
15: Pour les plus jeunes, cassette audio, une cassette, un crayon, vous comprenez pas.
14: On rembobinait.
15: Voilà, on rembobinait. C'était Céline Dion, la première cassette audio.
14: C'est résolument d'actualité, elle qui est à Paris.
15: Oui, j'ai trois, je vais aller la voir.
14: C'est vrai?
15: Ouais.
14: Vous avez de la chance.
15: Ouais.
14: À la Plénitude Arena, c'est à Nanterre. Pour cette série de concerts, elle est avec nous quelques temps. Vous avez 12 ans, et à 12 ans, c'est un peu la période où tout bascule. Hein, ça commence très jeune, on l'a dit, à 12 ans, il y a ça.
15: Ouais, je reconnais le générique.
14: C'est Graines de Star sur M6.
15: Oui.
14: Avec Laurent Boyer.
15: Exactement. Alors ça, c'était ma première télé. Oh là, j'ai encore l'image du générique avec les étoiles.
14: Ouais, exactement,
15: qui
14: toutes les couleurs et tout.
15: Hashtag vieille personne, je suis. Voilà.
14: Vous avez gardé un bon souvenir de ce moment?
15: C'était super. C'est une super belle expérience. Et puis en plus, à l'époque, je rappelle, on envoyait nos cassettes vidéo ou audio. Et ils faisaient des annonces à la télé si on voulait y participer. Et puis moi, je commençais à chanter. J'étais tellement timide que je me suis dit, pourquoi pas? Et à mon grand étonnement, on m'a rappelé et j'ai pu faire ma première télé.
14: C'est top, ça. Il y aura du doublage aussi, assez jeune, vers 12, 13, 14 ans.
15: Juste après. C'est grâce à... Alors, c'est pas grâce à ça, parce qu'avant, j'avais déjà envoyé... Vous vous rappelez de Télépoche?
14: Bah, bien sûr.
15: Ça existe encore, non?
14: Alors, je saurais pas vous dire là, si bon, ça existe toujours, mais bah, je vois très bien Télépoche.
15: J'avais découpé une annonce.
14: Télépoche, Télé Z.
15: Oui. J'avais découpé une annonce, ils cherchaient la voix de la petite sirène 2. Et j'avais envoyé aussi ma cassette. Et c'est grâce à ça que j'ai pu faire du doublage ensuite, puisque là, bon, on était quelques-unes. Et puis finalement, ouais, j'avais pas été prise.
14: Vous voyez, vous remuez le couteau, là. Je sais que c'est quelque chose, ça vous a énervé de pas.
15: Ah, non, pas énervé, ça m'a rendu triste.
14: Bah, c'est normal, en plus, vous étiez enfant, il y a 12-13 ans.
15: Non, mais c'est beau. Et avec mon papa, on a un truc, c'est que dans leur appartement, il y a un truc qu'on a appelé le balcon du désespoir. En fait, on y va.
14: C'est drôle.
15: Ça, il fait exprès pour me faire rire. Depuis que je suis petite, on va là et c'est le moment où on peut tout se dire.
14: Ouais.
15: Et là, je pleurais. Je dis, bon, va sur le balcon du désespoir, tu verras, ça va aller mieux, on va discuter. Puis on... Et donc, mais c'était ma première déception. Et c'est tant mieux, en même temps, j'ai appris plein de choses. On n'est jamais, il n'y a pas d'échec, on apprend, c'est tout.
14: Évidemment. Il y a des joies de vivre qui arrivent. Vous êtes au lycée, oui. On est au lycée Masséna, vous êtes en terminale, c'est le jour de la rentrée.
15: Oh là là.
14: C'est un jour très important, il se passe ça.
15: Oui.
14: C'est ce qu'on entendait dans ces années-là.
15: Tout à fait, avec le Nokia 3310.
14: Exactement, qu'est-ce qui se passe? Qui vous appelle?
15: Eh bien, ceux qui m'appellent, ce sont les producteurs de la Starac. En 2004, donc, puisque moi, j'avais fait les castings de la Starac. Et on m'avait annoncé en août que finalement, j'étais remplaçante. Puisqu'il y a toujours des remplaçants dans les...
14: Liste d'attente.
15: Non, on appelle ça les remplaçants.
14: Ah, carrément.
15: Oh, oui, il n'y a pas de gravité avec ça. Mais bon, liste d'attente, c'est plus élégant. Bon, bref, il n'y a pas d'attente du tout.
14: C'est au cas où l'autre,
15: quelqu'un,
14: il a un rhume, il peut pas.
15: Ça peut arriver.
14: Quoi.
15: Et donc finalement, quelqu'un s'est désisté.
14: Est-ce que ça vous met pas encore plus la niaque?
15: Ah,
14: de
15: oui.
14: Se dire, on m'appelle, on me dit que c'est pas moi,
15: mais
14: finalement, ça peut l'être.
15: Bah, ou non, parce qu'au moment où on m'a dit que c'était pas moi, je me suis dit, bon, c'est pas moi, tant pis. Et là, j'avais prévu de faire une terminale assez chaotique, hein, à base de baby-foot. Donc, voilà. Donc, finalement, c'est pas plus mal que je sois pas allée en terminale.
14: Le café dans le vieux lycée, vous remercie.
15: Ah, ben, on l'embrasse, hein. Je lui ai fait perdre beaucoup d'argent, du coup, en n'y étant pas. Mmh. Et donc, là, oui, on m'appelle et on me dit, bon, bah, demain, la Starac débute.
14: Non, mais demain,
15: oui,
14: vous faites les bagages le jour même.
15: Ah, ben, je pars le jour même. Donc, je suis partie 3 ou 4 heures après,
14: en avion,
15: avec mes parents.
14: À Paris.
15: Et le soir même, on enregistrait le reportage. Parce qu'il n'existait pas ce reportage de moi. Donc, voilà, donc on a tout. Voilà. Et le lendemain, merci, je rentre au château. C'est pour ça que je dis toujours que j'ai quitté ma vie en 3 heures.
14: Alors, vous laissez vos études, puisque je l'ai dit, hein, c'est le jour de la rentrée en terminale, mais je vous félicite, parce que vous étiez tellement énervé que plus tard, vous avez passé l'équivalence de votre bac, un certificat, me semble, d'une capacité
15: en droit. Une capacité en droit, c'est l'équivalence du bac avec des études de droit, j'ai adoré. Et pendant le Covid, on va pas se mentir, je m'embêtais un petit peu. Et c'est là que j'ai monté ma boîte avec ma sœur et que j'ai repris mes études parce que ça me perturbait de pas avoir mon bac. Et donc je l'ai passé et je l'ai eu. Et je suis trop contente.
14: Félicitations. Comment il est ce château de Damary-les-Lys en Seine-et-Marne?
15: Eh ben, il est plus petit que ce qu'il n'y paraît.
14: C'est le château de la Starac.
15: Voilà. Et il est, moi, c'est un peu ma petite maison de cœur, quoi. Ma petite. Alors on se comprend, hein. C'est quand même, ça va, c'est pas un T2. Hein.
14: Non, une belle hauteur sous plafond.
15: Belle hauteur sous plafond. quelques petits travaux, hein, c'est sûr.
14: Vous avez laissé des traces, je crois que tous les élèves laissent des signatures, des petites bricoles comme ça dans le château.
15: Oui, dans le château, oui, mais comme nous, notre saison 4, on ne vivait pas dans le château, on avait juste les cours dans le château. Moi, j'ai laissé, j'ai laissé une petite trace, donc comme j'écris beaucoup, j'ai écrit entièrement toute la porte des toilettes du bâtiment qui est maintenant le bâtiment de production dans lequel j'arrivais pour travailler tous les jours et qui à l'époque était l'endroit où nous on vivait, donc j'ai encore mon mot là-bas.
14: Génial. Alors la suite on la connaît, c'est cette aventure de la Star Academy qui vous pousse jusqu'à la finale face à Grégory Le Marchal.

0: on sent votre voix de tout 17 ans, quoi.
1: Bébé.
0: C'est trop mignon. Alors, un des duos que vous avez fait, Grégory.
1: Oui, voilà, comment oublier.
0: Qu'est-ce qu'il reste de lui en vous?
1: Bah, il reste. Il est toujours là, et puis moi, j'aime énormément ses parents, sa sœur.
0: Fondation Le Marchal Père, et, notamment son papa.
1: Et l'association Grégory Le Marchal, d'ailleurs, si on en parle deux secondes, ils ont besoin toujours de vous, des gens, des dons, plus petits qu'ils soient, et ils ont fait avancer énormément
0: alors,
1: de choses.
0: Alors, on rappelle que c'est pour aider les gens qui sont atteints de mucoviscidose.
1: La mucoviscidose, bien
0: Grégory
1: sûr.
0: Nous a quittés, il avait 23 ans, il me semble, de cette maladie.
1: Exactement, et il y a des avancées maintenant, et je sais qu'il y a beaucoup de gens atteints de la mucoviscidose qui arrivent à beaucoup mieux s'en sortir. Il y a des nouveaux médicaments qui arrivent, mais bon, pour ça, la recherche avance et ils ont besoin aussi des gens. Donc moi, je garde énormément de beaux souvenirs maintenant.
0: Alors on en parle, parce que Lucie Bernard-Denis, vous allez partir avec Grégory Le Marchal et quelques camarades partout en France.
1: Exactement.
0: Avec cette première tournée. Première date, c'était Amnéville, le 2 avril 2005. Il y a plein de dates, on va les évoquer d'ici 21h sur votre radio. Ici, ça marche ici, qu'en pensez-vous? 40 000 à 50 000, c'est le nombre de personnes victimes chaque année d'une mort subite en France. Enfin, c'est un arrêt cardiaque, chaque minute compte, on le sait, l'accès à un défibrillateur, on en parle beaucoup, peut aujourd'hui faire la différence. Comment faire pour que ces appareils soient accessible pour nous, peut-être pour vous ou moi, je ne sais pas si vous maîtrisez un peu ce genre de choses. Il y a peut-être une solution, on a été faire un tour en Normandie avec Robin Bernot, aux côtés de Richard Domi.
2: C'est dans l'Orne qu'une association vous propose d'emprunter gratuitement des défibrillateurs.
3: Bah, je pense que c'est plutôt pas mal.
2: Hein. Depuis novembre 2025, l'association Réseau Défibrillateurs Citoyens propose quelque chose de génial, et surtout d'inédit, puisque c'est tout nouveau chez nous en France. N'importe qui, vous, votre voisin ou moi, pouvons emprunter gratuitement un défibrillateur. Alors, ça marche pour des événements privés, comme un anniversaire, un mariage, mais aussi pour des rendez-vous associatifs. Christophe Pommier-Gas, qui est à l'origine du projet, explique comment ça se passe pour emprunter un défibrillateur. Il répond aux questions de Richard Domi.
4: Un prêt gratuit qu'on va contractualiser dans un contrat où on va demander une caution, forcément, pour le prix de l'appareil. On va vous demander de vous assurer que vous êtes bien assuré en responsabilité civile. Mmh. Et puis, point, c'est tout. On s'organise pour remettre le défibrillateur en main, rappeler comment on l'utilise. D'accord. Et on le récupère dans les mêmes conditions.
2: Non mais franchement, l'idée elle est géniale, en plus d'être très utile. Alors ici en Normandie ça marche, mais vous tiens, qu'en pensez-vous? Gaëlle, par exemple, surprise par l'initiative, quand je lui montre l'article sur notre site ici.fr, elle fait oui de la tête.
5: Bah, je trouve ça très bien parce que ça permet aux gens de se former, ça permet aux gens aussi de, en cas de problème, d'avoir ce qu'il faut sous la main.
2: Alors j'ai voulu faire un petit test, je me trouve actuellement devant la gare, j'en ai profité pour demander à Gaëlle et Frédéric s'ils savaient où se trouvait le défibrillateur le plus proche de nous.
5: Pas du tout.
3: Non, pas du tout.
2: Bon, je pense que nous aurions été très nombreux à avoir la même réponse, mais alors, quelle conclusion en tirer? Est-ce que la population est assez formée?
5: Non, on n'en parle pas suffisamment. Je veux dire, moi, mes amis ne sont pas forcément formés. Moi, je le suis, mais eux, non.
2: Comment pourrions-nous changer ça? Je pose la question à Frédéric.
3: C'est une petite formation à l'école, aux plus jeunes, à partir du plus jeune âge, ouais. Et un petit peu plus de... d'informations, ouais, un petit peu partout, ouais, de signalétique. Ouais.
2: Pour Gaëlle, la solution se trouve aussi dans les formations.
5: Peut-être faire des formations en dehors du PSC1, notamment.
2: Alors, petite pause. PSC signifie prévention et secours civique.
5: Pour pouvoir former les gens à l'utiliser, justement, de manière responsable et de manière... plus correct.
2: Depuis quelques mois, l'association Réseau Défibrillateurs Citoyens croule sous les demandes et a donc eu l'idée d'étendre ses services. Une antenne a par exemple tout récemment vu le jour dans le Haut-Rhin, et à terme l'association souhaiterait pouvoir se rendre utile dans toute la France.
0: Merci beaucoup Robin Bernot, avec des sources qui nous viennent du ministère de la Santé. Merci aussi à ICI Normandie. Lucie Bernard-Denis, votre invitée encore pour quelques minutes. Vous restez, Lucie?
1: Bien évidemment.
0: On a encore des choses à se dire, hein, et encore plein d'endroits en France que l'on n'a pas évoqués. Eh bien, on va le faire dans un instant sur ICI.
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0: Ah, c'est vrai qu'on se balade dans toute la France. On y va, on ira, c'est un autre temps. Et c'est Zaz.

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2: C'est en 2002 qu'elle a signé son premier contrat. Elle avait 14-15 ans. Premier single, Je suis mes pas. Vous me le confirmez,
3: ah, oui,
2: Bernard Denis.
3: Oui, oui, tout à fait.
2: D'où on vous suit, hein, depuis 20h et depuis l'âge de 17 ans, là, moment, hein, où le public vous rencontre et vous découvre dans le château de la Star Academy. Je rappelle que vous êtes finaliste, vous allez en devenir la répétitrice. Vous travaillez 3 ans sur votre premier album, oui. Mélancosmiac.
3: Oh, bien, bravo.
2: Vous serez choisi pour interpréter Sheila dans la comédie musicale R. Je retrace rapidement la carrière. Il y a même, je crois, Louise dans la comédie musicale Je vais t'aimer.
3: Ah oui, ça c'était génial aussi, il y a 2 ans.
2: Et puis il y a le théâtre que vous aimez. Oui. Vous êtes à l'affiche, rappelons-le, de Napo, à Paris, en ce moment, pour vous, dès le mois d'octobre, à la comédie Bastille.
4: Comment ? Moi, Napoléon Bonaparte, ce matin, j'étais à 600 km d'ici, en train de pilonner les Anglais. Et qu'une explosion plus tard, je me retrouve dans un Paris que je ne reconnais pas. Aujourd'hui, la France est dirigée par des présidents. Mais non ! Et ils sont élus, quoi ? Démocratiquement. C'est un cauchemar. La France de 2026 est en colère, elle est à genoux. Et c'est pour ça que je suis revenu. Pour sauver la révolution.
5: Voilà !
4: Récupérer mon pouvoir.
5: Oui !
4: Et anéantir les Anglais.
5: Quoi ?
4: On anéantit les Anglais !
2: Ben voilà un extrait de Napo. Alors je le dis, vous le découvrez, cet extrait.
3: Oui,
2: pièce d'Éric Delcourt.
3: C'est génial. Cette pièce, alors déjà Éric, c'est Éric Delcourt. On lui doit.
2: Auteur de référence, on lui doit beaucoup de succès.
3: On lui doit beaucoup de succès au théâtre. Et en plus d'être un super auteur, un super comédien, c'est un ami et quelqu'un de vraiment génial. Et pour moi, c'est un honneur parce que je faisais partie de la lecture de cette pièce il y a plus de 2 ans. Donc là, c'est sa reprise cette année, pour la 2e saison consécutive. Et Napo, c'est une super équipe de comédiens. Et l'histoire, elle est géniale. C'est-à-dire que on n'imagine pas l'idée, il fallait la voir, Napoléon arrivé en pleine campagne présidentielle 2026-2027.
2: On entend dans l'extrait, quoi, voilà.
3: Voilà.
2: Débarque, il découvre Paris qu'il n'a pas eu depuis longtemps.
3: Et il s'entoure d'une équipe, et là, ça va être tout un tas de catastrophes absolues avec des punchlines géniales. Je laisse aux gens découvrir le tout, mais vraiment, merci aussi aux gens de se déplacer au théâtre.
2: Ouais.
3: Parce que c'est vraiment important, et les gens sont de plus en plus nombreux à se déplacer au théâtre et à soutenir les comédiens et les pièces. Et c'est très, très, très intéressant.
2: Et découvrir ce petit théâtre qui est juste en face des anciens locaux de Charlie Hebdo. Il y a beaucoup de sensibilité dans ce théâtre, la Comédie Bastille, un tout petit théâtre qui est très agréable. Il y a évidemment... On ne peut pas s'empêcher de penser à celui qu'on n'attendait pas. On l'a tous dit, en 2017, Emmanuel Macron, même s'il avait exercé plusieurs fonctions d'État, il est un peu cet homme qu'on n'attendait pas. C'est difficile de ne pas comparer, mais y penser.
3: Oui, il peut y avoir un parallélisme, c'est vrai. Donc, c'est vraiment une satire de toute la politique, et puis surtout de ce qu'est devenu le monde, et de ce qu'est devenu la société. Alors, Napo arrive un peu avec son côté un petit peu dictateur quand même, hein, en disant, mais comment ça on ne peut pas trousser les gens? Non, on ne peut pas trousser les gens. Et donc, il arrive avec tout son... comment dire, ce côté un peu bourru, et il apprend petit à petit aussi, et il soulève la question de, on est quand même, il y a une évolution certes, mais sur certains points on est quand même ridicule et un peu arriéré sur certains points.
2: Je le vois avec son costume de Napoléon tenir un téléphone portable, l'anachronisme est assez drôle.
3: Et c'est ça qui est beau, c'est beau à la Jean-Yann dans ses films, et c'est là où il est fort.
2: Ça peut être facile quand même aussi à la mise en scène pour faire correspondre comme ça 2 époques finalement.
3: Oui, et c'est là où c'est intelligemment fait. Il y a un rebondissement toutes les 2 secondes. On ne s'ennuie jamais. C'est dynamique. Et surtout, il y a beaucoup de choses dénoncées à travers des blagues. Et voilà. L'humour, parfois, peut dire bien des choses.
2: Entre les visiteurs et le dictateur de Sacha Baron Cohen. C'est vrai qu'il y a un peu de ça.
3: C'est exactement ça. Cette pièce, elle est moderne, elle est profonde. Et elle est très, très drôle. Puisque vraiment, il n'y a pas de limite.
2: Napo, le candidat que personne n'a pu venir à la Comédie Bastille. C'est en ce moment que vous y serez à partir du mois d'octobre.
3: À partir du 15 octobre.
2: À partir du 15 octobre. Mais vous pouvez aller voir Lucie, évidemment.
3: Oui, mais avant.
2: Vous pouvez y aller aussi.
3: Il y a toute une équipe de comédiens qui sont en train de jouer, et Jeanne Pageon qui joue le rôle de Sarah. Et d'ailleurs, j'embrasse tous les comédiens de la pièce. Et j'ai très, très hâte de les retrouver.
2: Vous allez évidemment sur les moteurs de recherche pour connaître les horaires, pour réserver. C'est en ce moment, en tous les cas, Napo, Éric Delcourt. Et pas tout seul, hein, il a coécrit ce texte également.
3: Avec Tony Zanier.
2: Exactement.
3: Avec
2: donc
3: Tony
2: comme ça, on a presque cité tout le monde. Lucie Bernardoni, le théâtre, c'est donc dans, environ un mois. 2 avril 2005, Amnéville. Première date de tournée de la Star Academy.
3: Ouais, alors là, on est resté un petit bout de temps, en plus à Amnéville avant, et si mes souvenirs sont bons, il y a eu un fait historique, je crois que le pape est mort pas loin après. Ouais, 2005, hein. Et puis en sortant de scène, on avait vu que le pape était mort, ça nous avait fait quelque chose. C'est pour ça qu'on se souvient pas mal d'Amnéville. C'est là qu'on avait monté la tournée.
2: Que des salles où vous avez eu le temps un petit peu de vous arrêter dans certaines...
3: Non, on pouvait pas trop. En plus, c'était une période où on était vraiment... Les gens, il n'y avait pas tous les réseaux sociaux, donc les gens étaient en masse autour de nous, c'était assez impressionnant.
2: Il y aura le Zénith de Pau, il y aura la Halle Denis Garnier, il y aura le Parc des Expos à La Rochelle, Toulon,
3: Nice.
2: Évidemment. Oui. Évidemment, on joue à la maison. Il y aura Paris.
3: Oui, Bercy, on avait joué deux fois à Bercy.
2: La Réunion,
3: mon Dieu. Quel souvenir.
2: C'est beau, la vie. Quand on joue à la maison, ça se passe comment ?
3: Alors, je me rappelle que j'avais très peur. Et que c'est vrai que le public niçois, alors pardon, hein, mais c'est vrai que c'est pas le plus chaleureux. En général, le public dans le Nord et les gens du Nord, c'est vrai qu'à Lille, par exemple, ça n'a rien à voir.
2: Et tout le monde parle tout le temps du public du Nord,
3: c'est
2: le plus chaleureux, le plus accueillant.
3: C'est la vérité. Ah ouais. C'est pas du tout la même chose. C'est vrai qu'on souvent on fait des captations de spectacles à Lille et pas forcément dans le Sud. Vous voyez que je suis pas si chauvine. Hein.
2: Ben, je vois ça.
3: Il y a des choses quand même. On est un peu plus mou des fois. On prend le temps, nous.
2: Non, puis alors il y a plein d'autres régions que vous connaissez. On pourrait se parler de la Normandie.
3: Ah oui, j'adore la Normandie. Et puis d'ailleurs, Mathieu Johan, qui était avec moi à la Starac à l'époque,
2: salut,
3: normand. Ah ouais, bah oui, qui s'occupe en plus de moi
2: presse,
3: maintenant.
2: Bah
3: ouais,
2: bah
3: maintenant
2: il
3: je travaille avec lui, le pauvre. Et il est de là-bas. Donc, puis moi, j'adore les endroits où il fait pas chaud.
2: Quel endroit en Normandie ? Il y a une ville comme ça ?
3: Bah oui, je suis déjà allée. Forcément, je connais Saint-Lô parce qu'il est de Saint-Lô.
2: Ouais.
3: Je suis allée tellement un peu partout. Je connaîtrai pas exactement les noms exacts.
2: Trouville.
3: Trouville, oui, très joli.
2: Ouais.
3: Très joli. Et j'ai oublié le nom de l'autre, pas d'autre.
2: Lisieux, je sais pas.
3: Lisieux, oui, je suis allée visiter.
2: Plus dans les terres.
3: Ouais, j'ai vu Sainte-Thérèse de Lisieux.
2: Oui.
3: Oui, je suis très croyante. Alors, attends, me lancez pas, je vais parler deux heures.
2: Non, j'ai bien compris. Je peux vous lancer. La Bretagne également.
3: Ouais. Bah oui, il fait froid. Il fait froid, il y a des crêpes, je suis très contente.
2: Et alors, autre lieu marquant, c'est Biscarrosse.
3: Oui, mais Biscarrosse, en fait,
2: pourquoi
3: c'est parce qu'il y a une radio là-bas, on les salue, FGL, et parce que ça a été compliqué pour eux cet été avec les incendies. Et j'ai fait des plateaux radio où je chantais mes chansons à l'époque, et j'ai toujours été super accueillie par les gens, et je trouve les gens là-bas très gentils.
2: Mmh.
3: Et à chaque fois, je m'attache beaucoup les techniciens, les gens qui nous amènent, le chauffeur qui vient nous chercher à la gare, qui nous ramène les coordinateurs. Et j'ai un souvenir là-bas,

0: Alors, je connais la Corse parce que j'y suis allée
1: une copine
0: avec mon ami d'enfance qui est
1: copain.
0: Ah ouais, c'est comme mon frère. Moi, j'ai gardé tous mes amis d'enfance à partir de la maternelle. Donc.
1: Mais pourquoi la Corse? Vous nous avez parlé de Corse quand on a préparé cette émission et vous connaissez pas tant que ça où vous aimeriez.
0: Pas tant que ça. J'y suis allée vraiment dans le fin fond de la Corse, dans un petit village dont j'ai oublié le nom. Et j'y suis allée que deux fois, et alors que c'est une merveille et j'ai hâte d'y retourner. Mais c'est vrai que j'ai tellement travaillé beaucoup, beaucoup dans ma vie. J'ai pas eu le temps de partir où je voulais. Alors, j'ai aucune excuse parce que quand je descends à Nice, je pourrais aller en Corse. Mais c'est vrai qu'il va falloir que je remédie à ça. Je trouve que la Corse est un endroit sublime.
1: Le Lot-et-Garonne, la Nouvelle-Aquitaine, ça, c'est aussi des lieux que vous connaissez?
0: Oh, certainement. Mais franchement, j'y suis allée partout. Et c'est ça qui est beau dans notre
1: pays. Vous disiez, la France est belle.
0: La France
1: est belle.
0: Qu'est-ce
1: que vous lui trouvez de beau?
0: Mais en fait, les paysages, les gens, il faut apprendre à... Je trouve quand on voyage en France, il faut essayer d'aller vraiment dans les endroits et parler aux gens. Et il y a toujours quelqu'un qui va vous raconter une histoire sur l'ancienneté de la ville, sur pourquoi ce village est comme ça. En fait, il faut parler aux gens. Et je trouve qu'elle a gardé son âme, la France. Il y a des endroits qu'on ne connaît même pas sur la carte. Il y a des endroits où je suis allée, des petits trucs. Je me dis, mais ça existe. Et en fait, vous allez là-bas, vous êtes accueillis. Et puis vous regardez, et autour, c'est magnifique. La France, elle est diversifiée. Les paysages, il y a la mer, la montagne. Mais il y a des trucs sublimes. Moi, je trouve qu'on ne parle pas assez. Et heureusement que vous êtes là, sur ICI, et avec cette émission, mon cher Eric.
1: Merci, Lucie.
0: Pour en parler, parce que vraiment, ça fait honneur à la France.
1: Lucie Bernardoni, votre invitée, merci.
0: Merci beaucoup.
1: Il n'est de bonne compagnie qui ne se quitte à un moment donné, et on va devoir...
0: C'est fort beau, cette phrase.
1: Oui, tout à fait, je ne sais pas moi. C'est Philippe Bouvard, je vais lui rendre hommage. Une phrase de Philippe Bouvard qui nous a quittés il n'y a pas longtemps. On va refermer le carnet de voyage, cet album photo qu'on a feuilleté ensemble. C'était sympa.
0: Merci beaucoup pour l'invitation, j'ai passé un super moment, et j'ai hâte d'écouter les autres émissions.
1: Ça, c'est très gentil.
0: Eric,
1: merci
0: bravo
1: beaucoup, Lucie,
0: pour cette émission.
1: C'est sympa. La suite. Le théâtre, je rappelle, Napo, le candidat que personne n'a vu venir en ce moment, la Comédie de Bastille, à partir de la mi-octobre, ça c'est pour vous, Lucie. Pas de Star Academy cette année, vous l'avez annoncé dans la presse. Et puis il y aura d'autres projets, elle écrit pour elle, elle écrit pour les autres. La musique est dans sa vie en permanence, donc je suis convaincu qu'il y aura de belles surprises dans les prochains mois. Merci Lucie encore une fois, on salue toutes les équipes d'ICI Azur, les Niçois et les Niçoises et l'arrière-pays niçois qui étaient contents de vous entendre ce soir. Rendez-vous sur ici.fr pour écouter l'émission, la partager, on adore. Et puis on se retrouve avec plaisir dès demain. Salut.
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1: Et pour s'ambiancer jusqu'à 21h, voici les Bee Gees.

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1: Il est quelle heure, Lucie Bernardoni?
2: Il est 21h, mon cher Eric.
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3: Bonsoir à tous, mais quel est donc le secret des tubes des années 80 pour être toujours aussi efficace? Allez, jusqu'à 22h, on va essayer de trouver la réponse. Ce soir, ça commence comme ça.

0: Dépêche Mode, Can't Get Enough.
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2: Premier succès international en 81 pour ce jeune groupe anglais sur lequel on n'aurait pas vraiment parié à l'époque. Hein. De la musique à base de synthétiseurs, bon, ça semblait pas vraiment fait pour durer. Et pourtant, Depeche Mode est devenu l'un des plus gros vendeurs de l'industrie musicale mondiale. Et ce titre est même devenu aujourd'hui un hymne dans les stades de foot anglais. Alors le secret des tubes des années 80, c'est qu'ils sont faits pour durer. La suite, je vous propose un corps à corps en compagnie du groupe Images.

Jimmy Cliff, c'était Reaganite. J'adore cette chanson sortie en 83 parce que c'est le soleil de la Jamaïque et le talent d'un des plus grands chanteurs de reggae. Mais c'est aussi parce qu'elle a été écrite et composée par un drôle de duo. LaToya Jackson, la grande sœur de Michael, et Amir Bayan du groupe Kool & The Gang. Bon, ça c'est une anecdote, ça vaut ce que ça vaut. Tiens, à ce propos, saviez-vous que Raymond Asso, auteur de Mon Légionnaire, avait lui-même été légionnaire? Bon ben voilà, c'est fait. Allez, tout de suite, c'est la version de Serge Gainsbourg, sortie en 87, Mon Légionnaire, dans 100% années 80.

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1: Mel Brooks, c'était It's good to be the king. Ici. 1982, au cinéma, on découvre un film dingue, La folle histoire du monde. L'histoire du monde de l'âge de pierre à la Révolution française de Mel Brooks. Alors lui, il sait tout faire. Alors il chante même la chanson du film, It's good to be the king. Et c'est un tube mondial. Allez, changement d'ambiance. Dans un instant, un tube sur la dissuasion nucléaire de Russian Sting. Juste après ça.
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0: Last Night de DJ Save My Life, c'était In Deep.
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0: En 1982, quand sort ce titre, les DJ ne sont pas les stars internationales qu'ils sont aujourd'hui. Ils mixent, ils enchaînent des vinyles dans des cabines sombres noyées dans la fumée de cigarettes. Bah oui, parce qu'on fumait dans les boîtes en 1980. Dans ce titre, c'est d'ailleurs un DJ de radio dont il est question, qui sauve une femme de l'ennui grâce à sa musique et sans trop parler, sans trop faire de blabla, contrairement à moi. Et là, je joue la facilité. Tout de suite, on retrouve Princesse Erika. Trop de blabla.

L'aventurier, c'était Indochine. Indochine qui nous donne rendez-vous le 20 novembre prochain pour découvrir le film Arena Tour, enregistré lors de leur dernier concert. Mylène Farmer, elle nous donne rendez-vous aussi dans 34 salles de cinéma en France le 27 octobre pour découvrir le film de son prochain album, Égrégore. Mais tout de suite, on écoute Plus Grandir.

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1: On va refermer la boîte à tubes des années 80 pour aujourd'hui. Dans un instant, place à 100% chansons françaises et on se retrouve demain, même endroit, même heure. Passez une belle fin de journée avec ici votre radio. Il est 22h.
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3: Juin 2014, un jeune homme de 17 ans vient de remporter The Voice avec sa guitare sous le bras. Son nom, Kenji Girac. Mais pour devenir une star, il lui faut un hymne.
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3: Ce sera Color Gitano. L'idée, mélanger les traditions des guitares flamenca avec l'efficacité de la pop moderne. C'est la naissance de la Gypsy Pop. À travers ce texte, Kenji veut montrer sa culture, celle du voyage et de la fête, loin des clichés. Il chante la famille, le respect et surtout une irrésistible envie de danser.

0: titre est un raz-de-marée qui va faire vibrer la France entière et transformer Kenji en roi des charts.
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2: Santa est la nouvelle figure de proue de la chanson française. Mais l'un de ses titres les plus marquants, La Différence, a bien failli ne jamais exister.
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2: La chanteuse a écrit ce morceau à la toute dernière minute, la veille seulement du rendu final des maquettes à son équipe. Alors qu'elle peinait à boucler son projet, ce texte sur l'altérité et la résistance est apparu comme une évidence. C'est d'ailleurs l'unique chanson de l'album où elle s'adresse directement à l'autre en utilisant le « tu », marquant une rupture avec ses textes plus solitaires.

0: Santa parle de ses chansons comme des œuvres impudiques et prône le droit de rester soi-même face au monde qui nous entoure.
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1: 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Et le cocktail américain, c'est quoi?
2: C'est un cocktail grillé avec une sauce américaine, tomate, échalote, une pointe de cognac, du vin blanc. C'est un peu relevé.
3: Un déca,
4: pâté, jambon, c'est une gruyère, chantal, rôti, jambon de pays.
5: Eh ben, tout ça, ça va aller dans la blanquette.
2: Bon appétit.

0: Moustache et les gros minets, emportés par un swing follement sympathique, chantaient « Rien n'est meilleur qu'un bon steak frites ». Un plat de bistrot qui fait l'unanimité. À condition d'un bon faux filet ou onglet de chez le boucher et des frites maison. Beaucoup trop de restaurants succombent à la facilité de la frite surgelée, ultra transformée, amidon modifié, fibre de pois, sucre, souvent trop molle, trop grasse et trop salée.
1: On va manger des frites.
2: Oh oui, des frites.
0: Non, la frite, la vraie, celle de la femme et de l'homme moderne, est confectionnée uniquement de pommes de terre qu'on épluche, Binge, Mona Lisa ou Rosabelle, qu'on plonge en double cuisson, dans un bain d'huile de tournesol, colza ou graisse de bœuf pour les puristes. Un peu de sel et basta.
3: Comme ça, la maison, avec mon papa et ma maman, quand ça nous prend, on s'éclate à la frite. Oh oui, des frites, des frites.
0: Dernièrement, le journal Libération a eu la bonne idée de faire un tour opérateur de la meilleure frite à Paris.
3: Je suis un drogué. Je me drogue à la frite.
0: Côté street food, deux adresses pour les junkies de la pomme de terre, un néo-kebab chez Mehmet, rue Ramey dans le 18e arrondissement et Patate dans le 6e rue Saint-André-des-Arts. Une échoppe, sa vitrine et une barricade de grosses pommes de terre, cornet de frites à 4 euros.
4: Coupez-les en fines lamelles, plongez-les dans l'huile bouillante, salez-les et vous aurez des frites. Ni Dieu, ni maître, mais des frites, bordel.
0: Autre pépite, Chantefable, 93 avenue Gambetta, du très gourmand Tom Lefebvre. Il propose des frites croustillantes qui brillent dans les miroirs de cette belle vieille brasserie 1910, avec une entrecôte de compétition et une carafe de Saint-Joseph. On n'est pas loin du paradis. Dans le peloton de tête également, les frites du Cornichon, un néo-café populaire, 2 rue des Goncourt dans le 11e arrondissement. 8 euros le cornet au comptoir avec une pinte de bière jupilaire et tout va bien. Le Paul Chêne des Frères Dufour, rue du Cherche-Midi, contrairement à leur nom, pas de frites au four, mais de l'inattaquable bien doré.
5: Eh, hey, mais maintenant on en a une friteuse sans odeur, Seb.
0: Enfin, dans l'esprit des baraques à frites des Ch'tis de Roubaix ou de Tourcoing, à Vitry-sur-Seine, dans le Val-de-Marne, place Robespierre, près de la mairie, cornet de frites à 3,50 euros, préparé avec amour et surtout avec de la graisse de bœuf.
3: Je ne peux pas me passer de frites, c'est plus fort que moi, ça me rend fou.
0: Les tops du journal Libération, les meilleures frites de Paris à consulter sur Internet. Toutes affaires cessantes, stop au quinoa, boulgour et autres usurpatrices de patates douces qui n'a strictement rien à voir avec le tubercule de M. Parmentier. Paris la frite, Paris cornet, Paris l'enfance.

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1: Bonjour Joanne.
2: Salut Manu.
1: Avec un nouvel objet, croix, j'ai envie de dire, par rapport à cette table incroyable.
2: Croix. Écoute, cette table, j'ai eu un véritable coup de cœur. J'en ai souvent, malheureusement, c'est une maladie. Mais alors là, si tu veux, quand je l'ai vu arriver sur le plateau d'Affaires Conclues, parce que je l'ai acheté aussi dans le cadre de notre émission, je l'ai vu arriver sur le plateau, je me suis dit, elle est incroyable. Tu as vu ce piétement? Alors, il faut savoir qu'elle pèse, on dit un âne mort dans le Berry, tu sais bien. Mais le piétement est entièrement en bronze, patiné à l'antique. En plus, tu vois, là, on retrouve cette patine un petit peu verdâtre, tu vois. Et puis surtout, tu as vu, c'est un branchage avec des corneilles qui sont là, tu vois, accrochées aux branches. Et puis surtout, elle a un plateau de verre ovale. On l'a décrit un petit peu pour
1: nous.
2: Ah ben, elle est dans un état extraordinaire. Alors, cette table, elle date des années 70. On est complètement sur le design et la décoration, on va dire un petit peu néoclassique, un peu à la Giacometti, qui faisait beaucoup de mobilier très organique comme ça, avec des représentations animalières, dans le bronze, beaucoup. C'est vraiment une sculpture très brute, tu vois, très organique. Et puis le fait que ce soit devenu une table basse, qu'il ait eu l'idée finalement de que ce soit un piétement avec un plateau en verre, tu as vu, très épais, qui fait plus de 2 cm, c'est la déco que j'aime, ça, tu vois.
1: Ouais.
2: On est dans quelque chose de vraiment de pas courant. Elle est intrigante.
1: Sa valeur.
2: C'est une table qui se vend très cher. J'ai pu remarquer dans les galeries, entre 1800 et 2000 euros, je crois. Oui. C'est vraiment un objet d'exception. Et puis, c'est de la grande décoration comme je l'aime.
1: J'adore.
2: C'est beau, hein. Tu valides aussi?
1: Moi, j'ai envie de repartir avec.
2: Allez, on va la charger, mais c'est toi qui charges. Hein.
1: Alors, ça va être plus compliqué.
2: Bon.
1: Il va falloir qu'on nous aide. Merci beaucoup, Joanne.
2: Avec plaisir.
1: À très vite.
2: À très vite.
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3: Bonjour Daphné Michelin.
4: Bonjour.
3: Je vous ai pas fait peur quand même.
4: Non.
3: Hein non, de toi on n'en a pas à avoir peur. Hein. On est curieux en revanche. On parle de patrimoine, de curiosité en Romardèche et on vous pose des questions parce que vous avez souvent la réponse. Pourquoi Daphné, la fameuse raviole de Romans est-elle garnie de comté? Non mais c'est vrai, parce qu'on aurait pu imaginer un fromage local dedans.
4: Un peu plus local. Hein.
3: Bah,
4: excellente
3: oui.
4: question Philippe. Mais attention, on parle bien de la raviole d'origine.
3: Ah, oui.
4: Parce qu'aujourd'hui on a quand même un petit peu des ravioles bigou. Hein.
3: Oh, oui, il y a tout.
4: Il y a un peu de tout. Ouais. Cela dit, au Moyen-Âge, elle était aussi garnie de viande et de légumes. Mais ça, c'est il y a longtemps. Et donc, vous touchez là, en fait, à l'essence même de la raviole traditionnelle. Car oui, l'ingrédient incontournable de la vraie raviole de Romans, donc la raviole du Dauphiné hein, qu'on connaît tous, eh bien, c'est le comté et pas un autre.
3: Alors, pourquoi ce choix de fromage qui vient du Jura?
4: Eh bien, tout simplement parce que le comté était au Moyen-Âge et jusqu'au 19e siècle, eh bien, le fromage affiné qui circulait le mieux, en tout cas, grâce au commerce entre les régions. On le trouvait facilement sur les marchés de la vallée du Rhône. Sa pâte ferme, mais aussi fondante, hein, supportait bien le transport et se mariait à merveille avec la crème et le persil qui composent la farce de la raviole.
3: Donc c'est pas un hasard, c'est presque une histoire de logistique.
4: Bah, un petit peu, oui. Hein. La raviole, c'est un plat de fête à l'origine qui était servi à Pâques et aux grandes occasions. Il fallait un fromage donc, de qualité, goûteux, qui tenait en tout cas à la cuisson et qui se conservait bien. Donc le comté cochait toutes ses cases.
3: Hein.
4: Et c'est ainsi qu'il s'est imposé, on pourrait dire, hein, comme l'ingrédient incontournable au point de devenir quand même un véritable marqueur de la recette traditionnelle.
3: Ah oui, en effet, donc si demain on mettait un autre fromage dans la raviole...
4: Eh bien, on n'aurait plus une raviole de Romans,
3: ah
4: Philippe.
3: Non.
4: Et les puristes vous diraient que ce serait même une hérésie. Hein. Le label IGP, donc indicateur géographique protégé de raviole du Dauphiné, qui a été obtenu en 2009, veille d'ailleurs à ce que la recette authentique soit respectée. Farine de blé tendre, œufs frais, comté, fromage blanc, persil et crème, et pas d'improvisation possible.
3: Ouais.

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1: Nous sommes en cœur de ville, à deux pas de l'hôtel de ville, et nous allons éveiller vos papilles aux saveurs vietnamiennes. Bonjour You.
2: Bonjour Lucie. Bonjour. Xin chào Lucie.
1: En ça veut dire bonjour.
2: Ouais, c'est ça.
1: Xin chào. Il y a un seul bonjour ou il y a plusieurs bonjours quand c'est l'après-midi ou quand c'est...
2: Le vietnamien, on dit xin chào, c'est un mot politesse. N'importe à quelle heure, on dit xin chào. Aussi bien le soir, aussi bien du matin.
1: Xin chào.
2: C'est ça.
1: Alors, You, vous êtes arrivé en France, vous étiez un jeune adolescent, vous aviez 15 ans seulement.
2: C'est ça, en 1975.
1: Vos grands-parents étaient issus d'un petit village du sud.
2: Du sud, dans le delta de Mekong. C'est 200 km de Saigon.
1: Comment s'appelle ce village?
2: Alors, ce village, c'est en la peine de Cao Nguyen.
1: Pourquoi est-ce que vos parents ont quitté le pays, ont venir s'installer en France?
2: Oui, parce que nous sommes nationales françaises et quand le Vietnam devient un pays indépendant, nous sommes plus les bienvenus et l'ambassade de France nous a demandé rapatriement.
1: Donc vous n'avez pas eu le choix, on vous a imposé de quitter le Vietnam.
2: C'est ça.
1: Et pourquoi l'Auvergne? Qui a décidé de la région?
2: On avait à Paris, dans les mondiaux de Sartène, une vingtaine de familles, vietnamiennes comme nous d'ailleurs, rapatriement. Il y a une assistance sociale qui s'occupe de notre groupe en question pour vous voir installer dans les villes.
1: Vous n'aviez pas l'idée d'ouvrir un restaurant au départ?
2: Non. Ils ont trouvé qu'à Clermont-Ferrand, il y avait Michelin qui embauchait, bien sûr, des étrangers sans parler un mot français pour faire le manutention.
1: Mais vous aviez 15 ans, You. À 15 ans, évidemment, on ne va pas commencer à travailler. Vous avez été un petit peu à l'école tout de même?
2: Que j'avais pas le choix. Il faut que j'aille trouver le travail pour pouvoir aider la famille. Car mon père, il est très âgé. Et comme je suis l'aîné de la famille, il fallait trouver un travail, aider
1: pour
2: les parents,
1: nourrir la famille,
2: aider les parents.
1: La pression reposait sur vous. Vous avez été travailler dans quoi, dans quel domaine?
2: Oui, j'ai travaillé dans des restaurations, alors, au Buffet Lagarde. C'était sous direction de M. Gorce.
1: Quartier des Salins, ancienne gare routière.
2: C'est ça.
1: Ça va parler à pas mal de Clermontois, ça.
2: Oui, c'est ça. J'avais fait aussi travailler dans des wagons, les trams, ça s'appelle les trams Corail.
1: Votre travail, c'était de servir à manger aux gens?
2: C'est ça. Alors, comme j'avais 15 ans, je ne savais pas parler un mot français, et j'étais le plongeur. J'ai fait les vaisselles, aidé le cuisinier pour la salade, tout ça.
1: Oui.
2: Mais sinon, je n'étais pas cuisinier.
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3: Bonjour Élodie Fons.
4: Bonjour Angélique.
3: Oui. L'engagement associatif, pour vous, c'est une vraie vocation. Vous êtes tombée dans la marmite de l'associatif très très jeune.
4: Oui, c'est ça. Je suis arrivée en tant que stagiaire il y a 17 ans dans l'association et j'en suis jamais partie. J'ai été administratrice depuis plus de 11 ans et du coup là, je suis nouvelle directrice depuis le 1er janvier.
3: Le collectif Manifeste à Montbéliard, on le connaît bien. On connaît aussi forcément le Festival des Mômes à la fin de l'été, juste avant la rentrée scolaire.
4: Alors oui, comme vous l'avez dit, notre grosse manifestation, donc c'est le Festival des Mômes qui a lieu fin août. Ensuite, on co-organise avec la ville de Montbéliard et l'Office de tourisme du pays de Montbéliard les journées gourmandes en septembre. Et on est présent sur le marché de Noël, donc c'est une grosse partie de notre activité également, avec nos trois chalets de vente de boissons et notamment notre célèbre vin chaud.
3: Qu'est-ce qui fait que cet engagement associatif est présent aussi pour les jeunes aujourd'hui? Alors, pas forcément pour adhérer à l'association ou faire partie du bureau, mais pour venir vous donner un coup de main sur les manifestations.
4: Alors, c'est vrai qu'on a pas mal de jeunes, on en a plus d'une centaine qui nous rejoignent sur les manifestations. Alors après, nous, comme on leur dit, c'est toujours un petit plus dans le CV. Ça fait des connaissances, des relations, on rencontre du monde, on rencontre d'autres jeunes. On peut rencontrer aussi des professionnels, selon aussi le secteur. Si, par exemple, sur le Festival des Mômes, si c'est quelqu'un qui veut partir dans la petite enfance ou autre, il peut se faire aussi des relations. Donc voilà, ça apporte aussi un petit plus et c'est toujours une expérience sympa à vivre.
3: Mais oui, c'est vrai que c'est une expérience sympa. Vous êtes nombreux? Combien vous êtes dans l'association?
4: Alors nous, on a plus de 150 bénévoles adhérents à l'année et donc une centaine de jeunes qui nous rejoignent sur nos manifestations.
3: Qu'est-ce que vous diriez à quelqu'un qui n'oserait peut-être pas encore franchir le pas, quel que soit son âge, pour venir rejoindre le collectif Manifeste?
4: L'essayer, c'est l'adopter. Non, il faut...
3: Excellent.
4: Non, il faut venir essayer. Après, voilà, chacun fait, tous les savoir-faire sont les bienvenus. Chacun fait comme il veut, comme il peut. Après, voilà, ça reste des bénévoles. On essaye de toujours prendre en compte leurs désirs, ce qu'ils aiment faire, leur hobby, par exemple, s'ils aiment la peinture ou autre. Voilà, les mettre sur des choses qu'ils aiment faire. Et puis voilà, venir essayer. Après, ça coûte rien d'essayer de venir nous rejoindre sur une manif et puis de voir si on veut revenir par la suite ou pas.
3: Bien sûr, et quand l'ambiance est bonne, hein, forcément, ça motive davantage. Les grandes lignes directrices pour 2026, vous les avez déjà ?
4: Alors là, on va rester principalement sur nos manifestations, donc le Festival des Mômes, Journée Gourmande et Marché Noël. Après, on apporte notre concours à la ville de Montbéliard et à de nombreuses associations locales sur leurs organisations de manifestations, telles que le Carnaval des Enfants, là, le 17 février, Ma Ville en Terrasse en juin, et aussi le Semi-Marathon du Lyon en septembre. Donc voilà, on a un planning assez chargé. Pour l'instant, on se tient à ce planning-là, mais on a des projets peut-être pour la suite.
3: Et ça, c'est positif aussi. Oui. Merci beaucoup, Élodie France.
4: Merci beaucoup, Angélique.
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5: Avant d'être une figure de la politique nationale, François Mitterrand était un enfant de Jarnac, qui aimait contempler les paysages et liser tout ce qui lui tombait sous la main. Une enfance simple qu'il qualifiait lui-même de lumineuse. François Mitterrand est né le 26 octobre 1916 au numéro 22 de la rue Abel-Guy, à Jarnac. Donc, la famille compte déjà 4 enfants et il y en aura 3 autres après lui. Donc au total, Joseph et Yvonne Mitterrand, ses parents, auront 8 enfants. Son père travaille alors au chemin de fer et il dirige la gare d'Angoulême. Mais en 1919, changement de vie. Joseph reprend la vinaigrerie familiale et les Mitterrand s'installent définitivement à Jarnac. À ce moment-là, notre jeune François passe beaucoup de temps chez ses grands-parents maternels, les Lorrains, dans leur maison de Touvent. Là, on est situé dans le sud de Charente, on est tout proche d'Opterre, sur Drône. Et cette période, eh bien, elle joue un rôle considérable dans son parcours, puisque c'est là qu'il va développer ce besoin, comment dirais-je, presque instinctif d'un contact avec la nature, hein, et puis ce goût prononcé pour la marche, qu'il conservera d'ailleurs tout au long de sa vie. Côté éducation, le futur président grandit dans une famille catholique, bourgeoise, plutôt conservatrice. Par contre, on lit beaucoup chez les Mitterrand, François y compris. Il restera d'ailleurs un lecteur boulimique toute sa vie. Vers 10 ans, il entre en pension à Angoulême, au collège Saint-Paul, où le quotidien est plutôt rude, là, avec pas mal de disciplines. Alors, c'est un élève studieux, mais sans plus. Par contre, on commence à remarquer son éloquence. Et puis arrive 1929. La maison de Touvent est vendue. Alors pour lui, c'est la fin là des séjours heureux dans la campagne charentaise, d'autant plus que sa grand-mère adorée décède quelques temps après. Arrive 1934. Là, il part à Paris pour poursuivre ses études. Et 2 ans plus tard, un événement terrible survient, la perte de sa mère. Il a alors 20 ans, et cette dernière épreuve marque en quelque sorte la fin de sa vie charentaise. Alors bien sûr, hein, François Mitterrand y reviendra très souvent, à Jarnac, mais il ne s'y réinstallera jamais, sauf dans la mort, hein, en 1996, il y a 30 ans donc, lorsqu'il choisit d'être enterré dans sa ville natale.
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2: Toutes et tous la place Stanislas de Nancy, mais connaissez-vous vraiment le personnage ? Jérôme Prodhomme nous propose de le découvrir sous un autre jour ce matin.
3: Je me demande souvent ce que savent les passants de ce bonhomme de bronze qui se dresse au milieu de la place qu'on lui doit et qui porte son nom. À vrai dire, souvent peu de choses. Et pourtant, il y aurait tant à dire sur Stanislas. Tenez, voici 5 infos sur le bon Stan que tout le monde ne sait pas. La première, c'est qu'à un peu plus de 20 ans, Stanislas, c'était un sportif accompli, musclé, très cultivé, doué pour les discours. Et c'est parce qu'il était sportif et qu'il parlait bien qu'il a tapé dans l'œil de Charles XII, roi de Suède, qui, ayant conquis la Pologne, a décidé de mettre ce garçon qui lui avait fait bonne impression sur le trône. À propos de trône, Stanislas n'a pas été une seule fois sur le trône de Pologne, mais deux. Et deux fois, les Russes l'ont chassé parce qu'il ne leur était pas favorable. La troisième, c'est que Stanislas avait l'esprit large. Ben oui, alors qu'il savait que Madame de Boufflers, sa maîtresse, ne dédaignait pas aller voir ailleurs, notamment avec Pampan de Vaux, le poète de Lunéville, le Saint Lambert, le beau gosse, ou même le chancelier de la Galésière, eh bien Stanislas fermait les yeux. Peut-être parce qu'il était conscient qu'il avait 30 ans de plus qu'elle. On dit même qu'un soir qu'ils commençaient tous les deux leur petite affaire, Stanislas se serait interrompu et serait sorti du lit. La marquise, ébouriffée, aurait dit « Mais alors, sire, est-ce là tout ?» Et Stanislas lui aurait répondu « Non, madame, mais comme souvent, c'est mon chancelier qui vous dira la suite. » La quatrième chose, c'est qu'il était tolérant. Très chrétien, hein, d'une piété qui épatait les Lorrains, il recevait à Lunéville les esprits les plus libres par rapport à la religion. Voltaire, souvent en guerre contre l'intolérance de l'église de son temps, mais aussi, par exemple, Maupertuis, un athée véritable. Et tout ce monde-là discutait à table à Lunéville sans jamais s'engueuler. Et puis, la cinquième et dernière chose, c'est que c'était un bon bonhomme. Ben oui, les Lorrains ont fini par l'aimer parce qu'il a fait ce qu'il pouvait pour adoucir la rude poigne du royaume de France sur l'ancien duché de Lorraine. Bon bonhomme, il l'était aussi avec le personnel, si j'ose dire, puisqu'on sait qu'à Lunéville, on faisait tout pour lui faire plaisir. Les valets allaient même jusqu'à plonger dans la Vesouse pour accrocher des poissons à la canne à pêche de Stanislas et lui faire croire qu'il était bon pêcheur au soir de sa vie, quand il n'y voyait plus assez pour distinguer qu'un nageur avait accroché sa truite à l'hameçon. Quand vous passerez devant la statue qu'on connaît tous, souvenez-vous de ça et rappelez-vous peut-être qu'on ne peut pas résumer une vie en une image, aussi belle et bronzée, si j'ose dire, soit-elle.
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4: On fait une petite pause à la poste.
5: Belle vie.
6: Vous êtes de la télévision ?
4: Non, c'est la radio.
6: Parle un peu plus fort, parce que j'ai un petit problème.
4: Problème d'audition ?
6: Oui, oui.
1: Virginie et vous ?
7: Avec Salomé, la technicienne du son, nous sommes devant le bureau de poste Béziers-Clémenceau. La double porte vitrée s'ouvre sur une grande pièce style loft. 250 mètres carrés avec du parquet neuf en bois clair et des espaces délimités par service. Tout est fait pour que les gens se sentent bien. Et c'est le cas. À 9h, il y a déjà du monde. Aujourd'hui, la poste est multi-activité. Courrier, mais aussi banque, forfait téléphone, assurance, service à la personne et achat en tout genre. Les gens font la queue pour un rendez-vous avec leur conseiller bancaire et passent devant des téléphones à vendre ou des paquets de bonbons. L'organisation des équipes et des locaux a donc beaucoup évolué. Ici, par exemple, on accueille le public qui veut poster du courrier, mais on ne fait plus le tri du courrier. Malgré les explications de Jean-Michel Thomas, le directeur du bureau, j'avoue que j'ai eu du mal à comprendre.
8: On est ce qu'on appelle grand public, c'est-à-dire qu'on reçoit des clients toute la journée pour des opérations bancaires, des opérations courrier-colis et plein de nouveaux services. Hein.
4: C'est long parce que je viens de poser une question, vous m'avez répondu, j'ai toujours pas compris, donc c'est vrai, ça va être long.
8: Oups.
4: Donc nous, on arrive ici, on peut poster notre lettre ici quand voilà. Même, avenue Clémenceau.
8: Donc on va vous montrer des boîtes aux lettres à l'intérieur et des petits chariots.
4: Ouais.
8: Et ça part à midi une première fois ou plusieurs fois dans la matinée et dans la journée, d'accord. De l'autre côté. Et après, on ne s'occupe plus de rien.
4: D'accord, vous faites juste là, on vous le donne.
8: Voilà.
4: Ok, excusez-moi.
8: Et le matin, on a des structures pleines qui arrivent, je vais vous montrer où ça arrive. Allez, venez.
4: Ok. Donc là, on a un couloir avec à gauche plein de placards.
8: Salle de pause.
4: salle de pause ou qu'une petite table avec le petit frigo.
9: Voilà, on doit avoir le petit micro.
4: C'est très bien. Oui, mais c'est bien de se dire qu'effectivement, c'est pareil chez vous.
9: Je vous emmène dans le.
4: Là, on ouvre la porte, c'est comme une porte avec un hublot, c'est avec un.
9: Hop, c'est pour éviter, comme la porte est ouverte tout le temps, c'est comme dans les cuisines en fin de compte. C'est une zone de passage, on faut absolument qu'on puisse voir s'il y a quelqu'un derrière.
4: Ah oui, bien sûr.
9: Ensuite, dans l'espace co, il y a 4 zones. Une zone pour les pros, une zone pour les courriers-colis, les gens qui viennent faire des affranchissements ou venir chercher une lettre, etc.
4: Et ça, c'est pour le coup, on est vraiment dans l'entrée. Là, les gens, ils font la queue et hop, c'est le premier poste. Les gens, ils vont tout droit et il y a une dame qui est là pour affranchissement, etc.
9: Ouais.
4: Ok.
9: Ensuite, ici, vous avez un relais pick-up. On flash sur cet automate et on peut retirer des colis en fin de compte.
4: Mais pour le coup, là, c'est comme devant tous les grandes surfaces.
9: Exactement.
4: Mais il y en a un aussi spécial poste.
9: Ouais.
4: Ça fait partie des questions que je me posais. Aujourd'hui, il y a la poste pour recevoir des colis, mais il y a Amazon, FedEx, machin. Est-ce que ça passe aussi par la poste? C'est des réseaux de vous ou c'est des réseaux parallèles?
9: FedEx et puis Amazon, comme vous l'avez cité à l'instant, c'est des sociétés externes. En fin de compte, ça n'a rien à voir avec le groupe La Poste. Okay. Alors, on a des partenariats avec UPS, avec DHL.
10: C'est la particularité d'Amazon.
7: Guillaume Ancerat de la communication.
10: C'est notre premier client. Puisqu'aujourd'hui, les flux de colis passent par la poste.
4: Ah, d'accord.
10: Mais c'est aussi notre premier concurrent parce qu'ils développent eux-mêmes leur propre ligne logistique.
4: Ah, ok. Ouais.
10: Donc, ça se passe très bien avec eux. Hein. Mais est-ce que demain, avec les flux Amazon, est-ce qu'ils passeront toujours par la poste?
4: Pick-up, c'est la poste.
10: Voilà. Nous, on veut développer les consignes pick-up.
4: Ah, bien sûr.
9: On va continuer la visite.
4: Mm-hmm. Allez.
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11: Jules Levert, Courant Éclair.

Lila Verte, originaire des déserts près de La Fécla dans les Bauges en Savoie, sort son premier single, Courant éclair. Étudiant en triple diplôme et sportif de haut niveau, Jules a aussi participé à The Voice Kids il y a quelques années.

0: La compassion. Jules Leverte, courant éclair. 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
2: Comme ils sont susceptibles d'entendre ce petit cours, je vais faire attention, je vais être sympa avec nos chers petits anges aujourd'hui.
3: Le petit cours de breton.
2: Pote Péplard, garçon ou fille, c'est la question que tous les futurs parents entendent évidemment dans tous les pays du monde. Quand on attend un heureux événement, l'entourage demande souvent « Anéhé, alors, pote Péplard, hein ?» Garçon ou fille, ça permet de choisir, de bien choisir le cadeau de naissance évidemment. Pote, c'est un gars, ur pote, en breton ça fonctionne à tout âge. Ur pote, un gars ou un garçon. Et plard, ur plard, c'est une fille ou une femme d'ailleurs. Pote, péplard, gars ou fille. Mais on peut préciser, si on veut être sûr, pour les jeunes enfants, ur potric, un petit gars, un jeune garçon, potredigou au pluriel, un peu plus dur à retenir. Hein. Potredigou. Et plaric, c'est pour une jeune fille, une petite fille, plarigou. Au pluriel. Voilà, c'est simple, mais comme toujours, c'est simple quand on connaît. C'est sûr, c'est plus facile après. Donc, pour les gars, pote, potric, potredigou. Pour les filles, plar, plaric, plarigou, au pluriel.
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2: Eh bien non, un nom de bateau. Ça change et on en voit souvent dans les ports avec le mot avel, en mot composé. Avel, c'est le vent. Bon, c'est sûr que du vent, ça aide quand on est en mer. Donc les marins choisissent souvent des noms en rapport avec le vent. Avelvour, par exemple, du vent de mer, Avelvour. Mais on entend aussi, on peut lire Aveldro, le tourbillon. Ça, c'est le vent qui tourne, Aveldro. Autre possibilité, toujours, Avelpen ou Avelaben. Expression moins appréciée, car ça indique où ça parle du vent de tête, Avelaben, le vent de face qui n'aide pas beaucoup en mer. Et sinon, Aveldré ou Aveladré, ben là c'est pour ceux qui veulent du vent arrière. Mais voilà, ce sont de très beaux noms qu'il faut préserver évidemment, comme les noms lieux, comme les noms de famille, comme notre belle langue en fait. Mais ça se fera que si l'on fait tous un petit effort. Je vous laisse et je vous dis à demain, même heure, d'Ahenta et bon vent.
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1: J'irai à l'époque des mammouths et ça veut dire l'époque la préhistoire.
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7: On est au Halles, Vauban.
8: Et on est dans votre bar, Muriel.
7: Le bar des Halles, exactement.
8: Bon, qu'est-ce qui s'y passe dans ce bar qui est ouvert sur les Halles, mais aussi sur la terrasse extérieure?
7: Les gens peuvent aller chercher à manger et boire et se mettre où ils veulent dans les Halles. C'est libre.
8: Et vous avez le bar et juste en face, l'approvisionnement.
7: Oui, et là on a la cave à vin, donc ce qui permet aux gens qui ne veulent pas boire le vin des Halles de choisir une bouteille, que ce soit blanc, rouge, rosé, et de se faire plaisir sur les tarifs en fonction de chacun.
8: Et vous travaillez avec différents producteurs?
7: On a des vignerons en direct, après on a d'autres fournisseurs, et c'est surtout des vins de la région.
8: Ah, c'est votre spécificité.
7: Oui, on va en avoir un petit Morgon ou un petit Chablis, mais sinon c'est que des vins de la région, en priorité. Des vins du Roussillon, de Maury, de Collioure, on a déjà un très bon choix.
8: Qu'est-ce qui est très demandé ici?
7: Il y a quand même beaucoup de gens maintenant qui se rabattent sur le blanc. C'est vrai qu'avant, on était vraiment sur du rouge. Et là, le blanc a presque dépassé le rouge. Après, best-seller, ça dépend de chacun, de son palais, de son choix, de son budget. Beaucoup de gens apprécient le fait d'aller chercher à manger à droite, à gauche, de se prendre une bonne bouteille s'ils en ont envie, ou de boire un vin qui est bien aussi, mais qui est un peu plus abordable.
8: En tout cas, il y a une ambiance très festive. Hein.
7: Oui, oui, oui. Et c'est vrai que c'est super. Il y a tous les âges. On se régale.
8: Merci Muriel.
7: Merci, enchantée.
8: Allez, on va se diriger à présent vers le restaurant libanais. Ça a l'air bon ce que vous mangez?
9: Très bon.
8: Qu'est-ce que vous avez choisi?
9: C'est du mezzeh. Donc il y a du poulet, il y a de la viande hachée, donc j'ai fait kefta, taboulet libanais, tambal.
8: C'est bon?
10: Oui, très bon. On se régale. Il faut venir ici, hein, honnêtement, c'est un délice.
8: Vous connaissiez cet endroit?
10: Oui, oui, oui, parce que mon papa est syrien, donc voilà, on vient rechercher ce qu'on a l'habitude de manger. Et c'est excellent, honnêtement.
8: Et alors, ça ressemble vraiment à ce qu'on mange en Syrie, du coup?
11: Tout à fait, ressemble exactement la même chose. Même le goût, il ressemble énormément, quoi.
8: On voyage ici dans les Halles Vauban. Merci, messieurs, dames, bon appétit.
10: Merci.
8: Alors, vous régalez ces messieurs, dames.
12: Hein, bah, merci beaucoup. Donc, on essaye de faire au mieux, donc avec notre belle cuisine libanaise et syrienne.
8: Qu'est-ce que vous avez sur la plancha?
12: Shawarma à la viande de bœuf, avec un assaisonnement avec de l'oignon rouge, avec du persil, coriandre et du sumac. Et bien sûr, évidemment, avec le hummus et le tahiné.
8: Évidemment servi sur le pain libanais.
12: Absolument. D'ailleurs, qu'on va le griller encore un petit peu pour le rendre encore plus croustillant. Excellent repas donc pour nos clients.
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13: Vous passez sans doute devant pour aller faire les emplettes à Bourganeuf, le pôle des énergies. Ce musée raconte comment l'électricité est arrivée ici en 1886. Mais c'était quoi avant ?
14: Lucie de Royer-Dupré. Avant le pôle des énergies, ce bâtiment, il accueillait le musée de l'électrification de Bourganeuf, qui était un musée très technique, voilà, sur l'électricité, sur l'électrification vraiment de Bourganeuf, comment l'électricité est arrivée, sous quelle technique, les rebondissements, etc. Et puis, je crois qu'il y avait aussi toute une partie sur l'hydroélectricité, le fonctionnement des barrages. Je sais qu'il y a eu une manufacture dans le bâtiment juste là à côté. Donc, il y avait des tapisseries d'Aubusson faites à Bourganeuf. C'est vraiment intéressant, en fait. Même si, voilà, en général, l'histoire industrielle, on peut trouver ça un peu barbant. Et en fait, c'est vraiment intéressant de voir comment l'histoire du pays s'imbrique dedans. Et voilà.
15: Marie-Hélène Pougé-Chauva. Le pôle des énergies a été inauguré en 2022. Vous voyez, il est tout neuf.
13: Sur cette photo en noir et blanc là que vous nous montrez, cette photo qui date de
15: 79 exactement.
13: Manufacture
15: de tapisserie coupée. Ça a été une très grande manufacture de tapisserie d'Aubusson, hein, de la Savonnerie, qui a été créée en 1909. Bien sûr, on était estampillé Aubusson ici, mais il y avait une vraie entreprise de tapisserie internationalement connue, coupée, puisque c'est eux qui ont fait les tapis du Normandie, le grand paquebot, y compris une tapisserie dans l'Empire State Building à New York.
13: Pourquoi pas un musée aussi de la tapisserie ?
15: On ne peut pas parler à la place des élus de l'époque, mais vraisemblablement, on s'est mis à reparler. Ces événements fabuleux pour Bourganeuf sont ressortis. Et donc, les élus de l'époque ont dû se dire, c'est le moment de faire un musée de l'électrification. Tout a été refait, on a gardé les quatre murs et le toit, c'est tout.
13: Donc, on ne voit pas, il n'y a pas de tapisserie cachée sous nos pattes.
15: Et non, et puis les tapisseries, elles avaient toutes été vendues et une grosse partie des cartons ont été donnés à la Cité internationale de la tapisserie.
13: Comme nous l'indique Marie-Hélène, rendez-vous à Bourganeuf pour en savoir plus sur l'histoire de l'électricité et rendez-vous à Aubusson pour connaître l'histoire de la tapisserie.

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1: Alors là, on est dans la montagne vosgienne, au-dessus de Gerbépal. Toc, toc, toc, bonjour.
2: Côme. Côme d'Orflingy.
3: Un haut des Frémois.
1: Un haut des Frémois ?
2: Oui, voilà.
1: C'est quoi ça ?
2: Voilà, c'est au-dessus de Gerbépal.
3: Perché.
1: Bon, enchanté. Je viens vous voir parce qu'on m'a dit qu'il y a double vie dans deux pays, en fait, la France et les montagnes vosgiennes, et la Mongolie et la steppe.
2: Mongole. Oui, bah c'est une longue histoire, c'est il y a très longtemps. Ouais. Il va falloir s'asseoir.
1: On est chez vous, là, donc, c'est ça ? On se met où, alors ?
2: On est plutôt chez mes parents, quoi.
1: D'accord, okay, parce que vous êtes de passage, en fait, à Gérardmer, c'est sympa.
2: Je suis à cheval entre la France et la Mongolie.
1: C'est ça, et en ce moment, vous êtes en France.
2: En ce moment, comme c'est l'hiver en Mongolie, il n'y a pas trop de tourisme. D'accord. Et donc, je prépare la saison pour l'été prochain en Mongolie.
1: Je peux vous demander quel âge vous avez ?
2: J'ai 55 ans.
1: D'accord, ok. Bon, s'assoit, montrez-moi un peu, alors, votre quotidien. Rien d'extraordinaire.
2: Un PC, un site internet, et puis les emails, les agences, et puis voilà, quoi.
1: Comment ça a commencé, tout ça ?
2: Comment ça a commencé ? Oh là là. Ça a commencé très simplement, j'étais trapéziste.
1: Pas le rapport, mais bon...
2: Ouais, mais il faut bien commencer par quelque chose.
1: C'est ça, voilà.
2: Donc le point de départ est là, c'est-à-dire que j'étais trapéziste. Mmh. Voltigeur, on tournait en Asie, j'ai fait une chute de 12 mètres, je suis passé à côté du filet, puis je m'en suis très bien sorti, fracture du bassin, enfin bref... 5 mois de convalescence. Et du coup, en fait, pour la saison suivante, pour les tournées de cirque, j'avais dit non, moi je fais un break, j'ai pris une claque. Mmh. Je me suis amusé pendant ma convalescence à faire un projet qui a été proposé à la mairie de Paris, qui était la guilde européenne du raid à l'époque, pour aller voir les écoles de cirque en Asie. Et donc du coup, j'ai réussi à avoir des financements et je suis parti en Asie pour justement aller voir les centres de formation aux arts du cirque. Et mon premier pays a été la Mongolie. J'ai été pris au Cirque d'État de Mongolie pour faire la formation de 6 étudiants au trapèze volant.
1: D'accord.
2: Et c'est à partir de là que j'ai commencé à acheter des chevaux, que j'ai croisé la mère de mes enfants et qu'on a commencé à partir à droite, à gauche, et de plus en plus loin, et de plus en plus longtemps. Et de fil en aiguille, on a fait une société et depuis 20 ans, nous baladons les gens dans la steppe mongole.
1: La Mongolie, Oulan-Bator, la capitale ?
2: Oulan-Bator, la capitale.
1: Ah, ouais. Donc vous atterrissez là-bas d'abord ?
2: Alors on atterrit là-bas, ouais.
1: Et après, je sais pas, c'est un pays qui est grand comment ?
2: Alors après, la Mongolie, c'est 3 fois la France. C'est 3 millions d'habitants, 60 millions de têtes de bétail. Et en gros, il y a un peu tout sauf l'océan, quoi. Il y a de la steppe, de la taïga, les paysages alpins, le désert, les grands lacs, et puis voilà.
1: Vous avez tout exploré et puis finalement vous vous êtes arrêté quelque part ?
2: On a fait un camp de base qui était proche de la capitale où là j'ai ramené énormément de matériel de France. Mmh. Donc dont des canoës, de la sellerie pour les chevaux. Donc à partir de là, on explorait le pays.
1: Avec les gens qui venaient.
2: Alors au départ, souvent c'était moi qui proposais, parce que à l'époque ça commence à dater d'ailleurs cette histoire. Ça a une vingtaine d'années quand même.
1: C'est ça, début des années 2000.
2: Voilà, tout à fait. Donc à partir de là, il y avait pas grand chose et donc je proposais d'aller à droite, à gauche, et les gens se greffaient et puis on y allait quoi.
1: Les Français, les Vosgiens, quoi, les copains d'ici. Comment vous avez démarré ?
2: Voilà, les copains d'ici, les parents, les familles et puis après avec le site internet, les gens qui nous trouvaient sur les moteurs de recherche classique.
1: Il y a beaucoup de gens qui font ça, du tourisme en Mongolie depuis la France ?
2: Ouais, il y en avait beaucoup.
1: Ah, à l'époque ?
2: Ouais, à l'époque. En fait, le Covid a mis une petite claque.
1: Tout le monde me parle du Covid. Il y a un avant et il y a un après, hein, c'est clair.
2: Le Covid, ouais. Ça est un truc. Hein.
1: Ouais, ouais, ouais. Ouais. Donc là, tout s'est arrêté. Vous étiez là-bas, vous étiez ici, vous étiez au moment. Alors c'était au mois de mars qu'on a été confinés, oui.
2: Eh ben oui, c'était une histoire. J'étais en France avec mon fils pour changer d'orientation. En fait, précédemment, on faisait énormément de cheval.
1: Donc votre fils est mongol ? Franco-mongol ?
2: Il est frangol. Tout simplement. Et j'en ai deux.
1: D'accord.
2: Précédemment, on faisait énormément de cheval. On faisait des caravanes et on partait sur 3 mois à cheval. Et les gens, ils se greffaient avec nous, quoi. On avait notre troupeau, notre équipement, les cuisinières, les tentes, etc., quoi. Et du coup, on voulait un peu changer de... J'ai découvert en fait le vélo électrique.
1: Ah oui, comme beaucoup de gens.
2: Comme beaucoup de gens. Ouais. Tout à fait par hasard, ma maman avait acheté un vélo électrique. Je suis monté dessus. J'ai dit ah, mais bingo, c'est ça qu'il faut. Quoi. Et donc du coup, on était parti là-dessus. Donc on voulait remplacer les chevaux par du VTT électrique. À l'époque, j'étais avec mon fils en France pour acheter ces vélos qu'on a exportés vers la Mongolie. Les VTT électriques sont passés. Mais nous, on est restés confinés. Ils sont partis en camion, ils ont passé toutes les frontières, mais nous, on n'a pas pu décoller de la France.
1: Vous êtes resté un an et demi, 2 ans.
2: Ah ouais, moi je suis resté 1 an, quoi. Bah voilà, 1 an, il a fallu se remettre de tout ça. Et donc maintenant, on est 5 ans après. Et donc cet été, on a réussi à faire effectivement la première sortie avec ces vélos-là, donc 4 ans après, quoi. Avec tout le système de recharge électrique, parce que de toute manière, on part on va explorer des choses qui sont lointaines. Donc, en fait, il n'y a pas de source électrique, quoi. Donc, on a élaboré une recharge mobile avec notre camion. Enfin, bref.
1: Vous avez des panneaux photovoltaïques.
2: On a des panneaux photovoltaïques au-dessus. Et donc, ça fonctionne très bien, en fait, d'ailleurs. En gros, on part 15 jours. Les gens, généralement, quand ils viennent en Mongolie, ils partent 15 jours, quoi. J'ai défini deux régions, c'est-à-dire le Zafran et l'Altaï. Parce que c'est un peu les régions un peu emblématiques de la Mongolie, et puis elles se prêtent bien au VTT, quoi. Et puis c'est encore pas encore beaucoup fréquenté, quoi. Et du coup, on est parti dans le Zafran, et donc on a fait de l'itinérance en VTT avec des personnes, et ça a fonctionné super bien, quoi.
1: D'accord. Faut être sportif pour le faire?
2: Pas du tout, vu que c'était des VTT électriques, ça marche. Pour anecdote, ma maman a 75 ans, quoi.
1: Et elle l'a fait.
2: Elle l'a fait, quoi. Puis c'est des bons vélos. D'accord. On a des VTT tout suspendus, 500 watts, enfin, ça marche bien, quoi.
1: Donc vous vivez entre les deux pays tout le temps?
2: Et du coup, je suis un peu à cheval entre les deux, quoi.
1: Mais ça se vit bien?

0: Gens, ouais, les photos, la steppe, c'est phénoménal. Les grands espaces, en fait, c'est surtout les grands espaces, quoi. Et c'est que je pense que c'est un des rares pays là où c'est vraiment libre.
1: C'est-à-dire, oui, il n'y a pas de contraintes encore, il n'y a pas.
0: Ouais,
1: y a
0: pas... On peut dormir n'importe où, c'est pas dangereux. Et puis il y a beaucoup d'animaux, il y a beaucoup de nomades. Les nomades sont accueillants, c'est des bouddhistes. Enfin, c'est voilà quoi.
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3: De retour dans la famille, aujourd'hui, vous allez fêter un anniversaire. Donc, préparation de la journée avec une de vos matantes, la table est mise à 8h alors que les invités ils arrivent à midi. Vous savez que vous allez passer la matinée au garde à vous parce que, évidemment, c'est interdit de s'asseoir sur les chaises, ça va bousculer son organisation. J'ai déjà dit que la matante était souvent affectueuse, mais j'ai jamais dit que c'était pas une emmerdeuse. Alors qu'elle veille à la finition de sa table, elle pousse un cri « Ah !» Un gros minou collé sous un pied de chaise. Pas un gros chat, un mouton. Elle se baisse pour le ramasser, elle se relève et elle dit « Eh, biche, berloque, mi, j'ai encore rien bu !» Ne paniquez pas, Wikizef est là pour vous aider. Je berloque, vous avez la définition dans ce merveilleux livre, le Wikizef illustré, toujours en vente pour la somme modique de 10.

0: 8 euros au profit d'une association, la mienne. Berloc, c'est vaciller. Le stade au-dessus, c'est balocher. Et le stade encore au-dessus, c'est avoir du vent dans les voiles. Tout dépend de la taille de la canette. Et la phrase complète, c'est « Eh ben, je Berloc, mi, et j'ai encore rien bu !»
1: Définition.
0: C'est une manière imagée de demander un peu de soutien parce que chat tourne, elle voit des étoiles. Et aussi, vous laisse présager une bonne journée d'anniversaire parce qu'elle précise bien « J'ai encore rien bu !» Ça signifie que ça va venir. Et que tout vient à qui sait déboucher une bouteille. Et c'est aussi pour vous dire qu'il est 8h du matin et que ceux qui berlent à ce temps-là, parce qu'ils ont déjà entamé les hostilités, ben, je sais que des buvrolles. Par contre, elle sait qu'à un moment dans la journée, si elle reberloque, elle saura pourquoi. Et elle dira, je crois que je suis un peu kervé. Je vais arrêter les bulles. Le sien, tu peux m'amener une bière? Ça fait foncer. Que voulez-vous? Comme dit l'adage, qui a bu, buvra.
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3: Bonjour à toutes et tous, bienvenue dans Affaires classées, le podcast. Pour le second numéro de cette saison, je vous propose de nous rendre en juin 1996 dans la cité balnéaire de Biarritz. Jean-Gabriel Beda, un enseignant retraité, disparaît subitement. Sa villa est sans dessus-dessous et pour les policiers comme pour ses proches, une seule question. Que lui est-il arrivé? Réponse dans un instant.
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3: Michel est morte d'inquiétude. Cela fait maintenant 5 jours que Jean-Gabriel, son cousin, ne donne plus signe de vie. Enseignant à la retraite, le sexagénaire vit seul dans sa confortable maison du 26 rue Marie Duprat à Biarritz. Michel a bien tenté de le joindre, à moult reprises, le téléphone sonne dans le vide. Elle est passée devant l'habitation, les volets demeurent désespérément clos, les stores sont baissés. Comme s'il s'était soudain absenté. Bizarre. Jean-Gabriel n'a évoqué aucun projet de voyage à ses proches. Quant au bistrot du coin où il a ses habitudes, le midi, le patron ne l'a pas vu davantage. Redoutant un malaise fatal, Michel se résout le 25 juin 96 au matin à composer le 18 et faire appel aux sapeurs-pompiers. Un équipage démarre de la caserne d'Anglette. Quand ils arrivent sur place, les hommes du feu font le même constat. Le maître des lieux semble absent. On appelle une patrouille de police, un serrurier, afin de forcer la porte. Et là, c'est la surprise. L'habitation est en désordre absolu. Les placards ont été vidés. Plusieurs meubles sont renversés, comme si des cambrioleurs avait passé la maison au peigne fin. Plus inquiétant, de nombreuses traces de sang et des cheveux arrachés jonchent le sol de la pièce qui servait de bureau à Jean-Gabriel. La moquette a été arrachée, le dosseret de son fauteuil découpé au ciseau. Bizarrement, plusieurs objets comme le téléphone ou le rasoir électrique ont été nettoyés. Aurait-on tenté d'effacer des empreintes digitales? Autre détail qui a de quoi inquiéter, sa voiture, une Citroën ZX immatriculée 2214 VJ64, a disparu, elle aussi. Pour les policiers biarrois, l'affaire ne sent pas bon. Les premières constatations les inclinent à privilégier l'hypothèse d'un cambriolage précédé ou suivi de violences sur le maître des lieux. Sa disparition et celle de sa voiture esquissent une probable issue fatale. Les lignées de la PJ bayonnaise arrivent à leur tour. Il n'y a hélas aucune trace du corps du retraité à l'intérieur et autour de son habitation.
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3: L'enquête débute par la perquisition de la villa et visiblement, de nombreux objets de valeur manquent à l'appel. Les cartes bancaires du retraité, ses documents d'identité, le magnétoscope ou le micro-ordinateur qu'il avait acquis récemment. Étonnamment, des rideaux ainsi qu'un grand morceau de moquette ont disparu. Aurait-il servi à transporter le corps du retraité ? Les policiers bayonnais mettent la main sur plusieurs lettres écrites par Jean-Gabriel Beda à un certain Jean-Charles Brito, un jeune biarro connu pour se livrer à la prostitution. Ces lettres confirment l'homosexualité du disparu qui recevait deux jeunes hommes à son domicile. Est-ce la bonne piste ? Par chance, le jeune homme est rapidement localisé. Il purge une peine de prison à la Villa Chagrin à Bayonne. On l'interroge. Jean-Gabriel, dit-il, fréquentait ces derniers temps un certain Cédric Selay, un toxicomane biarro âgé d'une vingtaine d'années, auquel il prêtait de petites sommes d'argent. Cédric est connu de la police et on a sa photo. Visage fin, cheveux blonds, le jeune homme affiche un visage d'ange. Dans le même temps, Sandrine, une voisine du disparu, contacte les officiers de la PJ. Dans la nuit du 21 au 22 juin 1996, elle a été tirée de son sommeil par des bruits suspects sur la voie publique. Il devait être 3h30 du matin. Derrière les persiennes, elle a assisté à un curieux manège. Deux jeunes garçons sortaient du domicile de M. Beda. L'un d'eux portait un sac plastique à la main, un sac copieusement garni, semble-t-il. La jeune femme n'a certes pas vu le retraité, mais elle est formelle. Les deux hommes se sont enfuis à bord de la Citroën ZX du disparu. Voilà un témoignage de premier choix. Les enquêteurs s'empressent de lui présenter l'album photographique contenant le visage du jeune prostitué biarro. Et là, coup de chance, la voisine le reconnaît formellement comme étant l'un des deux visiteurs de cette nuit de solstice d'été 96. L'étau se resserre. Il faut maintenant mettre la main sur ce Cédric qui passe pour le suspect numéro 1.
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3: Selon leurs informations, Cédric Selay est né à Bayonne en mai 1976. Ses parents ont divorcé quand il avait 12 ans. Connu des services de police pour conduite sans permis ou trafic de produits stupéfiants, il habite depuis longtemps la cité Pétricot à Biarritz, où les enquêteurs l'interpellent en douceur le 10 juillet suivant. Indice supplémentaire, c'est au pied de son immeuble que les policiers vont localiser la ZX du retraité disparu. Les clés du moteur sont, comme par hasard, dans la poche du pantalon de Cédric. L'heure a sonné pour lui de s'expliquer en garde à vue. Premier interrogatoire, Cédric botte en touche. Il nie être mêlé à la disparition, voire au meurtre de Jean-Gabriel Beda. À l'écouter, le véhicule du disparu lui a été confié par un pote, un certain Christian Prieto. Sur ce point, Cédric dit vrai, car Prieto ressemble trait pour trait au visage du jeune homme qui a tenté de retirer du cash au matin du 22 juin en usant de la carte bancaire du retraité. Difficile de nier, sa photo a été capturée par la caméra du distributeur de billets de l'agence. Fort de ces révélations capitales, les policiers s'empressent de localiser celui qui passe maintenant pour le second suspect. Par chance, Prieto est encore dans le secteur. Il suit une formation en plâtrerie dans un centre d'apprentissage à Anglette. Placé en garde à vue, le jeune homme né à Bayonne en juin 75 est un familier de Cédric. Il habite, lui aussi, la cité biarrote de Pétricot. Avisé des charges pesant sur lui, Prieto ne se fait pas prier. Il qualifie Jean-Gabriel Beda de pédale qu'il fallait buter, dit-il. La PJ part perquisitionner son domicile où les instruments du meurtre ont été soigneusement rangés dans un placard. Il y a un gros câble électrique, une hachette, un rasoir. Et surtout, les policiers mettent la main sur un feuillet dactylographié dans lequel Prieto a consigné chaque détail de son crime. Sa lecture est insoutenable. En voici les premiers mots. C'est affreux. J'ai tué un homme et j'y ai pris plaisir. Interrogé, Prieto confirme qu'il a tué le retraité par dégoût des PD et pour lui faire cracher son fric.
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3: En recoupant les auditions des deux suspects gardés à vue, les enquêteurs de la PJ commencent à esquisser le scénario du drame. Le matin du 21 juin 1996, Christian Prieto s'est d'abord rendu vers 8h30 au siège des compagnons du Tour de France à Anglette. Son passage sera bref. Pour avoir frappé un enseignant qui lui a fait une petite réflexion, il est expulsé sur le champ. Le jeune apprenti regagne donc à pied la cité Pétricot où il trouve son pote, Cédric Sellaï, qui tue le temps en fumant quelques joints au pied de l'immeuble. La discussion s'engage, les deux garçons sont en galère d'argent. L'idée germe alors de rendre visite à Jean-Gabriel Beda. Christian Prieto sait que le sexagénaire vit aisément. Il s'offre de temps en temps les charmes de son copain Cédric. Il a sans doute du cash dans les tiroirs, se dit-il. Déterminés à faire un sale coup, les deux garçons ne vont pourtant pas partir les mains vides. Christian récupère du câble qui lui servira de matraque, tandis que Cédric emporte un appareil livrant des décharges électriques, au cas où. Que prépare-t-il exactement? Le savent-ils eux-mêmes? Selon Cédric, le projet était de voler les économies du retraité, au besoin, en le séquestrant, mais pas davantage. Son acolyte, en revanche, n'y va pas par quatre chemins. Il le dit haut et fort, il déteste les homosexuels et donc Beda méritait la mort à ses yeux car il abuse de jeunes garçons. Il va donc le tuer, même s'il ne sait pas exactement comment. Vers 16h30, les deux larrons franchissent le portail du 26 rue du Prat. Christian monte à l'étage, il agresse le sexagénaire à coups de matraque, de pied, le frappant si fort, si violemment qu'il lui fracasse le crâne. Pendant ce temps, Cédric fouille les moindres recoins de l'habitation et le butin sera dérisoire. 200 francs en petite monnaie, des pesetas, un chéquier, des cartes bancaires que le distributeur avalera faute de connaître le code. Les derniers instants de l'enseignant seront un calvaire que la décence interdit de décrire ici. En fait, qu'ont-ils fait de la dépouille martyrisée? Pour les policiers, la retrouver est maintenant une priorité absolue.
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3: Prieto, suspecté d'avoir donné la mort à Jean-Gabriel, raconte. Avec Cédric, ils ont enveloppé le corps avec des rideaux et de la moquette. Ils l'ont chargé ensemble dans la ZX avant de partir pour l'Espagne via Béobi. C'est dans une petite clairière, à l'écart de tout, près d'Astigarraga, qu'ils sont ensuite venus à s'en débarrasser. Avant de l'asperger d'essence, Prieto tente de décapiter la dépouille avec une hachette pour éviter qu'on ne le reconnaisse. De retour à Biarritz, les deux loubards vont revenir sur les lieux du crime afin de nettoyer les poignées de porte et effacer leurs empreintes. Ils vont aussi dérober l'ordinateur et le magnétoscope. Pas de petit profit. Mais cette visite leur coûtera cher. Une voisine a tout vu du manège. Son témoignage aidera à l'identification des deux tueurs. Jusqu'à leur arrestation, Prieto et Sellaï ont mené la grande vie, dilapidant l'échiquier volé, vendant le matériel dérobé sur le marché noir, histoire d'acheter de la drogue. C'est en prison qu'ils atterrissent deux semaines plus tard, au terme d'une enquête de police ficelée. Les restes calcinés du retraité seront découverts par la police basque, permettant ainsi son autopsie. Selon le médecin légiste, Jean-Gabriel est mort des suites d'actes de torture et de barbarie. Question : Prieto, le tueur, était-il saint d'esprit ? Quatre professeurs en psychiatrie vont l'examiner en prison et leur diagnostic est unanime. Psychose dissociative. Comprenez, l'abolition de son discernement le rend pénalement irresponsable. Il ne sera donc jamais jugé pour le meurtre barbare de celui que l'on surnommait dans son quartier « Papy Cool ». Cédric Sellaï, le complice, comparaît donc seul aux assises à Pau le 25 mai 2000. Après une scolarité ratée, la plongée dans la toxicomanie, la prostitution conduit ce jeune homme à la marginalité. Un proche dira de lui, c'est une gueule d'ange dissimulée dans la gueule du diable. Ce 21 juin 1996, Cédric a certes volé tout ce qu'il y avait de valeur chez Papy Cool, mais il n'a pas de sang sur les mains. Une nuance de taille qui conduit la cour d'assises à faire preuve d'une certaine indulgence. Verdict, 8 ans de prison.
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3: Gueule d'ange et gueule de diable, c'était ce nouveau numéro du podcast des affaires classées. Rendez-vous la semaine prochaine pour une affaire qui nous ramènera un quart de siècle en arrière. Nous sommes au début des années 2000, à Pau. Un curé, celui de l'église Saint-Jacques, est mis en cause dans une étonnante affaire, une affaire de pédophilie. Que cache l'affaire du père Spina ? Réponse dans notre prochain numéro. À bientôt.
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1: Ici Picardie propose du lundi au vendredi de retrouver la romancière picarde Karen Ponte qui vient s'éparpiller et nous donner son billet d'humeur tous les jours. Bonjour Karen.
5: Bonjour. Est-ce que ça vous est déjà arrivé d'acheter un appareil électronique, un téléphone portable par exemple, de le brancher pour le charger une fois rentré chez vous, et là, au moment du démarrage, bim, mise à jour requise.
1: Ah oui.
5: Comment ça mise à jour? Mais je viens de l'acheter, il est tout neuf. Et oui, après l'enfer des mots de passe, voici venu le purgatoire des mises à jour, qui sont censées corriger des bugs qu'on n'a même pas remarqués, et améliorer la fluidité d'utilisation de l'appareil, alors qu'on en est toujours réduit à temps le bras en l'air dans nos jardins à la recherche d'une barre de réseau. Oui. Je suis sûre que vous avez tous au moins une fois vécu ce moment où, alors que vous êtes pressé, que vous avez besoin de vous servir d'une application, vous l'ouvrez et là, bim, de nouveau, mise à jour de l'application requise. À croire qu'il y a un algorithme à l'intérieur qui guette le moment où ça nous cassera le plus les pieds. Alors bien sûr, on peut ignorer ce chiffre des mises à jour disponibles, mais si on le fait, arrive ce jour funeste où plus rien ne fonctionne et on est bon pour retourner à l'âge de pierre, c'est-à-dire à l'époque des téléphones filaires. C'était facile au moins à l'époque, on pouvait rien faire d'autre que téléphoner avec nos téléphones, mais au moins ça fonctionnait toujours. Enfin, si on occulte les téléphones à cadran, où est leur manière de nous échapper des doigts au moment du dernier chiffre. Est-ce que ça vous dit quelque chose, ça? Et donc, ça nous obligeait évidemment à tout recommencer. Je rappelle que la petite boule en plastique au bout des bics de quatre couleurs servait à ça.
6: Ah mais oui!
5: À tourner les numéros des cadrans.
6: Exact.
5: Je vous dis à demain et d'ici là, rappelez-vous, qu'être focus c'est bien, mais qu'être éparpillé c'est encore mieux.
1: Karen Ponte, autrice picarde, qu'on retrouve évidemment avec ses billets d'humeur sur notre site ici.fr.
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1: Je suis en train de pêcher.
2: Vous faites ça souvent, aller à la pêche?
1: Relativement souvent, oui. C'est une tranquillité, c'est un besoin de compenser de la semaine du boulot. C'est un mode de relaxation, d'être en contact avec la nature.
2: Parce que si vous restez chez vous, il y a des gens qui vous laissent pas tranquille?
1: Non, c'est pas ça du tout, mais au moins on est dans la nature, ça change un peu du travail, quoi, ça permet de décompresser.
2: Vous appelez comment?
1: Michael.
2: Et alors, vous habitez dans cette commune, ici, ou vous venez d'un petit peu plus loin?
1: On est proche de Mayenne.
2: Et alors, pourquoi vous venez ici, au plan d'eau de la Chênée?
1: C'est un étang fédéral. On a besoin juste du permis de pêche. C'est un étang qui est assez sympathique. On vient assez souvent en camping aussi. Et on en profite pour pêcher, du coup.
2: Vous êtes avec qui?
1: Là, je suis avec mon beau-fils.
2: Qui s'appelle comment?
1: Benoît.
2: Et je vois que le coffre de la voiture, il est bien chargé. Hein. Vous en avez du matos, vous, hein?
1: Un petit peu, ouais, il faut. On n'attrape pas les mouches avec du vinaigre, comme on dit.
2: Vous avez combien de cannes à pêche?
1: Quatre cannes à pêche.
2: Et puis le réchaud, tout ce qu'il faut.
1: Exactement, là, le café est en train de chauffer.
2: Donc vous êtes là jusqu'à ce soir, à la tombée de la nuit?
1: Exactement.
2: Vous dormez sur place parfois?
1: Oui, ça nous arrive.
2: Là, c'est prévu?
1: Non, pas ce soir.
2: Pas ce soir.
1: Non.
2: Profitez bien.
1: Merci bien, bonne journée à vous.
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1: On sait qu'on est lorrain. Pourquoi, Nicolas Turon,
2: quand on est persuadé qu'il n'y a pas de sous-métier?
1: C'est vrai, il n'y a pas de sous-métier.
2: Bon, on aurait tort de l'affirmer tous les deux. Derrière d'un micro, chaque matin. Non, mais quand vous étiez petit, vous imaginiez pas qu'il existait des métiers un peu farfelus? Moi, quand j'étais petit, je croyais qu'il existait vraiment des petits bonhommes dans les feux tricolores. Dont le métier était d'allumer successivement le vert, l'orange et le rouge à l'aide de lanternes.
1: Vous êtes un poète, vous êtes un rêveur.
2: Un poète. Je m'inquiétais de leur quotidien. Et qui les nourrit, ces petits bons hommes? Et est-ce qu'ils ont un bon salaire? Est-ce qu'ils ont des échelles pour grimper d'un feu à l'autre? Et puis, où est-ce qu'ils partent en vacances? Quand j'étais petit, je pensais que la lune était une veilleuse et que quelqu'un dans le ciel oubliait exprès d'éteindre la lumière avant de dormir pour les gamins.
1: C'est tellement mignon.
2: J'imaginais que les nuages étaient rangés le soir dans un immense hangar. Tu sais qu'ils étaient pliés un peu vite par des employés pressés, que c'est pour ça que parfois ils étaient tout froissés le matin. Ouais. Je croyais que les ombres avaient leur propre vie quand on les regardait pas. Et je me demandais si la mienne m'imitait par politesse ou si elle se moquait de moi. Et puis souvent, j'ai essayé de la prendre de vitesse, en me retournant d'un coup. Ça fonctionnait pas, Lucky Luke qui veut.
1: Non.
2: Quand j'étais petit, je pensais que les ascenseurs se souvenaient des gens qu'ils transportaient. Je me demandais s'ils préféraient ceux qui disent bonjour à ceux qui regardent le bout de leurs souliers. Je me demandais continuellement, qui souffle le vent? Quel sadique imagine les menus des cantines? Et quel lutin actionne la sonnerie de l'école à la récré? Eh bien, dans ce dernier cas, Frédéric, je le sais. Vous pensez que le carillon de l'école Charles Péguy d'Amnéville est réglé par ordinateur, que la seconde de la libération des élèves est la responsabilité d'une horloge astronomique? Eh bien, moi, j'ai rencontré Naïla. Naïla, elle travaille à côté du bureau de la directrice, qu'elle assiste, elle fait des dossiers, des plannings, et chaque jour, à 10h pile,
1: elle sonne la cloche.
2: Elle appuie sur le bouton qui déclenche la sonnerie de la récréation. Eh ben, ça n'a l'air de rien, mais moi, à 44 ans, j'ai pris un syndrome de Stendhal, j'ai pris un gros choc en voyant que cette chose que je pensais régler comme un métronome était activée par quelqu'un d'humain.
1: Ah.
2: Au bout de son doigt de Naïla, rendez-vous compte, il y a la liberté. Comme quoi, CQFD, il n'y a pas de sous-métier.
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4: Timéo, le chasseur.
5: Il était 5h du matin, on avançait dans les marais, couvert de brume.
4: Révélé par The Voice Kids, Timéo Béas est un jeune chanteur originaire de Cran. L'interprète de Canaillou a aussi su séduire les studios Disney en prêtant sa voix au personnage de Mufasa, le roi lion.
5: Marchait devant dans les roseaux.
4: Pour l'un de ses enregistrements, il rend hommage à Michel Delpech.

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1: Imaginez grimper les murs, sauter les trottoirs à tous âges et en tout temps. Eh bien, du rêve à la promesse, il n'y a qu'un pas, le Hangar Cool Kids Club au Mans, un nouveau lieu qui va vous permettre de vous remettre en forme sans pression. Alors qu'est-ce que ça vaut? Eh bien aujourd'hui, j'ai testé pour vous le hangar. Nous sommes à quelques pas de la salle Oasis, dans une rue où parmi les maisons se trouve un bâtiment blanc qui passe presque inaperçu. Lorsqu'on lève la tête, une pancarte indique le hangar. Nous sommes au bon endroit.
2: Bonjour! Bienvenue au hangar.
1: Clément Usune est le coach de la salle. C'est lui qui nous accueille dans ce lieu associatif et atypique.
2: C'est une asso qui développe le mouvement, la santé, le sport, qui s'adresse à tous les publics, à toutes les corpulences, à toutes, toutes les capacités physiques ou non.
1: Et quand on dit tous les âges, c'est vraiment tous les âges, dès la naissance jusqu'au senior.
2: Il y a plein d'exemples de personnes qui ont commencé très tardivement dans leur vie et qui, bon, après, avec leur niveau et leurs limites aussi, vont apprendre à se déplacer en sécurité et à franchir ces obstacles.
1: Parce que c'est tout le principe de cette pratique qu'est le parcours, autrement appelé art du déplacement urbain.
2: Le parcours, c'est se déplacer d'un point A à un point B en franchissant les obstacles qui sont sur notre passage. Donc on a reproduit des obstacles comme on peut trouver à l'extérieur, des barrières, des murets, des rampes. On a aussi des matelas pour apprendre en sécurité ici avant de se retrouver à l'extérieur.
1: Une discipline que Clément Usune, le coach sportif, connaît par cœur, puisque ça fait, tenez-vous bien, 17 ans qu'il la pratique. Alors, est-ce que Clément est un bon coach? Eh bien, je me suis sacrifié et j'ai testé pour vous quelques figures qui sont normalement accessibles à tous. On démarre par le saut du voleur.
2: Du coup, l'étape 1, sans élan, comme ça, on va venir poser sa main forte. Donc moi, c'est ma main gauche et le pied opposé, le pied droit. Je passe ma jambe gauche entre les deux et je viens derrière.
1: Ah, ça a l'air simple, mais maladroit comme je suis, j'ai un peu failli glisser. Heureusement, tout s'est bien passé. On a d'ailleurs enchaîné avec un saut de précision. Des exercices tout bêtes, mais qui peuvent vous permettre de reprendre une activité physique. Et ce qui est génial, c'est que Clément prend le temps de vous aider à remettre en marche votre corps petit à petit. Alors, il y en a pour tout le monde. Inscription à l'année, si vous voulez être dans la durée. Il y a également des séances libres, une fois par semaine ou ponctuellement. Des événements le week-end. Et même un espace enfant avec des ateliers pour les 0 à 5 ans, un samedi par mois. Si vous voulez vous-même essayer avant de vous inscrire, il y a des portes ouvertes ce samedi et le samedi 13 septembre de 14h à 18h. Alors ce qu'on peut dire, c'est que le hangar Cool Kids Club, pour se remettre en forme, eh bien franchement, c'est testé et approuvé par Issimène.
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1: Pose la marmite dans la bassie, oh, je la bronze tantôt.
2: En Périchon dans le texte.
1: La bassie, c'est l'ancêtre de l'évier. Bassin en ciment ou en pierre, fixé au mur, avec juste un trou pour que les eaux usées s'écoulent dans le fossé ou dans le trou devant la maison. Des fois, ça sentait mauvais. Ah, c'est qu'il n'y avait pas le tout à l'égout, ni même ben souvent l'eau courante. Hein. Sauf, je tchoc chanceux, qu'avait un puits en qu'une pompe qu'elle amenait l'eau sur la pierre à évier, comme disait ma grand-mère Lucienne. Ah, dans ce temps-là, point de litchi de vaisselle. Hein. On essuie la poêle noire en qu'un journal, en veillant à ce qu'elle reste grasse pour pas rouiller. On rince les marmites, mais on jetait pas l'eau. Ça faisait les eaux grasses qu'on donnait aux cochons, en que les épluchures et puis les restes du goûter. Ah, ça t'est pas le confort d'aujourd'hui. Mais on y vivait pas si mal dans nos masures du vieux Berry. Personne n'en a jamais aussi bien décrit l'intérieur que Georges Blanchard dans le poêle de marmite. Une meille, une ormoie en brisier, un plot en côté de la bassie, une table, un fauteuil en ousier, un lit coiffé d'un baldaquin, ou idiot mangé par les limites, et tantôt noir, tantôt roucha, un tout petit poêle à deux marmites. Avec deux chaises, un banc boiteux, une chaise en bois près de la cheminée. Oh, bah ça t'est le mobilier, pas coûteux, qu'on pouvait voir chez ma grand-mère. Chacun est faro de ce qu'il a, et les besoins ont des limites, mais c'était un luxe en ce temps-là d'avoir un poêle à deux marmites. Les mois, les années ont passé, la maison s'est ratatinée. Le petit poêle, un bouchon cassé, a suivi le train de la destinée. Ma grand-mère est morte un matin sous les ridiots mangés des limites. C'est depuis ce temps-là que c'est éteint, le pourvieux petit poêle à deux marmites.
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3: Voici une carte postale. Nous sommes à Sainte-Eulalie, dans l'atelier de Mathieu. Il représente sans doute le dernier artisan losier-couvreur de la montagne ardéchoise. Son travail capte notre attention lorsque nous croisons une maison traditionnelle dont le toit est recouvert de lauze naturelle. C'est un métier physique avec un savoir-faire peu commun, un engagement pour la conservation d'un patrimoine exceptionnel. Et pour lui, c'était un peu écrit dans son arbre généalogique.
4: J'étais dans une famille de couvreurs. Mes oncles, en gros, j'ai eu 7 oncles qui étaient couvreurs. Et du coup, mon père, mais depuis tout petit, j'ai appris à poser la lauze de schiste et l'ardoise de Corrèze. Et c'est pour ça, du coup, je suis venu m'installer après en Ardèche. Chez nous, ça, voilà, cette bleu clair, elle vient du côté de Boré. Et chaque lieu avait leur lauze. Alors après, il y a plein de toitures, ils sont mélangés, ils ont mis de la bleue qui avait rien à voir chez nous. Ils trouvaient les lauzes là où ils pouvaient les trouver, quoi. Ah ouais, c'est voilà, ça. C'est tout. Donc ça, en fait, le plus gros du travail, c'est la taille. Après, on est lié au climat. Hein. Quand il fait trop froid, c'est pareil. On ne peut pas la tailler parce qu'elle est gelée, la pierre. Alors, du coup, elle explose. Quand il fait des grosses canicules, ben, la lauze bleue, on ne la tient pas dans les mains. C'est particulier, quoi. Ça.
3: Et les avantages ?
4: Ben, après, ça dure très, très, très longtemps. On a des toitures, là. Ben, j'en ai une énorme à refaire. Elle date de 1000. La grange date de 1648. Et la lauze est d'origine dessus. Après, il peut grêler, il peut faire du vent, tout ce qu'on veut. Ça ne bouge pas.
3: Vous savez à quel moment vous vous êtes dit, tiens, je vais devenir artisan, loseur?
4: Je sais pas, je crois que j'ai pas trop eu le choix. Je sais pas, c'est vrai que ça se passe pas trop, parce que vu que je suis né là-dedans, et mon père, les taillait, et avec ma mère, on les calibrait par taille, et j'ai toujours été là-dedans, quoi.
3: Très tôt, vous avez des outils dans les mains?
4: Les premiers outils, je devais les avoir, ouais, c'est 7-8 ans. Donc ça, il y en a, ils me disent, mais t'es jeune encore, tu peux en faire. J'ai dit oui, mais j'ai attaqué très très jeune, alors tant que le dos suit, c'est bon, mais il faut s'économiser, quoi.
3: Pourtant, vous avez vu votre papa faire ce métier qui est quand même très dur, très physique, et ça vous a pas arrêté?
4: Oh non, non, non. Surtout qu'à l'époque, il fallait les monter à l'échelle. On n'avait pas d'élévateur, tout ça. Et c'est que la dureté du métier, je pense, c'est ce qui nous forme. Alors après, c'est vrai que si j'aurais pas aimé ce métier, je pense que je dois abandonner de suite.
3: Alors, depuis une paire d'années, Mathieu s'implique dans l'ALC, une association nationale pour former de jeunes losiers. Je vous mets le lien sur notre site internet.
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5: La place du village, c'est notre rendez-vous quotidien avec les frères Jean-Noël et Philippe de Paris à la rencontre des Savoyards et Hauts-Savoyards. Et aujourd'hui, c'est Philippe qui est avec nous. Philippe, vous nous racontez une très étonnante visite sous terre à Ugine.
6: Ah oui, on est à Ugine, en Savoie, et c'est une rencontre absolument étonnante. Et ce jour-là, on est accompagné par Rudy Lauberton, qui nous fait pénétrer, Laurent, carrément sous la montagne. En fait, nous sommes dans des tunnels de la guerre. Il nous conduit dans des abris anti-aériens de la Seconde Guerre mondiale. Des abris construits juste avant la guerre. Et comme il nous dit, comme on avait des usines sidérurgiques juste à côté, les avions pouvaient les bombarder. Voilà pourquoi il y a des tunnels. Et là, il nous conduit dans un tube qui lui appartient, 90 mètres de long, 2,50 mètres de diamètre. Et il nous dit là, on est juste au-dessous du centre-ville d'Ugine. Juste au-dessus de nous, on a même le musée du Crécherel. Et c'est là que Rudy nous explique qu'il a un jour décidé d'occuper ces tunnels. Il avait pourtant déjà entendu que ces tunnels avaient déjà servi de cave à affinage pour les bons fromages de chez nous.
5: Bon, le suspense a assez duré, Philippe. Qu'est-ce qu'il y fait exactement ?
6: Eh oui, qu'est-ce qu'il y fait ? Et c'est là qu'il nous fait découvrir une étonnante ferme, l'Aubricole. Tenez-vous bien, l'Aubricole.
5: Ah oui.
6: Et oui, Rudy élève des vers. Il y cultive aussi des endives et des champignons. Et là, il nous raconte comment il a découvert la lombriculture. C'est l'élevage des vers de terre, hein, pour mettre dans les lombris composteurs. Vous avez peut-être ça chez vous.
5: À la différence de vous, vous voulez descendre les vers.
6: Vous voulez descendre. Et il s'agit donc de ces déchets organiques, le compost, vous savez tout ce que c'est. Oui. Et donc, il va récupérer le terreau, mais aussi, tenez-vous bien, le jus fait par les vers, qui dit-il, c'est le meilleur engrais naturel, le jus de vers. Nous, on ne savait pas trop ce que c'était. Et bien, ce sont ces vers de terre que vous mettez justement dans votre compost. Il y a aussi le jus, il ne faut pas l'oublier. Et Rudy nous explique que le vers l'occupe surtout l'été, parce que l'hiver, qu'est-ce qu'on en fait des vers ? On n'en fait rien. Et pendant l'hiver, il s'est donc mis à cultiver des endives. Et puis, donc, du mi-novembre jusqu'au mois de mars, c'est vrai que pour que l'endive soit bien blanche, nous dit-il, pour qu'elle n'ait pas d'amertume, elle doit rester totalement dans le noir. Et là, c'est l'endroit idéal.
5: Alors, les vers, l'endive, mais il y a aussi les champignons.
6: Eh oui, les champignons, des amis du noir aussi. Ils cultivent les fameux rosés des prés, mais aussi la pleurote. L'endroit est parfait, nous dit-il, 15 degrés, 85% d'humidité. Et là, il nous fait quelques confidences. Le champignon de Paris pousse sur du fumier de cheval, la pleurote sur du peuplier broyé, et le fameux shiitake, ce champignon étonnant, sur du chêne broyé. Le shiitake, vous savez qu'il a des vertus magiques, il fait pousser les dents, pousser les cheveux, et empêche de vieillir.
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1: Bah oui, tiens, ça veut dire quoi la turbelle ? Eh bah figurez-vous que peut-être que ça veut dire buvette. Je vous explique. Pile poil entre Guérande et Piriac-sur-Mer, la turbelle est aujourd'hui connue et reconnue comme port de pêche. Et c'est avec la pêche que la ville s'est développée.
2: Ouais, ok, d'accord, très bien. Merci beaucoup Lucie pour ce petit point. Mais ça répond pas vraiment à notre question qui était, ça veut dire quoi la turbelle ?
1: Alors j'ai trouvé pas moins de 5 suppositions sur l'origine de ce nom. Le plus vieil écrit qui parle de la turbelle date de 1450. 52, sans explication aucune sur son origine. Ça pourrait être du scandinave qui serait arrivé avec les vikings au Moyen-Âge et ça pourrait vouloir dire la cour du dieu Thor. Bof. Ou alors ça pourrait venir du latin turis qui voulait dire la tour. Bof. Ou alors du grec qui signifierait limite de la mer agitée. Bof. Ou alors simplement du français avec un mot qui s'en rapproche un petit peu. La tourbe. Mais la version qui est la plus relayée et la plus probable est celle qui est aussi la plus sympa. La turbale, en gros, ce serait un troquet.
2: Ah ouais ?
1: Bah oui, bon, j'exagère un petit peu, je vous l'accorde. Tribal, ça viendrait du latin et ça aurait pu vouloir dire auberge ou buvette. En gros, cette hypothèse, qui comme je vous le disais est la plus commune, nous dit qu'avant que la turbale ne devienne un village, c'était un territoire qui appartenait à Guérande et sur lequel il y aurait eu une auberge isolée et que le village se serait construit à la fin du Moyen-Âge autour de cette buvette. C'est cool, non ? Allez, à la vôtre.
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3: Et on retrouve Patrick Citeau qui nous emmène chaque week-end découvrir les communes de notre Poitou. Ce matin, Patrick, vous évoquez l'histoire de Mellerand, une commune des Deux-Sèvres qui a vu naître la femme de lettres Claire Sainte-Soline.
4: Intéressons-nous dans un premier temps aux origines du nom de cette commune située près de Mel. C'est le mot latin mel, qui veut dire miel, qui donne le point de départ de la dénomination de la commune. Une production de ce mets sucré devait ainsi exister aux origines de la bourgade. Le préfixe « rang » proviendrait pour sa part du mot « ranque » qui signifie « boiteux ». On ne sait comment les deux particules se sont trouvées unies pour venir former le nom de la commune. Toujours est-il que cette partie du territoire de Sévrien a vu naître la femme de lettres Claire Sainte-Soline. De son vrai nom, Nelly Eva Fouillet, elle y voit le jour le 18 septembre 1891. Son père, Pierre Fouillet, qui sera maire de Niort de 1932 à 1935, et sa mère, Henriette Léontine Barbeau, sont instituteurs. Jeune fille, Nelly Fouillet fait des études brillantes à Niort. Elle poursuit son parcours scolaire à l'école normale supérieure de Sèvres à Paris. Elle y obtient une double agrégation de sciences physiques et naturelles et de physique-chimie. Suivant les traces de ses parents, Nelly Fouillet devient professeure. Elle enseigne successivement à La Châtre, Blois, Grenoble, Auxerre et Paris.
3: C'est en 1934 qu'elle publie son premier roman sous le pseudonyme de Claire Sainte-Soline, Patrick.
4: Intitulé « Journée », le roman évoque la vie d'un village des Deux-Sèvres. Une des communes du département, Sainte-Soline, située près de son lieu de naissance, lui a d'ailleurs inspiré son nom d'auteur. Tout au long de sa carrière d'écrivaine, elle expérimente de nombreuses formes. Romans, nouvelles, essais, recueils de témoignages, récits de voyages et vulgarisations scientifiques sont ainsi au cœur de ses travaux littéraires. Au total, elle publie une vingtaine d'œuvres dont certaines ont marqué l'époque. Le Dimanche des Rameaux, publié en 1952, est notamment une belle réussite. La parution du recueil de nouvelles Mademoiselle Olga en 1954 reçoit également les éloges des critiques littéraires. En 1957, son écriture précise et rigoureuse, héritée de sa formation scientifique, fait mouche. Avec son roman intitulé « La mort de Benjamin », elle connaît une belle renommée. Le livre manque en effet d'une voix le prix Fémina. Dès l'année suivante, elle entre au jury de ce prix. Elle est également membre du jury du prix du roman populiste. Claire Sainte-Soline s'éteint le 14 octobre 1967 à Paris. Elle est inhumée le 17 octobre suivant au cimetière des Sablières à Niort, où elle repose avec ses parents.
3: Merci Patrick Citeau pour cette découverte de la commune de Mellerand.
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5: Dauphinoise, Dauphinois, bien le bonjour. Aujourd'hui, Saint-Martin-du-Riage. On m'a conseillé de dire que c'est le plus beau village du Dauphiné. Je le dis donc, Saint-Martin-d'Uriage, plus beau village du Dauphiné. Ça n'est pas forcément certain, mais comme mon vénéré adoré, responsable des programmes, y habite, il m'a semblé judicieux de suivre son conseil, voilà, d'autant que j'ai eu le plaisir de manger chez lui les plus belles saucisses du Dauphiné et le meilleur flan pâtissier du monde. J'exagère à peine. Hein. Bon, donc, bref. Saint-Martin-d'Uriage, village idéal, c'est marqué sur le net. Hein. Je rajouterai, comme une île au milieu d'un archipel, dans le coin, tout se touche. En tout bien, tout honneur, bien évidemment. Hein. Non, mais calmez-vous. Il y a Uriage, Saint-Martin-d'Uriage, Saint-Nizier-d'Uriage, le Pinet-d'Uriage, Villeneuve-d'Uriage, le Sonnant-d'Uriage, j'aurais presque envie d'ajouter le Casino-d'Uriage, les Termes-d'Uriage, bref, restons à Saint-Martin pour ne pas nous perdre, ou pour mieux nous perdre dans la verdure et les forêts qui, comme un océan, entourent l'archipel en question. Alors, ce matin, j'ai de la poésie. Enfin, bref, voilà, enchaînons. Un grand bonjour aux Saint-Martinois et Saint-Martinoises, doit-on dire les Saintes-Martinoises? Je n'en suis pas sûr, elles ne le sont pas toutes. Ah, et non. Et il y a même une sorte de confrérie, dites donc, une tribu, un clan, au joli nom, les Motards en Polaire. Non, vous avez bien entendu, en polaire. Ce ne sont pas les derniers pour la rigolade. Non, ils savent rigoler, ils aiment rire. Il faut rire, sinon ça les fâche et polaire se transforme en colère. Ça n'est pas bon. Cette association saint-martinoise est nationale, attention, hein, a pour but, je vous lis la phrase, hein, je vous la lis, hein, de promouvoir et favoriser l'usage des deux roues avec un moteur au milieu. Effectivement, quand on aime la moto, autant avoir un moteur entre les jambes. Ça aide. La moto à Saint-Martin-d'Uriage est presque une religion. Il y a même une sainte vénérée. Oui, c'est sainte Jacqueline. Alors, je dis, l'histoire raconte qu'à 2 mois, sa famille lui aurait acheté un tricycle dont elle aurait immédiatement scié une roue. Et qu'à 12 mois, elle aurait

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2: Bonsoir à tous et bienvenue sur ICI. Je suis très heureux de ce rendez-vous chaque soir qui nous lie ensemble depuis maintenant quelques jours entre 20h et 21h. Une heure pour voyager et surtout pour mettre en avant le patrimoine de notre pays. Une heure pour découvrir les belles initiatives. C'est aussi une heure pour donner la parole à un invité qui arrive dans un instant et vous allez voir que toute la France le connaît. On ira en Seine-et-Marne ce soir avec Benoît Prospero et sa revue des merveilles. Robin Bernot nous emmènera en Auvergne. Il sera question de rafraîchissement. C'est actualité, sujet de société. Puis Catherine Quicandon partira à la rencontre d'entrepreneurs à découvrir dans la Drôme. Notre invité est acteur, il est comédien. Vous connaissez son physique, vous connaissez aussi sa voix depuis maintenant quelques décennies. Comédien de café-théâtre dès le début des années 60, membre fondateur du Café de la Gare avec Coluche, avec Patrick Devers, avec Romain Bouteille. On le voit à l'affiche de grands succès populaires tout au long de sa carrière. Allez, quelques-uns, quelques messieurs trop tranquilles en 1972, le retour du Grand Blond avec Pierre Richard en 74, ou encore dans deux volets de la trilogie de la 7e compagnie.
3: J'ai glissé.
2: Le rôle principal, je l'oublie pas, en 1978, Le Pion, film excellent que j'adore, qui fait partie dans sa filmographie des préférés. Il est aussi le dinosaure Rex dans Toy Story qu'on a pu découvrir cet été. Je crois qu'il restera pour la postérité.
4: Comment Salomon, vous êtes juif? Salomon est juif.
5: Oh!
4: Et mon oncle Jacob qui arrive de New York, il est rabbin, mais il n'est pas juif.
5: Ah si.
4: Mais toi, t'as d'autres amis?
5: Si.